0: 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Chez nous, il y avait deux autos. 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Puis qu'elle voulait pas y monter. Ça fait qu'une fois, elle était à la fête en vélo. À 15 km. Adam, quand elle est arrivée, on avait fini de manger le gâteau. 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
2: Bonjour à toutes et tous, bienvenue dans Affaires classées, le podcast. On vous parle beaucoup de Notre-Dame de Bétarame actuellement. Figurez-vous qu'en 1840, il y a de cela bientôt deux siècles, un enseignant de l'établissement qui se destinait à une vie au service de Dieu va soudain passer à la rubrique des faits divers. Vincent Elisabide, officiellement enseignant dans le vénérable collège, va assassiner une jeune mère de famille et ses deux enfants. Comment ce trentenaire émérite a-t-il soudain vendu son âme au diable ? Réponse dans un instant.
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2: Vincent Elisabide vient au monde le 15 juin 1810 à Mauléon, capitale de la Soule. Son père, bien que modeste, est si fier de ce fils aîné qu'il ne recule devant aucun sacrifice pour lui offrir la meilleure éducation. Premier de sa classe, le garçon fait l'admiration des enseignants qui le décrivent précoce et fort intelligent. Vincent affiche très tôt une vocation pour le sacerdoce. Le dimanche, il sert la messe et ne rate jamais une occasion d'échanger avec le curé du village de Gotin. Elisabide a 14 ans lorsqu'un matin, son père le conduit au séminaire d'Oloron-Sainte-Marie. Il réussit l'examen d'entrée si brillamment que l'évêque de Bayonne, Monseigneur d'Astros, se déplace pour le féliciter. Le fils prodige décide qu'il consacrera sa vie au service de Dieu. Dans les campagnes pauvres de ce Béarn et de ce Pays basque si fervent, l'Église offre ainsi le moyen à un élève méritant, qu'il soit riche ou pauvre, de parfaire son éducation et devenir un personnage respecté. Vincent souffle sa 18e bougie. Il entre au séminaire de Notre-Dame de Bétarame où il apprend la philosophie. Il rejoindra ensuite celui de Bayonne où il suivra l'enseignement de théologie. Lorsqu'il revient parmi les siens, le jeune homme est accueilli avec les honneurs, lui qui croise fréquemment le prélat du diocèse. Vincent se destine à devenir prêtre. Un beau jour, il prend tout le monde de court en annonçant qu'il ne se sent plus aucune vocation pour le sacerdoce. Tiens donc. Son supérieur se console en se disant que la brebis égarée finira bien par rentrer au bercail. En attendant, Elisabide dispense des cours particuliers au sein de riches familles installées à Bordeaux. Pris de remords, l'ex-séminariste revient à Bétarame. C'est là qu'il fait la connaissance de Marie, une jeune maman domiciliée à Pau. Joseph, son fils aîné, est un élève d'Elisabide. Peu à peu, l'enseignant tombe discrètement amoureux de la jeune veuve.
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2: Comme lui, Marie est née en Soule, dans le village de Montcaillol. Elle avait 20 ans à peine lorsqu'elle a pris pour époux Pierre Anisa, un représentant de commerce avec lequel la jeune femme s'installe au soleil d'Oran, en Algérie. Le couple ouvre une hôtellerie sur place. Deux enfants illumineront cette union. Joseph, qui naît en 1829, et Mathilde, sa cadette, qui naît deux ans plus tard. En 1833, un drame frappe la petite famille d'origine basque. Le papa est tué à Mostaganem alors qu'il a été mobilisé pour combattre l'ennemi. Isolée, la jeune veuve rentre au pays, à Pau. Elle travaille sans compter pour offrir la meilleure éducation possible à ses deux orphelins. On lui suggère pour cela d'inscrire Joseph, son fils aîné, à Notre-Dame de Bétaram. Voilà comment, en 1840, Marie Anisa rencontre Vincent Elisabide, cet enseignant dont on murmure qu'il est excellent, mais très sévère. Le charme de la jeune veuve plonge l'ex-séminariste dans le trouble. L'instituteur se prend à visiter régulièrement la jeune maman à son domicile palois. Ses attraits féminins l'attirent davantage que les progrès en français du jeune Joseph. Elisabide confie au passage que le métier d'instituteur l'ennuie. Il rêve de s'installer à Paris. Là-bas, croit-il, il fera fortune. Octobre 1839, le jeune enseignant boucle ses valises et part tenter l'aventure. Logé dans un modeste hôtel, Elisabide réalise qu'à Paris, personne ne l'attend. C'est la désillusion. Vincent ne rate pourtant jamais une occasion de prendre sa plume afin d'écrire à l'élu de son cœur. Il l'encourage à le rejoindre avec ses deux enfants. Ici, à Paris, ils pourront étudier dans les meilleures écoles. Ici, écrit-il, l'argent coule à flot. Vincent affirme même qu'un établissement envisage de le recruter. Pur mensonge. Séduite, Marie tombe dans le piège. En attendant que le couple soit réuni, pourquoi ne pas lui envoyer son fils ? Le 11 mars 1840, le jeune Joseph quitte Pau pour Paris.
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2: Il y a foule dans la grande cour de cette gare parisienne. Le jeune Joseph Anisa débarque, valise à la main, dans l'après-midi du 14 mars 1840. Comme prévu, Vincent Elisabide est là. Il se jette sur le gamin qu'il prend dans ses bras et comble d'embrassades. Épuisé par ce long voyage en diligence depuis Pau, Joseph serre, confiant, la main de cet homme qui l'entraîne à pied à la découverte de plusieurs quartiers de la capitale parisienne. Le bambin est émerveillé. L'heure du dîner arrive. Avant de regagner ce qu'Elisabide dit être son domicile, le trentenaire pousse la porte d'un restaurant. L'adulte et l'enfant font bombance. Rien n'est de trop. À la fin du repas, Elisabide se met à écrire une lettre sur un coin de table. Il y raconte que Joseph est bien arrivé, qu'il est émerveillé et qu'il serait ravi que la jeune femme et sa fille cadette viennent les rejoindre ici, à Paris. Elisabide tend même le stylo au garçonnet afin qu'il écrive un petit mot à sa maman. Ma chère maman, je suis bien arrivé, Paris est bien beau. Je crois que je m'y plairai beaucoup. Adieu. Je t'embrasse tendrement ainsi que ma sœur Mathilde, signé ton fils Joseph. La jeune maman reçoit la lettre quelques jours plus tard. En lisant ce mot si tendre à Pau, Marie n'imagine pas un instant que son fils n'est déjà plus de ce monde. En sortant du restaurant, Elisabide la conduit dans un endroit sombre, près des abattoirs du quartier de la Villette. Dans un recoin, il s'est emparé d'un marteau qu'il dissimulait sous sa veste. Il a frappé l'enfant à plusieurs reprises avant de l'égorger. Des passants ont découvert son corps le lendemain. Le gamin n'ayant aucun document d'identité sur lui, il n'a pu être identifié. Elisabide fait comme si de rien n'était. Il envoie de nouvelles lettres d'amour à Marie qu'il presse de les rejoindre à Paris. « Joseph se porte à merveille », écrit-il. Le 6 mai 1840, Marie Anisa se décide enfin. Elle part rejoindre son amant.
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2: La jeune mère et sa fillette franchissent le porche de la gare de Pau. Elles montent à bord d'une diligence qui les conduit à Bordeaux. C'est là que Vincent Elisabide leur a donné rendez-vous, histoire qu'ils fassent ensemble ce long trajet jusqu'à Paris où Joseph, le fiston, est, paraît-il, impatient de les retrouver. La jeune maman ne nourrit aucun regret à l'idée de quitter le Béarn. Son nouvel amant affirme lui avoir débusqué un emploi de femme de maison dans les faubourgs huppés de Saint-Germain-des-Prés. Mais avant, Elisabide suggère à Marie et Mathilde de faire étape durant une nuit en Gironde. Il veut en profiter pour les présenter à sa sœur, employée de maison chez de riches propriétaires à Artigues, près Bordeaux. En ce matin de mai, le soleil est de la partie. Pourquoi ne pas profiter de ce temps printanier pour s'y rendre à pied ? Le trio part donc à travers champs. Soudain, le ciel se gâte. De gros nuages apparaissent à l'horizon. Sur la commune d'Ivrac, le trio arpente un chemin tortueux. La jeune femme et sa fillette sont épuisées par cette marche interminable. Elles n'ont même pas remarqué qu'Elisabide marche légèrement en retrait, tenant un marteau dans sa main droite. Le jeune homme se met soudain à les frapper l'une et l'autre au point de les assommer. Il les étend ensuite à ses pieds avant de leur sectionner la gorge à l'aide d'un couteau. À deux mois d'intervalle, usant d'un mode opératoire strictement identique, l'ex-séminariste de Bétaram a assassiné le fils, la mère et la jeune sœur. Elisabide dissimule les deux corps avant de s'enfuir. Plus tard, des passants feront la macabre découverte. L'annonce du double crime se répand le soir même à Bordeaux. Un aubergiste signale à la police qu'un étrange client porte des vêtements tachés de sang. Elisabide est démasqué et aussitôt interpellé. Il doit maintenant livrer les clés de l'énigme.
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2: Comment un séminariste respecté est-il devenu un triple assassin ? Plusieurs témoins brossent le portrait d'un Elisabide au tempérament brillant. Son caractère était sombre, peu communicatif, mais était-il violent ? Plusieurs le décrivent parfois sévère avec ses élèves, n'hésitant pas d'ailleurs à les châtier physiquement. En chœur, plusieurs témoins pointent un orgueil démesuré qui l'a déterminé à abandonner Bétaram pour le rêve d'une brillante carrière à Paris. De vilains mensonges jaillissent lorsque Vincent dissimule à l'élu de son cœur qu'il vit dans une profonde misère, lui qui affirme mener grand train. Pourquoi alors faire venir le garçonnet à ses côtés alors qu'il n'a même pas de quoi se nourrir ? Pour lui dérober les quelques 100 francs que Joseph avait dans sa poche, selon certains. Mais pourquoi alors ensuite assassiner la mère et la fillette ? Pour éviter que Marie ne lève le voile de ses mensonges, lui, l'enseignant brillant, qu'elle plaçait sur un piédestal. En septembre 1840, une impressionnante foule se presse au palais de justice de Bordeaux. Le triple assassin sous le teint s'affiche tantôt sarcastique, tantôt angoissé. « Je ne demande aucune grâce, ma mort sera bien méritée. » L'accusé confirme qu'il n'est pas fou, mais un autre homme en proie à des idées sombres. À la barre, le banc et l'arrière-banc de l'évêché de Bayonne et de Notre-Dame de Bétaram défilent. Chacun souligne la piété, la bonté de l'accusé qui a pourtant tué une mère et ses deux enfants. Selon ses proches, une puissance maléfique s'est emparée de son âme. Le diable, voilà une explication qui n'enchante guère l'avocat général. L'accusateur public réclame la tête de l'assassin. Sans surprise, la cour prononce la peine capitale. Le président lui lance un commentaire. « Elisabide, vos crimes étaient trop grands pour que vous échappiez à la justice des hommes. Le jeune sultan finira en enfer après un crochet par la guillotine. »
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2: Vendu au diable, c'était ce nouvel épisode des Affaires classées. Je vous retrouve dans un prochain numéro à la découverte d'un fait divers qui fit couler beaucoup d'encre il y a deux siècles, en 1827. C'était entre Oloron et Barcus. Le 1er mai était longtemps ce que l'on appelle un jour de foire dans la capitale du Haut-Béarn. Que s'est-il passé en l'an 1827 ? Réponse dans un prochain numéro. À bientôt.
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4: Bonjour, je m'appelle Jérémy Ferrier, j'ai 40 ans, je vis à Port-Camargue et je suis soigneur animalier à l'Institut Sicorium du Roi du Roi depuis 15 ans.
5: Comment on se dit, petit, je veux faire ça comme métier ? Vous vous rappelez du moment qui a été le déclic ?
4: Je pense que c'est une vocation et je me rappelle très bien du moment. À l'époque, j'étais au CP et j'ai reçu un papier du Marineland où j'ai vu tous les mammifères marins, et je sais qu'à ce moment-là, je me suis dit, c'est ça que je veux faire plus grand.
5: Est-ce que c'était compliqué à atteindre votre rêve? Les profs vous ont soutenu dans le projet?
4: On va dire qu'il y a maintenant plus de 20 ans que je fais ce métier. Du coup, à l'époque, le métier était moins connu que maintenant. Et quand j'ai demandé pour m'orienter, on m'a dit,

0: les animaux où on se trouve là au Sécorium. Il y a des otaries, il y a des phoques. Vous avez forcément un souvenir inattendu avec eux?
1: Oui, il y a un souvenir plutôt marquant qui c'était avec mes otaries. Il y avait le mâle dominant et deux femelles. Il y a une femelle qui commençait à être un peu agacée. Du coup, elle n'écoutait plus trop. Et j'ai eu le mâle dominant qui s'est mis entre elle et moi pour pouvoir recadrer la femelle. Et la session s'est très bien terminée.
0: C'est quoi le message que vous avez envie de faire passer à la radio?
1: Le message que j'ai envie de faire passer, c'est qu'il faut respecter la vie animale, végétale, que les aquariums et les parcs zoologiques servent à sensibiliser les gens à cette vie-là et à pouvoir les voir en vrai. Je pense que c'est notre rôle d'éducation.
0: C'est quoi qui vous impressionne le plus chez ces animaux?
1: C'est déjà leur adaptation à l'eau. Ils ont des capacités exceptionnelles de nage. La proximité qu'on peut avoir avec eux, quand on les connaît bien et qu'on passe beaucoup de temps avec eux, la confiance qu'ils peuvent nous donner.
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1: À la menuiserie Pelé, fondée en 1926, elle est située à Montenay, le long de la route Laval-Ernée. Quand on arrive sur place dans le hall d'entrée, on passe d'ailleurs devant une machine qui, elle aussi, a 100 ans. Elle était utilisée au début de l'entreprise. Et je rejoins Laurent Pelé, le directeur. Il représente la troisième génération de la famille. Et dans son bureau, justement, il y a quelques portraits de famille.
2: Là, vous êtes devant les photos de mon grand-père et de mon père qui sont dans l'atelier à Montenay, derrière l'église, ce qui est l'origine de l'entreprise.
1: Oui, parce qu'évidemment, elle a changé d'endroit, même si on est toujours à Montenay, mais vous avez déménagé il y a combien de temps ?
2: Il y a un peu plus de 20 ans, c'était janvier 2005.
1: On va s'avancer, Laurent, on va quitter votre bureau. Alors, je vois qu'il y a l'atelier sur la droite, mais là, d'abord, on est dans une autre pièce.
2: Donc là, vous êtes au bureau d'études, où vous avez trois personnes qui y travaillent, où on prépare tout ce qui va être fabriqué en atelier.
1: Alors, justement, vous intervenez sur quel type de chantier tout au long de l'année ?
2: Donc, nous avons gardé les particuliers qui représentent à peu près 20% de notre chiffre d'affaires. Et autrement, nous travaillons aussi sur des chantiers publics et des marchés privés.
1: Parmi les très gros chantiers réalisés par l'entreprise Pelé, on peut citer la conception et la pose de toutes les menuiseries du 40, le conservatoire de Laval. En ce moment, Pelé travaille sur la future médiathèque de Lassay-les-Châteaux. Et une grosse partie du boulot s'effectue dans l'atelier.
2: On va aller vers l'atelier, il y aura un petit peu de bruit.
1: Il y a combien de personnes d'ailleurs qui travaillent chez vous maintenant, Laurent Pelé ? Alors,
2: on est plus de 30 aujourd'hui, compris des alternants, des jeunes en formation, du CAP jusqu'à la licence.
1: J'adore parce que, alors évidemment, on entend le bruit des machines, mais il y a cette odeur du bois qui en fait est assez agréable d'ailleurs.
2: Ah oui, on a la chance d'avoir vraiment un très beau métier. On travaille le bois, c'est une matière très noble. Donc toutes les essences du chêne, du hêtre, du châtaignier, du frêne.
1: Je vois plein de machines, il y en a une à ma droite, il y en a une à ma gauche qui est assez impressionnante. Qu'est-ce qu'elle fait là, la machine qui est sur notre gauche et on s'en rapproche ?
2: Donc ça c'est un centre d'usinage numérique qui nous permet d'usiner un peu tout ce qui peut être fait en menuiserie. Elle est à 5 axes, donc on peut faire un ballon de foot en deux fois sur ce genre de machine. Mais elle ne sert pas à ça, évidemment. Elle sert surtout à fabriquer toutes nos portes, tous nos châssis, tous nos agencements.
1: Et alors, quand on s'avance dans votre atelier, on voit qu'il y a eu différentes constructions de cet atelier. Là, j'ai l'impression qu'on est dans une partie très récente.
2: Oui, donc l'atelier a été construit en 2004. On l'a agrandi 3 ans après, en 2008. Et puis, il y a 2 ans, maintenant, on a agrandi 600 mètres carrés et on a mis du photovoltaïque sur le toit.
1: Bon, alors ça se trouve, si je reviens dans 100 ans pour les 200 ans, je ne suis pas sûr que ce soit possible, mais ce sera 2 fois plus long, alors l'atelier.
2: Voilà. On sera dans le champ à côté.
1: Alors Laurent Pelé nous a dit que l'une de ces machines pilotées par ordinateur est capable de fabriquer un ballon de foot. Il en a d'ailleurs un exemplaire dans son bureau. J'ai essayé de faire des jongles avec, alors je me suis fait mais très très mal. Je ne vous raconte pas l'état de mon pied, c'est une catastrophe.
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3: Franchement, c'est mignon, Cormeille. Si vous cherchez du typiquement normand, vous êtes au bon endroit. Et puis, on est à la campagne, tout en étant qu'à 20 minutes de la mer et à 15 km de Pont-l'Évêque. Cyril, lui, vous le trouverez en plein cœur du village, sur la place du Mont-Mirel. Il m'aurait plu son métier à Cyril, si j'avais pas eu de main gauche.
4: Trop bien ça. Comment ça va ?
5: Ça va, oui, impeccable.
4: Tu viens de rentrer ?
5: Eh ben à l'instant, on vient de rentrer de chantier.
4: T'étais dans une église ?
5: Oui, on était dans une église à une 20aine de kilomètres d'ici, à Saint-Pierre de Salerne.
3: Son métier, c'est de donner vie à la lumière.
5: Nous, la lumière, on la redonne dans les édifices et puis on la reprend, mais colorée, la lumière.
4: Mais tu fais pas que les églises ?
5: Non, on fait les manoirs, on fait les particuliers, on fait tout plein d'édifices, que ce soit particulier ou monument historique.
3: Cyril, il est comme ton père, il est pas vitrier.
5: Non, je suis pas miroitier ni vitrier. Moi, je suis maître verrier, restaurateur, créateur de vitraux.
3: Je pensais qu'on disait vitrailliste.
5: Ah oui, vitrailliste. Vitrailliste, c'est pour ceux qui ont moins de 10 ans d'expérience.
3: Ah.
5: Voilà. Et au-dessus de 10 ans d'expérience, quand on a travaillé dans des monuments historiques et autres classés, eh bien, on devient maître verrier.
3: J'entends du monde à la cave.
5: En bas, ils sont en train de faire du montage au plomb. Donc, on les entend un peu taper avec des clous, des marteaux. Ouais. Et ils remontent des vitraux en plomb.
3: Bah oui, c'est du plomb entre les bouts de verre.
5: Après, il y en a d'autres qui peuvent utiliser une technique au Tiffany, mais c'est pas la technique traditionnelle. Nous, on fait la technique traditionnelle plomb, verre et étain, comme au Moyen-Âge.
4: Ah, le Tiffany, c'est la même technique que celle qu'on utilise pour les lampes qui portent le même nom ?
5: Exactement, c'est ça. C'est la technique qui s'appelle Louis Comfort Tiffany qui a fait les lampes aux États-Unis.
4: Ah, mais je croyais que c'était du plomb,
5: moi. Ah non, c'est du Tiffany.
4: D'où le nom de la lampe ?
5: D'où le nom de la lampe, puisque c'est le nom du créateur, Louis Comfort Tiffany.
4: Je vais me coucher moins con ce soir.
3: Pour ça, il y a encore du boulot.
5: Et d'autres aussi, peut-être, du coup.
3: Il a pas l'air si vieux, la louche.
5: À la louche, le mois prochain, 44.
4: Quand t'avais 15 ans, tu voulais être...
5: Un an après. Moi, j'ai commencé à l'âge de 16 ans mon métier, à l'apprendre, bien évidemment. Et puis, je suis ressorti d'une école sur Paris à l'âge de 20 ans.
4: Et ça devient d'où, cette envie de travailler le verre, comme ça ?
5: Eh ben, on parlait tout à l'heure, la lumière le matin. Bon, ouais. Ben, moi, c'était la lumière, tout simplement, qui se décolorait sur les murs par rapport à des vitraux, avec le soleil qui passe à travers. Ça m'a tout de suite attiré, et j'ai voulu savoir comment ça se passait. J'ai découvert une école, l'école de Paris, et je suis rentré dedans.
3: Le maître verrier, il travaille pas que le verre.
5: On travaille le bois, le métal, la pierre et le verre.
4: La pierre aussi ?
5: Eh oui, quand là, on vient de sortir de chantier, on vient de taper dans la pierre pour retirer les vitraux. Et puis pour les reposer, bah, il faut savoir faire du mortier avec la pierre.
4: Donc tu casses et tu refais, quoi.
5: Exactement, on casse et on refait.
3: Si vous voulez un vitrail chez vous, il peut vous le faire ?
5: On peut le faire. Par contre, nous, on a une chance assez extraordinaire et je touche du bois. On a à peu près un an et demi d'attente avant de pouvoir le réaliser.
3: Ah bah oui, mais non, j'en avais besoin pour ce week-end, moi.
5: Donc Fred, t'auras ton vitrail dans un an et demi, pas avant.
3: Il a fait des beaux chantiers, le copain.
5: Moi, celui qui me vient tout de suite en tête, c'est le Petit Palais à Paris, de refaire les quatre rosaces du Petit Palais à Paris.
3: Bon, il était pas tout seul, hein.
5: Je les ai restaurés avec des compagnons, mais j'étais dessus, j'étais chef de mon équipe à cette époque.
3: Pour voir le travail de Cyril, vous tapez ateliergouty.com avec un Y à Gouty.
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2: Bonjour Médéric Gasquet-Cérus.
3: Bonjour Philippe, bonjour à tous.
2: Notre linguiste marseillais. Vous m'inquiétez, Médé, vous avez un drôle de regard inquisiteur ce matin. Là.
3: Inquisiteur ?
2: Ouais, un petit peu, oui.
3: Mais confesseur peut-être.
2: Ah.
3: Je vais commencer par une question. Mmh. Êtes-vous capable de résister à la tentation ? Attendez. Est-ce que vous êtes capable de résister à, je sais pas moi, un bon aioli provençal?
2: Ah, c'est difficile.
3: L'aioli complet, hein.
2: Ouais.
3: Avec tous les légumes, la morue et gras d'ail dans la sauce. Moi non, j'avoue. Est-ce que vous êtes capable de résister à une daube qui a mijoté pendant des heures et qui embaume la maison?
2: Ah, c'est compliqué.
3: À un morceau de gâteau des rois au frit confit bien pégueux.
2: Ouais.
3: Êtes-vous capable de résister? Ça, je sais que non. À un chichi fraigi tout chaud et bien sucré. Et voilà.
2: Alors,
3: je parle que des désirs gustatifs, que du plaisir de la chair, car je pourrais aussi vous poser des questions sur les plaisirs de la chair et vous interroger sur votre capacité à résister à la tentation. Mais ce n'est pas mon rôle. Je ne suis ni confiseur, ni confesseur. En revanche, certains en entendent de belles. La semaine dernière, plusieurs temps forts religieux ont commencé, le ramadan pour les musulmans, mais aussi le carême pour les chrétiens. C'est dans ce cadre que l'on m'a envoyé un lien vers le podcast Carême dans la ville, réalisé par des dominicains, avec l'épisode du 22 février, au titre forcément alléchant, Confession marseillaise. Et je n'ai pas résisté à la tentation, j'ai écouté. Et vous aussi, vous allez écouter. C'est le frère Clément Binachon, du couvent de Saint-Lazare à Marseille, qui parle. Et voilà cette drôle de confession marseillaise, avec l'accent, ou pas.
4: Confession marseillaise. Après avoir jeûné 40 jours et 40 nuits, Jésus eut faim. Matthieu, chapitre 1, verset 2. Marseille, il y a quelques années, dans un confessionnal. Bénissez-moi mon père parce que j'ai péché. Je dois vous confesser, mon père, que j'ai peur que d'avoir été infidèle. C'était la semaine passée. Je prenais mon café tranquille à mon poste habituel en terrasse au-dessus de la plage des Catalans. Et là, il y a une petite que le bon Dieu avait drôlement bien proportionné, qui a eu la mauvaise idée que d'aller piquer une tête là, sous mes yeux. Eh bien, je ne vous cache pas que ce spectacle m'a un peu émotionné. Et c'est ça que je voudrais confesser. Vous me pardonnerez cet exemple pagnolesque, mais il me semble éclairer une confusion courante.
3: Ah, la petite des Catalans. Alors voilà, oui, je vous résume l'essentiel de cet épisode. Ce n'est pas un péché que d'éprouver la tentation, le désir, l'envie, tant que vous n'y succombez pas. Bon, on en parle de l'accent. On sent que frère Binachon essaie d'imiter l'accent marseillais, mais sans se lâcher totalement. Ça donne l'accent, avouons-le, très bizarre, hein, une imitation pas trop réussie, mais il faut savoir faire preuve de clémence, et donc on pardonne volontiers à frère Clément Binachon. Vous remarquerez qu'il est resté sobre. Il aurait pu se laisser aller à répéter ce que l'on peut entendre, souvent de très mauvais goût, voire très sexiste. Ça peut aller de « Oh, vé la petite comme elle est charmante, Fada !» à « Tiens comme elle est bonasse !» en passant par « Oh, elle est bien tankée, celle-là !» Voire, en mode chanson, « Il y a une petite, la belle de mai, coquin de sort, qu'elle me plaît !» Ou il y a une petite au catalan, hein, vous pouvez faire ça aussi. Et ça peut marcher dans plein de sens. Hein. Des filles qui parlent de mecs, des mecs qui parlent de mecs, des filles qui parlent de filles, chacun s'y retrouvera.
2: Mm-hmm.
3: Merci à Sophie pour l'envoi de ce podcast et le bonjour à toutes les femmes folles à la messe, comme le disait Rabelais. Bon carême à toutes et tous, Ramadan Mabrouk si c'est le cas. Et méfie à la tentation, espenché. Oui, pécho, c'est péché.
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5: Printemps 1907, le midi viticole se soulève. À l'origine de la révolte des vieux, surproduction, concurrence de l'Algérie, vin frelaté, coupé ou chaptalisé, prix qui s'effondre, les vignerons n'en peuvent plus. C'est dans l'Aude que le mouvement se structure, dans le village d'Argelières, où Marcelin Albert est viticulteur et cafetier. Avec des vignerons du Minervois, il crée le comité de défense viticole qui organise la toute première manifestation.
6: Au vin artificiel, vive le vin naturel.
5: Le 11 mars 1907, ils sont 87 derrière lui. Quelques jours plus tard, les voilà 300 à Salelles d'Aude. Le comité décide alors de faire un meeting chaque semaine dans une commune différente. Marcelin Albert est un orateur qui galvanise la foule. Ils sont 600 à manifester à Bise-Minervois. Saint-Benoît le 31 mars, 1000 à Ouveillon le 7 avril, 5000 à Coursan le 14 avril, puis 10000 à Capestan, 25000 à Lézignan, 80000 à Narbonne où le maire Ernest Féroul s'engage à son tour, 150000 à Béziers où ont lieu de nombreux incidents, 180000 à Perpignan, 200000 à Carcassonne, 250000 à Nîmes le 2 juin et dit-on entre 600 et 800000 manifestants à Montpellier le 9 juin 1907. Côté des vignerons, commerçants, ouvriers, employés, on estime qu'un languedocien sur deux était sur la comédie ce jour-là. Une marée humaine. L'évêque de Montpellier fait même ouvrir les portes de la cathédrale et des églises pour que les gens y trouvent refuge. Malgré la démission de près de 400 maires, des débats houleux à l'Assemblée nationale, l'État fait la sourde oreille. Face à la menace d'insurrection, Clémenceau, président du Conseil, envoie l'armée à Narbonne. Bilan, 6 morts et 33 blessés. Mais le soir du 20 juin, les soldats du 17e régiment d'infanterie se mutinent et refusent de tirer sur les manifestants sous les acclamations des Biterrois. Clémenceau n'a alors plus le choix. Il accepte de rencontrer Marcelin Albert et lui promet de porter une loi anti-fraude en échange du retour au calme. Mais le tigre, malin, glisse au leader de la contestation un billet de 100 francs pour prendre le train pour rentrer dans le sud. Et s'empresse de le raconter à la presse. Cette obole humiliante qu'Albert a eu la maladresse d'accepter lui vaudra d'être conspué par les siens, accusé de s'être laissé acheter. La loi protégeant le vin naturel contre les vins trafiqués est adoptée, les viticulteurs sont exonérés d'impôts sur les 3 années passées, les émeutiers sont amnistiés. Quant à celui qui avait rassemblé tout un peuple qui voulait vivre du travail de sa terre, Marcelin Albert, héros déchu, il s'exilera pour plusieurs années en Algérie.
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7: Bon, tout va bien, Sébastien ?
8: Ouais, tout va bien. Oh, mais moi, je fais une belle balade avec vous. Par contre, il va falloir s'arrêter, Claire, pour faire l'interview.
7: Bon, ben attendez, je m'arrête là. J'attends le plat. Ça y est, c'est bon.
8: Ah, ça fait bizarre. Hein. Bonjour, Claire Gombeau.
7: Bonjour, Sébastien.
8: Vous faites partie de l'association À Vélo Sans Âge à Toulouse. Et d'abord, on va raconter un peu votre... Avant de raconter ce qu'est l'association, on va raconter votre parcours. Vous êtes retraitée, mais qu'est-ce que vous faisiez dans la vie ?
7: Alors, j'étais institutrice au départ, puis chef d'établissement. Donc, pendant plus de 38 ans, je me suis occupée des pitchounes.
8: Et à la retraite, quand arrive l'heure de la retraite, vous vous dites quoi ?
7: Je me dis, oh, chic, je vais me poser. Et... patatras, je lis un article dans un journal qui raconte l'odyssée d'un vélo sans âge. Et je me dis, mais qu'est-ce que c'est que ce truc ? C'est génial. Je les appelle, ils me disent, il n'y a pas d'antenne entre Bordeaux et Nice, Claire, il faut que tu en montes une.
8: C'est quoi ce slogan ?
7: Du vent dans les cheveux et de la lumière dans les yeux, c'est magique.
8: Ouais. Alors que fait l'association ?
7: On propose aux personnes à mobilité réduite ou personnes âgées, isolées ou en EHPAD, des balades en triporteur. Figurez-vous que vous avez 2 personnes devant et un bénévole derrière qui pédale.
8: Et c'est génial parce que, évidemment, vous mettez des étoiles dans les yeux des personnes que vous transportez, notamment des personnes âgées et ce couple qui pourrait en être un, Émile et Gaston, 2 copains.
7: Oh, Émile et Gaston, magique. Quand on a ouvert l'antenne, Gaston a inauguré le premier triporteur. Il avait mis la cravate de son mariage, trop fier, en disant « Aujourd'hui, c'est jour de fête ». On est parti place du Capitole, où on a été accueillis par le maire. Gaston était le roi du jour. Tout le monde voulait monter avec lui pour découvrir ce drôle d'engin. À la suite de cette première balade, il ne ratait jamais, jamais une balade avec son copain Émile.
8: Quel âge tous les deux ?
7: Je pense qu'Émile avait déjà 91 ans et Gaston devait en avoir 92. On a emmené des personnes jusqu'à 104 ans.
8: Ah, magnifique. Il y a aussi la petite Élise.
7: Élise, extraordinaire, une jeune autiste qui, quand elle arrive, elle hurle de joie, de je ne sais. Et à partir du moment où elle s'installe sur le triporteur, elle s'arrête net, les yeux pétillent, elle sourit pendant toute la balade et dès qu'on rentre et qu'on remet le pied à terre, elle se remet à hurler. C'est quand même magique.
8: Et vous alors, le bonheur que ça vous procure, vous nous en parlez ?
7: Honnêtement, ce sont les personnes qui nous le transmettent parce que ce sont que des sourires, que du bonheur. Et j'avoue qu'il y a des jours où on se donne un petit coup de pied dans le derrière pour y aller parce qu'on a la flemme. Mais quand on rentre, on se dit heureusement qu'on y est allé, c'est magique.
8: On repart, Claire ?
7: Allez, on y va, en route !
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1: Pierre Nus s'installe pour les astuces de sa mamama. Bonjour Pierre.
2: Guten Morgen Hubert und salut Bissam.
1: Info pour celles et ceux qui viennent de découvrir peut-être une rayure sur un de leurs meubles.
2: Hop là, je vais d'en passer. Oui, ça arrive, hein, une dent de chien, une griffe de chat, un jouet de bébé. Les roues des camions en plastique, ça laisse des traces des fois. Hein. Bon, un petit choc, ça peut parfois abîmer vos meubles préférés, mais ma mamama m'a rassuré. Elle m'a dit d'acheter des noix. Alors c'est pas parce que je porte le même patronyme que j'en fais la promotion, mais le cerneau de noix est riche en huile et graisse naturelle. Mais c'est l'intérieur de la noix, calme. N'y allez pas avec la coquille pour frotter sur le meuble, ça va empirer les choses. Vous frottez le cerneau directement sur la rayure en allant dans le sens du grain du bois. Bon, vous faut un peu frotter, hein.
1: Vous frottez longtemps. Un petit peu quand même.
2: Voilà, faut que l'huile sorte. Et il faut laisser agir l'huile pendant environ 5 à 10 minutes pour qu'elle pénètre le bois. L'huile libérée va dans la rayure, ça aide à nourrir le bois sec qui est exposé par la rayure. Et surtout, les pigments naturels de la noix vont aider à teindre la rayure. Et ça va mieux correspondre à la couleur du bois qui l'environne, ça la rend beaucoup moins visible, cette rayure. Ensuite, vous laissez agir, vous essuyez l'excès d'huile avec un chiffon doux et propre, n'y allez pas avec le côté vert de l'éponge, calme, et vous lustrez légèrement la zone. Alors ça fonctionne beaucoup mieux sur les rayures peu profondes et sur les bois dont la couleur est proche de celle du cerneau de noix, donc un brun assez clair. Les meubles verts ou rouges, vous oubliez.
1: Oui, bah,
2: merci ma maman.
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3: Sur le carnaval de Nice, la fête du citron, la fête du mimosa aussi. Tiens, moi j'aimerais bien qu'on en parle avec le monsieur qui est à côté de moi. Salut Thomas Brice.
4: Salut, bonjour à tous.
3: Je suis sûr que t'as la fête du mimosa là dans tes mille raisons d'aimer la Côte d'Azur.
4: C'est une certitude.
3: Allez, ouvre-moi tout ça.
4: Raison 654, la fête du mimosa. Ah. Alors ce sont des petits soleils au cœur de l'hiver. Le mimosa est une fleur qui pousse massivement dans notre région. Chaque hiver, le massif de l'Estérel et des Tannerons se couvre d'un jaune flamboyant. Bref, c'est un véritable trésor et c'est en son honneur que la ville de Mandelieu organise chaque année la fête du mimosa.
3: Oui, parce que Mandelieu, c'est considéré comme la capitale du mimosa.
4: En effet, mais c'est plutôt récent, car le mimosa, désolé de vous décevoir, n'est pas originaire du sud de la France. Et oui, il a été importé d'Australie au 19e siècle. Alors cette fleur d'or décorait les jardins des somptueuses villas de la Riviera, mais ne supportant pas la captivité des enclos, la plante s'est enfuie pour coloniser les collines de la région. Bien aidée par le climat méditerranéen et des sols riches, le mimosa a conquis les paysages et nos esprits, car cette fleur couleur soleil est devenue un symbole de la Côte d'Azur.
3: Et c'est pour ça que Mandelieu organise la fête du mimosa.
4: Et oui, au début du XXe siècle, dis-toi que l'exportation du mimosa devient la principale activité de la commune. Des bouquets sont envoyés aux quatre coins de la France, voire de l'Europe, apportant un peu de notre soleil chez nos voisins au temps grisâtre. Et depuis 1931, Mandelieu organise chaque année une fête spectaculaire qui émerveille petits et grands. Cette tradition presque centenaire est devenue un moment phare de la ville, même si on se rappelle que malheureusement la fête a dû s'arrêter pendant une dizaine d'années à cause d'une mauvaise récolte et des incendies. C'est finalement en 1996 que Mandelieu a pu célébrer à nouveau le mimosa.
3: C'est assez récent et d'ailleurs cette fleur ne sert pas qu'à faire des bouquets ou à décorer les chars de la fête.
4: Et on peut tout faire avec du mimosa. On le retrouve dans des parfums célèbres comme Givenchy, mais on le retrouve aussi dans nos assiettes. Vous connaissez tous l'œuf mimosa.
3: Oui.
4: Bon, là, c'est un mauvais exemple parce que là, c'est vraiment un œuf maillot saupoudré avec du jaune qui évoque un œuf mimosa. Par contre, vous pouvez vraiment en faire des beignets, voire des confiseries.
3: C'est vrai.
4: Bref, c'est un plaisir pour les yeux et les papilles. Et si vous voulez tout savoir sur cette fleur emblématique, ne loupez pas la fête du mimosa à Mandelieu, car c'est bien évidemment
3: une bonne raison d'aimer la Côte d'Azur.
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2: Allez, on fait comme tous les frontaliers le matin, on passe la frontière suisse pour voir ce qui se passe chez nos voisins avec David Aubry. Bonjour David.
3: Bonjour Loïs, bonjour à tous.
2: Vous avez passé un bon week-end, vous êtes avec nous pour cette rentrée en ce lundi. En tout cas, la diplomatie entre France et Suisse a vacillé cet été.
3: Ah ça, je vous assure Loïs, que les bisbilles entre Trump et Poutine à côté de ce qui suit, c'est du pipi-chat. La montée en puissance de la crise entre nous autres et les voisins suisses, franchement, il y a eu de quoi inquiéter les observateurs internationaux. Enfin, comme on dit, c'est toute proportion gardée quand même, ça reste une brouille avec la Suisse. Donc au pire, on risque pas non plus l'envoi des sous-marins nucléaires. Avec eux, quand ils sont fâchés, tout ce qu'on entend en retour, c'est une réaction outrée du genre « Non mais ça va ou bien ?»
2: Bon, qu'est-ce qui a déclenché cette grosse colère, David ?
3: Eh bien, c'est un des nôtres. Un député français qui a voulu mettre son nez dans leurs affaires.
2: Oula.
3: Et pour une fois, on parle pas pognon, banque ou impôts, mais on parle de vaches. Alors, pas question d'épidémie non plus, mais de combat de vaches. Oui, un élu français a déposé chez nous un projet de loi spécifique contre les combats de rennes. Alors, c'est une tradition suisse qui a d'ailleurs traversé la frontière. Il veut abolir les combats de vaches d'Éreins. Il n'en fallait pas plus pour mettre les Suisses en PLS. Il faut savoir quand même, il a réussi à faire signer 74 autres parlementaires pour, je cite, « mettre fin à cette pratique cruelle ».
2: Et les Suisses l'ont évidemment très mal pris, c'est logique.
3: Qu'un pays où existe encore la corrida vienne faire la morale à un autre où les vaches pratiquent un genre de sumo version meumeu, évidemment ça les a fait rire. Et en gros la réponse c'est « Oh les frouzes, balayez déjà devant votre porte hein. ». Ils défendent ce divertissement comme ils disent, et même si certains les ont copiés dans les Alpes françaises, c'est pas leur problème. Ils adorent servir de modèle, alors on peut même dire que ça leur a fait plaisir, et encore plus quand ça fout le bordel par chez nous. En tout cas, Loïs, croyez-moi, en voulant se mêler de leurs affaires, on les a remotivés pour des décennies et les combats de vaches en Suisse ne sont pas prêts de s'arrêter.
2: Ah là là, attention, la diplomatie entre France et Suisse est donc menacée. Le coucou suisse de David Aubry à réécouter sur l'application ici et puis sur ici.fr Besançon. Merci beaucoup, David.
3: À demain.
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2: Salut à toutes, salut à tous et bienvenue dans Décibel. En ce jeudi soir, l'actu musicale. C'est un anniversaire un peu triste mais qui va nous permettre de réécouter une des plus jolies voix de la chanson francophone. C'est l'anniversaire de la mort de Morane qui nous a quittés il y a 8 ans. On l'écoutera donc sur un prélude de Bach et ce sera très très beau. Le coup de cœur du jour, c'est la toute nouvelle chanson d'Adrien Gallo que vous aviez découvert comme chanteur, guitariste et principal auteur-compositeur de Bébé Brune. Il est en solo maintenant depuis pas mal d'années et là il retourne à ses premières amours, le rock. La chanson est à découvrir un petit peu plus tard dans Décibel. Le blind test, si vous avez envie de jouer avec nous, il faut appeler dès maintenant le standard 0810 055 056. Le thème du blind test ce soir, les États américains en chansons. Ça vous laisse un petit peu de temps pour réviser. On va jouer dans, allez, une grosse demi-heure. Si vous voulez participer à ce blind test, on sera ravis de jouer avec vous. Des nouvelles aussi de Véronique Sanson. C'est le programme de ce soir. Les amis, on peut y aller. Et bienvenue à mon invité, Lancelot, bonsoir.
3: Salut Émilie, ça va?
2: Ça va?
3: Ça va bien.
2: La première fois qu'on s'était vu, Lancelot, c'était il y a quelques mois, au tout début de l'année 2026. Vous étiez à l'affiche de l'Hyper Weekend Festival, festival de Radio France, un festival dans lequel donc il y a des noms que vous connaissez déjà et puis des découvertes. Et donc votre musique, Lancelot, elle a tapé dans l'oreille de Didier Varro, le directeur musical des antennes de Radio France. Je crois que cette chanson-là notamment. Hein.

0: Cara, c'était sur votre EP sorti l'année dernière, pas assez, votre deuxième EP d'ailleurs, parce qu'on avait eu un en 2024 qui reprenait un petit peu tous vos premiers singles et qui s'appelait Curriculum Vitae. Alors, le fait comme ça d'être sélectionné pour un gros festival, est-ce que ça a changé les choses pour vous? Est-ce que depuis le mois de janvier, votre passage à l'Hyper Weekend, je sais pas, en termes de contact, en termes même de vous, de confiance sur scène, est-ce que les choses ont bougé?
1: Les choses n'ont pas vraiment bougé. Enfin, disons que ma vie c'est un peu la même, mais merci infini à Didier Varro pour l'invitation déjà pour l'Hyper Weekend. C'était vraiment une expérience incroyable au milieu d'artistes vraiment que j'apprécie vraiment. Il y avait Sam Sauvage, Charlotte Cardin, Marguerite et tout ça. Et,
0: ouais.
1: Et de me retrouver au milieu de ces noms-là, c'était une vraie chance. Et donc, je dirais, ça a changé plus de confiance en moi, sans doute.
0: Ah, alors c'est pas rien, parce que quand on est un jeune artiste solo, qui plus est, la confiance en soi, c'est quand même une denrée importante.
1: C'est une denrée importante, ouais. Ça aussi, ça dépend des moments et tout ça, mais ouais. Il y a toujours ce truc où on fait de la musique pour après les défendre, et justement, là, on arrive dans la période des festivals et tout ça qui va être un moment qui donne tellement de sens à tout ça, entre le moment où on écrit nos chansons chez nous, seul en slip, et au moment où on se retrouve et au moment où on se retrouve devant plein de personnes qui chantent les chansons et tout ça, là à ce moment-là tout prend vraiment beaucoup de sens, quoi.
0: Quel scoop, Lancelot écrit en slip.
1: C'est terrible de dire ça à la radio.
0: Je pense que ça va finir sur votre fiche Wikipédia, vous êtes au courant.
1: C'est possible, j'assume tellement.
0: Ça, et aussi que oui, Lancelot est un sublime nom de scène, mais que c'est votre vrai prénom.
1: Ouais, c'est mon vrai prénom, exactement.
0: Il y a quand même une prédestination, Lancelot, on est obligé d'avoir une carrière et une vie un peu héroïque.
1: J'essaie de garder l'esprit chevaleresque tout au long de ma vie, depuis toujours.
0: Alors, vous venez avec une toute nouvelle chanson, hein, pour nous, en fait, on avait envie de vous inviter de toute façon depuis qu'on vous a vu à l'Hyper Weekend. Mais voilà, là, on s'est dit, ah bah tiens, c'est la bonne occasion. Il sort une nouvelle chanson qui s'appelle Un homme seul. Donc, je le disais, vous avez sorti un premier EP en 2024, un second l'an dernier. Est-ce que cette nouvelle chanson qu'on va découvrir maintenant, ça veut dire que vous allez sortir un premier album ou alors un troisième EP?
1: Je vais sortir un premier album. Hey. C'est un premier single d'album, entre guillemets. Et donc je travaille en ce moment jour et nuit sur la fin de mon premier album. C'est un moment que j'ai attendu vraiment toute ma vie, de sortir un premier album. Et un premier album, on en fait qu'un en plus.
0: Ouais.
1: Et donc j'essaie vraiment de mettre tout ce que j'ai dedans et de faire mon maximum pour faire le plus bel album possible et essayer d'être fier de le défendre jusqu'à la fin de ma vie, sans doute, avec sans doute d'autres qui arriveront après, j'espère.
0: Ah bah je vous le souhaite, ouais, nous le souhaitons, parce que c'est super votre musique, mais c'est intéressant quand même de dire que vous en avez rêvé toute votre vie de ce premier album, parce que vous êtes jeune, vous avez une vingtaine d'années, votre génération n'est pas forcément très attachée au format album, vous l'êtes.
1: Moi, je le suis vachement, ouais. Pour le coup, quand mes artistes préférés sortent des albums, moi, c'est des vrais événements et j'écoute vraiment l'album, quoi. Je suis extrêmement sensible au premier et dernier son des albums.
0: Ah, donc vous écoutez dans l'ordre.
1: J'écoute vraiment dans l'ordre. Moi, je suis un puriste, comme on dit.
0: Le fan idéal.
1: En espérant que peut-être quand mon album sortira, les gens qui me suivent et tout ça feront de même. Mais en tout cas, ouais, un premier album, j'ai l'impression que c'est vraiment. De savoir qu'il y aura peut-être mon nom dans un bac de la FNAC, que mes grands-parents trouveront peut-être cet album dans une grande surface, c'est un peu l'objectif de ma life. Et pour le coup, ouais, ça va être le moment de mon premier album.
0: Il arrivera quand il sera prêt. On va pas encore demander de date.
1: Non,
0: je demande pas de date. En revanche, on a déjà donc une première chanson. Ça s'appelle Un homme seul. Lancelot est l'invité ce soir de Décibel.

0: Eh, Lancelot, bravo.
1: Merci
0: J'adore cette chanson. Alors, ça s'appelle Un homme seul, ça vient de sortir. Premier extrait, donc, du premier album de Lancelot. Alors, il y a eu ses cordes, ce piano et à la fois un côté hyper moderne, hyper électro. Vous êtes auteur et compositeur.
1: Ouais.
0: En plus d'interprète de vos chansons. Alors, comment un morceau comme ça, ça naît?
1: Alors au début, donc moi je me concentre vachement sur l'écriture. Enfin en tout cas c'est le truc où je passe le plus de temps. Et le postulat de départ de cette chanson, c'était en ayant observé des gens qui partaient seuls en vacances, dans des clubs de vacances notamment, et qui étaient extrêmement entourés et tout ça. Mais malgré le fait qu'ils soient très entourés dans ces clubs de vacances, moi je voyais une espèce de solitude absolue, mais qui était faussement camouflée un peu. Et j'avais envie de faire une chanson qui parle de solitude, mais pas de solitude un peu pleurnicharde, mais plutôt une solitude panache, avec oui, le torse bombé, la tête haute. Je suis seul et je suis bien et je vis.
0: Ouais.
1: Et c'était vraiment ça l'objectif. Et après, sur la composition, j'ai travaillé notamment avec Nicolas Fauet et Ambroise Sage, qui ont sublimé ce morceau. Moi, j'avais des accords déjà au début.
0: Alors, pour ceux qui n'ont pas la ref, Sage, il a beaucoup, beaucoup, beaucoup travaillé avec Clara Luciani, notamment.
1: Exactement, ouais.
0: Voilà. Puis il avait son groupe à lui.
1: Exactement.
0: Qui était très chouette.
1: Ouais.
0: Ok, donc, c'est-à-dire que vous avez la mélodie et vous allez travailler avec eux pour justement faire les arrangements, dire je voudrais des cordes,
1: Ouais, exactement. Voilà. J'avais vraiment pour ambition de faire vraiment une, modestement, hein, mais une grande chanson française, c'est-à-dire avec des cordes, avec
0: ce piano,
1: cette ritournelle comme ça, et quelque chose d'assez chargé, mais presque quasiment étouffant, mais quelque chose de bizarrement assez fluide. Et j'avais envie qu'on sente vraiment ce truc-là, et que en fait la musique serve au mieux les propos que je tiens dans ce morceau. Et on a fait plusieurs versions et tout ça, et en fait on est revenu à la version de base. Les premiers jets sont souvent les meilleurs.
0: Ça, c'est vrai. Alors, on a eu un scoop tout à l'heure. On sait que vous écrivez vos chansons en slip, mais vous ne nous avez pas dit sur quel instrument.
1: Alors, moi, là-bas, je suis batteur. Mais
0: vous êtes batteur.
1: Ouais, je faisais de la batterie quand j'étais petit en famille avec mon père et mon frère. Ouais. Mon père était à la guitare et mon frère à la basse. Et on faisait de la musique jazz. Et donc, c'était un petit trio jazz familial. Et donc, ça a commencé par la batterie. J'ai appris un peu le piano un peu sur le tas comme ça, et je suis pas du tout un très bon pianiste, mais en tout cas j'ai le niveau suffisant de pouvoir poser des accords et plaquer des idées, quoi.
0: Ouais. Alors je vais vous faire écouter quelques notes de musique et vous allez me dire ce que vous en pensez.
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0: sympathique.
1: Alors Lancelot.
2: Georges Brassens.
1: Ouais.
2: Ouais, bah, alors.
1: Vous le dites avec les yeux qui sourient.
2: Ouais, c'est étonnant parce que j'ai vraiment ce sentiment presque familial avec Brassens. Vraiment,
1: c'est tonton Georges.
2: C'est tonton Georges. C'est tonton ou papy Georges. Plutôt tonton Georges, bizarrement. Mais, ouais. Mais non, il y a quelque chose de l'ordre vraiment presque de la famille. Moi, j'ai grandi avec lui, avec ses chansons. J'ai été extrêmement influencé par ses écrits, par ce qu'il était, en fait. Je suis assez inspiré par Brassens et d'autres aussi, mais Brassens a une place particulière. C'est vraiment lui qui m'a mis dans la compréhension des chansons, dans la portée que pouvait avoir une chanson. Et ça a été le premier où j'ai pris mes premiers impacts auditif en écoutant des chansons de Brassens.
1: Et alors c'est drôle parce que très souvent les gens disent alors ne vous méprenez pas le jeu de guitare de Brassens, c'est
2: bien
1: beaucoup
2: plus
1: compliqué,
2: exactement.
1: Voilà. Bien plus complexe. Alors c'est vrai, mais c'est drôle, personne ne dit aussi à quel point ces paroles ont l'air archi simples. On les chante tous, les copains d'abord, les bancs publics, le gorille et tout. Mais pareil, c'est de la dentelle, c'est au millimètre.
2: C'est vraiment de la dentelle pour le coup, et je pense que c'est ça le propre des grands, c'est de quand on les voit exécuter leur art, oui. On a l'impression que c'est extrêmement facile et extrêmement abordable. Et en fait, il y a ce truc où par exemple dans le tennis Federer, c'est le parallèle, mais dans le tennis Federer, on a l'impression que c'est extrêmement facile de jouer au tennis quand
1: on
2: voit Federer.
1: Ah quand on le voit, on dit il fume même pas, il est pas décoiffé, tout va bien.
2: Exactement.
1: Quoi.
2: Et en fait, ça, je pense, c'est un peu le propre des grands pour le coup. Selon moi, je pense que c'est beaucoup plus compliqué de faire une chanson qui est avec des mots simples et qui est extrêmement impactante que faire des chansons alambiquées où tout est dans la métaphore ultra technique et tout ça. Je pense que ce qui touche les gens, c'est des chansons simples mais avec du fond, quoi.
1: Bon, puisque vous avez parlé de Federer, je tiens à préciser que ici on est plutôt Team Nadal, mais on va pas s'engueuler.
2: Je suis aussi Team Nadal.
1: Comment ça va alors? Mais surtout, donc, vous avez joué beaucoup au tennis et vous auriez pu, si vous en aviez décidé ainsi et si vous n'étiez pas passé du côté musical et obscur de la force, être champion de tennis.
2: C'est
1: pro.
2: Ce qu'aurait dit un joueur de foot, sans doute, aurait dit ouais, mais à cause des ligaments croisés,
1: fin
2: de carrière, malheureusement.
1: Le tennis elbow. Non, en vrai, c'est un choix. Comment ça s'est passé? Parce que être à haut niveau en musique et haut niveau en sport, c'est quand même pas des gens comme les autres.
2: Disons que le tennis était vraiment ma vie, quoi. C'est-à-dire que moi, j'ai grandi dans un milieu, mes parents travaillent dans le tennis, mon père est prof de tennis. Et donc, du coup, j'ai pas vraiment pu y échapper. Et pour le coup, c'était vraiment ma vie jusqu'à 18-19 ans, où j'étais en sport-études, où j'ai fait les cours par correspondance plus jeune pour pouvoir faire des tournois de tennis et continuer l'école et tout ça.
1: Vous avez fait les trucs genre les petits as et tout ça?
2: Ouais, exactement.
1: Oh là là,
2: ouais.
1: Parce que moi, je faisais du tennis, mais évidemment, mais,
2: cool.
1: mais comme une théière quand j'étais jeune. Et donc, dans mon club, il y avait 2-3 élèves comme ça qui faisaient les petits as. Et donc, c'est vraiment la plus grosse compète pour les jeunes, quoi. Et souvent, les petits as, ils finissent à Roland-Garros, quoi.
2: Disons que s'ils ne pètent pas les plombs avant, souvent, c'est un peu le truc.
1: Alors, qu'est-ce qui s'est passé?
2: Non, en fait, je suis un peu arrivé au bout de ce que j'avais envie là-dedans, dans la notion de sacrifice, de ambitionner de faire de la musique, c'est drôle, mais ambitionner de faire du sport à haut niveau, c'est une telle abnégation et tout et donc moi, disons que en fin d'adolescence, vers 18-19 ans, je rêvais un peu d'autre chose et j'ai décidé donc d'arrêter la compétition. Et après, mes parents m'ont dit, ok, tu arrêtes la compétition si tu veux, mais toutes ces années on t'a traîné parce que tu voulais dans les tournois, tu vas valoriser ça avec un diplôme de prof de tennis. Moi, qui m'ont pas lâché là-dessus. Moi, j'étais évidemment réfractaire au projet. Et maintenant, je suis diplômé de tennis. Et ça m'a permis, justement, en arrivant à Paris, de me payer une chambre de bonne en donnant quelques cours et en payant mes mix et mes masters de chansons, quoi.
1: Et là, il y a un premier album qui arrive. Elle est chouette, l'histoire.
2: Ouais, en vrai, c'est assez fou quand on prend un peu du recul sur ça. Mais j'étais prédestiné à être dans le tennis vraiment. Mais j'ai vraiment pas de regrets dans le sens où, déjà, j'aurais sans doute pas été numéro un mondial, même si j'aspirais à ça, évidemment, dès mes 6-7 ans. Mais en tous les cas, non, je suis vraiment sans regret. J'essaye vraiment d'aller au bout des choses.

0: chanson que j'adore, qui est un bijou, qui s'appelle Albert. On va l'écouter maintenant, mais avant, j'aimerais peut-être que vous en disiez quelques mots pour préparer nos auditrices, nos auditeurs à recevoir cette chanson.
1: Alors Albert, c'est une chanson qui parle d'un réactionnaire qui fait le parallélisme entre son époque et celle de maintenant, en expliquant que tout a changé. Et effectivement, oui, le monde a changé, et c'est peut-être pas plus mal quand on voit les propos que tenait Albert. Je pense qu'on a visiblement, je crois qu'il y a des Alberts dans toutes les familles de France, et on peut s'en rendre compte assez vite dans les repas de Noël notamment. Où,
0: Albert parle beaucoup.
1: Je crois qu'on a tous un Albert dans sa famille, et voilà, c'était une chanson là-dessus, quoi, sur les conflits de génération.
0: Tonton Albert, elle est pour toi. C'est Lancelot. Invité ce soir de Décibel, et ça c'était sur son premier EP Curriculum Vitae.
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0: Le monde a changé.
1: Lancelot et Albert, c'était sur son premier EP en 2024. Il y aura des chansons comme ça sur votre futur album, Lancelot?
2: Disons que ça va être... j'ai toujours, quand j'écris des chansons, il y a souvent énormément de moi et j'essaie d'être le plus proche de ce que je ressens, ce que je suis... au moment donné, quoi.
1: Ouais.
2: Mais il y a aussi beaucoup de chansons où j'aime faire parler des personnages et de pouvoir se cacher des personnages pour leur faire dire des horreurs. C'est un truc que j'aime bien et il y aura des chansons comme ça dans l'album. Je vous en dis pas plus pour l'instant, mais...
1: Moi, du moment que vous me dites oui, ça va, ça me fait plaisir.
2: C'est un grand oui.
1: Lancelot est l'invité de Décibel. On va parler de scène, on va parler de ce que c'est que d'être un jeune artiste en 2026. Bon, vous et moi, ça ne nous arrivera plus. Mais puisque c'est en train d'arriver à Lancelot, on va se renseigner. À tout de suite.
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0: 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C'était quand même mieux avant.
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2: Et merci d'avoir choisi ici pour passer votre jeudi soir. Je vous rappelle que demain est férié, donc couchez-vous un peu plus tard, profitez, écoutez de la musique. Nous, jusqu'à 21h, on est ensemble. On vous fera découvrir la nouvelle chanson d'Adrien Gallo, que vous aviez découvert comme leader des Bébés Brunes en solo et rock. Tel est son retour. Vous découvrirez ça un petit peu plus tard. On écoutera aussi Morane, puisqu'elle nous a quittés il y a 8 ans, jour pour jour, sur un prélude de Bach. J'ai pas fait original, j'ai fait culte, et on se régalera en versant sans doute une petite larme. Le Blind Test, lui, est consacré aux chansons qui ont le nom d'un État américain dans leur titre. Voilà, ça c'est, si vous voulez réviser, vous avez toutes les infos, vous demandez à ChatGPT de vous sortir une liste, vous verrez qu'elle est très longue. Et ben moi, dans cette liste, j'ai choisi 3 chansons. Si vous voulez jouer avec nous, vous nous appelez 0810 055 056. Et puis, on vous donnera aussi des nouvelles de Véronique Sanson qui prolonge sa tournée. Pour le moment, je suis avec Lancelot, un jeune auteur, compositeur, interprète qui, après avoir sorti 2 EP, vient de nous présenter sa toute nouvelle chanson, Un homme seul, chanson qui annonce son premier album.

0: sont nés donc de votre observation des gens seuls, mais qui ne s'excusent pas d'être seuls en vacances. Est-ce que vous vous baladez avec un petit carnet ou alors peut-être avec votre téléphone et vous ouvrez une note pour noter justement ce qui vous interpelle chez les autres?
1: Ouais, exactement. Je passe mon temps dans mes notes de téléphone. J'ai des notes infinies qui ne s'arrêtent jamais. Et je suis assez d'un tempérament assez contemplatif.
0: Ouais.
1: Et je regarde ce qui se passe autour de moi. J'écoute mes amis parler, des gens que je rencontre. Je me sers évidemment de mes expériences à moi aussi, mais je suis tout le temps à l'affût de poser ça sur une note. J'ai l'impression que souvent, quand je pose quelque chose sur une note, je la fais exister. Et soit je m'en libère parce que ça me fait du bien, ou soit juste genre, je la garde comme une espèce de souvenir ancré, quoi.
0: Ok, donc une idée s'ancre quand vous écrivez dans vos notes. Et votre statut alors d'artiste, d'auteur, compositeur, interprète, je le disais tout à l'heure, quand est-ce que c'est devenu réel, concret pour vous? Parce que c'est vrai, quand on est en début de carrière, vous le racontiez tout à l'heure, hein, vous aviez un job de prof de tennis, etc. À quel moment on lâche le reste et on se dit « Ok, je suis artiste, c'est parti ».
1: À quel moment? Moi, le premier truc, c'était quand je suis devenu intermittent du spectacle. C'est-à-dire, en gros, c'était le premier truc où je me suis dit que ça y est, je faisais suffisamment de dates par an et assez de ma musique vivait assez pour que je puisse me dire que en fait, j'avais plus besoin de donner de cours de tennis.
0: Ouais.
1: Et c'était il y a un an et demi, quoi, où je me dis que c'est ma profession.
0: Ouais, ben ouais. Et alors, pour ceux qui se demandent, il faut quand même 507 heures de travail par an pour être tamponné, intermittent du spectacle. Donc,
1: exactement.
0: En fait, il faut pas faire 4 concerts, ça ne suffit pas.
1: Non.
0: Voilà.
1: Non, il faut
0: en faire beaucoup. Non, ouais. Mais voilà. Donc, c'est pour le coup, non, parce que parfois, on peut se dire, oh là là, les artistes, ils font pas grand chose.
1: Non, si, non, en fait, c'est vraiment 507. Ouais, ça fait beaucoup de cachets par an et.
0: Et ça y est,
1: c'est un statut très important auquel il faut prendre grand soin.
0: C'est vrai. Merci les intermittents.
1: Merci.
0: Les concerts, justement, Lancelot, parlons-en. Le prochain, c'est dans 3 semaines à Istres, à Lille.
1: Exactement.
0: À côté de Marseille. Le 21 juin, pour la fête de la musique, vous serez à Paris, à l'hôpital des 15-20. Vous donnez un concert gratuit, parce que c'est comme ça le jour de la fête de la musique. Donc voilà, tout le monde peut y aller. Sur les gros festivals d'été, il y en a deux énormes. Musilac, le 9 juillet, et le festival du Roi Arthur, le 22 août. Et puis ensuite, là c'est l'année prochaine, mais on l'annonce puisque la billetterie est déjà ouverte, vous jouerez à la Cigale pour la première fois, le 10 mars 2027. Vous avez déjà fait des concerts, vous nous l'avez dit, mais celui-là par exemple, le gros concert du festival Musilac, celui du Roi Arthur ou encore la Cigale, comment vous les envisagez?
1: Bah ça c'est assez fou en fait. Musilac, pour le coup, j'ai été allé à Musilac en tant que spectateur.
0: Oh, trop bien, quand vous étiez genre ado ou un
1: truc
0: comme
1: ça? Ouais, quand j'avais genre 18-19 ans.
0: Oh là là, excellent.
1: Et j'avais vraiment trop kiffé.
0: Et là, vous y jouez.
1: Et là, je vais y jouer, ouais. Je joue à la même heure que Katy Perry.
0: Ah, donc mince, il y a de la concurrence.
1: Il y a une petite. Surtout pour elle.
0: Mais non, moi, franchement, à choisir, moi, je vais voir Lancelot.
1: Merci, Mille.
0: Excusez-moi, mais Katy, depuis qu'elle est allée dans l'espace avec l'autre milliardaire, là, moi,
1: c'est
0: je
1: bon,
0: l'aime plus.
1: C'est bon.
0: Ouais, non, Team Lancelot.
1: Merci beaucoup. Et Musilac, et en plus, moi, je suis donc de l'Alpe d'Huez, donc. Ma mère habite pas très loin d'Aix-les-Bains où se passe le festival, donc tout ça et même mes grands-parents aussi. Donc il y a quelque chose.
0: Il y aura aussi la famille qui
1: habite à une demi-heure en gros dans les environs. Et donc ça c'est assez fou déjà de retourner là-bas alors que j'étais un spectateur qui fait la musique et qui voulait juste aller voir des concerts et des festivals de fous. Et maintenant je suis dans un festival de fous. Donc c'est complètement fou. Il y a beaucoup de fous. Et aussi le festival du Roi Arthur. Ça c'est très drôle parce que je. Enfin, que Lancelot finisse Roi Arthur, j'ai l'impression que ça a du sens, quoi. J'aime bien, ça me fait rire.
0: C'est ça, ça va être beau. Festival du Roi Arthur, ce sera le 22 août prochain. Et donc, La Cigale à Paris le 10 mars 2027. Alors, j'ai bien dit tout à l'heure que j'allais pas vous mettre une pression pour que vous me donniez la date de sortie de votre premier album, mais j'imagine que vous avez une espèce de deadline, si intérieure et secrète soit-elle, qu'il faudrait bien que l'album sorte avant cette première grosse date parisienne.
1: Ça serait mieux, ouais.
0: Ce serait pas mal.
1: Ça serait mieux et c'est prévu, Émilie, c'est prévu.
0: Oui.
1: En vrai, il y a des deadlines, mais on est complètement dans les temps.
0: Ouais, vrai. Là, vous êtes sur la fin. Hein.
1: Là, on est sur la fin, ouais. On est sur la fin et en plus, je travaille avec vraiment des gens. C'est assez fou aussi dans le sens où c'était des gens que j'ai tellement écouté leurs albums. Je me suis entouré vraiment de gens que j'aime trop et qui ont vraiment trop de talent et surtout des gens qui ont vraiment aussi conditionné le fait que je fasse de la musique aujourd'hui et maintenant je bosse avec eux. Donc ça c'est un truc vraiment qui est assez fou Et je dis pas ça parce que c'est le mien, mais ça va être un superbe album.
0: J'adore. Et fou, vous l'avez compris, étant un des mots-clés de notre rencontre avec Lancelot aujourd'hui. Mais tant mieux, je vous souhaite une suite de carrière aussi folle et réjouissante que paraît le début.
1: C'est gentil.
0: Et on se tiendra au courant de toute façon. Hein, vous nous direz quand sortira l'album et vous viendrez nous le présenter. En attendant, écoutons Flemme, qui était sur l'EP sorti l'année dernière, au titre prémonitoire. C'était effectivement pas assez. Mmh. C'est quelques chansons, il en fallait plus. Ouais. Merci Lancelot.
1: Merci Milly.
0: À bientôt.
1: À bientôt.

0: Il s'appelle Lancelot. Vivement le premier album, il a beaucoup de talent ce garçon.
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0: Allez, je vous ai promis des nouvelles de Véronique Sanson. En voici, en voilà, le 24 avril dernier, jour de son anniversaire, Véronique Sanson a été décorée et par un ancien Premier ministre, s'il vous plaît. C'est Bernard Cazeneuve qui, et c'était un très très beau moment, a remis à Véronique Sanson la Légion d'honneur. Eh oui, rien que ça, c'était absolument magnifique. Alors nous, on a vu des photos, parce que Didier Varro, le directeur musical des antennes de Radio France, était invité, parce qu'il suit Véronique Sanson quasiment depuis ses débuts. Il a écrit des bouquins sur elle et ils ont même fait un documentaire ensemble et tout. Et donc, c'était vraiment très beau, comme ça, dans un jardin. Et Véronique, très contente, elle regardait Bernard Cazeneuve parler d'elle, de sa vie, de son œuvre. Et ensuite, voilà cette remise de médailles. Tout ça, le jour de son anniversaire. Il faut bien le dire que c'était joli. Il y avait Catherine Lara, Nicoletta, Alain Chamfort, Mireille Dumas qui était là pour l'applaudir. Et voilà quoi, notre Véronique Sanson, en plus d'avoir fêté son anniversaire avec style, a annoncé qu'elle prolongeait sa tournée, la fameuse « J'ai eu envie de vous revoir ». Bah, écoutez, l'envie est toujours là et c'est toujours votre radio ici qui est partenaire. Ça, ça fait plaisir. Véronique Sanson, après une belle tournée de festival d'été, hein, elle commence bah, là, dès ce mois de mai au festival Art Rock de Saint-Brieuc, elle fera Pause Guitare, elle fera le Surgère Brass Festival aussi le 23 juillet, la Fiesta des Suds à Marseille le 8 octobre et donc ensuite elle repart en tournée, une douzaine de dates d'octobre à décembre dans les Zéniths partout en France. 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

0: Au début des années 70, le deuxième album de Véronique Sanson, De l'autre côté de mon rêve, sorti à la fin de l'année 72, très exactement. Sur cet album, il y a Une nuit sur son épaule. Et puis, il y a cette chanson sur ma drôle de vie, absolument incroyable, qui avait vraiment cartonné à l'époque. Alors, Véro, elle n'avait pas fait la promo en France, puisqu'elle venait de partir s'installer aux États-Unis après avoir quitté un petit peu rapidement Michel Berger en disant « Je vais acheter des clubs, je reviens !» Et en fait, elle est partie vivre en Amérique. Avec Stephen Stills, ça arrive à Véro, ça arrive à tout le monde. Donc voilà, il n'y a pas beaucoup d'archives de l'époque de Véronique Sanson qui chante cette chanson sur les plateaux télé. Et en fait, c'est notamment grâce au film Tout ce qui brille, hein, cette scène où Géraldine Nakache et Leïla Bekti chantent ensemble cette chanson, ça date de 2010. Et voilà, la chanson est revenue et il est désormais impensable d'aller applaudir Véronique Sanson en concert sans entendre ce banger. On adore.
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0: Il est temps de jouer au blind test. Je vous présente Loris et Anthony. Bonsoir à tous les deux.
2: Bonsoir.
0: Bonsoir. Waouh ! En cœur et d'une seule en voix, cœur. Comme un seul homme. Alors messieurs, bienvenue dans Décibel, bienvenue dans notre blind test du jour. Le thème, les États américains en chanson. Est-ce que vous avez eu le temps de réviser ou alors est-ce que comme à l'oral du bac, vous allez tout faire au talent ?
2: Au talent. On va faire au bachotage.
0: C'est ça. Non, mais il y a deux écoles. On se dit, soit j'y vais tel qu'en moi-même et ça passera sûrement au charme, soit on révise. Mais alors, c'est vrai qu'en même temps, si on tape dans un moteur de recherche chanson avec État américain dans le titre, ben en fait, il y en a plein. Il y en a énormément, puisque je ne sais pas, les États américains doivent inspirer un petit peu nos auteurs. Donc, j'ai choisi quand même des très connus. Hein. Faites-moi confiance. Et à la fin, tout le monde gagnera. Ah là là, c'est le retour de la compile. La compile collector, puisque c'est la compile France Bleu, et entre-temps, on a changé de nom, maintenant on s'appelle Ici, mais la compile s'appelle toujours France Bleu. C'est un collector, messieurs.
2: Ça va, merci. Voilà. Merci.
0: Ouais, de rien. Merci à vous. Merci de venir jouer avec nous en ce jeudi soir. Allez, c'est parti. Une première chanson avec un État américain dans le titre. Je compte sur vous pour reconnaître le plus rapidement possible le nom de l'interprète de cette chanson, et surtout, n'oubliez pas de donner votre prénom avant de donner la réponse, pour que je sache lequel de vous deux a répondu en premier. Vous êtes prêts ?
2: C'est bon, on est prêts.
0: Allez, c'est parti. Première chanson, dites-moi, qui chante ça ?
2: Loris, Anthony ?
0: Ah, c'est Loris qui a dit son prénom en premier.
2: C'est Julien Clerc.
0: Ouais, bravo.
2: Merci.
0: Mais je pense qu'Anthony l'avait aussi, n'est-ce pas ?
2: C'est ça. Ah. Pas assez joué à rien, vraiment.
0: Bravo, bravo à tous les deux. Non, mais
2: j'ai demandé l'arbitrage vidéo, je vais voir la VAR.
0: c'est ça, la VAR. Un point pour Loris, mais Anthony n'est vraiment pas loin derrière. On continue.

0: Anthony.
1: Colorado. Le Colorado, Adjani.
0: Alors c'est Ohio, Adjani, mais oui, oui, c'est bien elle. Aïe. C'est bien elle.
1: Bravo.
0: Mais je me demande si un peu plus loin dans la chanson, elle parle pas du Colorado d'ailleurs aussi. Mais en tout cas, c'est bien Isabelle Adjani. Bravo! Anthony a un point. Loris a un point. Le suspense est à son comble. Je peux déjà vous le dire, tout le monde a gagné, hein, quoi qu'il arrive. Vous recevrez chacun, Anthony et Loris, votre compile. Mais pour le plaisir du jeu, je vous propose une dernière chanson.
1: Anthony.
0: Ah, oh là là. C'est qui? Anthony qui a dit son prénom en premier.
1: Ouais.
0: Ah, attendez, vous allez me le dire en même temps, ça va être plus simple. À 3. 1, 2, 3.
1: Je dis Johnny Hallyday.
0: Oui, bravo. Quelque chose de Tennessee. Oh, Tennessee. Je sais ce que vont me dire les puristes. Quelque chose de Tennessee. Alors, oui. Tennessee, c'est un mot qui figure l'état américain du Tennessee, mais dans la chanson, ça parle plutôt de Tennessee Williams, l'auteur. Voilà. Mais si Tennessee Williams, il s'appelle Tennessee, c'est sans doute pas un hasard et c'est un rapport avec l'état du Tennessee. Donc voilà, oui. Je me suis dit que ça passait, non? Qu'est-ce que vous en dites?
2: Oui, absolument. Oui, et puis, il y a l'intro de Nathalie Baye aussi.
0: Il y avait la voix. Ah oui, on peut remettre l'intro pour entendre la voix de Nathalie Baye qui vient de nous quitter. Oui, c'est vrai. Parce qu'en plus, elle a une voix vraiment magnifique dans cette intro.
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0: Oh là là là là, la beauté! Anthony et Loris, j'ai des frissons d'entendre la voix de Nathalie Baye.
1: Nous aussi.
0: Bon. Allez, merci. Merci à tous les deux.
1: Merci à vous. Bravo, Anthony.
0: Anthony et Loris. Ben,
1: bravo, Loris. Et bonne soirée à vous deux.
0: Bonne soirée. Merci. Vous avez super bien joué. N'oubliez pas, le blind test, c'est tous les jours dans Décibel. Sauf demain, parce que c'est férié. Donc, du coup, on sera pas là. Demain, on vous rediffusera. Ah, mais ça va être très, très sympa, ça. Les chansons préférées d'Anne Roumanoff, une des femmes les plus drôles de France, et qui partage avec vous une playlist. Alors, pour le coup, en plus, c'est chronologique. C'est de sa petite enfance, genre de Casimir et l'île aux enfants, jusqu'à son actuelle grande vieillesse. Donc, c'est vraiment un grand moment que vous allez revivre. Ça, c'est demain à 20h, les chansons préférées d'Anne Roumanoff. Pour le moment, et pour revenir à notre thème de Blind Test, après la Californie, chantée par Julien Clerc, l'Ohio d'Isabelle Adjani et le Tennessee de Johnny Hallyday, eh bien, allons-y en Amérique, retrouver un groupe que j'adore, qui s'appelle Lynyrd Skynyrd. C'est un groupe du sud des États-Unis et ils ont chanté en 1974 sur leur album Second Helping, une des chansons les plus chouettes autour de l'état américain de l'Alabama. Rien que l'intro me rend folle. Sweet Home Alabama, Lynyrd Skynyrd. Et dans Décibel, montez le son.

0: dans cette chanson, le piano, la guitare, Sweet Home Alabama, Lynyrd Skynyrd en 74. Alors malheureusement, 3 ans plus tard, crash de leur avion privé entre 2 dates de concert et seront tués sur le coup, notamment le chanteur et principal auteur de Lynyrd Skynyrd, l'immense Ronnie Van Zant. Steve Gaines aussi est mort. Vous avez entendu là les choristes sur la chanson Sweet Home Alabama, pareil, Cassie Gaines. Voilà, le road manager, le pilote, le copilote, enfin, il y a eu beaucoup de morts. Et puis d'autres membres du groupe qui, en fait, étaient dans l'avion, qui sont pas morts, mais qui ont été grièvement blessés. Donc, Lynyrd Skynyrd a continué après, mais c'était évidemment plus la même chose après ce crash de 1977. C'est bien, j'ai mis tout le monde de bonne humeur, là. Allez, on continue.
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0: Mais arrêtez-moi de temps en temps. Moi, on était là, on était bien. Sweet Home Alabama, tout le monde dansait. Et maintenant, on fait la tête. Bon, j'ai une bonne nouvelle. Adrien Gallo, qui était le leader de Bébé Brune, qui ensuite, après la fin du groupe, enfin même pendant que Bébé Brune existait déjà, d'ailleurs, écrivait pour d'autres artistes et notamment avec succès pour Vanessa Paradis. Adrien Gallo, qui a sorti des albums et puis récemment un EP en solo. Il était venu dans Décibel pour nous le présenter, mais il vient de sortir une toute nouvelle chanson qui s'appelle Horror Show. On l'a craqué ? Alors on partage Horror Show, le nouveau Adrien Gallo.

0: Adrien Gallo, une victoire de la musique et 1 million d'albums vendus avec Bébé Brune en solo depuis un petit moment, il est vrai. Et ce petit côté rock qui lui va bien, vivement la suite.
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0: Alors aujourd'hui, c'est l'anniversaire de la mort de Morane, chanteuse belge à la voix de velours qui nous a quittés il y a 8 ans, jour pour jour. Alors, on va pas vous dire à quel point elle manque à la terre entière, et notamment aux chanteurs et aux chanteuses avec qui elle avait partagé des duos, que ce soit quand on a eu Francis Cabrel dans Décibels, quand on a eu Lara Fabian. À chaque fois qu'on parle des duos qu'ils ont pu avoir avec Morane, ils sont vraiment hyper émus, ils en ont un souvenir très très fort. Donc manifestement, c'était pas que son côté artiste, mais c'était vraiment sa lumière et son énergie personnelle qui marquait énormément de monde. Je ne sais pas si vous avez eu la chance, la joie de la voir en concert, Morane, de son vivant, mais si ce n'est pas le cas, je vous recommande un très très joli album live qui s'appelle Carnet de mots, M-O, avec un accent circonflexe sur le O. C'était le petit surnom qu'elle se donnait sur Twitter. Elle signait tous ses tweets mots. Je me souviens, elle était trop drôle sur Twitter, Morane. Donc voilà, Carnet de mots, sorti en 2012. C'est un très joli live au Francofolie de Montréal. Donc pourquoi pas écouter ceci. Nous, pour lui rendre hommage, et parce qu'il n'y a pas de mal à se faire du bien, on va écouter sur un prélude de Bach, Morane, et dans Décibels.

0: prélude de Bach.
1: Sur l'album de Morane, Ami ou Ennemi, en 1991, sur un prélude de Bach, est signé Jean-Sébastien Bach et Jean-Claude Vanier. Et ça vaut le coup de revoir le clip, puisque dedans, il y a Pablo Villafranca, qui justement, en 1992, l'année de la réalisation du clip, venait de se marier avec Morane. Allez, merci d'avoir écouté Décibel et merci à l'équipe qui était là. Iris Guitoni, Christophe Hulens, Sarah Bécard, Elodie Biancamaria, Yanis Kalem et Franck Moilier. Et bonne soirée!
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3: Bonjour la France, j'espère que tu vas bien. La France, comment ça va Éric Bastien?
4: Ça va bien quand je vois Valérie, ça va toujours bien.
3: Oh là là là là. Alors je vous rappelle que toute la semaine, les candidats s'affrontent pour gagner la finale de demain. Nous sommes jeudi.
4: Nous sommes jeudi, vous en avez combien?
3: J'ai 3 candidats, ce qui veut dire qu'aujourd'hui c'est la dernière chance.
4: Voilà. Oui, j'ai compris. Oui.
3: Alors je rappelle le premier prix, c'est un séjour pour 4 personnes à Foura. Alors, vous connaissez tous le Fort Boyard, on connaît tous, c'est notre petit... c'est notre petit moment quand on arrive toutes ces épreuves. Alors, le problème, c'est qu'aujourd'hui, le temps et la mer ont fragilisé notre fort. Il est désormais menacé. Alors, pour éviter que le fort s'effondre, eh bien, il y a des travaux de protection qui doivent être engagés. Et il y a un appel aux dons qui est lancé sur fondation-patrimoine.org pour préserver notre petit fort chéri et que le père Foura puisse continuer à monter dans la vigie.
4: Bien évidemment.
3: Donc du coup, comme votre radio ici est très attachée à Fort Boyard, on fait gagner un superbe séjour pour 4 personnes à Foura. Bien évidemment, vous aurez une croisière avec la compagnie Interil pour voir au loin si le père Foura vous fait des signes.
4: On s'approche près hein, d'ailleurs.
3: On s'approche très près, ouais, effectivement. Ouais. Vous allez dormir au camping le Cadoré et puis vous dînerez au restaurant le 31 à Foura. Donc c'est quand même pas mal.
4: Forcément bien, attendez.
3: Et Willy Rovelli sera samedi entre 12h et 13h en direct de Foura. Donc on est 100% Fort Boyard.
4: On est 100% Fort Boyard.
3: Si on ne gagne pas ça, what is the deuxième prix?
4: Malongo est toujours à l'honneur, évidemment. Malongo qui est très ami avec le père Foura.
3: Bien sûr.
5: Bonjour. Une énigme par jour.
3: Ah,
5: mon Valérie.
3: Oh là là.
5: Mon premier. Et la caisse d'allocation familiale.
3: La CAF?
5: Oui.
3: Ah.
5: Mon deuxième est une hésitation dans la langue française.
3: Cafeu, oui.
5: Vous l'avez.
3: Cafeu, ouais.
5: Mon troisième est une expression à compléter. Un vaut mieux que deux, tu l'auras.
3: Tiens.
5: C'est un tiens.
3: Un tiens vaut mieux que deux, tu l'auras.
5: C'était le mot tiers que je voulais mettre. Oh, je suis gâteux.
3: Bon, allez.
5: Mon tout est un cadeau extraordinaire. Je suis une cafetière. Bon, c'est pas réussi, je
3: allez,
5: me suis gouré.
3: Machine à café, 32 objets. 6 verres en verre.
4: Mais bien sûr.
3: Et je dis encore pardon au père Foura que j'embrasse très fort et j'aime. Allez, on rejoint tout de suite Didier et Marilyn, nos deux candidats du jour. Comment ça va, les
6: bonjour.
3: Amis
7: ça
3: bonjour.
7: Va, ça va
6: bonjour.
3: Alors, est-ce que Didier, tu es en forme?
7: Ça va.
3: Alors, tu habites dans la Somme, à Franleu.
7: Oui.
3: Tu as 71 ans.
7: Oui.
3: Quel bel âge. Tu es marié à Maryse.
7: C'est ça.
3: Et tu as 2 enfants. Comment s'appellent tes enfants?
7: Alors, j'ai une fille qui s'appelle Isabelle et un garçon qui s'appelle Sébastien.
3: Et tu es papy?
7: Oui. 4 petits-enfants.
3: Ça t'occupe bien, ça, hein, parce que t'es retraité.
7: Tout à fait, oui.
3: Oui, mais tu dois bien t'occuper des petits.
7: Ben oui, pas mal, oui. Surtout pendant les vacances.
3: Ah là là là là. Ben oui, ça, c'est le truc. Alors, tu es retraité, mais comme je l'ai dit, mais avant, tu étais technicien en secteur industriel. Toute ta carrière, t'as fait ça, c'est ça?
7: Oui, toute ma carrière, dans différentes branches, dans le textile, dans les accessoires de vélo et dans la serrurerie.
3: Oh, bah dis donc, ouais. T'as beaucoup bougé, dis donc, quand même.
4: Manpower.
3: Hein. Manpower.
7: J'ai pas fait d'intérim.
3: Alors, tu fais de la marche tous les jours. Ça, c'est ton
7: pratiquement,
3: truc.
7: Pratiquement, oui.
3: Alors, tu te balades où?
7: Ben, beaucoup dans le village et puis aux alentours, quand on va faire des courses ou autre.
3: Ah, t'aimes bien marcher. T'aimes bien jardiner.
7: Ah oui, ça, c'est ma passion, oui. C'est une de mes passions.
3: Il paraît que t'as un très joli potager et qu'en ce moment, ça sème.
7: Eh oui, ça sème, oui. Ça sème un peu de tout, quoi. Pommes de terre, carottes, radis, navets, poireaux.
3: Eh ben, ça va bien manger de la bonne soupe cet hiver, ça.
7: Exactement.
3: Et voilà. Alors, on va tout de suite marquer le premier point avec la première question, vrai ou faux. Écoute bien.
7: Oui.
3: Ah
4: oh là.
3: Ah là là. Oui, nous... Nous partons en Allemagne, nous allons parler de l'Allemagne.
4: C'est un voyage cette émission.
3: C'est un voyage. Écoute bien, dans un village allemand dénommé Fugerei, je ne sais pas comment on dit, je ne parle pas allemand, Fugerei, F-U-G-E-R-E-I, tréma. Eh bien, figure-toi que dans ce village allemand, le loyer n'a pas augmenté depuis 1521. Est-ce que c'est vrai ou faux? Top chrono, 5 secondes.
7: Je dirais vrai.
3: Eh bien, c'est une bonne réponse. Le village a été fondé en 1521 par le banquier Jacob Fugger et c'est la plus ancienne cité sociale au monde et les habitants payent toujours 1 euro par an. Et voilà, donc j'ai envie de dire bravo monsieur Fugger.
4: Vous ne savez pas quoi faire ce week-end? Eh bien, je vais préparer mon déménagement, évidemment. Marilyn, t'es pas loin de l'Allemagne, toi en plus, si tu veux payer 1 euro par an, t'es en Alsace. Bonjour Marilyn.
6: Bonjour Eric.
4: Bonjour, bienvenue. Tu habites à Haguenau, c'est dans le Bas-Rhin. Je ne donne pas ton âge parce que ça ne se fait pas pour une femme. Et...
6: Ah, ouais. D'accord.
4: Non, ça ne se dit pas. Voilà, galanterie.
6: Non, d'accord.
4: Tu es mariée à qui?
6: Alain.
4: Alain, ça fait combien de temps que tu es avec Alain?
6: 45 ans.
4: 45 ans. Je dis tu, hein, Marilyn, hein, on se dit tu, hein, aujourd'hui.
6: Oui, oui,
4: bien sûr. Tu as 2 enfants, alors c'est des grands, parce que voilà.
6: Oui, 43 ans. Alexandrine et ouais. Benjamin, 33.
4: Tout le monde a bien réussi? Qu'est-ce qu'ils font dans la vie comme métier, tes enfants?
6: Oui, elle a bien réussi, elle est RH, la fille, et le garçon, il est en Suisse, il veut travailler dans la banque.
4: Cadeau, Suisse dans la banque. Voilà. Eh ben, c'est bien. Et puis, il y a quelqu'un qui a fait un enfant, hein, parce que t'as un petit-fils.
6: Oui, c'est Alexandrine qui a eu Lilian, qui a 9 ans.
4: Oh, t'es une mamie comment, toi, hein? Comment tu te définis comme mamie?
6: Oh, non. Il me dit que je suis la plus gentille du monde. Alors.
4: Oh, trop mignon, c'est trop chou.
6: C'est trop bien.
4: Trop mignon. T'as travaillé toute ta vie au guichet de la sécurité sociale. Ça va? T'as apprécié ce métier? T'as des bons souvenirs?
6: Oui. Sur Denain, oui, dans le Nord.
4: Ben oui.
6: Il y a 3 ans seulement qu'on est parti du Nord.
4: Bien sûr. Et puis avant, t'étais dans la métallurgie, alors que petite, tu voulais taper à la machine. Et voilà, tu voulais être secrétaire.
3: Comme ma maman.
6: Voilà.
4: Comme ta maman. Marilyn, sois la bienvenue dans Outaquet. On va tenter de marquer un premier point. Je suis ravi que tu fasses partie de l'équipe. N'oublie pas, de l'équipe. De The Team. Oui, non, c'est Marilyn, c'est ma dernière chance.
3: Ouais, voilà, t'es sa dernière chance surtout.
4: Je veux dire, encore une fois, faudrait peut-être me rappeler le principe de ce jeu. Parce qu'à un moment donné, il faudrait que j'ai des candidats qui gagnent. Marilyn, voici la question. Ambiance. Je mange, ça c'est Oldelaf. Le pica, P-I-C-A, est un trouble du comportement alimentaire qui consiste à ne manger que de la nourriture surgelée sans la faire décongeler. Ça me paraît dingue. Vrai ou faux? Top chrono, 5 secondes. Le pica.
6: Je dis que c'est faux.
4: Ce serait faux. Es-tu sûr? Oui, c'est faux. Le pica se caractérise par l'ingestion répétée de substances non nutritives, non comestibles. C'est-à-dire que quand on est atteint de pica, ça veut dire qu'on aime manger la terre, la craie, le sable, le plastique, le papier.
3: Eh ben.
4: Voilà.
3: Alors, ça fait un point pour Didier, un point pour Marilyn. Et là, tout de suite, au Macumba, je danse tous les soirs. Et oui, vous écoutez ici, on vous propose de bouger vos bodies avec Jean-Pierre Madère. À tout de suite, mes chéris.

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1: Mais oui, Jean-Pierre Madère, Macumba, quel bonheur.
0: Eh oui, c'est des boîtes de nuit, les Macumba, généralement.
1: Eh oui, jingle.
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0: Je te sens bien au taquet, parce que vous m'avez engueulé que je vous vouvoie.
1: Je sais, des fois, je sais pas pourquoi tu me vouvoies, je sais pas. C'est des trucs comme ça.
0: C'est le respect.
1: Ah, bien sûr. Alors, Didier, il paraît que tu participes à la champion pays de Somme.
0: Ou la peur.
3: Oui, c'est ça, oui.
1: Ah, alors c'est un genre de question pour un champion. Il y a des questions sur la Somme, les personnages locaux, la langue picarde. Et il paraît que tu es vice-champion.
3: Oui, c'est ça, oui.
1: Et alors, chaque année, c'est quoi le grand prix, l'énorme grand prix, c'est quoi?
3: L'énorme grand prix, c'est qu'on a accès un après-midi au 19e étage de la Tour Perret.
1: Oh, avec une belle vue, j'imagine.
3: Ah ben une vue à 360 degrés sur tout Amiens. On voit on doit voir parce que je n'ai jamais remporté. On doit voir.

0: cathédrale, toute la vallée de la Somme.
1: Oh, mais tu es vice-champion. C'est quand cette année, c'est quand le concours?
0: Souvent, c'est en fin d'année. Oh,
1: donc là, tu te prépares.
0: La finale, c'est en décembre, la finale.
1: Donc là, tu te prépares à fond.
0: Faut déjà, oui, participer à une qualification locale. Oh. Donc, terminer dans les premiers.
1: Oula.
0: Et ensuite, c'est une demi-finale par secteur géographique. Il faut terminer dans les deux premiers. Et après, c'est la grande finale sur tout le département.
1: Oh là là là là. Et les questions sont difficiles?
0: Plus ou moins, ça dépend des domaines qu'on a de prédilection. Quoi.
1: C'est quoi, toi, ton domaine de prédilection?
0: L'histoire, la géographie.
1: Ah, donc déjà, tu dois être un peu calé là-dessus, donc c'est bien.
0: Parce un petit peu, oui.
1: C'est des questions difficiles, en général, l'histoire et la géo. C'est bien.
0: Plus on avance dans le jeu, plus c'est difficile, oui.
1: J'espère que cette année, tu vas gagner et que tu nous enverras une photo de la vue depuis le haut de la tour Perret.
0: Ça, oui, mais faut attendre la fin de l'année. Hein.
1: C'est pas grave, moi j'attends. On sera là, on est très patients. Mais oui,
0: okay, c'est bien.
2: J'espère qu'on sera encore là, qu'on sera en vie, qu'on sera...
1: Alors, il paraît que tu collectionnes les timbres. Tu en as combien des timbres?
0: Les timbres, j'en ai environ 8000.
1: Oh, ah oui, quand même.
2: Non.
0: Mais j'ai commencé à l'adolescence.
1: Et alors, comment tu fais? Tu en achètes dans les brocantes, dans les magasins spécialisés? Tu les achètes tous les timbres?
0: Oui, plutôt dans les brocantes parce que c'est moins cher. Sinon, si on s'abonne à la banque postale, ça coûte quand même pas mal, quoi.
1: Ouais, mais il y en a plein dans les brocantes. J'ai remarqué souvent quand je chine, il y a beaucoup de...
2: Mais ils sont oblitérés.
1: Oui, bien sûr.
2: C'est
1: mais...
2: même mieux, peut-être, non?
1: Je sais pas. Il y a des timbres très très chers. Je sais qu'il y a des timbres très chers.
0: Oui, c'est ça, oui.
1: Peut-être
0: ceux qui sont rares sont très chers, bien sûr.
1: Exactement.
2: Comme vous, Valérie. Vous êtes rare et cher.
1: Oh là là, mon Dieu.
2: Il y a un peu timbré.
1: Alors, je rappelle aux auditeurs que quand ils commencent par me vouvoyer, c'est que derrière, ouais, je vais me prendre une vanne.
3: C'est voilà. J'ai peur de vous.
1: T'as remarqué, Didier, à chaque fois, il fait
0: oui,
1: ça.
0: Oui, c'est ça, à chaque fois, oui.
1: Et voilà, à chaque fois, tu vois. Les auditeurs ne sont pas dupes, Eric, de votre petite
2: manigance. Je sais, Valérie, je sais.
1: Alors, écoute bien ta question, vrai ou faux. Tiens, une petite ambiance.
2: Ah bah tiens, ça tombe bien.
1: Alors, écoute bien. Il paraît qu'un homme, pour se calmer après une dispute avec sa femme, eh bien pour se calmer, il paraît que cet homme a marché 450 km. Ça devait être une grosse dispute. Alors, est-ce que c'est vrai qu'un homme a marché 450 km pour se calmer après une dispute avec sa femme? Top chrono, 5 secondes.
0: Moi, je pense que c'est vrai, oui. C'est bien disputé. C'était une grosse dispute.
1: Ah, c'était une grosse dispute, c'est vrai. En 2020, un homme a quitté son domicile après une énorme dispute. Il a marché une semaine. Et il a été contrôlé par la police à des centaines de kilomètres de chez lui. Et il va dire, oh, j'avais besoin de me calmer. Bon, ben voilà. Allez, 2 points pour Didier.
2: Ah, c'est beau, ça, quand même, l'amour. C'est que moi, j'ai pas besoin de faire 450 kilomètres. Moi, au bout de 200 mètres, elle me manque. Je reviens immédiatement.
3: Et oui, je suis un lover.
2: Allez. J'ai quelque chose à me faire pardonner auprès de ma femme, c'est un message subliminal. Marilyn, avec ici Alsace à Guenau, notre mamie sympathique avec son petit-fils Lilian. Tu lui fais des bons petits plats d'ailleurs à ton petit-fils?
4: Ah oui. Là, je viens de faire mon Thermomix 7.
2: Ouais.
4: Propre pain
2: jour. Ah ouais, t'as acheté le... C'est quoi? Le Thermomix 7, c'est... Ah ouais. Oui, c'est comme un Thermomix. Enfin, j'imagine voilà, c'est une variante, quoi. Qu'est-ce que tu lui fais de bon? Qu'est-ce que tu lui prépares?
4: Eh ben, écoutez, comme je suis du Nord, bah, des bons ragoûts, hein. Et puis, beaucoup de gâteaux. Là, je suis en train de faire des flamichons maroilles.
2: D'accord.
4: Voilà.
2: Des flamichons maroilles. Ah ouais, le fameux maroilles, bien sûr. Des gaufres du Nord. Qu'est-ce qu'elles ont de... C'est quoi la particularité des gaufres du Nord?
4: Les gaufres du Nord, bon, on fait avec de la cassonade.
2: Ah ouais, ok, je vois très bien. Et puis tu fais aussi du cassoulet, comme tes parents te faisaient du cassoulet,
4: ouais. Voilà, c'est ça.
2: Un petit souvenir.
4: Encore meilleur.
2: Oh là là là là. Et puis t'es une super mamie parce que on parlait de brocantes. Tu fais des brocantes et c'est là que je vois que t'es une bonne connaisseuse parce que mon fils adore tout ça. Tu cherches les Ninjago et les cartes Pokémon pour Lilian.
4: Voilà. Oh là là. C'est tout.
2: Eh ben. Ah, tu sais qu'il y en a qui valent très très cher, hein, des cartes Pokémon. Hein.
4: Oui.
2: Et des rares. Hein.
4: Oui, oh là là.
2: Bah, il doit être content, hein. Bravo pour les Ninjago. Oui. Hein. Ça c'est encore autre chose, les Ninjago, c'est super. Allez, nous jouons, Marilyn, avec une nouvelle question qui vaut un point. Et voilà, une chanson qui est sortie, je crois, le mois dernier.
5: La tour Eiffel est tout.
2: C'est une nouveauté, celui-ci. On aime
5: bonjour
2: beaucoup.
5: Bonjour,
2: on la met en playlist.
5: Bonjour,
2: on adore Bistaquet.
1: Je crois que c'est Lola Dubini qui chante. Voilà.
2: Il y a un appartement en haut de la tour Eiffel. Il y a un appart en haut de la tour Eiffel. Vrai ou faux? 5 secondes.
4: C'est vrai.
2: Alors, la tour Eiffel a été créée en 1889, comme on le sait, par Gustave Eiffel, qui s'est installé tranquillement là-haut. Je crois que ça fait à peu près dans les 70

0: ce soit sur place ou à emporter, c'était délicieux. C'était Mi McDonald avec This is the Life sur ICI.
1: Ah, jingle.
0: C'est beau.
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1: ICI, nous sommes avec Didier qui joue, avec ICI Picardie qui a 2 points, et Marilyn qui joue avec ICI Alsace qui a 2 points également. Alors Didier, comme ça, il paraît que tu penses que ton défaut, c'est d'être trop rigoureux ?
3: Ben, un petit peu, oui.
1: Ça veut dire quoi, trop rigoureux ?
3: Ah ben ça, c'est exigeant, et puis j'aime bien que les choses soient carrées.
1: C'est-à-dire, à ta façon, c'est-à-dire que si Maryse, elle ne fait pas les choses comme tu veux, tu râles ?
3: Un petit peu, quoi. Mais j'en mets les choses à ma façon.
1: Oui. Donc, T'es un mec,
3: oui,
1: quoi.
3: C'est la vie, quoi.
1: Alors, dis donc, hier, t'as dû te régaler parce que tu adores le foot.
3: Et oui,
1: tu adores le foot et il paraît que tu aimerais déjeuner avec Kylian Mbappé.
3: Ben, j'aimerais bien, oui.
1: Ah bah oui. Bah oui. T'as regardé le match hier, évidemment.
3: Bien sûr, oui.
1: Alors, t'étais pour le PSG ou pour le Bayern ?
3: Ah, pour le PSG.
4: Ah, ouais, voilà. Qualification finale.
3: C'était difficile quand même.
1: Ah bah oui, mais ils ont réussi quand même.
4: Bah, et Bayern a marqué un but au dernier moment quand même. Hein.
1: Bah,
4: c'est
1: oui,
4: chaud.
1: C'était chaud.
3: Il était temps que ça s'arrête, oui.
4: Ah oui, tu m'étonnes.
1: Tu m'étonnes. Alors, écoute bien, c'est le quiz musical. Je vais te faire écouter une chanson de Jean-Jacques Goldman. Et il faut que tu me donnes les 2 premiers mots de la chanson. Comment démarre la chanson, la première phrase de la chanson ? Vas-y, on va écouter cette chanson de Jean-Jacques Goldman. Et là, il démarre par quoi ? Top chrono, 10 secondes.
3: Encore un matin.
1: Ta ta ta ta ta ta ta ta ta. Alors, est-ce que c'est une bonne réponse ? Résultat immédiatement en musique.
5: Encore un matin. Un matin pour rien.
1: Là. Et oui, encore un matin de Jean-Jacques Goldman. 2 points de plus pour toi, Didier, tu as 4.
4: Marilyn a 2 points. Marilyn, tranquille, elle fait son petit bonhomme de chemin depuis midi. Marilyn qui fait beaucoup de sport, de la marche nordique. Ouais.
6: Oui. Combien, beaucoup.
4: Combien de fois hein?
6: Ah ben écoutez, 2 fois par semaine.
4: Ah oui, non.
6: Mais plus la piscine. Je préfère la piscine.
4: Tu fais aussi de la piscine.

0: combien tu mesures, combien de longueur tu fais, tu comptes ou tu vas un peu comme
1: non,
0: ça
1: je compte pas. Non, je compte pas.
0: Ouais, tranquille. De la gym, de la marche nordique, bref, pas beaucoup de sport, voilà. C'est très bien. Alors, on a parlé des petits défauts de Didier, moi j'aime la parité. Hein. Ah, elle est maniaque. T'as l'air de le confirmer. Hein.
1: Oui, je suis maniaque.
0: Ah. Bon, bah alors ça se caractérise par le rangement, surtout chez toi.
1: Oh là là, je passe derrière tout le monde.
2: Oh là là.
0: Alors bon, je fais tomber un stylo, une lunette, un truc, faut que tu ranges tout de suite immédiatement.
1: Et voilà.
0: Oh là là.
1: Voilà.
2: Bah avec le petit enfant, ça doit être bien.
0: Bah
2: avec
0: oui. Tu lui apprends comme ça ou tu lui apprends à ranger?
1: C'est raisonnable, ça va. Ça va, il est raisonnable quand je l'ai pour les vacances, c'est raisonnable.
0: Bon, ça va. Marilyn qui adore les activités à sensation, d'ailleurs, t'as déjà fait du parapente. Et eh oui.
1: Oui.
0: Et manège et aussi. Oui. Manège un peu, tu l'emmènes le petit faire des manèges un peu à sensation?
1: Oui, et bah lui il n'aime pas.
0: Ah, lui il n'aime pas?
1: Ah. Non, il n'aime pas monter dans les manèges.
0: Il mange les churros pendant que tu vas dans le Grand 8, quoi. C'est marrant, ça.
1: Ah, voilà, c'est ça.
0: Bon, Marilyn, allons-y tout de suite pour ton quiz musical. On va écouter un peu une intro de chanson, comme qui dirait. Là, l'intro s'arrête. Il nous manque les deux premiers mots. C'est parti. C'est le groupe Téléphone, on peut le donner. Top chrono, les deux premiers mots qui arrivent juste là, à ce moment-là.
1: Quelque chose en moi.
0: Quelque chose en moi. De toute façon, je prends que les deux premiers mots. Ah, donc on s'en fout si tu t'es trompé sur le troisième ou le quatrième. On vérifie.
3: Chose en toi.
0: En toi, mais pas en moi, mais c'est bon. Bien sûr, bravo Marilyn. Super, deux points.
2: Magnifique, ça fait 4 points pour Didier, 4 points pour Marilyn.

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3: J'ai déjà la phrase, moi.
2: Oui.
3: C'est Valérie, virgule, vous êtes la meilleure.
2: Oh là là, ok, allez, jingle.
3: C'est ça, non, ou pas?
2: J'aimerais bien, mais je ne pense pas.
3: Oui, allez savoir.
2: Alors, nous sommes avec Didier et Marilyn qui ont 4 points chacun. Alors, on a parlé de Didier hein, qui habite dans la Somme, qui est avec Maryse, qui a 2 enfants, 4 petits-enfants. Nous allons reparler de la rencontre avec Maryse. Ah là là, il paraît que... Ça s'est passé lors d'une soirée de réveillon. La soirée du 31 décembre, un bal était organisé dans une salle des fêtes.
3: Petit calicatin, petit calicatin.
2: Et juste avant minuit, une farandole s'est formée et Maryse et Didier se sont invités à danser l'un et l'autre. Et alors, qu'est-ce qui s'est passé après?
4: Après, on s'est donné rendez-vous le lendemain.
2: Mmh.
4: Et puis, ben, ça a continué, fil en aiguille, ça a continué. Et on s'est mariés au mois d'octobre suivant.
2: Et ça fait combien de temps?
4: 45 ans.
2: Hop, hop, hop, hop, hop, hop. Donc 45 ans en octobre?
4: Oui.
2: Ça fait, c'est les noces de quoi, ça, 45 ans?
4: Ah, je sais pas. Non, ça fera 46 ans en octobre.
2: 46 ans! Oh là là là là là là. Mais alors, est-ce qu'il y a eu un bisou le soir du 31? C'est
4: ah,
2: ça?
4: Bien sûr.
2: Ah, voilà. Et qu'est-ce qui t'a le plus séduit chez Marilyn?
4: Non, c'est pas Marilyn, c'est Maryse.
2: N'importe quoi. C'est chez Maryse.
5: La lavande.
2: Et qu'est-ce qui t'a. Ah, bah alors, si, il faut
4: ouais,
2: le dire.
4: C'est Dieu.
2: Hein?
4: C'est vieux.
2: Bah c'est vieux quand même, tu te rappelles
4: non,
2: bien.
4: Non, c'est vieux.
2: Ah j'ai compris, c'est vieux. Bah c'est
4: ah,
2: vieux.
4: Oui, c'est vrai que c'est vieux aussi, ouais.
2: Elle a les yeux de quelle couleur, Maryse?
4: Marron.
2: Ah là là, les yeux noisettes, mon Dieu, les yeux de l'amour. Donc c'est les noces de lavande, me dit-on, le 46 ans.
4: D'accord. Mais
3: lavande.
4: Merci de l'apprendre, oui.
2: Eh ben, il va falloir l'emmener en Provence et ramasser des brassées de lavande.
4: Oui.
2: Ah bah oui.
4: Faut aller dans le midi, hein.
2: Ah bah oui, bah c'est pas mal.
3: C'est non pas le voyage qui coûte le plus cher. Hein.
2: Eh bah, non, bah non, enfin, t'as déjà... Surtout que t'adores voyager en France, il paraît que t'aimes les gorges, t'as aimé les gorges du Verdon, t'as aimé les calanques de Cassis, donc t'aimes bien.
4: Oui. Eh bah là... Ça, j'aime bien, oui, puis j'aime bien Saint-Jean-de-Luz aussi.
2: Ah, c'est joli Saint-Jean-de-Luz.
4: Bah, et aussi la Bretagne.
2: Ah, toutes les régions de France sont tellement belles. Eh bien là, tu devras trouver des champs de lavande. Mmh. Alors, d'accord. C'est la question qui va te permettre de gagner 3 points. C'est la question à choix multiple. Mmh. Je pose la question, je te propose des réponses. Et à mon top chrono, tu auras 10 secondes pour me donner ta réponse. Demain, nous serons le 8 mai. Mais depuis quand le 8 mai est-il un jour férié en France, de façon définitive? 1945, 1958, 1981, ou depuis qu'Éric Bastien est né?
3: Oui.
2: Alors, depuis quand c'est un jour férié en France, de façon définitive? 1945, 1958, 1981, ou depuis qu'Éric Bastien est né? Top chrono, 10 secondes.
4: 1945.
3: J'ai pas cet âge-là. Hein.
2: T'as pas cet âge-là?
3: Oh non.
4: Allô?
2: Eh bien non, c'est 1981. Parce que figure-toi que le 8 mai, ça a été férié en 1981 sous Mitterrand, parce que ça avait été supprimé en 1975 sous Valéry Giscard d'Estaing.
3: Au revoir.
2: Et ça a été rétabli pour commémorer durablement l'armistice de la Seconde Guerre mondiale. Voilà. Donc, pas de point pour toi, Didier.
3: Le fait pas mal, hein? Je demande pardon à Didier Gustin qu'on embrasse.
2: Oui, je demande pardon à la famille de M. Giscard d'Estaing.
3: Et à Laurent Gérard aussi. Alors, nous revenons à nos moutons. Marilyn, oh, l'expression.
4: Oui.
3: Tellement longtemps que je ne l'avais pas sorti, celle-là. Revenir à nos moutons. Marilyn, qui a à cette heure-ci 4 points, qui vit en Alsace, qui est notre mamie gâteau, voilà, qui achète plein de Pokémon pour son Alsace, qui est notre mamie gâteau, voilà, qui achète plein de Pokémon pour son petit Lilian, qui a 9 ans, qui est un peu râleuse, on l'a dit, qui est maniaque. On va parler un peu de la rencontre, ça te va? C'est pas trop indiscret?
4: Non.
3: Allez,
4: non,
3: la rencontre avec Alain, parce que tu es marié à Alain, avec 2 enfants.
4: Yes.
3: Ça, c'est le générique de Top Gear. Ouais, parce qu'il est question de voiture dans votre rencontre, c'est bien ça?
5: Oui, on s'est rencontrés au permis de conduire dans la salle de code et puis à la conduite également.
3: Alors, il prenait des cours de conduite comme toi dans la même auto-école, tu viens de le dire. Oui, lui, voilà. Alain, il est très grand. Et pendant les cours de code, il t'embêtait un peu, quoi. Hein.
5: Voilà, c'est ça. Il se mettait toujours devant, donc à chaque fois, je le réprimandais. Et après, voilà.
3: Ah oui, tu vas aller. Ça suffit, Alain, passe devant, viens, bon.
2: Ah oui, carrément.
3: Oui, pendant la conduite, parce que ça, c'est le code. Bah, pendant la conduite, pareil. Il se mettait devant, et qu'est-ce qu'il faisait avec le siège?
5: Oui, voilà, c'est ça. Il reculait le siège. Et moi, j'étais derrière. Oui. Voilà.
3: Ça ne te plaisait pas, encore une fois. Suffit, Alain. Oh. Et alors, au bout d'un moment, à force. Suffit, Alain. Oh. Et alors, au bout d'un moment, à force de râler, ça s'est transformé. Qu'est-ce qui fait que ça s'est transformé en bibi, quoi?
5: Eh ben, comme il était très gentil, et puis moi pareil, après ça s'est calmé, et puis on s'est rencontrés, on se donnait rendez-vous le soir, on buvait un coup, on s'est mariés à Noël.
3: Ouais, voilà, vous avez mis la ceinture de l'amour, et vous êtes partis sur les routes du love. Oh, c'est beau. Et ça fait combien de temps?
5: Eh ben, comme Didier, ça va faire 46 ans le 25 décembre.
3: Oh, c'est marrant, ça. Donc, tous les deux, vous êtes sur des noces de lavande, là. Les deux,
5: voilà,
3: là.
5: C'est
3: amusant.
5: Voilà.
3: C'est incroyable. Ce sera le cachemire après, je le dis, pour les 47 ans. Allez, on y va. Nous jouons. Marilyn, t'es pas mal, là. Hein. T'es comme Didier. Pour l'instant, t'as fait un sans faute. Oui. Voici une question qui vaut 3 points. On va se détendre. Dans la pratique du yoga, que signifie namasté? Bonjour, je fais des propositions. Bonjour, je te remercie, je salue la lumière en toi, ou bien namasté signifie Sainte Valérie, vous êtes la reine de la maroufle. Lequel top chrono 10 secondes? Est-ce que ça veut dire bonjour, je te remercie, je salue la lumière en toi, ou Sainte Valérie, la reine de la maroufle?
5: Je salue,
3: J'ai pas compris, redis-moi. Je salue la lumière en toi, c'est ça?
5: Oui.
3: La lumière en toi. Eh bien bravo, c'est une bonne réponse. Effectivement, namasté, qu'on connaît de nom tous, hein, bien sûr, c'est la salutation sanscrite. Langage, ça. Et c'est généralement prononcé à la fin d'une séance de yoga, les mains jointes. Namasté.
2: Eh bien, namasté Didier à 4, namasté Marilyn à 7. Et là, tout de suite, vous écoutez ici. Et il faut vivre ou survivre, être aimé. Là, c'est qui? C'est Daniel Balavoine.

0: pour survivre, Daniel Balavoine, évidemment, à 12h42 sur Ici
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1: Nous sommes au taquet avec Didier qui joue avec Ici Picardie qui a 4 et Marilyn qui joue avec Ici Alsace qui a 7. Alors, notre petit Didier, il lui est arrivé des bobos, il a souvent des petits trucs. Et oui, vers 10 ans, il paraît que t'es parti chercher des cerises dans l'arbre et que t'es tombé, mais t'es tombé pas n'importe où, t'es tombé où ?
3: Je suis tombé dans une grande touffe d'ortie.
1: Aïe, aïe, aïe, aïe, aïe, aïe, et alors ?
3: Je t'ai bien piqué.
1: Oh là là là là là là.
3: Je suis retourné à la maison en courant, je me suis allongé dans le canapé et j'ai dormi toute l'après-midi.
1: Oh là là là là là là là là là là là là là là.
0: C'est sûr que c'était que des orties, dormir toute l'après-midi.
3: Ouais, j'ai peut-être mis du somnifère dans les orties.
0: Ah bah oui, parce que ça pique.
1: C'est horrible les orties, c'est terrible. Alors il paraît que pendant ton service militaire, on t'avait mis au service santé.
3: Oui.
1: Alors que tu avais fait des études de mécanique, donc bon, voilà. Et il paraît que tu as fait des piqûres pendant tout ton service, c'est-à-dire ?
3: Voilà, chaque arrivée de contingent, il y avait des piqûres obligatoires à faire. Et donc, j'ai fait 200 piqûres à chaque fin de mois, donc j'en ai fait, plus de 1000 pendant tout mon service militaire.
1: Ah bah, t'es devenu médecin, alors adieu la mécanique, hein ?
3: Non, j'ai même pas de brevet de secouriste.
1: Ah bah, c'est quand même étrange qu'il t'ait mis à faire des piqûres alors que tu faisais de la mécanique, c'est dingue ça.
3: Ah mais ça c'est l'armée hein.
1: Ah bah oui mais bon quand même, je sais pas trop si j'aurais eu confiance dans un mécanicien pour me faire une piqûre quand même.
3: Ah mais il y a personne qui était au courant hein.
0: C'est inquiétant d'apprendre tout ça quand même.
1: Bah écoute, voilà, en même temps, heureusement, il n'a pas eu d'accident.
0: Oui, bah,
3: non, il n'y a jamais eu de malade.
1: C'est déjà pas mal. Il paraît qu'un jour tu prenais le train avec ta femme à Marseille et qu'à Aix-en-Provence, tous les passagers de la voiture sont descendus.
3: Oui.
1: Et puis d'un seul coup, il y a des hommes très baraqués, hein, des grosses armoires à classe qui sont entrés dans le train. Oui, un petit peu comme Éric Bastien.
0: Bien sûr, voilà.
1: Et qu'est-ce qui s'est passé ? Tu t'es demandé qu'est-ce qui se passait ? Et c'était qui montait dans le train ?
3: Ça me semblait bizarre. Et c'était Booba qui montait dans le train, dans la voiture.
1: Ah oui. Ah oui, d'accord. Bah, du coup, allez, l'équipe de Booba, ça va ? Ils ont rappé dans le train ou pas ?
3: Un petit peu, mais c'était pas bruyant. C'était vraiment bien sympathique, quoi.
1: Ah, voilà. Alors ça, c'est cool. Bon, alors ça, c'est très cool. On salue Booba. Alors, mon petit Didier, c'est la question cash. C'est la question qui te permet de gagner 5 points.
3: Oui.
1: Donc, écoute bien. Petite ambiance, tout ça. On part en Provence. Alors, écoute bien. Quelle préparation provençale à base d'olives, de capres et d'anchois se tartine souvent à l'apéritif ? Quelle préparation à base d'olives, de capres et d'anchois se tartine à l'apéritif ? Top chrono, 10 secondes.
3: Je pense que c'est la tapenade.
1: Et c'est une bonne réponse. Alors, ça vient de Marseille, elle tire son nom du mont provençal Tapenot, qui signifie capre. Elle est déclinée en noir ou en vert, mais c'est très très bon, hein, la tapenade. Bravo, ça fait 7 pour Didier.
0: Oh, ça donne faim. T'as pas envie d'une petite tapenade, Marilyn ?
4: Oui, si. J'aurais bien aimé la question, surtout.
0: Mais oui, je comprends. Non, t'inquiète pas, il y a d'autres questions qui arrivent, et ta question, je suis sûr.
4: C'est vrai.
0: Oui, non, ça va aller. T'es à combien, là ? T'es à 7 points, Marilyn, Didier ?
1: 7.
0: Ah, on est sur une égalité. Là, Marilyn, va falloir un petit peu se distinguer, on est d'accord. Alors, je voudrais revenir quand même sur ce dossier de la maniaquerie. Parce que, on a évoqué ce côté bien rangé, tout ça, bon, on en a parlé rapidement. Mais je découvre, parce que je vais un petit peu plus loin dans ma fiche, que c'est de pire en pire. Tu nous as pas tout dit, Marilyn. Attends, il paraît que tu vas jusqu'à souvent jeter les affaires des autres. Mais ça va pas bien.
1: Mais c'est-à-dire.
4: Je jette à la poubelle. Hein.
1: Mais pourquoi?
0: Parce que c'est pas bien rangé.
4: Ben voilà, je veux ranger et puis surtout les cuillères après des yaourts.
0: Tu jettes les cuillères à la poubelle.
4: Voilà, avec le yaourt.
1: Ah oui, d'accord.
0: Et les cuillères en argent, c'est tout ça, c'est t'as plus de service quoi.
4: Trop rapide, hein, voilà.
1: Ah, voilà.
0: Non, mais, c'est-à-dire un papier qui traîne, un papier important, genre en ce moment, tu vois, c'est les impôts.
4: Voilà, voilà aussi, oui. Alors, les enfants, ça râle. Hein.
0: Poubelle.
4: Je suis chez eux. Oh là là.
0: Poubelle.
1: Parce que, excuse-moi, je viens d'entendre une phrase qui m'a interpellée. Tu dis chez eux, c'est-à-dire que tu fais le ménage quand tu es chez tes enfants ?
4: J'essaye, mais elles ne veulent pas. La fille, elle ne veut pas.
0: Alors, rappelons qu'Alexandrine a 43 ans, bien sûr, et Benjamin, 34 ans. Enfin, il s'appelle Tanguy, c'est leur deuxième prénom.
1: Mais excuse-moi, c'est normal qu'elle ne veuille pas, parce que si tu lui jettes ses affaires, c'est pas très sympa quand même.
4: Voilà, je me dis, tu viens, mais tu ne touches à rien.
0: Voilà, j'ai encore un dossier. Là, j'enquête depuis tout à l'heure, je suis comme Doum Doum dans Les Traîtres. Faut avoir la ref. C'est quoi cette histoire de bouchon dévié?
4: Ah bah alors là, pareil. Hein. Pareil, je jette le bouchon dévié quand je fais la vaisselle. C'est souvent, on fait que acheter des bouchons déviés.
0: Mais pourquoi?
4: Et puis je l'ouvre. Alors, bon, après, c'est les égouts qui sont bouchés. Voilà, bon. Okay. Tous les égouts, quoi.
1: J'ai une pensée émue pour Alain, mari de Marilyn.
0: Voilà. Une pensée pour tous les bouchons déviés aussi.
4: Il est près de moi, il vous entend.
0: Oui, bah salut Alain.
1: On t'embrasse, Alain.
0: Voilà.
4: Bonjour.
0: Voici ta question. Quelle émission musicale française proposant des performances live d'artistes a fêté ses 30 ans en 2024? Une émission de télé musicale française. Top chrono, 10 secondes.
4: Les Enfoirés.
0: Qui propose des performances live d'artistes. C'est vrai qu'on aurait pu. Mais les 30 ans, non, les Enfoirés, ça fait, je crois, un petit peu plus. C'était Taratata. Les Enfoirés, c'est depuis 86, même un peu avant, 85 avec Coluche.
1: Alors,
0: avec Tanguy.
1: Eh bien, tout le monde reste à 7 points, c'est parfait. Vous départagerez une fois de plus dans l'opération Bingo. Mais en attendant, on va écouter une très jolie chanson qui s'appelle « Il faudrait que pleuve l'amour ». Pascal Obispo et Francis Cabrel. À tout de suite, vous écoutez ici.

0: Ils ont décidé de s'associer, Pascal Obispo, Francis Cabrel. Il faudrait que pleuve l'amour sur votre radio ici.
1: Oui, pleuvons l'amour. Allez.
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1: Ici, nous sommes avec Didier qui a 9, j'ai 17, pas du tout. Je vais compter que 3 points sur la dernière question. C'était 5, il a 9, mon Didier. T'inquiète pas, c'est Maître Coupez. Maître Coupez, tu sais, elle est là, elle vérifie tout. Attention,
0: elle veille au grain.
1: Elle veille au grain. Donc tu as 9 et Marilyn a 7. Alors, comme ça, on aimerait être un écureuil, mon petit Didier.
3: Oui, j'aime bien les écureuils, oui.
1: Et pourquoi ça? Parce que c'est mignon?
3: C'est mignon, oui. Et puis quand on les voit, ben, ils vont se cacher. Et puis quelques instants après, on voit apparaître une tête. Ils regardent si on est là ou pas. Et après, ils changent d'endroit. Et puis aussi, côté précautionneux.
1: Ah oui, ça fait des provisions. Ça fait des petites... Et voilà, ça anticipe.
3: Voilà.
1: Et oui, moi, je suis un petit écureuil. Bon. Je me fais tout le temps compte. Ben oui, parce que j'ai toujours des réserves. Et mon mec, il se fiche de moi. Mais c'est pas grave. Alors écoute, pour t'encourager à gagner ce bingo, nous allons t'encourager avec une chanson que tu aimes de Francis Cabrel.
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1: Alors, exceptionnellement, pour ce bingo, on aura 15 secondes après mon top pour trouver des choses parce que ça va être un petit peu plus long. Il va falloir que tu me donnes un maximum de titres, de comptines pour les enfants. Tout ce qui est comptines pour enfants qu'on a chanté dans notre jeunesse, eh bien, il faut que tu m'en donnes un maximum des titres. Donc attention, tu as 15 secondes. Comptines pour enfants, top chrono.
3: Je sais pas.
1: Oh si, t'en as chanté.
3: Le berger, Frère Jacques.
1: Tu m'en as donné deux. Il y avait Cadet Roussel, le roi d'Agobert, une souris verte au clair de la lune, Meunier Tudor, Alouette à la Claire Fontaine, il court le fumet, fureur. Enfin bon, il y en a deux.
0: Il court le fumet.
1: Bah c'est midi, on entend. Bon, tu en as deux, c'est bien, tu en as deux.
0: Alors, rapidement, quand même, Marilyn nous a beaucoup fait rire. Vous savez qu'elle est maniaque, elle range tout, elle jette tout, ça jette les éviers, on sait pas pourquoi.
1: Ça jette chez ses enfants,
0: Oui, elle range chez les enfants, il y a un document des impôts, vas-y que ça jette, parce que c'est pas bien rangé. Et ben, un matin, quand elle travaillait à la sécu, bon, elle avait l'habitude de voir une infirmière qui rentrait chez elle de son bureau. La dame travaillait de nuit, et un jour, Marilyn, tu l'as pas vue, cette infirmière. Tu t'es inquiétée, voilà, parce qu'elle était pas bien rangée. Pour toi, il fallait que cette infirmière soit bien rangée.
1: Ah oui, d'accord, carrément. Ah. Bon, bah, écoutez,
0: l'infirmière n'était pas bien rangée, elle a appelé les pompiers. Les pompiers ont été cassés la fenêtre de l'infirmière. Mais qu'est-ce qu'elle faisait, l'infirmière?
5: Ils se sont dérangés et elle était de nuit, donc elle dormait.
0: Mais oui, elle dormait, voilà.
5: Alors, je me suis mêlée, en fait.
0: Mais oui, tu t'en aimais. Elle t'en a voulu, hein. Elle est fâchée, hein.
5: Oui, au bureau,
0: ils vont
5: bien rigoler.
0: Oui, ils vont bien rigoler, oui. Mon infirmière n'est pas bien rangée, alors j'appelle les pompiers. Bon, allez, pour t'encourager, voici Vita.
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0: Vita que tu aimes beaucoup, tu aimes aussi Vianney, t'as été voir Christophe Maé aussi, ou tu vas aller le voir, je crois, bientôt, Maé.
5: J'allais le voir, oui.
0: Ok. Tu aimes la musique française, donc tu es bien chez nous, ici. Voici ton défi. 15 secondes, hein, 5 secondes de plus pour réfléchir.
1: Oui, pour donner bien les titres.
0: Même s'il est en tête avec 9 et toi 7, là on a 10 points à prendre dans le bingo, il n'a fait que 2, il n'a marqué que 2 points. Donc, j'ai besoin de 3 bonnes réponses. Ok, Marilyn?
5: Oui.
0: Pour avoir au moins une candidate demain pour la finale. Je te demande, ne me déconcentrez pas, un maximum de titres de contes pour les enfants. Maximum de titres de contes, des contes pour les enfants, top chrono.
5: Alibaba, le tour du monde, Blanche-Neige, Cendrillon, La Belle et la Bête.
0: La Belle et la Bête, ah bah.
5: Voilà, les trois petits cochons.
0: Ah oui, c'est génial, t'as un peu hésité, mais Cendrillon, le petit poussé, Blanche-Neige, tu l'as dit, le chaboté, Pierre et le loup, la belle et la bête, je crois que tu l'as dit. Oui, c'est gagné.
1: C'est gagné. Alors, désolé Didier, ce n'est pas toi qui seras avec nous demain en finale alors que tu as très bien joué. Je t'embrasse Didier. Marilyn, demain tu tenteras de gagner le séjour pour 4 personnes à Foura avec évidemment une croisière autour du Fort Boyard avec la compagnie Interil, deux nuits au camping le Cadoret ou la machine à café Malongo, les 32 dosettes, les 6 verres en verre. Bravo Didier, bravo Marilyn.
0: Bravo à tous les deux.
1: Et puis je remercie Céline à la réalisation, notre Lady Di à nous à la technique, Laura au standard et Maître Coupez, heureusement qu'elle est là au savoir.
0: Mais c'est vrai.
1: Quant à Eric Bastien, bah écoutez, on
0: heureusement
1: on
0: peut, qu'il est là.
1: Heureusement qu'il est là pour reprendre la carrière de Didier Gustin avec les imitations.
0: Oh oui, le père Foura.
1: Allez, il a sauvé ses petites fesses. Il a une candidate demain.
0: C'est vrai, une seule.
1: Pour la finale. Moi, je vous embrasse très fort.
0: Même aussi, on vous embrasse, Valérie.
1: Et puis, on vous retrouve demain, mes petits chéris, sur ICI. Il est 5h, Paris s'éveille et Yoann Guérin arrive.
0: Il est très en forme, Yoann Guérin. Il vous accompagne jusqu'à 6h du matin. Donc, c'est dans les prochaines minutes. On vient quand, nous, Valérie?
1: Oh, bah, nous, on revient à midi, mon chat.
0: Ah, bah, on va se faire une petite chaise quand même avant, hein.
1: Évidemment.
0: À tout à l'heure.

0: Baby, can I hold you? Tracy Chapman pour vous souhaiter un bon réveil.
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0: Eh oui, parce que même les jours fériés, on est là pour vous accompagner à l'heure du petit déjeuner. Bonjour, heureux de vous savoir avec nous ce jeudi. L'équipe de Lefto vous attendait. Saveria, Mélodie, Fabien, Christophe. Et regardez qui revoilà. Aude Razeau, bonjour Aude.
3: Bonjour, je me suis dit jour férié, j'ai passé une petite tête quand même pour leur dire bonjour. Donc je m'arrête en studio. L'info de la nuit, Johan, ce n'est pas une surprise. C'est le titre de champion de France validé par le PSG sur la pelouse du RC Lens. On va entendre la fierté du Ballon d'Or, Ousmane Dembélé.
0: Heureux en tout cas de retrouver notre championne de l'info. Vous avez bien fait de mettre le réveil parce que ce matin, on vous présente les aides locales dont vous pourriez bénéficier et qui peuvent vous aider au quotidien et de financière de votre commune, département ou même de votre région. On en parle avec Valère Correa dans 5 minutes. 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
0: Jeudi 14 mai, bon début de journée avec votre radio ici, 5h. On en sait plus sur les 22 cas contacts français pour l'antivirus.
3: Nouvelle rassurante pour l'instant, aucune de ces 22 personnes ne présente de symptômes à ce jour, toutes identifiées comme cas contact de la Néerlandaise qui est morte de la maladie après avoir embarqué sur le bateau de croisière MV Ondus, Mathieu Bonnour.
4: Parmi ces cas contacts, il y a 4 enfants. Tous leurs tests sont négatifs d'après les annonces de la ministre de la Santé. Désormais, on attend le résultat des 18 autres personnes qui devraient tomber dans les heures à venir. Un point rassurant, aucun symptôme n'a été détecté dans ce groupe, considéré comme cas contact, puisque ces personnes se sont retrouvées assez proches de la touriste néerlandaise dans différents avions avant sa mort. Ces 22 Français ont tous été placés en quarantaine dans différents hôpitaux en France, à Paris, Rouen, Bordeaux ou encore Marseille, dans des services spécialisés à l'isolement le plus strict, loin des autres malades, pour éviter tout risque de propagation de la maladie. Cette période d'hospitalisation doit durer au moins 2 semaines, le temps de la période d'incubation moyenne du hantavirus, mais ça pourrait même être encore plus long, jusqu'à 42 jours, la durée maximale d'incubation estimée pour le moment.
3: Et la Française contaminée, elle, par l'hantavirus et qui était sur le bateau de croisière est toujours dans un état critique, en réanimation. Les 4 Français qui avaient été rapatriés avec elle sont toujours négatifs et ne présentent aucun symptôme.
0: Les bateaux de croisière décidément dans l'actualité avec ce paquebot touché lui par une épidémie de gastro.
3: Les analyses le confirment, ce n'est pas l'antivirus, c'est bien une épidémie de gastro-entérite qui touche ce bateau confiné depuis hier à Bordeaux avec 1700 croisiéristes à bord. Les autorités annoncent donc la levée partielle du confinement. Les personnes qui n'ont pas de symptômes vont pouvoir débarquer. L'homme décédé à bord est mort d'une crise cardiaque sans lien avec l'épidémie. Terrible affaire dans le Nord. Un babysitter est mis en examen, soupçonné de viol et d'agression sexuelle sur 18 enfants à Lille et dans son agglomération, alors qu'il était déjà fiché pour agression sexuelle sur mineur. Décembre 2025, une mère porte plainte. Elle accuse cet homme de 37 ans, son babysitter, d'avoir violé son enfant de 2 ans. Et depuis, Romane Porcon, beaucoup de victimes potentielles ont été identifiées.
5: Les enquêteurs de la police judiciaire de Lille ont cherché à identifier tous les parents qui ont pu avoir recours au service de ce babysitter. Ils découvrent via une plateforme internet que 58 enfants ont été gardés par cet individu entre mars 2023 et décembre 2025 dans la métropole lilloise. Parmi ces mineurs, 3 sont susceptibles d'avoir été violés et agressés sexuellement et 15 auraient subi des agressions sexuelles. Au moment des faits, les victimes étaient âgées de 2 mois à 5 ans. Le parquet de Lille précise qu'il s'est également saisi d'une autre affaire le concernant, des faits de viol et agressions sexuelles sur mineurs commis au cours de l'été 2014 dans un centre aéré de Poitiers. Lundi, en garde à vue, l'homme a nié les faits, également mis en examen pour détention d'images d'atteinte sexuelle sur un animal domestique. Il a été placé en détention provisoire. Le parquet de Lille qui rappelle que tout particulier peut demander un extrait du bulletin du casier judiciaire lors d'une prestation de babysitting.
3: Et puisque cet homme avait déjà été condamné à de la prison en 2020 pour agression sexuelle sur mineur, il avait interdiction d'exercer une activité avec des enfants.
0: À 5h03 sur votre radio ici, c'est officiel, le PSG champion de France.
3: Victoire des Parisiens 2-0 hier soir sur la pelouse de Lens. Et voilà effectivement le PSG champion de France pour la 14e fois de son histoire et pour la 5e année consécutive. Écoutez la réaction de son attaquant, le ballon d'or, Ousmane Dembélé, c'était juste après le match.
2: On voulait venir gagner ici et voilà, fallait faire un match sérieux. On a encore un autre dimanche et puis voilà, on va fêter ça parce que voilà, c'est officiel, on est champion. Les trophées individuels, ça vient après. Si ça vient, c'est bien. Si ça vient pas, c'est comme ça. Et le plus important, c'est les titres collectifs. Et comme j'ai dit, on a gagné la Ligue 1, on a gagné la super coupe, on a gagné l'Intercontinental aussi. Et voilà, le 30 mai, on a quelque chose de grand. Pour tous les fans du Paris Saint-Germain.
3: Le PSG qui a été reçu à Lens hier avec des chants insultants et des banderoles anti-Qatar. Beaucoup de supporters lensois n'ont pas digéré le report de ce match Lens-PSG pour arranger le calendrier des Parisiens engagés en Ligue des Champions. Troisième titre de champion de France pour le coach parisien Luis Enrique. Ça a été, dit-il, le plus difficile des trois parce que Lens a fait un très bon boulot. Il va y avoir du monde. Attention encore aujourd'hui sur la route pour le top départ du pont de l'Ascension. Journée classée rouge sur tout le quart nord-ouest. Bison Futé nous annonce une circulation difficile dans le nord et le grand ouest et un trafic très dense en région parisienne dès le début de la matinée. Des ralentissements à prévoir aussi sur le sud-ouest et le quart sud-est où la journée est là classée orange. On quitte la route, on regarde le ciel, c'est le retour des giboulées quasiment partout.
0: Ouais, ben moi je vais vous rajouter une couleur, le gris, voilà, magnifique couleur pour aujourd'hui. Des Pyrénées à l'Auvergne-Rhône-Alpes à la Franche-Comté, le temps est pluvieux ce matin, plus au nord, éclairci et averse alterne avec un vent sensible. Le temps reste sec et nuageux en bord de Méditerranée. Pour cet après-midi, alors hormis autour du golfe du Lion où le temps reste sec mais venté partout ailleurs, les averses se multiplient et s'intensifient, notamment sur un quart nord-est où elles prennent même un caractère orageux accompagné de grésils. En Corse, quelques ondées sont à craindre par moment avec la présence d'un vent fort. Le vent d'ouest, lui, reste sensible toute la journée sur le pays avec des rafales atteignant 70 km/h en bord de mer, 50 dans les terres. Et puis à noter aussi la tramontane qui souffle fort également. Côté Mercure ce matin à Lille, 6 degrés. À Nantes, Rouen, Reims et Guéret, 7. Nous avons relevé à Paris, Strasbourg, Clermont-Ferrand et Châteauroux, 8. 10 à Brest, 11 à Toulouse, Pau et Bordeaux, 14 à Marseille. Pour les maximales, elles plafonnent entre 11 et 16 du nord au sud. Du nord au sud, elles vont même flirter avec les 20 degrés en bord de Méditerranée.
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0: 5h06, très bon réveil en ce jour férié. Vous êtes peut-être au volant pour profiter d'un moment d'évasion. Volant peut-être aussi direction le travail, parce que ce matin, certaines professions ne s'arrêtent pas. On pense fort à vous et on vous réserve le meilleur, la preuve avec Jean-Louis Aubert.

0: Jean-Louis Aubert, juste une illusion, 5h11, bon début de journée avec toute l'équipe ici des 5h pour vous accompagner.
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0: Avis aux gourmets à quatre pattes. Si vous en avez marre de voir votre toutou bouder ses croquettes marron, plutôt tristoun, direction la rue Franklin, c'est à Lyon. Pourquoi ? Parce que c'est ici Cornella del Prado vient d'ouvrir Doxtronomie.
3: Ah, c'est bien trouvé.
0: Qu'est-ce que c'est ? Ouais, c'est vrai que le nom est plutôt sympa. C'est le tout premier restaurant gastronomique en France, exclusivement réservé aux chiens.
3: Ah oui.
0: Vous oubliez le coin de la table. Ici, Médor a son propre fauteuil à hauteur et sa gamelle, plutôt design aussi. Au menu, merlan frais, riz de Camargue, avec un petit topping de fleurs séchées, rose et pissenlit, s'il vous plaît. C'est coloré, c'est frais. Et on peut même booster le tout avec de la spiruline pour un poil brillant.
3: Et on peut manger aussi, nous ?
0: Alors, c'est ça. On peut grignoter, mais c'est vraiment dédié pour le toutou. Le must du must, c'est le brunch du dimanche ou même le gâteau d'anniversaire qui est personnalisé. Bref, à Lyon, la vie de chien n'a jamais eu aussi bon goût.
3: Alors, moi, mon chat, quand je lui change sa pâté saumon, je peux vous dire qu'il fait la tête.
0: C'est vrai ?
3: Ah, il aime pas que ça change. Donc, je ne sais pas s'il est très gastro.
0: Ah, ben alors, on verra. Faudra tester. On vous réservera une table pour vous et votre chat. Mais visiblement, certains ont de la chance. En tout cas, les toutous ont de la chance. 5h12 dans l'actualité ce jeudi, Aude.
3: On va aller vous voir, vous qui avez l'habitude de vous acheter des chaussures chez Minelli, parce que ça y est, clap de fin, dans 15 jours, toutes les boutiques Minelli auront fermé et ça vous attriste.
0: Côté musique, on se fait plaisir de bon matin. On va pouvoir répéter un petit peu le pas de danse. Les Bee Gees avec Night Fever arrive dans 5 minutes, mais avant, par ici les économies.
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0: Bonjour Valère Coréard.
5: Bonjour Johan, bonjour Aude.
3: Bonjour.
0: Chaque jour avec vous, un bon plan pour notre pouvoir d'achat. Aujourd'hui, vous vouliez nous parler des aides qui existent au niveau local.
5: Et il y en a un certain nombre. On parle souvent d'environ 1000 euros d'aides ignorées par an, faute de les connaître. Il faut dire que c'est compliqué parce qu'elles sont moins visibles, donc moins connues. Et ça vous concerne peut-être directement. Alors, je n'ai malheureusement pas d'outil parfait. Donc, ce que je vous recommande, c'est de prendre le temps de vous renseigner parce que ça vaut potentiellement le coup. Allez sur le site de votre région, département, ville, intercommunalité aussi, il ne faut pas l'oublier. Les aides peuvent vous concerner si vous entrez dans une catégorie, mais parfois, c'est pour tout le monde. Et ça peut être un soutien ou même une allocation.
3: Valère, vous avez quelques exemples pour nous faire une idée ?
5: Il y en a des centaines, hein, mais par exemple, des villes financent des composteurs ou en vendent des pas chers du tout, avec parfois même un cours avec un maître composteur, ça c'est quand même génial. Vous avez aussi parfois des aides ou le financement partiel de récupérateurs d'eau de pluie, des titres de transport gratuits pour les jeunes, les étudiants. Les aides à l'achat d'un vélo existent aussi souvent au niveau des communes. J'ai vu des primes de naissance, des protections périodiques gratuites, des couches lavables offertes, des passeports aux cultures. Non, franchement, c'est hyper large, donc je vous recommande d'aller voir sur les sites officiels des différentes collectivité autour de chez vous. Vous pouvez aussi contacter votre centre communal d'action sociale, hein, et faire quelques recherches en ligne pour compléter. Une fois ce travail fait, vous aurez sans doute effectué le plus long du chemin. Et bien sûr, je suis preneur si vous avez des conseils en la matière ou que vous avez découvert des aides insolites autour de chez vous. Vous connaissez mon mail, paricideseconomies@radiofrance.com.
0: Grand merci Valère Coréard. Tous les liens pratiques, on vous les met évidemment sur ici.fr, page par ici, les économies.
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0: 5h15, Aude, c'est un nouveau coup dur pour les commerces de centre-ville. Les boutiques Minelli ferment leurs portes.
3: La date est fixée le 30 mai, donc dans 15 jours, il n'y aura plus de boutiques, plus de chaussures Minelli. Disparition d'une nouvelle enseigne française emblématique. Et ça vous fait quelque chose à vous, les clients, on vous tend le micro. Emma Jacob, notre reporter, est allée vous voir dans le centre-ville de Reims.
10: D'ici là, la boutique écoule ses stocks, moins 60% sur tous les articles. Karine a reçu un mail de Minelli le matin matin même et ressort du magasin avec deux paires.
6: J'ai même demandé si les usines arrêtaient vraiment et elle me dit oui, tout arrêtait et je trouve ça vraiment dommage. On avait la qualité et encore une fois, encore une entreprise qui disparaît.
10: Devant la boutique rémoise, la seule de la Marne et des Ardennes, Isabelle, elle, apprend la nouvelle de la fermeture.
9: C'est une enseigne de ma jeunesse en fait. Ouais, ça fait drôle de savoir que ça va s'arrêter.
10: Et ça fait drôle aussi aux autres chausseurs du centre-ville. Marie a ouvert sa boutique de chaussures pour hommes, femmes et enfants il y a deux mois, juste à côté de Minelli.
11: On n'est jamais satisfait quand on a des voisins qui ferment. Quand il y a de la concurrence, c'est très important aussi. Hein, c'est ça qui fait tourner les boutiques. C'est des institutions qui tombent, donc on se demande où on va aussi.
10: Le plus gros concurrent aujourd'hui, rappelle Mélanie Vendeuse, s'appelle Internet.
12: C'est sûr que l'intérêt, il est de se dire, ben, on ne prend pas la voiture, on reste chez soi, on est derrière son écran, on renvoie quand ça ne va pas. Il faut qu'on arrive à reconquérir par le conseil. Il faut qu'il y ait un vrai plus, une vraie différence.
10: Plusieurs chausseurs rémois expliquent avoir déjà mis en place cette reconquête de la clientèle, avec la possibilité de commander en ligne, puis de venir essayer en magasin, ou encore la location de chaussures pour quelques semaines seulement.
3: Et je le disais, la fermeture des boutiques Minelli, c'est un nouveau coup dur pour nos centres-villes, Camailleux, Clers, Okaidi, IKKS. Beaucoup d'enseignes ont été placées en redressement judiciaire ou liquidées ces dernières années. On sait aussi que l'autre magasin de chaussures, André, est en redressement judiciaire. André, à qui il reste 16 magasins en France.
0: Et pour Minelli, on peut aller en boutique jusqu'au 30 mai.
3: Oui, on l'entendait dans ce reportage. Les boutiques Minelli écoulent les stocks jusqu'au 30 mai avec des remises de moins 60%. Les commandes Internet, en revanche, attention, sont suspendues. L'enseigne qui est en difficulté depuis plusieurs années, un premier sauvetage en 2024, avait fait fondre ses effectifs et elle a perdu 3,7 millions d'euros sur l'exercice 2024-2025.
0: Et on a une pensée ce matin pour les salariés de Minelli. 5h17, le tournoi de Roland-Garros débute, lui, lundi prochain. Eh bien, ce soir sur France 2, on vous propose un documentaire inédit. Vous allez entendre que l'ex-joueuse Amélie Mauresmo a été d'ailleurs décisive dans la fabrication de Roland-Garros entre les lignes. C'est le nom de ce docu. Explication dans les coulisses télé. Mais avant, Night Fever, place aux Bee Gees. Bon réveil.

0: Les Bee Gees, Night Fever, 5h21, l'éphéméride de ce 14 mai. Bonne fête au Mathias aujourd'hui, bon anniversaire. Tiens, aujourd'hui PSG, capitaine Marquinhos, 32 ans aujourd'hui. Jean-Baptiste Guégan, 43 ans, 46 ans pour Florent Père, 55 pour Sofia Coppola. Et puis il y a notamment aussi, tiens, on va rester dans le cinéma, Cate Blanchett, 57 ans, et monsieur George Lucas, 82 ans. Le papa de la saga Star Wars.
1: Ça, on adore. Hein.
0: Ah, ça, on adore. Bah, justement, vous allez adorer parce que dans la lignée de cette saga Star Wars, il y a un nouveau film qui arrive. Star Wars The Mandalorian and Grogu. C'est le 20 mai prochain, c'est mercredi prochain, avec notamment Pedro Pascal. C'est Jon Favreau qui a la réalisation.
1: Et surtout le petit bonhomme vert.
0: Ah, mais ouais, mais franchement, il est tellement mignon.
1: Le mini Yoda.
0: Ah, ouais, ouais, ça donne très envie d'aller découvrir Grogu, donc, à partir de mercredi prochain au cinéma. Tiens, on va remonter un petit peu dans le temps. Le 14 mai 1900. 14. Henry Ford et Thomas Edison annoncent qu'ils travaillent ensemble sur une voiture électrique abordable.
1: 1914.
0: À l'époque, en fait, les voitures électriques étaient très populaires car elles ne sentaient pas mauvais, ne nécessitaient pas de manivelle pour démarrer, ce qui était plutôt dangereux d'ailleurs à l'époque. Mais étrangement, le projet a été mystérieusement abandonné. Peu après, certains historiens soupçonnent que le lobby pétrolier a fait pression, tandis que d'autres pensent que les batteries, en fait, d'Edison n'étaient tout simplement pas encore au point pour le démarrage automatique. Ce qui est au point en tout cas ce matin, c'est votre chronique télé.
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3: Levez la main ceux qui sont un peu moins concentrés sur leur travail lorsqu'au mois de mai, ils entendent ça. Le tournoi de Roland-Garros s'apprête à venir nous dissiper, mais surtout nous passionner pendant près de 15 jours. Ce sera à partir du dimanche 24 mai à suivre en direct sur les antennes de France Télévisions. Mais dès ce soir, France 2 nous propose une immersion inédite, spectaculaire, passionnante. Une immersion dans les coulisses de l'un des plus grands tournois de tennis du monde. Roland-Garros, entre les lignes, a été tourné durant le tournoi 2025. Le documentaire nous montre l'envers du décor. Pour la première fois, les caméras s'invitent là où personne n'avait encore filmé, auprès de la direction du tournoi. Et notamment d'Amélie Mauresmo, la chef d'orchestre de l'organisation en tension permanente. D'ailleurs, j'ai demandé à Julien Boisny, co-réalisateur du doc avec Yann Lénoré, en quoi Amélie Mauresmo a-t-elle été décisive dans la réalisation de ce documentaire.
4: Amélie Mauresmo a été décisive d'abord par la confiance. Ouvrir les portes d'un événement aussi exposé que Roland-Garros, ça demande beaucoup de courage, parce qu'on ne maîtrise pas tout ce que les caméras vont capter. Hein. Et de son côté, elle a vite compris qu'on ne voulait pas faire une carte postale promotionnelle, mais raconter la vérité humaine de ce grand tournoi. Ensuite, elle a été décisive parce qu'elle incarne elle-même un personnage très fort et profondément humain. C'est une dirigeante sous pression permanente qui doit arbitrer entre tradition et modernité, entre spectacle et équité, mais aussi les attentes du public qui sont fortes et le respect des athlètes qui est sa mission première. Donc je pense qu'à travers elle, on comprend qu'un tournoi comme Roland-Garros, ça se gagne aussi en coulisses. Et sans cette incarnation-là, la série n'aurait pas eu la même profondeur, tout simplement. J'en suis vraiment persuadé.
3: Julien Boisny, réalisateur du doc à voir ce soir sur France 2. Découvrez les coulisses de Roland-Garros comme jamais vous ne les avez vues. Le tout avec un parti pris de réalisation, une qualité technique, esthétique digne du cinéma. Le documentaire a été tourné durant le tournoi 2025.

0: celui qui marque notamment les adieux de Rafael Nadal et la demi-finale historique entre Carlos Alcaraz et Jannik Sinner. Roland Garros entre les lignes dès 21h10 sur France 2. Quant à moi, toujours premier sur le service, je reviens avec des balles neuves et de nouvelles coulisses télé demain.
1: Merci Patrice Gascoigne. 5h25, tiens, ce week-end de Pont de l'Ascension, les embouteillages sont nombreux. Justement, ce matin, retour sur la naissance de Bison Futé. On file sur la route du Savoir avec Stéphane Bern dans 3 minutes, mais avant, place aux Enfoirés avec l'hymne, l'île au trésor, sur votre radio ici, bon réveil.

0: L'île au trésor, les enfoirés à 5h28. Un peu d'histoire avant l'actu. Stéphane Bern, ce matin, on voyage au temps où un petit personnage souriant a réussi à éviter les embouteillages à des milliers de Français.
1: Il y a tout juste 50 ans, une mascotte inspirée des Indiens d'Amérique organise les départs en vacances dans toute la France. Été 1975. Les routes de France sont paralysées. Le samedi 2 août, entre Paris et la Côte Basque, on dénombre 600 km de bouchons cumulés et 60 000 voitures bloquées au même moment. C'en est trop. Jean Pouly, ingénieur des ponts et chaussées, a une idée simple. Prévenir les automobilistes à l'avance des journées les plus chargées et proposer des itinéraires bis. Aujourd'hui, ça paraît évident, mais à l'époque, ça relevait quasiment de la science-fiction. Mais pour que l'information marque les esprits, il faut un symbole. On a tout envisagé, un marsouin, un albatros, et finalement nous avons opté pour le jeune indien, raconte Jean Pouly à la République des Pyrénées. Toujours souriant, coiffé de plumes, Bison Futé apparaît dans les journaux, à la télévision, et surgit même sur les ondes radio.
2: Moi, Bison Futé, je vous aiderai.
1: Évidemment, il n'avait pas communiqué avec des signaux de fumée. Il les invite à suivre ces flèches vertes qui indiquent des itinéraires alternatifs. Il devient le complice malin grâce auquel les automobilistes évitent de s'énerver au volant et de vouloir le scalp des autres conducteurs pour un oui ou pour un non.
2: Suivez les flèches de Bison Futé et préservez vos nerfs.
1: Avant de prendre la route des vacances, consulter des conseils de Bison Futé devient un réflexe pour des milliers de Français. S'il le faut, on décale le départ, on roule de nuit, on emprunte des voies secondaires. Et ça marche, enfin, ça roule plutôt.
3: Vive les départs en vacances! Et puis fais attention, Bison Futé, hein!
1: Dès l'été 1976, la mascotte fait ses preuves. Les autorités dénombrent 30% de bouchons en moins par rapport à l'année précédente. Avant, sur les routes des vacances, c'était le Far West. Il a fallu qu'un Indien nous apprenne à éviter les embuscades.
0: Merci Stéphane Bernat. Évidemment, pour vous accompagner, il y a une radio à avoir dans votre voiture. C'est votre radio ici. 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Nous sommes le jeudi 14 mai. On parlait de Bison Futé. Dans l'info du jour, on s'intéresse au nombre de voitures électriques qui augmentent sur nos routes. On va le constater en Touraine sur l'autoroute A10 dans moins de 2 minutes. Mais avant 5h30, toute l'actualité en France et dans le monde, c'est le 90 secondes avec vos Drazo.
4: Le ministère de la Santé se veut rassurant sur l'antivirus. Les 22 Français identifiés comme cas contact n'ont pour l'instant aucun symptôme. Les 4 enfants parmi eux ont été testés négatifs. Tous vont rester hospitalisés pour 2 semaines minimum à l'isolement le plus strict. Un babysitter est mis en examen soupçonné de viol et d'agression sexuelle sur 18 enfants à Lille et dans son agglomération. Cet homme de 37 ans avait déjà été condamné à de la prison pour agression sexuelle. Il avait interdiction d'exercer une activité avec des mineurs. Une cérémonie se tiendra ce midi à Caen en hommage aux 2 agents pénitentiaires tués il y a 2 ans lors de l'évasion meurtrière du narcotrafiquant Mohamed Amra au PH d'Incarville. La cérémonie est présidée par le ministre de la Justice, Gérald Darmanin. Il va échanger en privé avec les familles des victimes. Le Paris Saint-Germain est champion de France. C'est officiel. Victoire des Parisiens hier soir à Lens, 2-0. Et 5e titre d'affilée en Ligue 1 pour le PSG, le 14e de son histoire. Foot encore avec cette question, qui verra l'Amérique et le mondial de cet été? Le sélectionneur Didier Deschamps dévoilera sa liste de joueurs ce soir aux 20h de TF1. Du monde encore sur la route aujourd'hui pour le début du pont de l'Ascension. Bison Futé, voie rouge sur tout le quart nord-ouest avec un trafic très dense dès le début de la matinée en région parisienne. La journée est classée orange sur le reste de la France.
0: Et c'est justement l'info du jour. On est allé voir l'afflux de voitures sur les routes pour ce grand week-end de l'Ascension.
4: On vous a bien regardé, vous qui bouchonnez depuis hier, et constat, ça saute aux yeux. Vous êtes de plus en plus à rouler à l'électrique. On est sur l'autoroute A10 en Touraine, plus précisément sur l'aire de Sainte-Maure de Touraine, avec le micro ici d'Eva Kling. Visiblement, la flambée des prix à la pompe en a décidé plus d'un.
5: À l'origine, Nelly ne comptait pas acheter une électrique, mais il y a 2 mois, elle passe le pas.
6: On a réfléchi un petit peu, mais oui, on est parti là-dessus. Et je pense qu'une prochaine, ce sera toujours une électrique. Quand on roule, c'est silencieux. L'électrique, c'est formidable.
5: Ce qui l'a freiné un peu, c'était le temps de recharge. Mais au final, c'est assez rapide, explique Marc, propriétaire depuis peu d'une Mégane électrique.
7: Je vais attendre, je vais vous dire, moins de 10 minutes.
5: Et pour trouver les bornes sur son trajet Paris-Niort, Marc utilise une application.
7: Une carte virtuelle. Tout est indiqué, les tarifs, les temps de charge pour faire d'un point de charge à un autre pour aller jusqu'à chez vous.
5: Mais ceux qui roulent à l'électrique ne sont pas à l'abri de quelques galères.
8: J'essaie de me connecter là.
5: Thierry commence un peu à s'énerver, il n'arrive pas à recharger sa Skoda.
8: Alors, vous voyez, j'ai scanné le QR code, voilà, et là j'ai pas accès.
5: Au final, tout est bien. Qui finit bien, il peut rentrer chez lui dans les Deux-Sèvres. Quant à Gilles, c'est direction Poitiers, un voyage depuis Paris qu'il fait pour la première fois avec sa nouvelle voiture électrique. Et ça se passe
9: très bien. Depuis qu'on l'a, je me rends compte qu'il y a des bornes de charge partout. Déjà, on s'arrêtait souvent. Donc, en fait, si on s'arrête toutes les 2 heures, ça change pas tellement.
5: Bon, ce qui change, c'est quand même le prix du plein.
9: C'est nettement mieux, oui. Surtout en ce moment, ouais.
5: En moyenne, recharger votre voiture électrique pour 100 km sur une borne publique vous coûte 10 euros, soit 4 euros de moins que pour une essence.
4: Les ventes de voitures électriques, quelques chiffres, hausse de 27% entre avril 2026 et avril 2025. Clairement, la guerre au Moyen-Orient, Johan, et la flambée des prix à la pompe relance le marché de l'électrique qui marquait le pas ces derniers mois.
0: Et merci à Eva Kling pour ce reportage en Touraine. 5h34, la météo des Pyrénées à l'Auvergne-Rhône-Alpes, à la Franche-Comté. Le temps est pluvieux ce matin, plus au nord, éclaircie, averse alterne avec un vent sensible. Le temps reste sec et nuageux en bord de Méditerranée. Cet après-midi, hormis autour du golfe du Lion où le temps va rester sec, mais venté partout ailleurs, les averses se multiplient et s'intensifient, notamment sur un quart nord-est où elles prennent même un caractère orageux accompagné de grésil. Encore quelques ondées sont à craindre par moment avec la présence d'un vent fort. Je vous parlais de vent, il va rester bien présent, bien sensible aujourd'hui sur tout le pays avec des rafales atteignant 70 km/h en bord de mer, 50 dans les terres. Les températures à Lille ce matin, nous avons 6 degrés à Nantes, Rouen, Reims, Guéret 7, à Paris, Clermont-Ferrand et Châteauroux 8, 10 à Brest, 11 à Toulouse, Pau et Bordeaux, 14 à Marseille. Vos messages aussi sur la page Facebook ici. 3 petits degrés relevés dans le 77 en Seine-et-Marne par Nadine, 7 en Alsace, on salue Daniel, même température dans le nord à Sainte, nous dit Marie-André, et puis à Limoges, Mathieu, lui, a relevé 10 degrés. Pour les maximales, elle plafonne entre 11 et 16 du nord au sud, ça va flirter avec les 20 degrés en bord de Méditerranée.
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0: 5h35, bon début de journée en ce jour férié. On est heureux de vous accompagner sur la route du travail ou même peut-être en direction de votre lieu d'évasion pour ce week-end prolongé. On vous accompagne en musique avec Fool's Garden et Lemon Tree. Très bon réveil.

0: Country, Fool's Garden, 5h39. Bon début de journée.
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0: Pour éviter les pièges, les arnaques, un rendez-vous à ne pas manquer, c'est pas vrai. Aude, ce matin, vous vous intéressez à notre compte Facebook.
3: Oui, avec une arnaque qui tourne beaucoup attention en ce moment et que beaucoup ont déjà reçue. Les escrocs se font passer pour Facebook et essayent de piquer vos identifiants. Je vous explique.
0: Pour la musique du réveil, c'est avec Alain Souchon.

0: France. On l'écoute avant 6h, mais avant, on avance sur la route, direction le département du Nord, où on retrouve Corinne qui est à Bézieux. Bonjour Corinne.
1: Oui, bonjour.
0: Soyez la bienvenue, comment ça va en ce jeudi férié?
1: Ben, très bien,
0: Quel est le programme pour vous aujourd'hui? Vous travaillez ou vous restez à la maison tranquillement?
1: Ah oui, à la maison tranquillement, oui.
0: Et vous êtes déjà debout à 5h39?
1: Eh oui, lève-tôt.
0: Ben voilà, ben nous en tout cas on est ravis de vous accompagner à l'heure du petit déjeuner. Corinne, quel est le programme aujourd'hui?
1: Rester à la maison et s'occuper de la famille.
0: Ouais. Vous allez profiter ou pas du pont? Vous faites le grand pont, l'aqueduc même de l'Ascension?
1: Oui, voilà. Oui, oui.
0: Bon, ça, c'est sympa.
1: Dites-nous,
0: si nous aussi, on a envie de profiter de ce pont de l'Ascension et venir découvrir le Nord, qu'est-ce que vous nous proposez de visiter près de chez vous?
1: C'est ce que j'ai dit à votre assistante. Il y a un parc très sympa qui s'appelle le parc Asnapio.
0: Ouais.
1: Qui est un parc archéologique qui reproduit un village gaulois. Avec fabrication du pain, de l'ancêtre de la bière. Donc c'est très ludique pour les enfants et très sympa aussi pour les parents.
0: Ah, c'est génial. En fait, il y a des reconstitutions, ce que je suis en train de regarder en même temps, des reconstitutions d'habitats du paléolithique supérieur jusqu'au Moyen-Âge. C'est à Villeneuve-d'Ascq, hein, c'est ça?
1: Oui, tout à fait.
0: Génial. Ouais. Et vous l'avez donc fait, parce que je vois que vous avez une fille, vous l'avez fait avec votre fille?
1: Oui, tout à fait. Nous l'avons fait en famille et on a travaillé de la pâte à modeler. En fait, on a fabriqué des petits objets. Voilà, c'était sympa en terre. Ouais.
0: Oh, franchement. Original. Et vous les avez ramenés à la maison après ces petits objets?
1: Oui, exactement. J'en ai encore un là. Et ma fille était petite quand nous l'avons fait. Mais c'est une journée très sympathique s'il fait beau à faire.
0: Ouais, c'est sympa. Ça laisse en plus des super souvenirs comme ça. Bah, la prochaine fois, on fera un petit concours avec Aude. On ira faire aussi des poteries. On verra qui a la meilleure poterie.
2: Alors, j'ai fait des poteries étant jeune. Ma maman a gardé le résultat parce que c'est ma maman.
0: Oui.
2: Mais personnellement, quand je regarde, c'est quand même un peu moche.
0: C'est exposé dans le salon, c'est ça?
2: Tout à fait. Sur la bibliothèque, c'est moche quand même. Mais voilà, c'est fait avec amour.
0: C'est une certaine façon de voir l'art, Aude. Corinne, nous en tout cas, on vous offre un super objet. C'est la Radio Collector ici, dernière génération, qui arrivera très bientôt chez vous dans le Nord. On vous souhaite une belle journée, Corinne.
1: Merci beaucoup, Jessie. Merci.
0: On vous embrasse, à bientôt.
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0: C'est pas vrai, le rendez-vous anti-arnaque, Aude, c'est l'arnaque du moment. Des messages très crédibles menacent de bloquer notre compte Facebook.
2: Effectivement, et là où c'est piégeux, c'est que le message en question, Johan, a l'air de venir de Facebook lui-même, alors que ce n'est pas le cas. Ouais. Avertissement de sécurité, c'est comme ça qu'il commence. Une collègue me l'a transféré, elle l'a reçu via Messenger, donc la messagerie de Facebook. Le système a détecté que votre compte contient du contenu enfreignant les droits de propriété intellectuelle. Si vous ne procédez pas à la vérification dans les délais impartis, votre compte pourra être suspendu ou définitivement désactivé. Là, vous aurez noté, l'escroc essaye de vous faire paniquer. Oui. L'expéditeur du message s'appelle MetaSend, et ça fait sérieux, puisque Meta, c'est l'entreprise qui détient Facebook. Dans d'autres cas, il s'appelle MetaMess, ou MetaManager, ou MetaSupport.
0: Bon, visiblement, c'est plutôt MetaStress. et qui nous écrit en fait en réalité?
2: En fait, c'est un profil Facebook qu'un vrai, celui d'un de vos amis, Johan par exemple, qui s'est fait pirater. J'ai trouvé des témoignages un peu partout, j'ai perdu le contrôle de mon compte Facebook, l'escroc l'a renommé en MetaSend, et voilà qu'il envoie des messages frauduleux à tous mes contacts. Le but de ces messages, c'est quoi ? L'escroc cherche à vous faire cliquer sur un lien pour vous renvoyer vers une page mensongère et pour vous piquer tout ce qu'il peut vous piquer, identité, mot de passe, il en veut à vos données personnelles, et vous risquez vous aussi à votre tour de vous faire pirater votre compte Facebook. Retenez bien, Facebook ne fait jamais de vérification de compte via sa messagerie Messenger, jamais. Et le réseau social précise d'ailleurs, si vous recevez un message suspect dont l'expéditeur affirme être Meta, ne cliquez sur aucun lien et aucune pièce jointe. Ma collègue dans le message, on l'incitait à cliquer sur un fichier PDF appelé fichier Meta avec un lien dedans. Attention parce que l'arnaque existe aussi par mail.
0: Merci pour ce point de vigilance ce matin, Aude. Et il y a un site en tout cas sur lequel vous pouvez aller sereinement, c'est ici.fr et vous retrouvez cette chronique. C'est pas vrai. 5h44, voici sur votre radio ici, Amel Bent avec son titre « Tu restes ».

0: Amel Bent, pourquoi tu restes ? À l'heure de la guerre en Iran et celle qui continue en Ukraine, on s'intéresse ce matin au rôle que joue l'intelligence artificielle dans ces conflits. Vous allez comprendre avec le magazine Epsilon que l'IA bouscule les codes et les stratégies militaires, diplomatiques. On en parle dans moins de 2 minutes. 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Bonjour.
1: Bonjour Johan, bonjour la Manche, bon réveil, 5h48. Ici Cotentin vous emmène ce matin au cœur d'un exercice de sauvetage en mer. Il a eu lieu cette semaine au large d'Urville-Nacqueville. Pompiers, SNSM et Marine Nationale se sont notamment entraînés à secourir des pratiquants de loisirs nautiques. Intervention de plus en plus fréquente sur nos côtes, l'occasion de rappeler qu'il est indispensable de noter son identité et téléphone sur son matériel, explique Alban Leprel, chef des opérations au Cross Jobourg.
2: Si vous allez faire par exemple du kitesurf, que vous perdez votre planche de kite, cette planche elle peut être retrouvée à un moment donné par n'importe qui. Cette personne inquiète va appeler le Cross et nous, si on voit une planche de kite à la dérive, on peut penser légitimement qu'il y a une personne en difficulté, une personne dans l'eau qui est tombée. Donc on va enclencher éventuellement un dispositif de recherche. Si vous pensez à marquer votre planche de kite, on aura juste à vous contacter. Et la deuxième chose, c'est de contacter le Cross Jobourg au 196 quand vous perdez du matériel, parce que nous, ça nous permet de le noter. Ça nous permet même de vous recontacter si nous retrouvons ce matériel.
1: Alban Delaprel, chef des opérations au Cross Jobourg, reportage au cœur de l'exercice en mer à retrouver dans l'info d'ici à 7h30 tout à l'heure. Et c'est déjà en vidéo, si vous voulez déjà voir ça, ça se passe sur les réseaux sociaux d'ici Cotentin. On se retrouve dans 10 minutes avec Katia Lotrou pour faire un point sur toute l'actu locale. À tout de suite.
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3: L'IA, l'intelligence artificielle, va-t-elle multiplier les guerres ? C'est la question que pose le magazine Epsilon dans son nouveau numéro.
0: Et pour y répondre, nous sommes avec son rédacteur en chef. Bonjour Vincent Noériga.
4: Bonjour.
0: Merci d'être avec nous ce matin. C'est vrai que l'intelligence artificielle s'invite sur des opérations militaires, sur les terrains d'opérations militaires dès maintenant. À quel niveau ?
4: En fait, elle est déjà présente très concrètement en Ukraine, notamment dans les drones. Il y a des modules d'intelligence artificielle qui prennent le relais des pilotes de drones dans les dernières centaines de mètres pour pouvoir mieux cibler les militaires russes, en l'occurrence. C'est aussi très utilisé par l'armée ukrainienne, par l'armée israélienne pendant les opérations à Gaza, la guerre à Gaza, et en ce moment par les militaires américains en Iran, notamment pour le ciblage. C'est-à-dire que ce sont des modèles de langage un peu comme on les utilise nous dans le grand public, qui fusionnent toutes les informations pour essayer de trouver des informations secrètes ou des images satellites, pour essayer de trouver les cibles les meilleures cibles, en tout cas, du côté de l'attaquant. Ils évaluent aussi quelles munitions il faudrait utiliser, quels sont les dommages que l'on peut anticiper si on fait une telle frappe. Ça n'empêche pas les tragiques erreurs, malheureusement, mais c'est un outil très utilisé. Et enfin, les états-majors utilisent aussi les modèles de langage classiques pour sans doute faire de la stratégie ou de la tactique.
0: Mais est-ce à dire que cette intelligence artificielle favorise aujourd'hui aussi l'escalade de la guerre ?
4: Oui, on peut penser que ça pourrait rendre les attaques plus faciles, que ça permet d'identifier les failles de l'adversaire plus facilement, ça multiplie les cibles possibles, ça autorise toutes les audaces d'une certaine manière, et également il y a un fait assez saillant, un peu troublant, c'est-à-dire que les intelligences artificielles qui sont utilisées pour la stratégie, la tactique, en tout cas dans les expériences qui sont menées en laboratoire, elles sont très agressives, très escalatoires, c'est-à-dire qu'elles ne se rendent jamais, et elles ont même une fâcheuse tendance à utiliser l'arme atomique, c'est-à-dire qu'elles n'ont pas vraiment le tabou du nucléaire tel que nous l'avons, nous, les humains. Donc, c'est pas très clair les raisons pour lesquelles elles sont si agressives. Cette tendance-là, est justement, c'est un champ de recherche actuel pour essayer de comprendre pourquoi elles sont si agressive, si offensive.
0: Ouais, c'est en tout cas passionnant. Ce que l'on découvre aussi, ce que vous mettez en avant dans ce dossier, c'est que l'IA peut s'inviter aussi, à l'inverse, dans des discussions diplomatiques. Elle peut même devenir en fait pacificatrice d'une certaine manière.
4: Ouais, ouais. C'est-à-dire que bon, elle pourrait aider à trouver un bon compromis. Elle pourrait aussi aider au contrôle des armements, c'est-à-dire elle détecte si un pays a tendance à s'armer un peu vite. Elle donne plutôt une image un peu complète de la situation, ce qui a des vertus stabilisatrices. Elle pourrait aussi aider à la cyberdéfense ou même à la défense tout court. Donc elle peut être pacificatrice dans un sens.
0: Des sujets importants en tout cas. Merci beaucoup Vincent Nouérega de votre présence. Ce dossier se retrouve dans le dernier numéro d'Epsilon Magazine qui est à la une des kiosques. 5h53. La musique, elle adoucit plutôt, c'est vrai qu'on a tendance à le dire. Elle peut aussi faire du mal, c'est ce qui est arrivé avec le groupe Twin Twin qui représentait la France à l'Eurovision en 2014. Je ne sais pas si vous vous souvenez.
3: Je me souviens plus très bien, mais ça me dit quelque chose.
0: Pire résultat de son histoire pour la France. On en parle dans un instant, mais avant, on avance, c'est le mantra signal, hein, Sochon.

0: Alain Souchon, on avance, 5h57, on avance tout droit vers la finale de l'Eurovision, c'est samedi à Vienne en Autriche. Eh bien, nous ce matin, 70 ans d'Eurovision, ce concours qui a marqué la France, c'est votre chronique inédite à l'occasion de l'anniversaire de la compétition qu'on vous propose. Flavie Groyer nous fait revivre ce matin l'édition 2014. The winner is
1: Conchita Wurst from Austria. Cette année-là, la drag queen autrichienne Conchita Wurst triomphe au Danemark. Le résultat des représentants tricolores, lui, est calamiteux, le pire de toute l'histoire de la France. En 2014, c'est le groupe Twin Twin qui est choisi par les téléspectateurs français. Quentin Mauduit, co-animateur du podcast 12 points et spécialiste de l'Eurovision.
2: Ils avaient peut-être une petite notoriété, mais en tout cas, ils n'avaient pas d'aura médiatique et artistique importante.
1: À la tête de ce trio pop, Laurent, cheveux bruns droits sur la tête et une chemise manche courte qui met bien en valeur ses muscles. La chanson s'intitule « Moustache ». Une simple ode au poil en apparence, mais avec des paroles plus profondes.
2: Il y a un propos assez critique sur la société de consommation, sur le fait que l'individu a tout ce qu'il lui faut pour être heureux, mais il lui manque une moustache. Je vous laisse avec ça.
1: La musique est plutôt entraînante.
2: C'est rare pour la France d'envoyer une musique up-tempo. Il y a quand même des points assez ressemblants à Papa Outé de Stromae.
1: Le groupe est très optimiste.
3: On a pu prendre la température, voir si le morceau marchait. On a trouvé qu'il marchait très bien.
1: Et il donne tout à Copenhague. Twin Twin ! Mais la mise en scène est trop brouillonne.
2: Ils font des sauts sur scène, ça va dans tous les sens. Il y a des géantes moustaches derrière qui sont incrustées dans les murs LED, mais on comprend pas très bien.
1: Et ça ne prend pas du tout. Le résultat est sans appel. La France termine dernière.
2: C'est la première fois que ça arrive avec deux petits points. C'est-à-dire que non seulement on a fini dernier, et on a failli avoir un zéro pointé. On peut le dire, ça n'a pas marché.
1: Cette dernière place et le très mauvais score l'année suivante sont deux électrochocs. La délégation française change de stratégie avec des chansons plus travaillées, des paroles parfois en anglais et des campagnes de promotion en Europe. Et ça marche. Dès 2016, la France retrouve le chemin du top 10.
0: Et nous ce matin, on délivre nos 12 points à l'équipe d'ici matin qui nous rejoint en studio. Bon jeudi.
4: Bonjour Johan, merci. Bon jeudi également. Bonjour la Manche, bon réveil. Toute l'équipe d'ici Cotentin est prête pour vous aider à bien démarrer cette journée fériée. Il y a Morgane qui est à la réalisation. Cathy vous attend au standard au 02 33 23 13 23. Bonjour Cathy.
5: Bonjour Alex, bonjour à tous.
4: Ça va bien ?
5: Bah ouais, on a la forme nous ce matin.
4: Oui. Et à côté, vous entendez Katia aussi qui est à la forme aussi. Katia.
6: Ouais, bonjour tout le monde. Salut la compagnie.
4: Pleine forme.
6: Non, mais je sais pas ce que j'ai ce matin. Ouais. Ah bah oui, c'est un jour férié.
4: C'est peut-être pour ça.
5: Ouais, mais pas chômé.
6: Ah non, c'est clair.
4: Et c'est jour de liste de Didier Deschamps. Je sais que ça vous intéresse pas.
5: Ça y est. Ouais,
4: c'est la dernière de Didier Deschamps.
6: Vous allez barber avec le foot là ce matin, je sens ça.
5: Oui. Bah, barbé. Non. J'aime bien les footballeurs.
4: Ah, oui, les footballeurs, Cathy.
6: On reconnaît votre bon goût.
4: On va faire une petite photo foot pour la page Facebook ce matin.
6: Vous avez le ballon.
4: On a le ballon, on a des drapeaux d'équipe de France.
5: Allez, j'enfile mon short, j'y vais.
4: Aussi polo équipe de France, donc c'est l'occasion.
6: Cathy met le short.
4: Allez.
6: Bon, on va s'arrêter là, non ?
4: Oui, il va peut-être être temps de faire les infos, je pense.
5: Ah, peut-être, d'accord.
4: Allez, très bien, on fait comme ça.
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4: Merci de vous réveiller avec Ici Cotentin, jeudi 14 mai, il est 6h. Le journal avec Katia Lautrouille, on commence avec les huîtres de Saint-Va qui peuvent de nouveau être consommées sans modération.
8: Et c'est un soulagement pour les professionnels qui étaient soumis depuis mardi à un arrêté préfectoral interdisant la pêche et la commercialisation des coquillages entre la plage de Réville et le port de Saint-Va. La qualité de l'eau n'était pas bonne. Thierry Elie, président du comité régional de la conchyliculture, retrouve le sourire ce matin.
9: Oui, c'est très bien. On a travaillé, les services de l'État ont travaillé de façon optimum et on peut leur en savoir gré qu'ils ont mis tous les moyens pour vérifier que la situation était redevenue normale.
10: Il n'y a pas forcément eu d'impact sur la vente pour les ostréiculteurs.
9: Il est trop tôt pour le dire. Mais les consommateurs sont avertis. Ils savent très bien que le comité régional de la conchyliculture ne transige pas sur les problèmes de santé publique. Si on doit fermer, on ferme et on diligente toutes les enquêtes. Là, l'enquête de pollution, de continuation de pollution a été lancée rapidement par les services de l'État. Ils nous démontrent qu'il n'y a plus de pollution. Après, reste l'enquête, pourquoi il y a eu cette pollution. Mais la bonne nouvelle, c'est que on peut se régaler des huîtres de Saint-Va, quelle que soit la zone, parce qu'il y a 4 zones à Saint-Va, il n'y en avait qu'une de fermée, donc on peut y aller, on peut s'éclater.
8: Le président du comité régional de la conchyliculture qui répondait à Louis Fontaine. En parlant de qualité de l'eau ce matin, ici.fr vous propose une carte sur les risques sanitaires en cas de baignade. 4 seuils sont définis, ça va de A éviter à A recommander. 90 plages non choisies sont recensées. Aucune n'est en alerte rouge, mais certaines en orange, déconseillées, car seulement entre 70 et 85% de prélèvements sont classés bons.
4: Un homme cas contact à l'antivirus a été placé à l'isolement en Normandie hier. C'est le premier et le seul pour l'instant.
8: Il est hospitalisé au CHU de Rouen. Le patient fait l'objet d'un test dont les résultats sont attendus aujourd'hui. Et décidément, les paquebots de croisière sont dans la tourmente, puisqu'à Bordeaux, c'est une forte épidémie de gastro-entérite à bord qui empêche des malades aujourd'hui de quitter encore le bateau. Sur la route, avec le pont de l'Ascension, nouvelle journée de galère, attention, bison futé, voie rouge sur tout le quart nord-ouest de la France, on est concerné dans le sens des départs, c'est orange ailleurs, on fera le point dans quelques minutes, restez avec nous. Là, c'est le vent et la pluie qui ont eu raison de la traditionnelle fête de la Sainte-Échelle à Cherbourg-en-Cotentin. Tout est annulé sauf l'exposition de tableaux et de photo qui, elle, est maintenue, Salmonteco. En revanche, les courses hippiques ont bien lieu aujourd'hui à Lieusaint, près de Valognes. Une centaine de chevaux sont attendus sur 8 courses et c'est à partir de 14h30. Amateurs de football, Alex, je vous regarde, mais il n'y a pas que vous, et du PSG. Le Paris Saint-Germain est sacré champion de France pour la 14e fois de son histoire après sa victoire hier face à Lens. Aude Razo, il reviendra aussi ce matin dans le 90 secondes à la demi.
4: Je pensais que c'était le Stade Malherbe, moi. 6h04, bon réveil. La vie de John Steele en BD.
8: Oui, le parachutiste de Sainte-Mère-Église, un des héros du D-Day qui était resté accroché au clocher de l'église dans la nuit du 5 au 6 juin 44. Alors aujourd'hui, l'idée, c'est d'aller plus loin que cette grande histoire et en connaître aussi la petite à travers cette BD sur sa vie. Le projet est né d'une rencontre entre l'Herbonne Museum et une maison d'édition saint-loise, National 13. Projet d'ailleurs 100% normand. Pour son responsable Arnaud Digard, il faut établir la vérité historique, parfois cachée derrière le mythe véhiculé par le fameux film Le jour le plus long.
11: C'est vrai qu'Hollywood avait fait une adaptation en fait des faits historiques. On a voulu raconter toute l'histoire de ce personnage en fait depuis sa jeunesse, donc à Metropolis. Metropolis qui est aussi la ville de Superman. Il y a le super-héros et le héros donc qui sont de la même ville. Et on a voulu faire donc raconter cette histoire de héros de la Seconde Guerre mondiale en revenant sur sa vie personnelle et jusqu'à la fin de sa vie, donc tout son parcours et pas uniquement ce moment fatidique du 6 juin. C'est un projet complètement normand, hein, le scénariste est normand, le dessinateur est normand, la coloriste est normande, et puis l'éditeur est normand. Et on a une petite fierté, c'est qu'une petite maison d'édition française a réussi à vendre les droits aux Américains, donc à une maison d'édition américaine, Monroe. Je trouve ça assez fort de vendre les droits d'un héros américain à des Américains, donc d'une certaine manière, la boucle est bouclée et Steele rentre chez lui d'une certaine manière.
8: Ouais, oui, aux États-Unis, John Steele, le parachutiste de Sainte-Mère-Église, a retrouvé donc en BD à la boutique de l'Herborn Museum de Sainte-Mère, notamment l'Herborn qui propose aussi une exposition temporaire consacrée aux comics book américains, les fameuses BD des années 40.
4: Et toutes les infos en vidéo sur ici.fr.
8: À 6h15, nous irons chez nos voisins du Calvados pour le témoignage exceptionnel d'Adeline Perron. On est dans le même sujet. 88 ans aujourd'hui, elle était âgée de 6 ans lors du débarquement et elle a offert hier au musée Juno Beach un cahier contenant tous ses souvenirs de guerre. C'est extrêmement précieux. En plein festival de Cannes, et alors que la Normandie est même représentée sur la croisette pour vanter la région aux réalisateurs et producteurs, on vous pose la question, nous, ce matin. Est-ce que vous êtes toujours adepte du cinéma ou est-ce que vous êtes plutôt plateforme Netflix, Disney+, Amazon Prime? Vous savez, il y en a plein. Dites-nous ce que vous en pensez. C'est sur la page Facebook ici, Cotentin.
4: Et vous?
8: Moi, j'adore le ciné.
4: Vous allez
8: au ciné? Je trouve que c'est pas pareil d'être dans une salle avec tout le public qui réagit à un film.
4: Ouais, le popcorn.
8: C'est quand même génial.
4: Et les gens qui mangent du popcorn à côté, on n'entend rien parce que du coup, les gens sont en train de manger le popcorn ou ouvrir une canette de soda.
8: Ah, mais moi, je leur dis. Hein,
4: ah ouais?
8: Ça fait du bruit. Ah, bah écoutez.
4: Eh ben.
8: Hein? Non, mais il ne faut pas exagérer non plus.
6: On va pas bientôt manger des hamburgers dans les salles de ciné. Non, mais ça va pas bien.
4: Le dites remarquez, pas trop ça fort, ça va donner l'idée à
6: ça fait temps. Moins de bruit que le popcorn, ceci.
4: Oui, c'est vrai.
6: Par contre, la sauce qui coule. Bon, bref.
4: Bon, et 6h07, j'ai déjà faim, c'est super.
6: Génial.
4: On va parler du temps.
6: Hein, allons-y.
4: Ça va donner moins faim. Surtout qu'aujourd'hui, la journée est placée sous le signe des averses. Hein. Faible ce matin, mais elles vont devenir plus fréquentes et plus fortes et même souvent orageuses cet après-midi. On attend au maximum jusqu'à 5 mm de pluie sur la baie du Mont-Saint-Michel. Jusqu'en milieu d'après-midi, le vent de nord-ouest sera assez fort. On attend des rafales qui peuvent aller jusqu'à 65 km/h aujourd'hui. Côté température, il fait entre 7 et 10 degrés ce matin. Et cet après-midi, on attend 12 degrés à Jobourg, 13 à Cherbourg, Granville, Avranches et Écosville. À noter d'ailleurs samedi et dimanche le grand meeting d'aéromodélisme dans le hangar de dirigeable de Écosville, de la voltige d'avion de très haut niveau avec ici Cotentin. 14 degrés à Saint-Lô et Coutances et 15 degrés maximum à Carentan. On fait un point sur les routes.
6: Allons-y parce qu'on est toujours dans le week-end de l'Ascension et il y a du monde.
4: Eh oui, bison futé, voie rouge sur tout le quart nord-ouest de la France dans le sens des départs. La Normandie comprise bien sûr avec une forte influence sur la 13 dès le début de la matinée selon bison futé. Donc soyez prudents et vigilants si vous prenez la route aujourd'hui et si vous circulez sur Cherbourg, Saint-Lô, Coutances, Granville ou Avranches et que vous avez une info trafic à nous partager, appelez-nous au 02 33 23 13 23.
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4: Merci Katia, on se retrouve à 6h30 pour l'info d'ici.
6: Eh bien oui, parfait.
4: Et est-ce que vous avez envie de chanter là ce matin à 6h08?
6: Je vais vous dire oui, puisque forcément c'est
4: oui, sinon ma transition est foutue.
6: Fanny, voilà
4: donc, c'est ça. Donc merci de m'aider pour ma transition.
6: Voilà.
4: Donc, dites-moi oui.
6: Oui, j'ai envie de chanter.
4: Eh bien on va faire ça avec Florent Pagny. Chant.

0: Laurent Pagny avec Chanté sur votre radio ici Cotentin. Bon réveil, il est 6h12.
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0: Nous sommes le jeudi 14 mai, c'est un jour férié aujourd'hui. Bon courage si vous faites partie de ceux qui travaillent quand même comme nous ce matin. Aujourd'hui, c'est l'anniversaire du footballeur brésilien Marquinhos, 32 ans pour le défenseur du PSG depuis 2013, qui est depuis hier soir du coup une nouvelle fois champion de France et qui va peut-être remporter sa deuxième Ligue des Champions avec le PSG à la fin du mois. On croise des doigts pour lui. L'humoriste Florent Père fête ses 46 ans. Il sera d'ailleurs à l'animation du jeu Les Chaises Musicales qui sortira le 29 mai prochain sur la plateforme France.télé et sur YouTube. Bon anniversaire aussi à Cate Blanchett, l'actrice qui souffle sa 57e bougie. Le médecin et animateur Michel Simès a 69 ans ce jeudi. C'est aussi l'anniversaire de Robert Zemeckis, le célèbre réalisateur de la saga Retour vers le futur. Robert Zemeckis qui a 74 ans et qui a réalisé également Forrest Gump qui lui a valu l'Oscar du meilleur réalisateur. Et un autre grand réalisateur fête son anniversaire aujourd'hui, c'est George Lucas, le créateur de la saga Star Wars. Ans pour George Lucas. Bon anniversaire à lui et bon anniversaire à vous si vous êtes né un 14 mai. Et comme le dirait Yoda,
2: que la force soit avec vous.
0: Il est 6h13 et ici Cotentin, c'est l'actu dans la Manche, mais aussi on jette un coup d'œil à nos voisins. On part dans le Calvados ce matin, à Courseulles-sur-Mer, plus précisément au centre Juno Beach, pour visiter l'exposition temporaire Mon enfance 1939-1945. On en parle dans 30 secondes.
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0: 6h14 et un témoignage exceptionnel ce matin de nos voisins d'ici Normandie dans le Calvados, celui de Lynn Perron, 88 ans, qui était donc âgée de 6 ans lors du débarquement. Elle vivait à Courseulles avec ses parents, tous deux instituteurs, et elle est venue hier au centre Juno Beach pour visiter l'exposition temporaire Mon enfance 1939-1945, où l'on retrouve de nombreux dons d'objets personnels de cette Normande, et surtout, elle a offert au musée un cahier manuscrit contenant ses souvenirs écrits jour par jour et agrémenté de photos d'époque prises par son père, photographe amateur. Reportage de Didier Charpin.
4: Elle tient entre les mains ce gros cahier, format A4, 192 pages. Son livre de souvenirs d'enfance qu'elle a écrit une fois arrivée à la retraite et en rembobinant l'histoire de sa vie de petite fille sous l'occupation allemande.
5: La débrouille pour tout, pour les chaussures, pour la nourriture, pour les habits. Moi, j'ai eu une robe de chambre dont j'étais extrêmement fière et avec laquelle j'ai accueilli les Canadiens qui avaient été taillés dans un manteau de ma grand-mère. J'ai récupéré un jour des brodequins de cuir et mon père, voulant que ses chaussures très fatiguées déjà durent encore un peu plus, avait trouvé le moyen de clouter un morceau de ferraille découpé dans une boîte de conserve. Je trouvais ça vraiment pas beau du tout. J'étais habillée avec des peaux de lapin. J'avais un super manteau de fourrure.
4: Son grand-père élevait des poules et des lapins, d'où la présence régulière de ses viandes à la table familiale. Lynn se souvient des restrictions alimentaires et de cette présence de l'armée allemande détestée par ses parents.
5: Les troupes allemandes descendaient la rue de l'église et que je trouvais que c'était formidable parce qu'ils chantaient très bien. Et j'avais applaudi. J'ai pas applaudi longtemps. Ma maman m'a retirée en arrière, m'a fait une leçon complète sur ce que c'était que la guerre, que c'était pas des gens fréquentables.
4: Un autre jour, ses parents ont confisqué une tablette de chocolat parce qu'elle avait été donnée par un soldat allemand. Après le débarquement, son grand-père a créé une association franco-canadienne pour correspondre avec les familles qui avaient perdu un fils ou un mari.
5: On allait fleurir les tombes. C'était souvent des gerbes de fleurs que voulaient les familles canadiennes. Des grands cartons très longs qui dépassaient sur les porte-bagages des vélos. Et on allait les fleurir les tombes, toujours avec une émotion considérable.
4: L'émotion est perceptible dans la voix de cette dame âgée et à jamais horrifiée par la guerre.
5: Et à chaque fois que je vois un char, mon estomac se serre. Et comme l'actualité ne nous prive pas de chars et de guerre, j'y pense souvent.
4: C'est pour transmettre ce message, plus jamais ça, qu'elle a elle-même contacté le centre Juno Beach pour donner des objets personnels et surtout la retranscription de son manuscrit d'une richesse exceptionnelle.
0: Un message important, effectivement. L'exposition Mon enfance 1939-1945 est ouverte jusqu'à la fin de l'année au centre Juno Beach. C'était un reportage de Didier Charpin pour Ici Normandie. Il est 6h17. Dans un instant, on va se balader dans la Manche avec Manu Gouache qui nous emmène aujourd'hui dans le sud Manche, à Mortain. Ce sera juste après Jean-Jacques Goldman avec Elle a fait un bébé toute seule. Tout de suite, bon réveil.

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1: 50 raisons d'aimer la Manche, tout de suite aux portes de la Normandie ce matin, là où se trouve une abbaye blanche, une abbaye qui domine la vallée de la Canse, où on trouve également des fameuses cascades, les fameuses cascades de Mortain. Nous sommes avec Marie, guide conférencière pour l'office de tourisme. Il est Manu et elle se trouvent sur la route qui surplombe la grande cascade. De l'autre côté de cette route se trouve cette imposante abbaye, et Marie nous parle de sa création.
2: Elle est située en vrai sur la commune du Neubourg. Et elle a été fondée au XIe siècle par Vital de Mortain, qu'on appelle aussi Vital de Savigny, qui était en fait le prêtre privé de Robert, le frère de Guillaume, le conquérant. Et il a mis à la tête de cette abbaye, qui à l'époque était un prieuré, donc un monastère dépendant, sa sœur Adeline. C'était une abbaye féminine. Et si elle s'appelle Blanche, c'est pas à cause de ses pierres, c'est à cause de la bure blanche, la tenue blanche, démoniale. Le cas de l'abbaye blanche est particulier parce qu'au XVIIIe siècle, elle va devenir indépendante sous la force d'une mère, donc à l'époque prieure. Elle s'appelle Henriette de Quélin. Elle connaît très bien les histoires de cour. Elle a grandi notamment à la cour du roi, donc elle sait très bien comment ça se passe. Donc elle va créer un document faux, plus ou moins. Ce document va être envoyé au pape, qui va le ratifier d'une bulle papale. Le pape envoie ce document à la cour du roi, et le roi va le ratifier d'autant plus en lui donnant le titre d'abbaye royale. C'est comme ça qu'un petit prieuré de campagne devient une abbaye royale. Aujourd'hui, c'est l'abbaye royale de la Blanche. C'est aussi un lieu qui est cher au cœur des Mortainais, puisque il faut savoir que dans les années 50, cette abbaye blanche, entre autres, a été une maternité. Donc il y a beaucoup de Mortainais qui sont nés ici.
3: Et aujourd'hui, cette abbaye
2: Alors cette abbaye, elle a été vendue en 2021-2022. Elle appartient à des particuliers pour un projet... Un projet d'investissement.
3: L'abbaye revivra d'une autre façon, l'abbaye blanche, donc au-dessus des grandes cascades de Mortain. Et là, on est revenu complètement au-dessus de la Canse, Mortain, frontière historique et géographique. Géographique à cause des cascades, justement,
2: oui,
3: et de la rivière.
2: Oui, puis parce qu'on est quand même sur les montagnes qui vont marquer une frontière, finalement, entre le bocage et puis le début du massif. On est aussi à l'entrée du parc naturel régional Normandie-Maine, pas très loin de la Bretagne, de l'Anjou, à l'époque de Guillaume le Conquérant. C'est aussi pour ça qu'on avait une ville fortifiée à l'époque de Guillaume, parce que justement, on était à un endroit qui était convoité finalement à l'époque où Guillaume faisait ses allers-retours entre la Normandie et l'Angleterre. Les ducs bretons, les Plantagenets aussi avaient des vues sur la Normandie de Guillaume. Donc Guillaume a fortifié, en fait, a réappuyé ses fortifications sur les marges de Normandie pour protéger la Normandie de potentielles invasions.
1: Marie, guide conférencière au pied de l'abbaye blanche de Mortain, aux portes de la Normandie, où vous pouvez aller vous rafraîchir avec les températures qui vont finir par remonter. Hein, ça va bien finir par se faire, et vous allez pouvoir aller voir ces cascades de Mortain. 6h23, merci de vous réveiller avec Ici Cotentin, et la musique de Taylor Swift tout de suite, Hopalite.

0: Taylor Swift avec Hoplite. Il est 6h27. Catherine Viguier arrive pour l'horoscope de ce jeudi dans 30 secondes.
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0: Et à 6h28, on retrouve Catherine Viguier pour l'horoscope de ce jeudi. Bonjour Catherine.
4: Bonjour à tous.
0: Alors, quelle tendance pour notre zodiaque aujourd'hui?
4: De feu et ça secoue un peu. Bélier, ça vous réussit, mais là encore, pas de précipitation. Agissez en réfléchissant avant. Taureau, ça se passe en secret et vos mots privilégiés seront complicité et intimité. Gémeaux, de très bonnes choses au sujet du rôle que vous jouez en société. Cancer, vous aurez besoin de simplicité, d'activités qui vous vident la tête. Peut-être allez-vous cuisiner ou marcher. Lion, vous êtes ravi, une invitation au voyage vous fait le plus grand bien. Vierge, vous allez détester être bousculé, mais pourtant, vous risquez de l'être un peu. Balance, vous êtes en pleine remise en question côté cœur ou job. Ça avance aujourd'hui. Scorpion, si vous passez par une petite déprime, allez voir à l'extérieur, on volera à votre secours. Sagittaire, eh bien la lune vous va bien avec des réjouissances narcissiques, valorisantes pour votre ego. Capricorne, on compte sur vous au sujet de votre famille. Soyez présent et juste. Verseau, ce qui prime, c'est de rencontrer des personnes qui vous aident à vous sentir mieux. Poisson, vous devez faire face à un souci d'ordre financier. Agissez aujourd'hui. Et pour nous tous, surtout, on ne se fait pas de mal, on se ménage.
0: Merci beaucoup Catherine. L'horoscope est évidemment à retrouver sur notre site internet ici.fr et sur l'application ici. Il est 6h29. Katia Lotrou à la une de l'info d'ici aujourd'hui.
5: On va parler de cette BD sur la vie de John Steele qui sort. Le parachutiste américain qui était resté accroché, vous le savez, au clocher de Sainte-Mère-Église dans la nuit du 5 au 6 juin 44.
0: Reportage juste après le 90 secondes. Le tour de l'actu en français dans le monde avec Drazo.
6: Aucun symptôme n'a été détecté à ce jour chez les 22 Français identifiés comme cas contact de la néerlandaise morte de l'antivirus. Les 4 enfants parmi eux ont été testés négatifs. Tous vont rester hospitalisés pour 2 semaines minimum à l'isolement le plus strict. Les mesures de confinement sont partiellement levées pour le paquebot de croisière arrivé hier à Bordeaux. Pas d'antivirus, les analyses le confirment. Le bateau est touché par une épidémie de gastro-entérite. Les croisiéristes qui n'ont pas de symptômes vont pouvoir débarquer. Un babysitter est mis en examen soupçonné de viol et d'agression sexuelle sur 18 enfants à Lille et dans son agglomération. Les victimes présumées avaient entre 2 mois et 5 ans. L'homme avait déjà été condamné pour agression sexuelle. Il avait interdiction d'exercer une activité avec des mineurs. Un bébé de 21 mois retrouvé alcoolisé à sa sortie de la crèche. Une enquête préliminaire est ouverte dans l'Oise. Un hôpital avait fait un signalement en mars dernier. Les parents ont porté plainte. L'enfant aujourd'hui se porte bien. Le Paris Saint-Germain est champion de France. C'est officiel pour la 14e fois de son histoire et la 5e fois d'affilée. Victoire des Parisiens hier soir à Lens, 2-0. Le RC Lens, dauphin du PSG et qui a fait du très bon boulot cette saison selon l'entraîneur parisien Luis Enrique. Gare au bouchon si vous prenez la voiture aujourd'hui pour le pont de l'Ascension. Bison futé, voie rouge sur tout le quart nord-ouest avec des déplacements particulièrement difficiles. La journée est classée orange sur le reste de la France.
5: Oui, c'est encore rouge chez nous, en Normandie, notamment sur la 13, on y reviendra, merci Aude. L'info d'ici dans la Manche, c'est cette BD maintenant, sur la vie de John Steele, le fameux parachutiste américain, qui était resté accroché au clocher de Sainte-Mère dans la nuit du 5 au 6 juin 44, Pierre Coquelin.
7: Un personnage qui participe grandement à la renommée mondiale de Sainte-Mère-Église, comme l'explique le responsable des éditions nationales 13, Arnaud Digard.
8: Vous avez des centaines de milliers de personnes qui viennent chaque année à Sainte-Mère-Église voir ce parachutiste qui est resté suspendu sur le clocher de l'église. Il fait partie des images iconiques.
7: Une légende qui s'est construite avec le film Le jour le plus long en 1962, dans lequel l'acteur new-yorkais Red Buttons prête ses traits à John Steele.
9: C'est leur bon son de cloche. Elles m'ont sonné aux oreilles pendant 10 heures. Ding dong, ding dong.
7: Cette BD, c'est l'occasion d'aller plus loin, s'intéresser à la vie de ce soldat, son adolescence, son engagement dans l'armée américaine, les combats en Italie, aux Pays-Bas, son retour à Sainte-Mère-Église pour l'inauguration de l'Airborne Museum en 1964. C'est le fruit de 18 mois de travail, souligne le président du musée, Marc Lefebvre.
10: Aller chercher aussi tous les témoignages qui peuvent confirmer cette histoire ou la corriger, parce que parfois Hollywood a pris quelques facilités avec la vérité historique, et donc ça nous semblait important aussi, parce qu'on y est très attaché ici dans ce musée.
7: Une maison d'édition aux États-Unis, Monroe a racheté les droits de cette histoire pour la publier outre-Atlantique comme un clin d'œil du destin.
5: Et c'est dans le cadre d'une exposition qui se tient aujourd'hui à l'Airborne Museum de Sainte-Mère-Église. Un ouvrage qui joue aussi sur une coïncidence qui peut prêter à sourire, puisque John Steele est né dans l'Illinois, à Metropolis, la ville de Superman, originaire de Saint-Jean-les-Bézans, Jean-Marc Lainé, le scénariste de la BD.
11: J'ai vérifié les dates de sortie des dessins animés des Fleischer. Les deux premiers épisodes sont sortis avant que Steele rentre à l'armée. Donc on s'est dit, potentiellement, il a pu aller au cinéma et regarder un épisode. Donc on joue là-dessus. Par exemple, quand il est prisonnier, bah, il rencontre d'autres prisonniers, et puis « Ah, bah, tu viens d'où ?»« Bah, moi, je viens de Metropolis. » Puis son interlocuteur se retourne, regarde les autres prisonniers, et fait « Hey, les gars, on est sauvés, Superman est là. » Ça, c'est un petit peu les interstices de l'histoire, où on s'est glissé. C'est dedans. On sait que les contingents américains recevaient des comic books. Ça faisait partie un peu du pactage, du soutien, du moral des troupes. Donc il n'y a aucune raison qu'il ne soit pas, quand il est blessé, qu'il ne soit pas dans un hôpital militaire à lire un vieux numéro de Superman ou de Captain America ou d'autres choses. C'est des flous historiques qui sont totalement plausibles et sur lesquels on a pu jouer parce que ça ne remet pas du tout en cause la vérité historique. Donc pourquoi pas pousser le parallèle entre le héros de Metropolis de papier puis le héros de Metropolis sous l'uniforme.
5: John Steele, parachutiste de Sainte-Mère-Église, a retrouvé en BD à la boutique, notamment de l'Airborne Museum de Sainte-Mère. Une vidéo est sur la page Facebook ici, Cotentin.
0: Dans l'actu aussi ce matin, Katia.
5: Le bras de fer entre l'entreprise de vélo électrique Rebirth et l'agglo de Saint-Lô. Rebirth demande aujourd'hui à l'État de jouer les médiateurs. Jazz sous les pommiers, une vingtaine d'élèves de CM1 de l'école de Quêtreville-sur-Sienne qui seront sur scène aujourd'hui aux côtés de l'Orchestre National de Jazz au Théâtre de Coutances. La météo.
0: Avec une journée placée sous le signe des averses pour toute la Manche, elles seront faibles ce matin et deviendront un peu plus fortes et souvent orageuses même cet après-midi. On attend maximum jusqu'à 5 mm de pluie sur la baie du Mont-Saint-Michel. Jusqu'en milieu d'après-midi, le vent de nord-ouest sera assez fort avec des rafales qui peuvent atteindre les 65 km/h. Côté température, il fait entre 7 et 10 degrés ce matin. Et cet après-midi, on attend 12 degrés à Jobourg, 13 à Cherbourg, Granville et Avranches, 14 à Saint-Lô et Coutances et 15 degrés maximum à 40 ans. Du côté des marées, le coefficient aujourd'hui est de 77. La marée sera basse à Granville à 12h55, à 13h à Carteret, à 14h15 du côté de Cherbourg. J'en profite pour vous signaler qu'il y a une manœuvre sur le pont tournant de Cherbourg actuellement, à 6h30, depuis 5 minutes. Donc la prochaine, ce sera à 8h30 et ce soir à 19h et 21h. Et du côté de Saint-Val-à-Hougues, eh bien, la marée sera basse à 15h30. Sur les routes, c'est assez calme. Pour l'instant, à 6h35, je vous rappelle quand même que pour ce pont de l'Ascension, les routes restent chargées ce jeudi. Mise en futaie voie rouge sur tout le quart nord-ouest de la France dans le sens des départs. Normandie comprise évidemment, avec une forte influence sur l'A13 dès le début de la matinée selon Bison Futé. Si vous circulez actuellement sur Cherbourg, Saint-Lô, Coutances, Granville ou Avranches et que vous avez une infotrafic à nous partager, appelez-nous au 02 33 23 13 23.
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0: Merci beaucoup Katia. On se retrouve à 7h pour le journal.
5: À tout à l'heure.
0: À tout à l'heure et à 6h36 tout de suite. On écoute Alain Bachung avec Gabi au Gabi. Bon réveil.

0: Alain Bachung avec Gabi au Gabi. Bon réveil avec Ici Cotentin, il est 6h40.
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0: Juste avant 7h, on va rire ensemble avec les humoristes de Fred Ballard qui vont nous expliquer aujourd'hui comment percer dans le monde du cinéma quand on ne coche pas toutes les cases. Mais avant ça, donnons la parole aux enfants de la Manche. Tout de suite, Yannick Leflo est allé voir les enfants de Sotteville pour leur poser cette question. C'est quoi le métier d'agriculteur? Eh bien, voici leur réponse.
2: Du pain, ils peuvent le faire avec des trucs pour que ça fasse des trucs.
3: C'est quoi le métier d'agriculteur?
4: C'est de faire planter des trucs pour les récolter et aller les amener au magasin.
3: C'est-à-dire que ça va planter un hamburger, du pain, des lasagnes.
5: Ça pousse dans les arbres, les saucisses?
6: Oui.
5: Oui? Comment ça s'appelle, l'arbre à saucisses?
6: Saucissier.
5: Un saucissier?
4: Ça va planter des légumes et des fruits.
7: Quand c'est récolté, après, ils peuvent donner aux animaux pour qu'ils puissent donner du lait. Et du coup, quand ils donnent du lait, on peut avoir du lait pour le petit déjeuner, on peut avoir des gâteaux, du fromage.
8: Des fois, des agriculteurs, ça peut prendre des légumes et faire à manger avec pour les donner, par exemple, du pain. Ils peuvent le faire avec des trucs pour que ça fasse des trucs qui peuvent faire le pain.
9: Des tas de trucs.
3: Des tas de trucs.
4: Aussi, ils prennent des animaux comme la vache, le mouton, pour en faire une laitue, pour faire de la nourriture.
10: Ils élèvent des vaches, des moutons, des animaux de la ferme.
3: Est-ce que c'est dur, d'après vous, le métier d'agriculteur? Ils ont des très gros tracteurs maintenant, etc. C'est difficile, le métier?
4: Oui, parce que tu roules pas vite, il faut gérer les vaches, et en plus, il y en a de plus en plus maintenant.
3: D'agriculteurs ou de vaches?
4: Des animaux, des agriculteurs, il y en a de plus en plus. Et les animaux, faut réussir à les gérer. Les nouveaux, faut leur apprendre à écouter l'agriculteur.
11: Les enfants, écoutez-moi bien. Je ne fais pas de menaces. Je dis simplement, s'il y a parmi vous un brigand qui ne veut pas jouer jusqu'à la dernière goutte de son sang, je lui pulvérise l'arrière-train à coups de pied. Compris?
4: Quand il ouvre les barrières, normalement, il doit réussir à sortir sans que l'agriculteur lui dise. C'est pas des animaux de compagnie. C'est pas comme un chien. Un chien, c'est un animal de compagnie. Mais une vache, non.
3: Donc le chien, il a du bol. Parce que si c'était pas un animal de compagnie, il terminerait en steak, quoi.
4: On sait pas, parce que les vaches, c'est de la bonne nourriture pour nous. Que le chien, on sait pas si c'est de la bonne nourriture pour nous. Ouais. Parce que sinon, quand il serait mort, on le mangerait.
0: Ben oui, tout simplement. Merci aux enfants de Sotteville. Manon, Gabin, Lison, Sacha, Matisse et Armel au micro de Yannick Leflo. Il est 6h43. On va retrouver notre lefto du jour dans un instant et notre vétérinaire aussi, Pierre Fabin, dans 30 secondes.
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0: Votre chat passe ses journées sur le canapé, n'a jamais mis une patte dehors et ne croise aucun congénère. Vous vous dites logiquement, à quoi bon le vacciner? Il ne risque absolument rien. Eh bien, le docteur Pierre Fabin nous explique aujourd'hui pourquoi la vaccination est indispensable pour tous les chats, même d'intérieur, et décrypte les maladies contre lesquelles il faut impérativement les protéger.
14: On pense effectivement souvent à tort que la porte d'entrée bloque les virus. Mais on oublie un détail crucial. Le maître, lui, sort tous les jours. Nous ramenons des microbes sous nos semelles de chaussures ou sur nos vêtements. Les deux grands ennemis du chat contre lesquels on doit vacciner, ce sont le typhus, une gastro-entérite foudroyante très souvent mortelle, dont le virus est en plus ultra résistant dans l'environnement, et le coryza, souvent vulgarisé comme le rhume du chat, mais qui est une maladie respiratoire très contagieuse et qui peut devenir chronique. Que votre chat vive en studio, au cinquième étage ou à la campagne, le vaccin typhus-coryza est le bouclier minimum absolu.
0: Donc le typhus-coryza, c'est le pack de base pour tous les chats, d'accord, mais si on a un chat aventurier qui sort se bagarrer avec les matous du quartier, est-ce qu'il y a d'autres vaccins à prévoir?
14: Absolument, dès que votre chat franchit la porte ou a des contacts avec d'autres félins, il faut impérativement ajouter la leucose, le virus de la leucémie féline ou FELV. C'est un virus redoutable qui détruit le système immunitaire du chat, un peu comme le sida chez l'humain. Il se transmet par la salive et le sang, donc principalement lors de bagarres, de morsures profondes ou d'accouplements. C'est la maladie des chats d'extérieur par excellence. Et enfin, n'oublions pas la rage, elle n'est plus obligatoire sur le territoire français de manière générale, mais elle le devient si vous comptez voyager avec lui hors de nos frontières.
0: On connaît maintenant nos ennemis, alors concrètement, quel est le calendrier à suivre? À quel âge doit-on commencer ce protocole et est-ce qu'il faut vraiment revenir tous les ans?
14: Le protocole commence très tôt. La primo-vaccination démarre vers l'âge de 8 semaines. Pour que l'immunité se construise solidement, il est crucial de faire un rappel environ 3 à 4 semaines plus tard. Et ensuite, on passe aux rappels qui sont généralement annuels. Cette visite, c'est un moment clé de la prévention vétérinaire. Elle permet d'examiner votre chat sous toutes ses coutures, d'écouter son cœur, de vérifier ses dents et de détecter les premiers signes de vieillissement. C'est le rendez-vous le plus important de son année.
0: Merci beaucoup docteur Pierre Fabin. Vous pouvez retrouver les conseils de notre vétérinaire sur ici.fr et sur l'application ici. Dans un instant, on retrouve notre lefto de ce jeudi. Ce sera juste après Nathalie Imbruglia avec Thorn. Bon réveil.

0: Nathalie Mbruglia avec Thorn sur votre radio ici Cotentin. Bon réveil, il est 6h50 et il est temps d'accueillir notre lefto parce qu'il est à peine 7h, hein, dans 10 minutes il est 7h et pendant que certains profitent tranquillement de ce jour férié, d'autres sont sur le pont depuis bien longtemps. C'est le cas de Valentin Garnet, éleveur de vaches laitières normandes à Marigny-de-Lauzon près de Saint-Lô. Bonjour Valentin.
1: Bonjour Alexandre, bonjour à tous.
0: Comment ça va ce matin?
1: Ben ça va très bien, pas de problème, comme un jour normal.
0: Comme un jour normal, oui, j'allais dire, pas de jour férié pour un éleveur, j'imagine.
1: Eh ben non, la traite c'est 2 fois par jour et 365 jours par an. Mais on soulage quand même, enfin, on fait le minimum, on va dire l'astreinte minimum. On va pas s'inventer du boulot, donc c'est la traite du matin, plus le soin des vaches. Et là, actuellement... au moment où je vous parle, je suis au beau milieu d'une prairie en train de faire de la surveillance.
0: D'accord.
1: Donc, je fais le tour des différents lots qu'on a au pâturage, des jeunes élèves. Et tous les jours, il faut aller les voir quand même. Donc pendant ce temps-là, ma compagne est très rejoint après. Et puis on va essayer de finir, pas le plus tôt possible, mais être le plus efficace possible pour ne pas traîner à la ferme.
0: Ouais, parce qu'en plus, il y a de la pluie qui est prévue aujourd'hui.
1: Et oui, il y a de la pluie, donc on essaye de trouver un créneau pour faucher,
0: ouais.
1: Donc pour avoir de l'herbe en stock pour cet hiver. Mais les créneaux, ils sont difficiles à trouver parce qu'en effet, entre un beau rayon de soleil, il y a toujours un petit peu d'eau.
0: C'est clair. On espère que d'ici la semaine prochaine, vous réussissiez à trouver le temps pour faire tout ça.
1: Eh bien, normalement, oui.
0: Normalement, si ça devrait aller.
1: Si on en croit les différentes météos, normalement, on a une lueur d'espoir. Il va faire beau, il va faire chaud.
0: Bon, en tout cas, voilà, éleveur de vaches laitières à Marigny-de-Lauzon, pas de jour férié pour vous non plus, Valentin. Bon courage, merci d'avoir été avec nous ce matin.
1: Eh bien, merci, bon courage à vous, bonne émission.
0: Merci beaucoup, bonne journée, merci à vous. C'est l'heure des 3+, et on démarre avec samedi et dimanche de 10h à 18h, le château de Flamanville et la salle du Raffio qui accueilleront le 11e festival de BD de Flamanville. Un rendez-vous devenu incontournable dans le Cotentin dans une ambiance conviviale et familiale. Et puis à Erqueville, maintenant, le comité des fêtes organise un grand repas moule frites le samedi 6 juin. Rendez-vous à partir de 19h à la salle communale pour cette soirée conviviale. Les inscriptions sont ouvertes jusqu'au 30 mai. Réservation possible notamment sur Helloasso. Et enfin, avis aux amoureux de nature. Le grand comptage de mammifères marins approche. L'événement se déroulera les 12, 13 et 14 juin 2026 sur le littoral normand. Contactez l'association Avril pour tout renseignement. 6h52, bon réveil avec Ici Cotentin et Johnny Hallyday tout de suite avec quelque chose de Tennessee.
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0: Johnny Hallyday avec quelque chose de Tennessee à l'instant. 6h56. 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
0: 6h58, pendant que le monde du cinéma est à la fête sur la croisette, certaines aspirent à la palme d'or de la meilleure actrice, elles sont restées sur le carreau. Et Fred Ballard a voulu savoir pourquoi dans l'humour en tube.
4: J'ai fait un peu de cinoche hein, dans des rôles poignants avec une spécialité, pute morte de dos à contre-jour.
5: Oui, alors c'est tout le problème dans le milieu du cinéma. On vous met vite une étiquette et pour Douli, c'est pas la plus glorieuse. Mais bon, il faut jamais dire non. Parfois, il faut savoir commencer de dos pour finir face caméra.
4: Le réalisateur m'a appelé, il me dit « Ouais, Douli, il y a un rôle de pute morte, on a tout de suite pensé à toi. » J'ai dit « Mais pas pute vivante, non ?» À la rigueur, pute à l'agonie, non? Morte? Bon. J'ai même pas été payée, voilà. Pute morte, bénévole, j'adore ma vie.
5: Alors, c'est vrai que c'est peut-être pas avec ce genre de rôle qu'on finit en haut de l'affiche, avec une ville à pied dans l'eau, au Cap d'Antibes. Mais il n'y a pas de saut métier hein, au cinéma, il suffit d'exploiter ses talents, même les moins évidents.
6: J'ai une très belle voix. Même que je pourrais faire des milliards de dollars avec ma voix, si ça me tentait, en faisant des voix de porno japonais. J'ai dû en regarder hein, pour écrire cette blague-là.
5: Ah ben oui, mais on n'a rien sans rien dans ce métier. Hein. Il faut savoir sauter sur tout ce qui se présente, que ce soit japonais ou pas. Le monde merveilleux du cinéma n'a pas fini de séduire Rosalie Vaillancourt qui grimpe au rideau aussi vite qu'elle grimpe les marches. Comme quoi le rire mène à tout, même au 7e ciel.
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0: Nous sommes le jeudi 14 mai, vous écoutez Ici Cotentin, bon réveil, il est 7h. Le journal avec Katia Lautrou et la polémique prend de l'ampleur dans l'affaire Rebirth versus l'agglo de Saint-Lô.
7: Lundi dernier, cette dernière annonçait qu'elle souhaitait expulser l'entreprise de vélos électriques pour des impayés qui s'élèvent à plus de 122 000 euros. Dans la foulée, Rebirth demandait à l'intercommunalité le versement, elle, d'une TVA à hauteur de 800 000 euros. Et hier soir, le PDG du groupe, lui, s'est entretenu avec la direction régionale de l'économie car il attend maintenant de l'État un rôle de médiateur dans ce dossier épineux. Pierre Coquelin, le site, a aussi anticipé une réunion prévue demain avec les représentants du personnel.
8: Oui, cette réunion a eu lieu finalement avant-hier. Face à la situation, ça aurait été irrespectueux d'attendre, souligne le PDG du groupe. Il a également présenté le projet de modernisation du site de Saint-Lô, plus de 4 millions d'euros dans les 3 prochaines années, notamment pour mettre en place une filière de reconditionnement de vélos, une activité qui doit apporter de la valeur ajoutée au groupe. L'avenir des 31 un salarié n'est pas remis en cause car il n'y a pas de procédure d'expulsion en cours, souligne le PDG de Rebirth. Un patron qui évoque deux possibilités désormais, soit le dialogue est renoué avec l'agglo et l'aventure continue dans la zone Neptune 2, soit le fabricant de cycles partira avec des reclassements à la clé. Et sur cette question, Grégory Trébaol indique que Rebirth, 450 salariés au total, compte d'autres sites en France. De son côté, l'agglomération souligne qu'elle sera très attentive au sort de ses salariés. Elle regrette une situation d'impayé qui n'a que trop duré et qu'il n'est n'est plus possible de temporiser.
7: Et l'agglo qui a fixé une date butoir au 20 août. Vous entendrez la colère du PDG de Rebirth, Grégory Trébaol. Ce sera dans le journal de 8h. La préfecture de la Manche, qui dans un tout autre domaine, publie un arrêté pour interdire toute manifestation, genre rêve ou free party, en ce long week-end de l'Ascension, jusqu'à lundi 18 mai, donc 8h. Pas de transport de matériel de musique non plus. La mauvaise expérience de Bourges il y a 15 jours a donc laissé des traces. Le pont de l'Ascension et la route à nouveau très chargée aujourd'hui, hein, sur tout le quart nord-ouest de la France. Dans le sens des départs, on fera un point complet après ce journal.
0: 7h02, un premier cas contact de l'antivirus en Normandie.
7: Un homme est hospitalisé au CHU de Rouen. Il a fait l'objet d'un test. Les résultats sont attendus aujourd'hui. Et décidément, hein, rien à voir là avec l'antivirus. Mais des malades touchés par une forte gastro-entérite sont aussi bloqués sur un paquebot à Bordeaux. Ceux qui n'ont pas de symptômes ont pu quitter le navire. Vous pouvez à nouveau vous régaler avec les huîtres de Saint-Va. Depuis mardi, la pêche et la commercialisation étaient interdites en raison d'une mauvaise qualité de l'eau. Mais il n'y a plus de pollution, c'est bon. Une enquête par contre est en cours pour connaître l'origine de cette contamination. L'épave du Petit Vox, vous savez ce chalutier qui avait sombré au large de Port-en-Bessin le 9 mars dernier, a été retrouvé et rapatrié dans le port de Cherbourg. La collision avec un autre bateau n'avait fait heureusement aucune victime. Tout cela nous amène à évoquer ce matin la chaîne des secours en mer, avec des entraînements de la SNSM, des pompiers, des clubs nautiques et de la Marine nationale au large d'Urville, près de Cherbourg, car les interventions de secours sont de plus en plus nombreuses sur notre façade maritime. L'an dernier, dans la Manche, il y a eu 55 opérations de sauvetage de personnes isolées par la marée, par exemple, et 150 pour des loisirs nautiques proches de la côte. Les drones sont là aussi de plus en plus utilisés. Écoutez les explications d'Alban de Laprelle, il est chef des opérations au Cross Cherbourg.
9: On n'a pas de visuel sur ce qui se passe en mer. On a besoin d'avoir des remontées d'informations. Donc généralement, ça va être les sémaphores, les restaurants, les témoins qui nous appellent. Mais l'avantage du drone, c'est que très vite, il va pouvoir couvrir une zone importante. Il a de plus en plus d'élongation, c'est-à-dire qu'il peut aller de plus en plus loin et il peut être envoyé très vite. Donc nous, l'utilisation de drone nous permet de savoir ce qui se passe, éventuellement même de lever des doutes. Si par exemple un témoin nous indique voir un accident en mer et qu'un drone survole la zone et nous dit que ça va bien, ça nous permet de ne pas déclencher des moyens de sauvetage. Et donc aujourd'hui, il y a plusieurs moyens qui ont des drones. Vous avez les sémaphores de la Marine nationale qui ont des drones. Vous avez les pompiers. La SNSM même peut avoir des drones. Donc nous, c'est un moyen supplémentaire pour pouvoir avoir plus d'informations.
7: Et à 7h30, on vous emmènera en mer pour suivre en exercice dans l'info d'ici. Donc, ces entraînements, effectivement.
0: Du hand et une nouvelle recrue à la JS Cherbourg.
7: Matt Lafleur, qui portera le maillot des Mauves pour une saison, l'arrière-gauche arrive de Cournon en Auvergne.
0: La JSC qui joue le 21 mai prochain contre Billière pour les quarts de finale des playoffs. Rencontre qui sera à suivre en direct sur votre radio ici, Cotentin.
7: Et là, c'est la nouvelle de la soirée en football, puisque le PSG est sacré champion de France pour la 14e fois de son histoire. Après sa victoire hier face à Lens.
0: 7h05, ils ont 10 ans et cet après-midi, ils vont jouer comme des grands dans le cadre du festival Jazz sous les pommiers.
7: Une vingtaine d'élèves de CM1 de l'école de Quêtreville-sur-Sienne qui vont donc jouer et chanter sur scène aux côtés de l'Orchestre National de Jazz au Théâtre de Coutances. Un spectacle d'une dizaine de minutes avec des percussions et des clochettes. On vous propose un petit avant-goût du spectacle justement ce matin.
10: 1, 2...
11: Je chante, je fais un peu de vibraphone avec Ilia. Au tout début, c'était un peu compliqué à suivre, mais finalement ça le fait quoi. Mais maintenant, on y arrive bien parce qu'on a bien mémorisé.
12: Donc on avait cette thématique de la musique mécanique de Carla Bleck et un des morceaux qu'on joue avec l'ONG. Je m'appelle Ilia Amar, vibraphoniste et percussionniste à l'Orchestre National de Jazz. Au départ, on s'était juste de faire une action culturelle en marge du concert. Et puis ensuite, on s'est dit, tiens, ça serait marrant qu'ils viennent jouer carrément au théâtre avec l'ONG, tous ensemble, pendant 10 minutes, un quart d'heure, ce petit spectacle.
13: Là-haut, je le vois, il est coincé au haut de la grande roue.
14: On a essayé de noter les idées qu'on avait ressenties et de créer une musique avec.
15: Ça nous a appris plein de nouveaux instruments.
16: C'est incroyable.
12: D'un coup, en quelques séances, ils appréhendent la scène, jouer de la musique, jouer des notes, jouer des rythmes, projeter la voix, enfin tout ça, c'est des choses qu'on apprend sur un peu une vie.
17: Chanter devant 600 personnes jeudi,
10: Ça va être un peu stressant.
16: Moi, j'estime qu'on est prêt. J'ai hâte d'être le jour du spectacle.
7: C'est trop mignon. C'est donc à 17h ce jeudi après-midi au Théâtre de Coutances lors du concert de l'Orchestre National de Jazz pour ses élèves de CM1 de l'école de Quetreville-sur-Sienne. Donc, merveilleux reportage.
0: Merveilleux reportage.
7: Ouais, c'est vraiment chouette tout ça. En plein Festival de Cannes, et alors que la Normandie à présent est présente sur la croisette pour vanter notre territoire aux réalisateurs et producteurs, on en parlera d'ailleurs, à 7h45 avec l'invité, la directrice de l'agence Normandie Images.
0: Question aussi pour vous sur la page Facebook d'ici Cotentin, à l'heure des plateformes Netflix, Disney+, ou encore Amazon Prime, est-ce que vous allez encore au cinéma?
7: Est-ce que vous aimez toujours ça? Donnez-nous votre avis, on en parle ensemble avant 8h. Mais là, c'est l'heure de la météo.
0: Oui, c'est un temps à aller au cinéma, effectivement, puisque la journée est placée sous le signe des averses. Elles vont être faibles ce matin et vont devenir plus fréquentes et plus fortes, même souvent orageuses cet après-midi. On attend au maximum jusqu'à 5 mm de pluie sur la baie du Mont-Saint-Michel, selon Météo France. Et jusqu'en milieu d'après-midi, il y a un vent de nord-ouest assez fort, avec des rafales qui peuvent aller jusqu'à 65 km/h. Côté température, il fait entre 7 et 10 degrés ce matin. Et cet après-midi, on attend 12 degrés à Jobourg, 13 à Cherbourg, Granville, Avranches et Écosville. D'ailleurs, à noter samedi et dimanche à Écosville, le grand meeting d'aéromodélisme dans le hangar à dirigeable, de la voltige d'avion de très haut niveau avec ici Cotentin. 14 degrés cet après-midi à Saint-Lô et Coutances et 15 degrés maximum à 40 ans.
7: La route, c'est important, ce pont de l'Ascension.
0: Oui, alors à l'heure actuelle, c'est vraiment très calme sur les routes de la Manche. 7h08, il n'y a pas beaucoup de gens sur la route, mais je vous signale quand même qu'avec ce pont de l'Ascension, les routes vont rester chargées ce jeudi. Bison fut et voies rouges sur tout le quart nord-ouest de la France dans le sens des départs. La Normandie comprise, bien sûr, avec une forte affluence sur l'A13 dès le début de la matinée, selon Bison Futé. Et si vous circulez sur Cherbourg, Saint-Lô, Coutances, Granville ou Avranches et que vous avez une infotrafic à nous partager à l'heure actuelle, n'hésitez pas à nous appeler 02 33 23 13 23.
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0: 7h09, bon réveil avec ici Cotentin. Merci Katia, on se retrouve à 7h30.
7: Oui.
0: Pour l'info d'ici.
7: Mais bien sûr.
0: À tout à l'heure.
7: Évidemment.
0: Vous faites un ni oui ni non. Ah non, vous avez dit oui, donc vous avez déjà perdu.
7: Ah, on pourrait jouer à ça, tiens.
0: On pourrait le faire.
7: On va le faire la prochaine fois.
0: Juste après Renan Luce.

0: Ici Cotentin et Ronan Luce avec Les Voisines à l'instant à 7h12.
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0: Merci de vous réveiller avec nous en ce jeudi 14 mai. C'est férié, mais j'ai quand même des cadeaux à vous offrir ce matin. Avant 7h30, je vous offre une carte carburant de 50 euros. Si vous voulez tenter votre chance, eh bien vous appelez maintenant le 02 33 23 13 23 pour vous inscrire. On va jouer au jeu de la fake news. Je vous rappelle le principe. Je vous donne une affirmation. À vous de me dire si c'est vrai ou si c'est faux. Si vous avez la bonne réponse, la carte carburant de 50 euros, c'est pour vous. 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Bonne chance. À 7h20, on va parler du Normandie Jeep Tour & Limo qui propose depuis quelques semaines des circuits mémoriels au départ de Sainte-Mère-Église à bord d'une limousine Pontiac de 1938. Et dans un instant, eh bien c'est mon œil avec Gérald Roux. Ce matin, on va essayer de comprendre pourquoi un fromage franc-comtois fait le buzz sur les réseaux sociaux ces dernières semaines. C'est dans 30 secondes.
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0: 7h14, mon œil avec Gérald Roux, matin, et sur sa tartine, on n'étale pas de confiture, mais du fromage.
3: Oui, on étale de la cancoyotte, parce que c'est la tendance du moment sur les réseaux sociaux. Plusieurs influenceurs en sont tombés raide dingue. Regardez comme c'est bon, c'est coulant, c'est rigolo, c'est pas gras et c'est pas cher. L'influenceur Johan Paps est conquis. « Ma diète vient de changer à tout jamais », dit-il. « C'est le plus beau jour de ma vie ». Sa vidéo a été vue plus de 3 millions de fois sur TikTok ou Instagram. Bref, cette jeune génération a l'impression d'avoir découvert la Lune. Alors que la cancoyotte, beaucoup d'entre vous connaissent probablement depuis longtemps, surtout en Franche-Comté, où ce fromage est né il y a plusieurs siècles. Là-bas, la cancoyotte, on la verse sur du pain, sur des patates, tout en dégustant une bonne saucisse de Morteau ou de Montbéliard. Le chanteur Thiéphène, originaire de Dole, en Franche-Comté, chantait la cancoyotte sur son premier album en 1978. Et puis, il y a tous ceux qui connaissent la cancoyotte parce qu'un jour, ils sont allés voir un nutritionniste ou un cardiologue en leur disant « J'ai trop de cholestérol, il faut que je me calme avec le fromage ». Et là, le professionnel a prononcé le mot magique, la cancoyotte. Vous en mangez tant que vous voulez, monsieur. Il y a seulement 5 à 10% de matière grasse et en plus, ça a du goût. C'est magique. Mais voilà, cette cancoyotte mania a une conséquence qui peut être frustrante. Il y a bien souvent rupture de stock dans les rayons des magasins et ce n'est pas la faute des Trois d'Ormuz. Quoi qu'il en soit, en ces temps de division, de crispation, la cancoyotte a au moins réussi l'exploit de rapprocher deux Frances qui sont a priori bien éloignées l'une de l'autre, la France de TikTok et la France des terroirs.
0: Mon œil avec Gérald Roux, merci beaucoup. Il est à 7h15, dans un instant, on part à Sainte-Mère-Église, juste après Bronski Beat avec Small Town Boy. Vous écoutez Ici Cotentin, il est 7h15, bon réveil.

0: donc au 6 juin 44, et musées, etc. Donc les sites qui sont formidables. Alors côté donc l'image vraiment de la libération, c'est la Jeep. Oui. Voilà, la Jeep et le C-47 aussi, l'avion. Oui. Quand on roule en Jeep, les gens sourient. D'office. Donc nous avons eu l'idée donc de parcourir donc ces régions donc historiques donc à bord de Jeep de la Seconde Guerre mondiale. Voilà, il nous en reste donc tout à fait d'époque. Donc nous en avons 3 des 600 000 qui ont été construites. Et voilà, donc c'est pour vraiment que les gens s'imprègnent de nos bocages traditionnels, les plages, etc., pour voir ce que donc les alliés ont vécu le 6 juin 1944. Tout ça a commandé d'explications, etc. Et puis depuis peu, donc nous avons quand même remarqué que le temps est assez changeant dans le Cotentin.
1: Oui.
0: Non, pas depuis peu, depuis longtemps. Alors c'est pour ça que donc nous avons enrichi notre flotte entre guillemets, donc d'un véhicule appelé staff car, limousine, voilà, donc qui était donc conduit par pour les officiers et généraux américains. Donc, à l'occurrence, un Pontiac 1938, un 8 cylindres, donc un magnifique véhicule.
1: Et vous voulez trouver comment, justement, ces véhicules, ils viennent d'où?
0: Eh bien, ces véhicules viennent, vous savez, il y en a eu donc 600 000 qui ont été donc construites pour l'ETO, c'est-à-dire le Théâtre Européen des Opérations. La libération a duré moins longtemps que prévu. Hein, bon, malgré tout, donc de juin jusqu'au mois de mai 1944, 5, voilà. Et les véhicules sont restés ici. Les Américains n'allaient pas les reprendre. Ils les ont mis dans le fameux plan Marshall, voilà, donc plan de reconstruction économique de l'Europe par les Américains. Et dans ce cadre, ils ont laissé les véhicules également. Donc voilà, pour rééquiper les armées européennes. C'est ainsi que donc tous ces véhicules ont servi pendant des années en Grèce, en Norvège, en France. Et voilà. Et puis après, donc ils ont été vendus, abandonnés, donc en surplus. Et c'est comme ça qu'on les retrouve.
1: Très bien. Julien, le parcours que vous proposez, ça dure combien de temps généralement ?
2: Eh bien, on propose de 1h à 7h. Voilà.
1: D'accord.
2: Ce qu'on appelle le full day.
1: Okay.
2: Une heure tour découverte. Souvent, ce sont des tours qu'on va employer plus pour les gens qui désirent vraiment faire un tour de Jeep.
1: Ouais.
2: Et ensuite, 2h, 3h, 4h, jusqu'à 7h. Et bien sûr, plus le tour est long, plus on voit de choses, plus on passe par des endroits bien spécifiques, avec plus d'informations aussi, plus d'explications.
1: Oui. Vous conseillez plus la sortie de 7 heures que si on veut vraiment en apprendre plus, vaut mieux faire la sortie de 7 heures.
2: Oui, il faut être passionné pour la sortie de 7 heures aussi, car 7 heures c'est long. Mais sinon, voilà, le tour phare, c'est le 3h.
1: C'est le 3h.
2: Voilà.
1: OK. Très bien. Et ben pour réserver, il y a les numéros de téléphone que si nos auditeurs sont intéressés, vous appelez le standard d'ici Cotentin et on vous donnera les numéros de téléphone. Et sinon, il y a aussi la page Facebook Normandie Jeep et Limo Tour pour avoir toutes les informations et pour pouvoir vous contacter pour faire ce parcours de Sainte-Mère-Église à Utah Beach. Merci beaucoup Hubert et Julien d'avoir été avec nous.
2: Merci à vous.
0: Merci.
1: Merci, bonne journée. 7h24, tout de suite, William Scheller avec le carnet à spirale.

0: William Scheller avec le carnet à spirale. Il y a 50 € de carte carburant à remporter dans 30 secondes.
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0: Allez, à 7h28, on joue ensemble tout de suite pour tenter de gagner la carte carburant de 50 euros. On joue avec Ophélie Descardreville. Bonjour Ophélie.
7: Bonjour.
0: Ophélie, est-ce que vous faites partie de ceux qui travaillent aujourd'hui ou ceux qui sont en férié?
7: Ceux qui travaillent aujourd'hui.
0: Vous faites quoi dans la vie?
7: Auxiliaire de vie.
0: Très bien, oui, donc effectivement, il n'y a pas de jour férié dans ce genre, dans ce genre de métier. Effectivement. Vous prenez à quelle heure?
7: 8h,
0: ok, bon, dans une demi-heure, on a le temps de jouer, alors ça va, on va pas se presser. Ophélie, j'ai une carte carburant de 50 euros à vous offrir si vous me donnez la bonne réponse au jeu de la fake news. Je vous donne une affirmation, à vous de me dire si c'est vrai ou si c'est faux. Si vous me donnez la bonne réponse, la carte carburant, elle est pour vous. Ophélie, est-ce que vous suivez un petit peu le sport et le foot notamment?
7: Le foot,
0: pas alors, vu la réponse, pas vraiment. Eh bien, je vais quand même vous parler foot, parce que je vais vous parler du joueur Ousmane Dembélé, joueur du PSG. Il va sûrement être sélectionné dans la liste de Didier Deschamps ce soir pour la Coupe du Monde. Et Ousmane Dembélé, il est originaire de Normandie, vrai ou faux?
7: Ousmane Dembélé?
0: Oui.
7: Et quoi?
0: Vrai ou faux?
7: Je suis pas sûr.
0: Eh bien, il me faut une réponse.
7: Vrai,
0: c'est la bonne réponse. Il est né à Vernon dans l'Eure. Il a commencé à jouer à Évreux. Ophélie, 50 euros de carte carburant, c'est pour vous, bravo.
7: Super, merci.
0: Ben, merci à vous, merci d'avoir joué. Bonne journée avec Cardreville, bon courage.
7: Merci, vous aussi.
0: Merci beaucoup.
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0: Il est 7h29, Katia Lautrou, à la une de l'actu d'ici aujourd'hui.
8: On va parler des dispositifs de secours en mer, parce que ça augmente chaque année les personnes isolées, notamment par la marée.
0: C'est juste après le 90 secondes avec Aude Razeau.
9: La demande de masques FFP2 a été multipliée par 5 en France en moins d'une semaine, multipliée par 4 pour les masques chirurgicaux. Conséquence de la peur de l'antivirus, aucun symptôme n'a été détecté à ce jour chez les 22 Français identifiés comme cas contact. Les 4 enfants parmi eux ont été testés négatifs. Le parquet de Lille annonce la mise en examen d'un baby-sitter soupçonné de viol et d'agression sexuelle sur 18 enfants âgés de 2 mois à 5 ans. Cet homme avait déjà été condamné pour agression sexuelle. Il avait interdiction d'exercer une activité avec des mineurs. Une cérémonie se tiendra ce midi à Caen en hommage aux 2 agents pénitentiaires tués il y a 2 ans lors de l'évasion meurtrière du narcotrafiquant Mohamed Amra au péage d'Incarville. Le ministre de la Justice, Gérald Darmanin, va échanger en privé avec les familles des victimes. Vous risquez encore de bouchonner aujourd'hui pour le top départ du pont de l'Ascension. Bison futé voie rouge sur le quart nord-ouest avec des déplacements particulièrement difficiles. La journée est classée orange sur le reste de la France. Des ralentissements sont à prévoir sur le sud-ouest et sur le quart sud-est. Le Paris Saint-Germain est champion de France, c'est officiel. Victoire des Parisiens hier soir à Lens 2-0 et 5e titre d'affilée en Ligue 1 pour le PSG. Madonna, Shakira et le groupe coréen BTS vont faire le show le 19 juillet à la mi-temps de la finale du mondial de foot aux États-Unis. Leur nom vient d'être dévoilé.
8: Merci Aude. L'info d'ici dans la Manche, au cœur du dispositif des secours en mer. Les interventions sont de plus en plus nombreuses sur notre façade. Alors, tous les services s'entraînent. On va écouter le reportage là à 7h30 de Sarah Saltiel-Rago qui nous emmène en exercice au large d'Urville-Nacqueville.
10: Et avant tout exercice à proprement parler, le briefing, consigne de sécurité et scénario.
11: Et puis après,
2: une fois qu'on a remis le bateau droit, l'idée c'est de vous le faire remorquer un petit peu.
9: Puis petit point sur le matériel. Kitesurf, catamaran, foil, des sports très prisés des usagers avec leurs spécificités.
2: Une planche classique de kitesurf.
9: Une fois tout le monde au point, c'est parti pour l'exercice et on rejoint en mer la vedette de sauvetage SMSM.
6: On a rigolé
9: SMS
6: 735 de Direxer, comme on reçu parler.
10: Ouais, je vous reçois, vous pourrez perdre.
9: À la barre, Johan Sanson.
11: Sur quoi est-ce qu'on va intervenir ?
12: Sur un catamaran qui est dessalé, il est à l'envers, récupération de naufragés. On va apprendre qu'un des deux passagers est en dérive, ce qui va nous amener à des recherches. Et après, gestion de blessés, hypothermie.
9: On mobilise même le drone pour les recherches de victimes.
6: À tous les moyens, le drone du sémaphore de Lague contacte deux personnes dans l'eau.
9: La coque est repérée en mer et les deux fausses victimes sont donc hissées à bord. Ensuite, c'est aux pompiers de passer à l'action.
13: Vous allez vous asseoir à côté
14: de lui.
13: Allez.
14: Il n'y a pas de douleur, il n'y a rien.
15: Bon, un petit choc au genou avec le vent, mais ça va.
13: Ok.
9: Roigny Dossef est l'un de ses pompiers et il doit évaluer l'état de santé des victimes.
13: Bah déjà savoir s'ils sont pas blessés, s'ils ont pas le mal quelque part. Il m'a dit qu'il avait pris un câble ou autre. Voilà. Après si la tête avait pas tapé sur la baume ou quoi que ce soit. Après la priorité c'est vite de les sortir et de les mettre au chaud. Parce que ils vont baisser en température et s'ils baissent derrière, ça peut entraîner plein de complications.
9: C'est le premier danger, le froid,
13: avec l'hypothermie. Oui.
9: Puis les secours transmettent leur bilan au CROSS pour qu'ils puissent décider quels moyens engager pour évacuer les victimes.
6: Rigolet de Direxer.
2: Team numéro 1, Mike 23, pas de blessure apparente. Un coup à 98.
9: Mission accomplie, les deux fausses victimes retournent sur leur catamaran. Place à la suite de l'exercice.
8: Reportage in situ à retrouver en vidéo aussi sur ici.fr et sur les réseaux sociaux d'ici Cotentin.
0: L'actu aussi ce matin, Katia.
8: Eh bien, on va parler des huîtres de Saint-Va parce que c'est bon, on peut de nouveau les consommer sans problème. Il n'y a plus de pollution. Il y avait un arrêté là depuis mardi dernier. Et puis, eh bien, Rebirth, on en reparle aussi ce matin parce que le PDG de cette usine de vélo électrique à Saint-Lô demande l'intervention de l'État pour intervenir avec ce conflit qui l'oppose à l'agglo notamment. On en reparlera tout à l'heure dans le journal de 8h. En attendant, c'est la météo.
0: Oui, avec une journée placée sous le signe des averses. Elles vont être faibles ce matin et vont devenir plus fréquentes et plus fortes, même orageuses cet après-midi, selon Météo France. On attend au maximum jusqu'à 5 mm de pluie sur la baie du Mont-Saint-Michel. Et jusqu'en milieu d'après-midi, il y aura du vent de nord-ouest assez fort, puisqu'on attend des rafales qui peuvent atteindre les 65 km/h. Côté température, il fait entre 7 et 10 degrés ce matin. Et cet après-midi, on attend 12 degrés à Jobourg, 13 à Cherbourg, Grandville et Avranches, 14 à Saint-Louis-Coutances et 15 degrés maximum à 40 ans. Le coefficient des marées aujourd'hui est de 77 et la marée sera basse à 12h05 à Granville, à 13h à Carteret, à 14h15 à Cherbourg. D'ailleurs, les prochaines manœuvres du pontonnant de Cherbourg sont prévues à 8h30 ce matin si jamais des bateaux se présentent. Ce sera le cas aussi à 19h et à 21h. Et puis à Saint-Va-la-Hougue, la marée sera basse à 15h30. Sur les routes de la Manche, tout de suite, c'est encore assez calme. J'ai quelques ralentissements quand même à vous signaler sur la rue Henri Barbus à Cherbourg. Et puis, bison futé, voie rouge, je vous rappelle, sur tout le quart nord-ouest de la France, dans le sens des départs aujourd'hui, en ce pont de l'Ascension. Ce jour même férié et le pont d'Ascension demain. La Normandie est bien évidemment concernée avec une forte affluence sur la 13 dès le début de la matinée, selon bison futé. Et si vous circulez sur Avranches, Coutances, Cherbourg, Granville ou encore Saint-Lô, et que vous avez une infotrafic à nous partager, vous nous appelez au 02 33 23 13 23.
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0: 7h36, Katia, on se retrouve dans 10 minutes pour, avec l'invité d'ici matin. Mais juste avant, vos chansons préférées.
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0: C'est un très bon jeu de mots, dites-moi.
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0: C'était AA sur votre radio locale Bébé. 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
0: Allez, on va faire tout l'alphabet.
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0: Dans 5 minutes, on va parler de la Normandie, bien représentée au Festival de Cannes cette année avec l'invité de la rédaction, Cécile Jodlowski-Perra, directrice de l'agence Normandie Images. Mais juste avant, eh bien, vous l'entendez, il est là, il est en pleine forme, c'est Manu Gouache pour son humeur du jour. Bonjour Manu.
4: Eh ben bonjour à tous et à toutes.
0: Alors on se pose toujours beaucoup de questions concernant les jours fériés, Manu, mais certains pensent qu'il y en a trop et que ça fait baisser la productivité des entreprises.
4: Oui, non, pas moi. D'ailleurs, j'ai bien aimé entendre le représentant de la Confédération des petites et moyennes entreprises dans la Manche qui, tel un vieux sage, a expliqué sur notre antenne qu'il fallait aussi profiter de la vie, que de temps en temps on pouvait ralentir un peu et que c'est pas ça qui, à la fin de l'année, ne permettait pas d'atteindre ses objectifs. Mmh. Mais enfin, qui peut avoir envie de passer plus de temps au travail? Sinon... on peut dormir là aussi, hein. Oui. On peut habiter sur son lieu de travail, ce sera plus pratique. On pourrait faire une coloc, hein. Katia,
2: oh,
4: Alex,
2: non,
4: Cathy à l'accueil, Morgane à la Réal ce matin,
0: pourquoi
4: une petite
0: possible,
4: coloc, ce serait pas mal.
0: Bah oui.
4: Hein, ouais. Notre vie entière consacrée à notre travail, on resterait ici tout le temps. Et puis. On va supprimer les week-ends aussi, puis les vacances. Oh non, les vacances, ça n'intéresse plus personne. De toute façon, on n'a plus les thunes pour partir. Alors, les vacances, c'est nul. Zéro. C'est tout pourri. Les vacances, c'est nul. Concept au rabais, jour férié, poilonné, nul, tout pourri. Mais si tu veux faire travailler un humanoïde 7 jours sur 7, 24 heures sur 24, mais va t'acheter un robot, en fait.
0: Mais alors, travailler un jour férié, il y a des gens qui expliquent avoir besoin de ça. Financièrement.
4: Oui, bon, ça veut surtout dire que nous ne sommes pas assez payés si nous estimons qu'il faut sacrifier une journée de travail pour gagner plus, c'est tout. Hein. Alors profitez bien de cette journée et bon courage à celles et ceux qui travaillent. Et Katia, c'est à votre tour pour la vaisselle.
2: Non, si. Je ne fais pas la vaisselle.
4: Bah si, non, c'est à votre tour.
2: Bah non, puisqu'on va remanger dans les mêmes assiettes demain, je ne fais pas la vaisselle.
4: Ah, d'accord, donc plus personne ne fait rien ici.
2: Non, ouais,
0: c'est ça, non.
2: Ça s'appelle la colocation.
4: Oui, vite, dans un sacré bazar.
0: Vous voulez vivre en coloc avec Katia?
2: Ouais,
4: d'accord.
2: Moi, je ne fais rien.
4: Moi, de toute façon, ça ne me gêne pas de manger dans des assiettes sales.
0: Parce que vous, c'est ce soir, hein, la vaisselle, Manu.
4: On verra ça demain matin.
2: Cathy précise qu'elle adore faire la vaisselle, donc ça va.
0: Ah, bon, très bien, on a trouvé la solution.
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0: Cécile Jodlowski-Perra, directrice de Normandie Images, est l'invitée d'ici matin dans 3 minutes, juste après avoir écouté Vanessa Paradis tout de suite avec Bouquet Final. Ah oui, ça va vous plaire ça.
2: Ah, j'adore.
0: C'est brillant.

0: Vanessa Paradis, que j'avais en stéréo juste à côté de moi avec Katia qui n'a pas arrêté de chanter.
1: Elle chante mieux que moi.
0: C'était Bouquet Final sur votre radio ici Cotentin, 7h46.
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0: Et ce jeudi, l'invité d'ici matin, c'est la directrice de l'agence Normandie Images.
4: Oui, puisque notre territoire est au Festival de Cannes, pour vanter la région aux réalisateurs et producteurs sur la croisette. Entretien avec Anthony Rimbaud.
5: Bonjour Cécile Jodlowski-Perrin.
6: Bonjour.
5: Vous allez faire briller la Normandie sur la croisette, la région qui est représentée cette année par 6 films à Cannes. Est-ce que c'est beaucoup déjà 6 films soutenus par la région Normandie par rapport aux autres années ?
6: Écoutez, c'est un bon cru. L'année dernière, il y avait 4 longs métrages, dont un qui a eu le prix de la mise en scène et puis qui finalement, depuis, a obtenu un Oscar, Valeur sentimentale. Cette année, on est à 3 longs métrages, mais on est aussi très content des 3 courts métrages. C'est important de soutenir les jeunes réalisateurs et on est ravis de les voir sous les feux internationaux à Cannes.
5: Pour la Manche, il y a ce film La Bataille de Gaulle qui s'est tourné dans le Cotentin. On peut parler de grosses productions, vous êtes d'accord avec moi, quand on voit le casting, Benoît Magimel, Mathieu Kassovitz, Thierry Lhermitte. Comment vous avez réussi à attirer l'équipe du film ?
6: Absolument, effectivement, c'est un gros tournage, hein. C'est une grosse production Pathé qui depuis quelques années a décidé de faire la part belle soit au patrimoine historique, soit au patrimoine littéraire. Et effectivement, on était très contents de pouvoir associer la Normandie à ce film. Donc bon, on a réussi à les convaincre en montrant des décors, en montrant aussi notre capacité à proposer des équipes, puisque en Normandie, de plus en plus de techniciens, de directeurs de poste, de comédiens, de figurants sont désormais recensés et ils ont beaucoup apprécié qu'on puisse les mobiliser pour une belle ambition comme celle-là.
5: La Normandie qui investit ces dernières années pour avoir plus de tournages, développer le cinéma dans la région avec Normandie Images notamment, est-ce que ça fonctionne bien ? Est-ce qu'on en a de plus en plus de tournages dans la région et notamment dans le département de la Manche ?
6: Alors la réponse est oui. Comment fait-on ? On fait des choses à la fois, je dirais, ponctuellement. Bon, là, le genre de festival comme Cannes nous permet d'avoir une très belle visibilité, d'être actif sur les réseaux sociaux, de faire savoir et de parler de la Normandie. Après, moi, vous l'entendez, je ne suis pas normande. J'ai rejoint l'équipe de Normandie Images il y a 2 ans. Mais j'ai retenu dans les premiers mois où je suis arrivée que Normandie, c'est quand même une des marques géographiques, territoriales, les plus connues dans le monde après la Californie. Donc, je pense que déjà, la Normandie, par bien repérée sur la carte par de très nombreux professionnels du cinéma à l'international. Mais ensuite, c'est tout un travail de fourmi à moyen long terme. Ça veut dire que toute l'année, nous travaillons à repérer des décors, donc des décors évidemment, les plages du débarquement, mais aussi des décors plus secrets, des décors que possèdent des propriétaires privés, des châteaux qui n'étaient pas ouverts à la visite, des fermes, des appartements pour ce qui est le milieu urbain. Nous les photographions et nous les mettons sur une grande base de données qui s'appelle Film France Décor, qui est une base nationale et où tout réalisateur, tout producteur de l'autre côté de l'Atlantique, en Afrique, en Asie, qui cherche une ferme normande va pouvoir les retrouver. On invite des journalistes ou des cinéastes un petit peu prometteurs à découvrir des lieux là aussi un petit peu cachés ou moins connus et on espère qu'ils auront envie d'écrire et de revenir dans la Manche pour y tourner.
0: Cécile Jodlowski-Perra, directrice de Normandie Images, est l'invitée d'ici matin.
5: Si on a envie de développer le cinéma, c'est que ça doit rapporter quelque part. Est-ce qu'on arrive à le chiffrer, ça, le retour, oui, on va dire, pour la Normandie ?
6: Oui, oui, oui. Les retombées sont tout à fait importantes. On sait que c'est environ pour 1 euro de soutien, par exemple, par la collectivité, sur du long métrage, on est à 6 ou 7 euros de retombées économiques. Donc, c'est effectivement très, très important. Et pour l'année dernière, il y a eu 8 300 000 euros de retombées économiques. Ça représente 561 jours de tournage pour 75 films. Donc, effectivement, pour tous ces projets, ben, y a de la restauration, de la boulangerie, parfois du décor, de l'hôtellerie, et puis de l'emploi de cette filière normande qui vit ici et que nous nous attachons à promouvoir le plus ardemment possible parce qu'on a des techniciens de talent et on a envie qu'ils soient connus et qui puissent travailler à l'année longue sur notre territoire.
5: Le prochain gros tournage prévu dans le département de la Manche, il y en a un déjà ?
6: Il y en a, mais ça, vous savez, les tournages, souvent, on nous demande un petit peu de confidentialité pour pas qu'il y ait des hordes de gens qui y aillent sur les lieux.
5: On est entre nous, vous inquiétez pas.
6: Il faudra nous réinviter pour qu'on en parle plus concrètement, mais il y en a deux, effectivement.
5: C'est Strass, Payet et beaucoup de secrets aussi avec ces tournages. Merci beaucoup, Cécile Jodlowski-Perra, directrice de Normandie Images, d'être venue ce matin sur l'antenne d'ici Cotentin pour nous parler de ce cinéma très important dans la région Normandie. Et on vous souhaite un bon Festival de Cannes. Bonne journée.
6: Merci à vous. Au revoir.
0: Et la question qu'on vous pose sur la page Facebook d'ici Cotentin ce matin, à l'heure des plateformes Netflix, Disney+, ou encore Amazon Prime, est-ce que vous allez encore au cinéma ?
4: Alors pour Damien, rien ne remplace l'expérience et le plaisir du ciné. Pour Pascal, entre les gens qui parlent, les portables, les bruits de bouche insupportables et le prix des places, je préfère regarder chez moi.
0: Fred et Iris, j'y vais de moins en moins, c'est devenu beaucoup trop cher.
4: Sandrine, oui, elle va au cinéma le plus souvent possible. Elle a un petit cinéma à côté de chez elle où les places se trouvent à 5 euros.
0: Continuez à réagir sur la page Facebook d'ici Cotentin, 7h52. Toutes vos chansons préférées sont là et on se réveille avec Bernard Lavilliers tout de suite et Nicoletta.
4: Et on va aller chasser les idées noires quand même. Hein.
0: Bien sûr.

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0: Bernard Lavillier et Nicoletta avec Idée Noire sur votre radio ici Cotentin. Il est à 7h56, toute l'actu locale revient dans moins de 4 minutes et dans un instant, on voyage dans le temps avec Stéphane Bern. On va revenir avec lui sur la naissance de Bison Futé.
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0: 7h57, j'ai une petite info pratique à vous donner pour celles qui habitent Cherbourg, à Octeville même, en raison des conditions météo annoncées sur les deux jours qui arrivent. La fête de la Sainte-Échelle est malheureusement annulée. Seul le Salon des Arts dans la salle Montéco et l'animation à la piscine de la Butte sont maintenus. 7h57, vous écoutez ici Cotentin, et chaque jour à 7h, un peu d'histoire, juste avant l'actu avec Stéphane Bern. Et ce matin, on voyage au temps où un petit personnage souriant a réussi à éviter les embouteillages à des milliers de Français.
2: Il y a tout juste 50 ans, une mascotte inspirée des Indiens d'Amérique organise les départs en vacances dans toute la France. Été 1975, les routes de France sont paralysées. Le samedi 2 août, entre Paris et la Côte Basque, on dénombre 600 km de bouchons cumulés et 60 000 voitures bloquées au même moment. C'en est trop. Jean Pouly, ingénieur des ponts et chaussées, a une idée simple. Prévenir les automobilistes à l'avance des journées les plus chargées et proposer des itinéraires bis. Aujourd'hui, ça paraît évident, mais à l'époque, ça relevait quasiment de la science-fiction. Mais pour que l'information marque les esprits, il faut un symbole. On a tout envisagé, un marsouin, un albatros, et finalement nous avons opté pour le jeune indien, raconte Jean Pouly à la République des Pyrénées. Toujours souriant, coiffé de plumes, Bison Futé apparaît dans les journaux, à la télévision, et surgit même sur les ondes radio.
3: Moi, Bison Futé, je vous aiderai.
2: Évidemment, il n'avait pas communiqué avec des signaux de fumée. Il les invite à suivre ces flèches vertes qui indiquent des itinéraires alternatifs. Il devient le complice malin grâce auquel les automobilistes évitent de s'énerver au volant et de vouloir le scalp des autres conducteurs pour un oui ou pour un non.
3: Suivez les flèches de Bison Futé et préservez vos nerfs.
2: Avant de prendre la route des vacances, consulter les conseils de Bison Futé devient un réflexe pour des milliers de Français. S'il le faut, on décale le départ, on roule de nuit, on emprunte des voies secondaires. Et ça marche, enfin, ça roule plutôt.
4: Vive les départs en vacances! Et puis fais attention, Bison Futé, hein!
2: Dès l'été 1976, la mascotte fait ses preuves. Les autorités dénombrent 30% de bouchons en moins par rapport à l'année précédente. Avant, sur les routes des vacances, c'était le Far West. Il a fallu qu'un Indien nous apprenne à éviter les embuscades.
0: Merci beaucoup Stéphane Bern. On retrouve Stéphane évidemment demain à la même heure et quand vous voulez sur ici.fr et l'application ici.
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0: Jeudi 14 mai, vous écoutez ici Cotentin, il est 8h. Le journal avec Katia Lautrou et on commence avec les huîtres de Saint-Va qui peuvent de nouveau être consommées sans modération.
5: C'est un soulagement pour les professionnels qui étaient soumis depuis mardi à un arrêté préfectoral interdisant la pêche et la commercialisation de ces coquillages entre la plage de Réville et le port de Saint-Va. La qualité de l'eau n'était pas bonne. Thierry Elie, président du comité régional de la conchyliculture, retrouve donc le sourire ce matin.
6: Oui, c'est très bien. On a travaillé, les services de l'État ont travaillé de façon optimum et on peut en leur en savoir gré qu'ils ont mis tous les moyens pour vérifier que la situation était redevenue normale.
7: Il n'y a pas forcément eu d'impact sur la vente pour les autres agriculteurs.
6: Il est trop tôt pour le dire, mais les consommateurs sont avertis. Ils savent très bien que le comité régional de la conchyliculture ne transige pas sur les problèmes de santé publique. Si on doit fermer, on ferme et on diligente toutes les enquêtes. Là, l'enquête de pollution, de continuation de pollution a été lancée rapidement par les services de l'État. Ils nous démontrent qu'il n'y a plus de pollution. Après, reste l'enquête, pourquoi il y a eu cette pollution. Mais la bonne nouvelle, c'est que on peut se régaler des huîtres de Saint-Va, quelle que soit la zone, parce qu'il y a 4 zones à Saint-Va, il n'y en avait qu'une de fermée, donc on peut y aller, on peut s'éclater.
5: Le Manchois Thierry Elly, président du comité régional de la conchyliculture, qui répondait à Louis Fontaine. En parlant de qualité de l'eau ce matin, ici.fr vous propose une carte sur les risques sanitaires en cas de baignade. 4 seuils sont définis, ça va de A éviter à recommander. 90 plages manchoises y sont recensées, aucune n'est en alerte rouge, mais certaines en orange, déconseillées car seulement entre 70 et 85% de prélèvements sont classés bons. J'en profite aussi pour vous dire que le salon de la pêche et du nautisme démarre ce jeudi sur le port Chantraine à Cherbourg. Ça dure jusqu'à dimanche.
0: Le PDG de Rebirth demande à l'État de jouer les médiateurs dans l'affaire qui l'oppose à l'agglo de Saint-Lô.
5: Grégory Trébaol a été informé dernièrement que la collectivité souhaitait expulser son entreprise de vélo électrique pour des impayés qui s'élèvent à plus de 122 000 euros. Mais Rebirth demande de son côté le versement d'une TVA à hauteur de 800 000 euros. Et au milieu de tout ça, il y a 31 salariés qui, eux, s'inquiètent pour leur avenir. Le groupe de cycle dénonce une procédure inacceptable, d'autant qu'il compte moderniser sur Saint-Lô. Grégory Trébaol tombe donc des nues.
8: On prévoit dans les 3 prochaines années plus de 4 millions d'euros d'investissement sur le site. Aujourd'hui, il n'y a pas de procédure d'expulsion en cours, donc ça ne sera définitivement pas une expulsion cette année ou l'année prochaine ou dans 2 ans. Il va y avoir une procédure, si tant est qu'ils en ouvrent une. À un moment donné, on ne peut pas se battre contre un mur. Donc il y a 2 possibilités. Soit on retrouve la raison et on retrouve un dialogue normal, on ne demande pas à être favorisé ou quoi que ce soit, juste à être traité comme n'importe quelle entreprise sur le territoire, pas plus, pas moins, et auquel cas le projet continue, et sinon, si la volonté est de mettre un terme et de tuer cette entreprise sur le territoire, on s'en accommodera, mais ça ne sera pas sans conséquence pour l'agglomération de Saint-Lô. Notre activité industrielle, elle n'est pas liée qu'à Saint-Lô, je veux dire, on a une autre usine avec 170 salariés, on est capable de rapatrier les choses sur un même site. Nous, ça fait 10 ans, on se bat sur ce territoire pour nos salariés. Ces activités-là, si on décide de les maintenir à Saint-Lô, c'est parce qu'on est attaché aux salariés et parce qu'on a construit quelque chose avec eux.
5: De son côté, le vice-président de Saint-Lô Agglo en charge de l'économie, Michael Grandin, explique qu'on est au début de la procédure et que les services de l'Agglo seront très attentifs aux 31 salariés de l'entreprise et à leur avenir. Un homme cas contact à l'antivirus a été placé à l'isolement en Normandie hier. C'est le premier et le seul pour l'instant. Il est hospitalisé au CHU de Rouen. Ce patient a fait l'objet d'un test dont les résultats sont attendus aujourd'hui. Et on apprend là aussi de nos confrères de France Inter que la demande de masques FFP2 a été multipliée par 5 en une semaine. Les principaux grossistes peinent à fournir les pharmacies. Et décidément, les paquebots de croisière sont dans la tourmente. À Bordeaux, rien à voir avec l'antivirus. Là, c'est une forte épidémie de gastro entérite à bord qui empêche les malades là de quitter le navire. 7 ans de prison requis hier contre Nicolas Sarkozy comme en première instance dans l'affaire du financement présumé libyen de sa campagne présidentielle de 2007. La décision définitive est attendue au 30 novembre prochain.
0: Sur la route avec le pont de l'Ascension et une nouvelle journée de galère.
5: Bison futé, voie rouge sur tout le quart nord-ouest de la France dans le sens des départs. Orange ailleurs, on fera le point dans quelques minutes. Restez avec nous. Là, c'est le vent et la pluie, hein, vous en parliez aussi, oui. Alex, hein, qui ont eu raison de la traditionnelle fête de la Sainte-Échelle à Cherbourg-en-Cotentin, où tout est annulé. L'exposition de tableaux et de photos, elle, est maintenue, salle Monteco. Les deux frangins, là, de Villedieu-les-Poils, dont on parlait hier, Boris et David Varin, continuent leur défi sportif cette semaine pour l'association Manche-Leucémie. Elle doit les relier du CHU de Rennes, pardon, à celui de Caen. Aujourd'hui, il y a une sorte de triathlon dans Grandville avant de rejoindre Barneville-Carteret. À Lieusaint, là, près de Valognes, aujourd'hui, ce sont les courses hippiques. 100 de chevaux sur 8 courses sont attendues. C'est à partir de 14h30 cet après-midi. Et puis, amateurs de football et du PSG, je sais qu'il y en a ici dans le département comme partout ailleurs en France. Le PSG est sacré champion de France pour la 14e fois de son histoire.
0: Il est 8h05 et l'avis de John Steele en BD.
5: Oui, le parachutiste de Sainte-Mère-Église, un des héros du D-Day qui était resté accroché au clocher de l'église dans la nuit du 5 au 6 juin 44. Alors aujourd'hui, l'idée c'est d'aller plus loin que la grande histoire et en connaître la petite à travers cette BD sur sa vie. Le projet est né d'une rencontre entre l'Airborne Museum et une maison d'édition saint-loise, National 13. Pour son responsable Arnaud Digard, il faut rétablir la vérité historique parfois cachée derrière le mythe qui est véhiculé par le film que l'on connaît tous, Le jour le plus long.
9: C'est vrai qu'Hollywood avait fait une adaptation en fait des faits historiques. On a voulu raconter toute l'histoire de ce personnage en fait depuis sa jeunesse, donc à Metropolis. Metropolis qui est aussi la ville de Superman. Il y a le super-héros et le héros donc qui sont de la même ville. Et on a voulu faire donc raconter cette histoire de héros de la Seconde Guerre mondiale en revenant sur sa vie personnelle et jusqu'à la fin de sa vie, donc tout son parcours et pas uniquement ce moment fatidique du 6 juin. C'est un projet complètement normand, hein, le scénario. Est normande, dessinateur est normand, la coloriste est normande, et puis l'éditeur est normand. Et on a une petite fierté, c'est qu'une petite maison d'édition française a réussi à vendre les droits aux Américains, donc à une maison d'édition américaine, Monroe. Je trouve ça assez fort de vendre les droits d'un héros américain à des Américains, donc d'une certaine manière, la boucle est bouclée et Steele rentre chez lui d'une certaine manière.
5: John Steele, le parachutiste de Sainte-Mère-Église, a retrouvé notamment cette BD à la boutique de l'Airborne Museum de Sainte-Mère. L'Airborne qui propose d'ailleurs à partir d'aujourd'hui aussi cette exposition temporaire consacrée aux comic books américains, les BD donc des années 40. On en reparlera dans l'info d'ici à 8h30.
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5: Et puis ce témoignage exceptionnel aussi sur le débarquement, celui de Lynn Perron, 88 ans, qui était donc âgée de 6 ans en 44 et qui a offert hier au musée au Juno Beach dans le Calvados un cahier contenant tous ses souvenirs de guerre. C'est un document extrêmement précieux à retrouver sur ici.fr. La météo, Alex, c'est pas terrible encore aujourd'hui. Hein.
0: Et non,
5: c'est froid en plus.
0: Oui, il fait pas très chaud. C'est une journée placée sous le signe des averses. Elles vont être faibles ce matin. Elles vont devenir plus fréquentes cet après-midi. Et Météo France nous signale même qu'elles peuvent être orageuses d'ici la fin de journée. On attend au maximum jusqu'à 5 mm de pluie sur la baie du Mont-Saint-Michel. Et jusqu'en milieu d'après-midi, le vent de nord-ouest sera assez fort avec des rafales qui peuvent aller jusqu'à 65 km/h. Côté température, il fait donc entre 7 et 10 degrés ce matin. Et cet après-midi, eh bien, ça va pas monter énormément puisqu'on va avoir 12 degrés à Jobourg, 13 à Cherbourg, Granville, Avranches et Écosville. D'ailleurs, à noter bien, ce week-end, samedi et dimanche, c'est le grand meeting d'aéromodélisme à Écosville dans le hangar à dirigeable de la voltige d'avions de très haut niveau avec ici Cotentin. 14 degrés à Saint-Lô et Coutances et 15 degrés maximum à 40 ans.
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0: On voit bien que c'est férié puisque c'est toujours très calme sur les routes de la Manche à 8h08. Je vous rappelle quand même qu'avec ce premier jour de ce long week-end de l'Ascension, les routes vont être chargées aujourd'hui. Bison Futé voit rouge sur tout le quart nord-ouest de la France dans le sens des départs. Sur l'A13 pour la Normandie, ça va être le cas dès le début de la matinée selon Bison Futé. Mais pour l'instant, sur les routes de la Manche, c'est tranquille. Et si vous circulez sur Cherbourg, Saint-Lô, Coutances, Granville ou Avranches et que vous avez une info trafic à nous partager, appelez-nous au 02 33 23 13 23.
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0: Merci Katia, on vous retrouve à 8h30.
5: Oui, pour l'info d'ici.
0: À tout à l'heure et on démarre cette nouvelle heure ensemble tout de suite avec Take a Chance on Me, d'Abba.

0: Abba, à l'instant, sur votre radio, ici Cotentin, avec Take a Chance on Me. Bon réveil, il est 8h13.
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0: 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Et puis, avant 8h30, ici Cotentin vous fait découvrir les curiosités de la Manche avec Manu Gouache dans 50 raisons d'aimer la Manche. Et Manu nous emmène aujourd'hui dans le sud Manche, à l'abbaye blanche de Mortain. C'est dans un instant, ce sera avant 8h30. Et dans un instant, on retrouve Audrazo pour le rendez-vous anti-arnaque.
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0: Il est 8h15 et c'est pas vrai. Tout de suite, le rendez-vous anti-arnaque avec Audrazo. Et c'est l'arnaque du moment. Des messages très crédibles et qui menacent de bloquer notre compte Facebook.
4: Effectivement, et là où c'est piégeux, c'est que le message en question a l'air de venir de Facebook lui-même, alors que ce n'est pas le cas. Avertissement de sécurité, c'est comme ça qu'il commence. Une collègue me l'a transféré. Elle l'a reçu via Messenger, donc la messagerie de Facebook. Le système a détecté que votre compte contient du contenu enfreignant les droits de propriété intellectuelle. Si vous ne procédez pas à la vérification dans les délais impartis, votre compte pourra être suspendu ou définitivement désactivé. Là, l'escroc, vous aurez noté, essaye de vous faire paniquer. L'expéditeur du message s'appelle MetaSend et ça fait sérieux puisque Meta, c'est l'entreprise qui détient Facebook. Dans d'autres cas, il s'appelle MetaMess ou MetaManager ou MetaSupport.
0: Bon alors, et qui nous écrit en réalité ?
4: En fait, c'est un profil Facebook, un vrai, celui d'un de vos amis par exemple, qui s'est fait pirater. J'ai trouvé des témoignages un peu partout, j'ai perdu le contrôle de mon compte Facebook, l'escroc l'a renommé en MetaSend, et voilà qu'il envoie des messages frauduleux à tous mes contacts. Le but de ces messages, c'est quoi ? L'escroc, en fait, cherche à vous faire cliquer sur un lien pour vous renvoyer vers une page mensongère et pour vous piquer tout ce qu'il peut vous piquer, identité, mot de passe, s'il en veut, à vos données personnelles, et vous risquez, vous aussi, à votre tour, de vous faire pirater votre compte Facebook. Retenez bien, Facebook ne fait jamais de vérification de compte via sa messagerie Messenger, jamais. Et le réseau social précise d'ailleurs, si vous recevez un message suspect dont l'expéditeur affirme être Meta, ne cliquez sur aucun lien et aucune pièce jointe. Ma collègue, dans ce message, on l'incitait à cliquer sur un fichier PDF appelé fichier Meta avec un lien dedans. Attention parce que l'arnaque existe aussi par mail.
0: Merci beaucoup Audrazo, merci de nous avoir éclairé sur toutes ces arnaques. Prochain rendez-vous demain à la même heure, il est 8h17 et dans un instant, on retrouve Manu Gouache. Manu qui est en train de s'installer en studio,
5: il est là. Oui, je suis là.
0: Vous êtes là ?
5: Oui, exactement. Je ne bouge pas, je reste là.
0: Très bien, ce sera juste après avoir écouté Vianney. Je sais que vous aimez Vianney et surtout la chanson Beau Papa.
5: J'adore construire des cabanes en plus.

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1: Vianney avec Beau Papa sur votre radio ici Cotentin. Bon réveil, il est 8h20.
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1: 50 raisons d'aimer la Manche aux portes de la Normandie ce matin, là où se trouve une abbaye blanche, Manu.
3: Oui, c'est une abbaye qui domine la vallée de la Canse, où on trouve évidemment les fameuses cascades de Mortain. Nous sommes avec Marie, qui est guide conférencière pour l'Office de Tourisme. Nous sommes sur la route qui surplombe la grande cascade de Mortain. De l'autre côté de cette route se trouve cette imposante abbaye. Marie nous parle de sa création.
4: Elle est située en vrai sur la commune du Neubourg. Et elle a été fondée au XIe siècle par Vital de Mortain, qu'on appelle aussi Vital de Savigny, qui était en fait le prêtre privé de Robert, le frère de Guillaume, le conquérant.

0: On voit ce document à la cour du roi. Et le roi va le ratifier d'autant plus en lui donnant le titre d'abbaye royale. C'est comme ça qu'un petit prieuré de campagne devient une abbaye royale. Aujourd'hui, c'est l'abbaye royale de la Blanche. C'est aussi un lieu qui est cher au cœur des Mortenais, puisque il faut savoir que dans les années 50, cette abbaye blanche, entre autres, a été une maternité. Donc il y a beaucoup de Mortenais qui sont nés ici.
1: Et aujourd'hui, cette abbaye
0: Alors cette abbaye, elle a été vendue en 2021-2022. Elle appartient à un des particuliers pour un projet d'investissement.
1: L'abbaye revivra d'une autre façon, l'abbaye blanche, donc au-dessus des grandes cascades de Mortain. Et là, on est revenu complètement au-dessus de la Canse, Mortain, frontière historique et géographique. Géographique à cause des cascades, justement,
0: oui,
1: et de la rivière.
0: Et puis parce qu'on est quand même sur les montagnes qui vont marquer une frontière, finalement, entre le bocage et puis le début du massif. On est aussi à l'entrée du parc naturel régional Normandie-Maine, pas très loin de la Bretagne, de l'Anjou, à l'époque de Guillaume le Conquérant. C'est aussi pour ça qu'on avait une ville fortifiée à l'époque de Guillaume, parce que justement, on était à un endroit qui était convoité finalement à l'époque où Guillaume faisait ses allers-retours entre la Normandie et l'Angleterre. Les ducs bretons, les Plantagenets aussi avaient des vues sur la Normandie de Guillaume. Donc Guillaume a fortifié, en fait, a réappuyé ses fortifications sur les marges de Normandie pour protéger la Normandie de potentielles invasions.
1: Marie, guide conférencière au pied de l'abbaye blanche de Mortain, au port de Normandie, vous pouvez aller vous rafraîchir avec les températures qui vont finir évidemment par monter à un moment donné en allant voir les cascades de Mortain.
2: Merci beaucoup Manu, 50 raisons d'aimer la Manche à retrouver comme vous voulez sur ici.fr et l'application ici.
1: Ah bon ?
2: Oui, je vous assure.
1: D'accord.
2: Allez, 8h23, voici Patricia Cass.

0: Patricia Casse, avec elle, vous voulez jouer cabaret. Eh bien, si vous voulez jouer pour gagner 50 euros de carburant, c'est dans 30 secondes.
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0: 8h27, toute l'actu locale revient dans moins de 3 minutes, mais juste avant, on joue ensemble pour tenter de gagner 50 euros avec la carte carburant d'ici Cotentin. Et c'est Benjamin Descarbreville qui va tenter sa chance tout de suite. Bonjour Benjamin.
8: Bonjour.
0: Benjamin, même question que tout à l'heure avec nos auditeurs. C'est quoi, férié pour vous aujourd'hui ou c'est travail ?
8: Ah non, c'est jour férié, ouais.
0: Jour férié. Bon, alors on a tout le temps de jouer ensemble, Benjamin. Quoi de prévu en ce jour férié ?
8: Ce que j'ai prévu, c'est je suis en train de faire un petit moulin à vent. Voilà, je bricole.
0: Un petit moulin à vent. Ah bah très bien. Et vous bricolez en écoutant ici Cotentin.
8: Voilà, tout à fait. Mon cabane du jardin.
0: Vous faites bien, Benjamin, car vous allez peut-être partir avec la carte carburant de 50 euros. Mais pour cela, il va falloir me donner la bonne réponse au jeu de la fake news. Je vous donne une info, une affirmation. À vous de me dire si c'est vrai ou si c'est faux. Si vous avez la bonne réponse, la carte carburant de 50 euros, elle est pour vous. Tout est clair, Benjamin ?
8: Oui, c'est bon, merci.
0: Eh bien, voici l'info du jour. Nous sommes aujourd'hui le jeudi 14 mai. Aujourd'hui, c'est la journée des randos de Barbet à Saint-Sauveur-le-Vicomte. Et cette année, les randos de Barbet fêtent leur 10 ans. Est-ce que c'est vrai ou est-ce que c'est faux ?
8: Saint-Sauveur-le-Vicomte, rando de Barbet. Je dirais vrai.
0: Vous dites vrai, ils fêtent leur 10 ans. Eh bien, c'est la bonne réponse, Benjamin. Bravo, et c'est un événement ici Cotentin. Les randos de Barbet, c'est aujourd'hui, ça démarrait ce matin. Benjamin, bravo, la carte carburant de 50 euros, elle est pour vous. Est-ce que vous voulez qu'on vous inscrive pour le tirage au sort de demain ? Ce sera dans 24 heures pour tenter de gagner une nuit en demi-pension pour deux à l'hôtel du tribunal à Mortagne-au-Perche.
8: Allez, super, oui.
0: Allez, faisons comme ça, vous êtes inscrit. Bah, peut-être que vous serez tiré au sort demain. Si c'est le cas, je vous rappelle dans 24 heures, Benjamin.
8: Très bien.
0: Passez une bonne journée, merci d'avoir joué avec nous.
8: Vous aussi, au revoir.
0: Merci beaucoup. Bonne journée du côté des Cadreville.
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0: Et restez bien là parce que j'aurai d'autres cadeaux à vous faire gagner juste avant 9h. Katia Lautroux dans l'info d'ici aujourd'hui.
9: On va parler d'une BD qui sort là sur John Steele, vous savez, le parachutiste américain bien connu qui était resté accroché au clocher de Sainte-Mère dans la nuit du 5 au 6 juin 44. Une BD qui sort alors même que s'ouvre une expo aujourd'hui à l'Airborne Museum.
0: Reportage juste après le 90 secondes avec Audrazo.
10: Conséquence de la peur de l'antivirus, la demande en masques chirurgicaux a été multipliée par 4 en France en moins d'une semaine, multipliée par 5 pour les masques FFP2. Aucun symptôme n'a été détecté à ce jour chez les 22 Français identifiés comme cas contact. Les 4 enfants parmi eux ont été testés négatifs. Un babysitter est mis en examen, soupçonné de viol et d'agression sexuelle sur 18 enfants à Lille et dans son agglomération. Les victimes présumées avaient entre 2 mois et 5 ans. L'homme avait déjà été condamné pour agression sexuelle. Il avait interdiction d'exercer une activité avec des mineurs. La Fédération française de l'habillement s'inquiète d'un effet domino dramatique après la fermeture annoncée de toutes les boutiques de chaussures Minelli. Les marques tombent les unes après les autres, alerte la Fédération. Elle prévoit la fermeture d'un commerce sur 3 d'ici 2030 dans nos centres-villes. Du monde encore sur la route aujourd'hui pour le début du pont de l'Ascension. Bison futé, voie rouge sur tout le quart nord-ouest avec des déplacements particulièrement difficiles. La journée est classée orange sur le reste de la France. Le Paris Saint-Germain est champion de France. C'est officiel pour la 14e fois de son histoire. Victoire des Parisiens hier soir à Lens, 2-0 score final. Foot encore avec cette question, qui verra l'Amérique et le Mondial de cet été ? Le sélectionneur Didier Deschamps dévoilera sa liste de joueurs ce soir aux 20h de TF1, ceux qui partiront en quête d'une 3e étoile mondiale.
9: Merci Aude, l'info d'ici dans la Manche, c'est cette expo qui démarre aujourd'hui à l'Airborne Museum de Sainte-Mère-Église, consacrée aux comic books américains, ces fameuses BD des années 40. Et à cette occasion, sort une bande dessinée sur la vie de John Steele, le parachutiste américain qui était resté accroché au clocher de Sainte-Mère-Église dans la nuit du 5 au 6 juin 44, Pierre Coquelin.
1: Un personnage qui participe grandement à la renommée mondiale de Sainte-Mère-Église, comme l'explique le responsable des éditions National 13, Arnaud Digard.
5: Vous avez des centaines de milliers de personnes qui viennent chaque année à Sainte-Mère-Église voir ce parachutiste qui est resté suspendu sur le clocher de l'église. Il fait partie des images iconiques.
1: Une légende qui s'est construite avec le film Le jour le plus long en 1962, dans lequel l'acteur new-yorkais Red Buttons prête ses traits à John Steele.
11: C'est leur bon son de cloche. Elles m'ont sonné aux oreilles pendant 10 heures. Ding dong, ding dong.
1: Cette BD, c'est l'occasion d'aller plus loin, s'intéresser à la vie de ce soldat, son adolescence, son engagement dans l'armée américaine, les combats en Italie, aux Pays-Bas, son retour à Sainte-Mère-Église pour l'inauguration de l'Airborne Museum en 1964. C'est le fruit de 18 mois de travail, souligne le président du musée, Marc Lefebvre.
12: Aller chercher aussi tous les témoignages qui peuvent confirmer cette histoire ou la corriger, parce que parfois Hollywood a pris quelques facilités avec la vérité historique, et donc ça nous semblait important aussi, parce qu'on y est très attaché ici dans ce musée.
1: Une maison d'édition aux États-Unis, Monroe a racheté les droits de cette histoire pour la publier outre-Atlantique comme un clin d'œil du destin.
9: Et un ouvrage qui joue sur une coïncidence aussi qui peut prêter à sourire, puisque John Steele est né dans l'Illinois, à Metropolis. Ça vous dit quelque chose, Metropolis ?
0: Bien sûr, c'est la ville de Superman.
9: Voilà, originaire de Saint-Jean-les-Bézans, Jean-Marc Lenné, le scénariste de la BD.
13: J'ai vérifié les dates de sortie des dessins animés des Fleischer. Les deux premiers épisodes sont sortis avant que Steele rentre à l'armée. Donc on s'est dit, potentiellement, il a pu aller au cinéma et regarder un épisode. Donc on joue là-dessus. Par exemple, quand il est prisonnier, bah, il rencontre d'autres prisonniers, et puis, ah, bah, tu viens d'où ? Bah, moi, je viens de Metropolis. Puis son interlocuteur se retourne, regarde les autres prisonniers, et fait, hey, les gars, on est sauvés, Superman est là. Ça, c'est un petit peu les interstices de l'histoire, où on s'est glissé dedans. On sait que les contingents américains recevaient des comic books. Ça faisait partie un peu du pactage, du soutien, du moral des troupes. Donc il n'y a aucune raison qu'il ne soit pas, quand il est blessé, qu'il ne soit pas dans un hôpital militaire à lire un vieux numéro de Superman ou de Captain America ou d'autres choses. C'est des flous historiques qui sont totalement plausibles et sur lesquels on a pu jouer parce que ça ne remet pas du tout en cause la vérité historique. Donc pourquoi pas pousser le parallèle entre le héros de Metropolis de papier puis le héros de Metropolis sous l'uniforme.
9: John Steele, parachutiste de Sainte-Mère-Église, à retrouver notamment en BD à la boutique de l'Airborne Museum de Sainte-Mère-Église. Et la vidéo est sur la page Facebook ici Cotentin.
0: Et dans l'actu aussi ce matin, Katia.
9: La Normandie au Festival de Cannes pour vanter notre territoire aux réalisateurs et aux producteurs sur la Croisette. Et Jazz sous les pommiers avec une vingtaine d'élèves de CM1 de l'école de Quetreville-sur-Sienne qui seront sur scène aux côtés de l'Orchestre National de Jazz au Théâtre de Coutances cet après-midi. La météo du littoral.
0: Oui, avec du temps un peu couvert aujourd'hui, un ciel couvert et même de la pluie d'ici la fin de journée, que ce soit du rivage de la baie des Vées au Cap de l'Agde ou jusqu'à la baie du Mont-Saint-Michel, c'est la même chose pour tout le monde. Tout ça accompagné par un vent de nord-ouest de 10 à 15 nœuds de la baie des Vées jusqu'au Cap de l'Agde et de 10 à 20 nœuds du Cap de l'Agde jusqu'à la baie du Mont-Saint-Michel, avec des rafales qui peuvent atteindre les 40 nœuds aujourd'hui. La mer est peu agitée actuellement. La mer est par contre se situe entre 14 et 16 degrés aujourd'hui et 13 degrés même au niveau de la Hague, alors que les températures extérieures vont aller jusqu'à 15 degrés au maximum. La marée, son coefficient aujourd'hui est de 77 et la marée sera basse à Granville à 12h55 et haute à 18h20. Du côté de Carteret, elle sera basse à 13h et haute à 18h35. À Cherbourg, la marée sera basse à 14h15 et haute à 20h. Il y a des manœuvres du pont tournant de Cherbourg à l'heure actuelle, à 8h35, si jamais des bateaux se présentent. Et puis, ce soir, à 19h et 21h. Et du côté de Saint-Val-à-Hougues, la marée sera basse à 15h30 et sera haute à 20h55. Et d'ailleurs, la marée, elle est haute depuis 5 minutes à Saint-Va et sera de nouveau basse à 15h30 et donc de marée haute à 20h55. Sur les routes de la Manche, tout de suite, c'est toujours calme. Ça y est, on voit bien que c'est férié aujourd'hui. C'est calme. quand même sur les routes de la Manche. Mais je vous signale aussi qu'avec ce jour férié, il va y avoir du monde sur les grands axes. Pour la Normandie, ce sera sur la 13, hein, dès le début de la matinée, selon Bison Futé. Donc soyez prudents. Et si vous circulez actuellement sur Cherbourg, Saint-Loup, Coutances, Grandville ou Avranches, et que vous avez une info trafic à nous partager, appelez-nous au 02 33 23 13 23.
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0: 8h36, merci de démarrer ce jeudi 14 mai avec Ici Cotentin au son de toutes vos chansons préférées. Tout de suite un peu de douceur, voici Laurent Voulzy avec Le rêve du pêcheur.

0: Laurent Voulzy avec Le Rêve du Pêcheur sur votre radio ici Cotentin. Bon début de journée, il est 8h41.
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0: À 8h50, on retrouve Yannick Leflo qui va nous parler de la fête de la nature qui va se dérouler ce week-end au Moitié d'Allonne. Mais avant ça, eh bien Yannick Leflo est allé voir les enfants de Sotteville pour leur donner la parole et pour leur poser cette question. C'est quoi le métier d'agriculteur? Écoutez leur réponse.
2: Du pain, ils peuvent le faire avec des trucs pour que ça fasse des trucs.
3: C'est quoi le métier d'agriculteur?
4: C'est de faire planter des trucs pour les récolter et aller les amener au magasin.
3: C'est-à-dire que ça va planter un hamburger, du pain, des lasagnes.
5: Ça pousse dans les arbres, les saucisses?
4: Oui.
5: Comment ça s'appelle, l'arbre à saucisses?
4: Saucissier.
5: Un saucissier?
4: Ça va planter des légumes et des fruits.
2: Quand c'est récolté, après, ils peuvent le donner aux animaux pour qu'ils puissent donner du lait. Et du coup, quand ils donnent du lait, on peut avoir du lait pour le petit déjeuner. On peut avoir des gâteaux, du fromage.
6: Des fois, des agriculteurs, ça peut prendre des légumes et faire à manger avec pour les donner, par exemple, du pain. Ils peuvent le faire avec des trucs pour que ça fasse des trucs. Qui peut faire le pain.
7: Des tas de trucs.
4: Aussi, ils prennent des animaux comme la vache, le mouton, pour en faire une laitue, pour faire de la nourriture.
6: Ils élèvent des vaches, des moutons, des animaux de la ferme.
3: Est-ce que c'est dur, d'après vous, le métier d'agriculteur? Ils ont des très gros tracteurs maintenant, etc. C'est difficile, le métier?
4: Oui, parce que tu roules pas vite, il faut gérer les vaches, et en plus, il y en a de plus en plus maintenant.
3: D'agriculteurs ou de vaches?
4: Des animaux, des agriculteurs, il y en a de plus en plus. Et les animaux, faut réussir à les gérer. Les nouveaux, faut leur apprendre à écouter l'agriculteur.
8: Les enfants, écoutez-moi bien. Je ne fais pas de menace. Je dis simplement, s'il y a parmi vous un brigand qui ne veut pas jouer jusqu'à la dernière goutte de son sang, je lui pulvérise l'arrière-train à coups de pied. Compris?
4: Quand il ouvre les barrières, normalement, il doit réussir à sortir sans que l'agriculteur lui dise. C'est pas des animaux de compagnie. C'est pas comme un chien. Un chien, c'est un animal de compagnie. Mais une vache, non.
3: Donc le chien, il a du bol. Parce que si c'était pas un animal de compagnie, il terminerait en steak, quoi.
4: On sait pas, parce que les vaches, c'est de la bonne nourriture pour nous. Que le chien, on sait pas si c'est de la bonne nourriture pour nous. Ouais. Parce que sinon, quand il serait mort, on le mangerait.
0: Merci aux enfants de Sotteville d'avoir répondu à la question d'Yannick Leflo. Merci à Manon, Gabin, Lison, Sacha, Mathis et Armel. Il est 8h44. 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
0: 8h46 par les économies, tout de suite avec Valère Coréard. Chaque jour, un bon plan pour notre pouvoir d'achat. Et aujourd'hui, Valère voulait nous parler des aides qui existent au niveau local.
12: Et il y en a un certain nombre. On parle souvent d'environ 1000 euros d'aides ignorées par an, faute de les connaître. Faut dire que c'est compliqué parce qu'elles sont moins visibles, donc moins connues. Et ça vous concerne peut-être directement. Alors, je n'ai malheureusement pas d'outil parfait, donc ce que je vous recommande, c'est de prendre le temps de vous renseigner, parce que ça vaut potentiellement le coup. Allez sur le site de votre région, département, ville, intercommunalité aussi, faut pas l'oublier. Les aides peuvent vous concerner si vous entrez dans une catégorie, mais parfois c'est pour tout le monde, et ça peut être un soutien ou même une allocation.
0: Alors, est-ce que vous avez quelques exemples pour nous faire une idée ?
12: Il y en a des centaines, mais par exemple, des villes financent des composteurs ou en vendent des pas chers du tout, avec parfois même un cours avec un maître composteur, ça c'est quand même génial. Vous avez aussi parfois des aides ou le financement partiel de récupérateurs d'eau de pluie, des titres de transport gratuits pour les jeunes, les étudiants. Les aides à l'achat d'un vélo existent aussi souvent au niveau des communes. J'ai vu des primes de naissance, des protections périodiques gratuites, des couches lavables offertes, des passeports aux cultures. Non, franchement, c'est hyper large. Donc, je vous recommande d'aller voir sur les sites officiels des différentes collectivités autour de chez vous. Vous pouvez aussi contacter votre centre communal d'action sociale et faire quelques recherches en ligne pour compléter. Une fois ce travail fait, vous aurez sans doute effectué le plus long du chemin. Et bien sûr, je suis preneur si vous avez des conseils en la matière ou que vous avez découvert des aides insolites autour de chez vous. Vous connaissez mon mail, parici-les-économies@radiofrance.com.
0: Merci Valère et à demain, 8h48. On retrouve Yannick Leflot dans un instant qui va nous parler de la fête de la nature. Ça se passe ce week-end au Moitié d'Allonne. Mais tout de suite, on écoute Zaz.

0: C'était Zaz avec Mon Sourire sur votre radio ici Cotentin. Il est 8h51. Ça se passe ici avec Yannick Leflo et dans la nature aujourd'hui, Yannick.
1: Bonjour Alex, en effet, puisque ce week-end, les 16 et 17 mai, la commune des Moitiés d'Allonne organise sa nouvelle fête de la nature, une nature qui sera célébrée de moult façons avec des sorties nature, des projections de films, des escape games ou des causeries. Mais Dominique Lanu est avec nous. Bonjour Dominique.
2: Bonjour.
1: Pour nous en dire un petit peu plus. C'est en tout cas l'idée générale, c'est ça, nous sensibiliser à la nature, aux dangers auxquels elle est soumise, par exemple.
2: C'est le but, en effet, de sensibiliser le public. On a l'habitude d'entendre parler de nature, mais on ne sait pas ce qui s'y passe autour de chez nous. Et c'est l'occasion, cette fête de la nature, pour savoir ça.
1: Alors, sans imprégner, je le précise, et on le redira, tout est gratuit à l'exception d'une projection de film, on va y venir. Donc il y a des randos, c'est ça, on se promène, il y a des causeries, je le disais. Il y a des petites nouveautés aussi pour cette année, lesquelles?
2: Oui, alors cette année, on est assez content. On a réussi à impliquer des agriculteurs. Donc on aura la visite d'une ferme, notamment d'une salle de traite entièrement connectée et complètement moderne. Et on aura la venue de la chambre d'agriculture qui va nous faire une causerie. On appelle ça causerie parce que conférence, ça fait un peu peur aux gens.
1: Ouais, ça fait pompeux aussi.
2: Ouais, voilà. Donc le thème, c'est mieux connaître le potentiel de biodiversité d'une ferme pour mieux la préserver. Mmh. Voilà.
1: D'autres nouveautés peut-être dont on pourrait parler?
2: Oui, la LPO, c'est une première. La LPO viendra nous expliquer un petit peu, enfin nous apprendre à reconnaître les chants des oiseaux et les oiseaux de nos campagnes. Et on aura une distribution gratuite de compost pendant les deux jours. Les gens viennent avec leur récipient, leur pelle et ils se servent.
1: Alors expliquez-moi, ça veut dire que là, il y a... Alors vous me parliez d'une grosse quantité de compost qui vient d'arriver là, c'est ça?
2: Oui, on a une grosse benne qui est arrivée et on va ouvrir les portes samedi matin et les gens peuvent se servir.
1: Voilà. Ça, c'est juste génial, il suffit donc d'arriver avec son contenant quand même. Hein.
2: Voilà, son seau, son sac et sa pelle.
1: Voilà, très bien, et on se sert. Si on veut tout le programme, comment on fait? Si on veut la totalité du programme, parce que là on ne pourra pas tout dire ce matin, c'est impossible.
2: Alors, allez sur Facebook, et puis il y a aussi les affiches, et puis il y a aussi le site de l'Office du Tourisme qui présente le programme et qui présente aussi, enfin qui propose la billetterie de certaines sorties. Parce que les places sont limitées sur certaines sorties.
1: C'est gratuit, mais il faut, dans certains cas, réserver sa place. La seule chose, et je termine par ça, qui ne soit pas gratuite, c'est la projection d'un film. C'est le dernier film de Vincent Munier au cinéma de Carteret. Ça, c'est un petit événement dans l'événement, j'ai envie de dire.
2: Oui, exactement. C'est l'événement, c'est ce qui va clore donc cette fête de la nature. C'est Magali Coulommiers qui a réussi à faire revenir ce film, qui a obtenu deux Césars cette année.
1: C'est extraordinaire.
2: Voilà, le César du son et le César du meilleur reportage. Et je pense que même si on l'a vu, c'est mon cas, je retournerai le voir.
1: Et ouais. C'est dimanche, j'ai dit ça de tête, dimanche à 18h, je crois.
2: Dimanche à 18h au cinéma de la plage à Carteret. C'est 6€, mais en fait, tous les bénéfices seront reversés donc au profit d'associations pour les enfants atteints du handicap et de la maladie.
1: Voilà, ne ratez pas cet événement. La fête de la nature, donc, en beauté au Moitiés d'Allonne, entre autres, puisqu'il y a aussi Carteret. Merci beaucoup, Dominique.
2: Merci.
1: Bonne journée.
0: Merci, Yannick. Yannick, 8h54, on va écouter Supertramp, et après on parle des aftes. J'espère que niveau santé buccale, ça va, vous.
1: Je vous en prie.

0: matin avec Supertramp à l'instant. Il est 8h56 et on retrouve le docteur Kierzek tout de suite pour prendre soin de votre santé. Ce matin, on fait le point sur les aphtes et ils peuvent nous gâcher la vie.
1: Bonjour à tous. Ils sont petits, mais ils sont extrêmement désagréables. Et ça peut nous rendre la vie compliquée, notamment pour manger. Vous l'avez deviné, ces petites ulcérations qui font la loi dans notre bouche. L'aphte, c'est un petit nid de poule microscopique qui se niche sur la gencive, sur la langue ou à l'intérieur de la joue. Et concrètement, c'est une ulcération qui est bénigne de la muqueuse buccale. Mais le symptôme numéro un, et ça nous fait grimacer quand on prend notre café le matin, par exemple, c'est la douleur. Et pas n'importe laquelle, une douleur aiguë, intense et très localisée. Lui, il ne se voit presque pas, mais il va vraiment nous handicaper pour mâcher, pour parler ou simplement pour avaler la salive. On reconnaît facilement l'aphte, hein, car c'est une ulcération bien ronde avec un fond jaunâtre ou grisâtre. Et autour, c'est un petit peu rouge, c'est un petit halo rouge. C'est très différent de l'herpès, le bouton de fièvre dont on parlait, qui lui va se manifester par des petites vésicules qui sont remplies de liquide. L'aphte, pas du tout, ça fait plutôt un trou. L'herpès, il est contagieux. Lui, l'aphte, il ne l'est pas du tout. Donc pas de panique, si vous embrassez quelqu'un qui a un aphte, vous n'allez pas l'attraper.
0: Bon alors, on fait quoi, docteur, pour s'en débarrasser?
1: Si la douleur est vraiment insupportable, le geste le plus simple, c'est de prendre du paracétamol. Ça fonctionne aussi pour la douleur des aphtes. Ensuite, direction la pharmacie, vous trouverez des gels anesthésiants à base de lidocaïne. C'est un anesthésiant local. Vous l'appliquez directement sur l'aphte. Ça a un effet un peu camisole chimique sur la douleur. C'est extrêmement efficace. Et puis, il y a des bains de bouche antiseptiques. Ça évite la surinfection. Vous pouvez prendre un peu de bicarbonate aussi dilué. Et puis surtout, on va éviter les aliments agressifs. On évite le citron, le piment, les chips trop salés ou les noix, parce que là ça peut raviver et racler la muqueuse et raviver la douleur et les aphtes. Et puis la soupe, le yaourt ou la compote en phase aiguë, c'est plutôt pas mal, ça va chouchouter la bouche. Et attention, si vous êtes un craqueur d'aphtes récidivant, c'est-à-dire que vous en avez tout le temps, c'est peut-être pas un simple désagrément, c'est peut-être une stomatite apheteuse récurrente. Alors ça veut dire quoi ça? Ben, ça veut dire qu'à force de se mordre la joue par exemple, ou avec le stress, eh bien, il y a des gens qui vont pouvoir déclencher justement ces aphtes. Et puis une petite astuce, ça peut être le dentifrice aussi. Donc si vous avez changé de dentifrice et que vous avez plus d'aphtes, c'est peut-être lui qui est en cause. Et en tout cas, comme toute ulcération dans la bouche, quand ça dure plus de 10 à 15 jours, on ne banalise pas, on ne dit pas c'est un aphte, il dure, il est récurrent, etc. On consulte son médecin, son stomato ou son dentiste. Allez, d'ici là, portez-vous bien.
0: Merci docteur, à demain.
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0: Juste après les infos de 9h, bienvenue chez vous et on espère que l'on aura des touches aujourd'hui, Yannick.
4: Exactement, je vous connais Alex, je sais à quoi vous pensez forcément.
0: Pas du tout.
4: Mais justement, pas du tout, mon garçon, on va parler de pêche. Quelle réglementation, pour quel type de pêche, pourquoi pêcher soi-même des poissons qu'on trouve chez le poissonnier en fait? Y a-t-il des problèmes de ressources et puis c'est quoi être un bon pêcheur? Et non Alex, on revient pas à nouveau sur ce que vous pensiez il y a quelques instants. On va se retrouver dans un instant, canne à la main, pour parler de pêche, de loisirs ce matin. Vous êtes pêcheur, sensible à la pêche, vous avez des questions sur la réglementation, parce qu'on va beaucoup parler de la 02 33 23 13 23 avec Dany qui va nous rejoindre d'ici quelques instants. Dany Frigo.
0: Je vous remercie pour la réputation que vous me faites.
4: Je vous en prie. À vos services.
0: On se retrouve demain.
4: On se retrouve demain.
0: Allez, bonne journée.
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4: Merci d'être avec nous. Nous sommes le jeudi 14 mai. Il est 9h. Toute l'actu, c'est avec Katia Lotrou. Bonjour Katia.
5: Bonjour Yannick, bonjour à tous.
4: Et la Normandie fait son festival à Cannes.
5: Oui, alors que les stars du grand écran foulent le tapis rouge depuis mardi soir, la Normandie est aussi bien représentée sur la croisette. Une délégation est là-bas pour vanter la région aux réalisateurs et producteurs. Depuis plusieurs années, on essaie sur le territoire de multiplier les tournages grâce à l'agence Normandie Image. Sa directrice Cécile Jodlowski-Perra était l'invitée d'ici Cotentin matin.
6: C'est un bon cru. L'année dernière, il y avait 4 longs métrages, dont un qui a eu le prix de la mise en scène et puis qui finalement, depuis, a obtenu un Oscar, Valeur sentimentale. Cette année, on est à 3 longs métrages, mais on est aussi très contents des 3 courts métrages. C'est important de soutenir les jeunes réalisateurs et on est ravis de les voir sous les feux internationaux à Cannes.
7: Pour la Manche, il y a ce film La Bataille de Gaulle qui s'est tourné dans le Cotentin. On peut parler de grosses productions, vous êtes d'accord avec moi, quand on voit le casting, Benoît Magimel, Mathieu Kassovitz, Thierry Lhermitte, comment vous avez réussi à attirer l'équipe du film?
6: Effectivement, on était très contents de pouvoir associer la Normandie à ce film, donc on a réussi à les convaincre en montrant des décors, en montrant aussi notre capacité à proposer des équipes, puisque en Normandie, de plus en plus de techniciens, de directeurs de poste, de comédiens, de figurants sont désormais recensés, et ils ont beaucoup apprécié qu'on puisse les mobiliser pour une belle ambition comme celle-là.
5: L'interview de la directrice donc de l'agence Normandie Images est à retrouver sur notre site ici.fr.
4: Et puis la polémique prend de l'ampleur dans l'affaire Ibers versus l'Aglo de Saint-Lô.
5: Lundi dernier, cette dernière annonçait qu'elle souhaitait expulser l'entreprise de vélo électrique pour des impayés qui s'élèvent à plus de 122 000 euros. Dans la foulée, Ibers demandait à l'intercommunalité le versement d'une TVA à hauteur de 800 000 euros. Et hier soir, le PDG du groupe s'est entretenu avec la direction régionale de l'économie. Il attend maintenant de l'État un rôle de médiateur dans ce dossier épineux. La préfecture de la Manche, qui dans un tout autre domaine publie un arrêté pour interdire toute manifestation genre rêve ou free party en ce long week-end de l'Ascension, jusqu'à lundi 18 mai 8h, pas de transport de matériel de musique non plus. La mauvaise expérience de Bourges il y a 15 jours a laissé des traces.
4: Un premier cas à contact de l'antivirus en Normandie.
5: Un homme est hospitalisé au CHU de Rouen. Le patient a fait l'objet d'un test dont les résultats sont attendus aujourd'hui. Et décidément, rien à voir avec l'antivirus, mais des malades sont touchés aussi par une forte gastro-entérite sur un paquebot à Bordeaux. Ils sont bloqués dans leur cabine. Ceux qui n'ont pas de symptômes ont eu l'autorisation de quitter le navire. Vous pouvez à nouveau vous régaler avec les huîtres de Saint-Va. Depuis mardi, la pêche et la commercialisation étaient interdites en raison d'une mauvaise qualité de l'eau. Mais il n'y a plus de pollution, c'est donc bon. Une enquête est toujours en cours pour connaître tout de même l'origine de la contamination.
4: Ici Cotentin, il est 9h04, ils ont 10 ans et cet après-midi, ils vont jouer comme des grands dans le cadre du festival Jazz sous les pommiers.
5: Une vingtaine d'élèves de CM1 de l'école de Quêtreville-sur-Sienne qui vont jouer et chanter sur scène aux côtés de l'Orchestre National de Jazz au Théâtre de Coutances. Un spectacle d'une dizaine de minutes avec des percussions. Et des petites clochettes aussi, vous entendez ? Cling, cling, cling. Il y a quelques semaines, la plupart n'avaient jamais joué d'un instrument de musique ni chanté devant un public. Marie-Laure Scaramuzzino est chargée de la médiation culturelle pour le festival.
8: C'est un projet qui s'ancre dans la Fabrique à Musique, qui est un dispositif SACEM. Et l'idée, c'était d'amener des enfants sur scène, c'est-à-dire qu'ils ont composé de la musique, écrit des paroles, pour vraiment faire une petite représentation de, je pense que ça va durer une dizaine de minutes, ils vont présenter une vraie histoire complète aux spectateurs du théâtre de Coutances. C'est l'envie d'emmener de la pratique musicale, artistique, à des enfants qui n'ont peut-être jamais pratiqué et qui peut-être n'auraient jamais pratiqué sans ce projet. Ça mêle du chant, des petits bruitages de l'ambiance. Et il y a aussi des musiciens, donc on a un glockenspiel, on a des petites cloches, des xylophones, une sansa, et on a même une élève qui va jouer un peu sur le vibraphone d'Ilia, et des chanteurs.
5: Et on appelle ça un vibraphone. Vous saviez ça?
4: Absolument pas.
5: C'est bon pour le Scrabble, ça. C'est donc à 17h ce jeudi après-midi au théâtre de Coutances lors du concert de l'Orchestre National de Jazz que ces élèves de CM1 de l'école de Quêtreville-sur-Sienne vont faire ce petit spectacle. Du hand, du sport et une nouvelle recrue à la JS Cherbourg, Matt Lafleur qui portera le maillot des Mauves pour une saison. L'arrière-gauche arrive de Cournon en Auvergne. La JSC qui joue le 21 mai prochain contre Billière pour les quarts de finale des playoffs.
4: Une rencontre qui sera sûre, évidemment, en direct sur le site Cotentin.
5: Et puis là, c'est la nouvelle de la soirée en football, la planète du ballon rond. Qu'est-ce qu'il y a? C'est parce que vous êtes pour l'OM.
4: C'est une info essentielle.
5: Mais l'OM va pas très bien, donc là c'est le PSG. Sacré champion de France pour la 14e fois de son histoire hier soir après sa victoire face à Lens. Allez, la météo Yannick.
4: Une journée particulièrement perturbée avec quelques averses pour ce matin et un ciel qui va se charger cet après-midi et un temps qui va finir par devenir orageux avec des averses parfois fortes sur le sud de Manche en particulier. Le vent de nord-ouest sera assez fort également jusqu'au milieu d'après-midi avec des rafales à 65 km/h. Les températures, on attend 12 degrés à Écosseville. À noter samedi et dimanche le grand meeting d'aéromodélisme dans le hangar à dirigeable de la voltige d'avion de très haut niveau. C'est avec ici Cotentin. 12 degrés également à Cherbourg, Grandville ou Saint-Lô, 13 degrés à Barfleur, Blainville-sur-Mer ou Carentan, 11 degrés dans la Hague. Et puis la route, c'est très très calme ce matin. Si vous avez pu circuler, on n'est pas embêté par la circulation. On sent que beaucoup font le pont en ce moment. Si vous constatez malgré tout des infos d'où vous soyez, hein, Cherbourg, Carentan, Coutances, Grandville ou Saint-Lô, vous nous appelez 02 33 23 13 23. Cherbourg, où le pont tournant pourrait fonctionner si un bateau entre ou sort du port. Ce sera en fin d'après-midi, début de soirée à 19h et à 21h.
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5: Tout ça n'est qu'une question d'équilibre.
4: Ah, j'ai vu dans votre regard que vous en aviez une petite à nous faire.
5: Ah, oh, une petite.
4: Y aurait-il pas un rapport avec Francis Cabrel?
5: Je sais pas. Oh, je vais chercher.

0: Question d'équilibre, c'était Francis Cabrel.
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0: Et ça mord ou pas aujourd'hui dans Bienvenue chez vous? La pêche de loisir est un chouette moment pour tous ceux qui la pratiquent. On peut évidemment se poser la question du bien fondé de cette pêche quand on voit tout ce qu'il y a sur les étals des poissonniers. Mais ramener à la maison sa pêche du jour est toujours un moment particulier. Et ça nous rapproche aussi d'une certaine connexion avec la nature. Il faut le faire pour comprendre ce dont on parle, je crois. Il faut, semble-t-il, bien connaître cette nature pour ne pas rentrer bredouille. On va en parler. Mais attention, si on parle de liberté, quand on parle de la mer, c'est souvent le cas, sachez qu'il existe quand même quelques règles, des règles qui ne cessent d'ailleurs d'évoluer, comme nous allons le voir avec Dany Frigo, que vous connaissez toutes et tous, ici, sur votre radio, ici Cotentin. Bonjour Dany.
3: Bonjour.
0: Un mot sur la pêche quand même, on va parler un petit peu du principe et de l'idée générale, et puis on parlera de la réglementation dont on parle beaucoup en ce moment, avec des choses qui, comme d'habitude en France, sont parfois un peu incongrues. Je sais que vous revenez par exemple d'un périple à l'étranger, vous êtes allé pêcher justement, parce que vous adorez pêcher. Qu'est-ce que ça vous apporte la pêche? J'ai envie d'attaquer par ça.
3: Alors qu'est-ce que ça m'apporte? C'est simplement une vraie connexion avec la nature, c'est-à-dire voilà, ici on peut avoir tous les soucis du monde, quand on est au bord de l'eau, une canne à la main, mais on oublie absolument tout, on est simplement en connexion voilà, totale avec la nature, et voilà, c'est des moments qui sont indescriptibles, mais qui sont voilà, clairement indispensables, enfin pour moi en tout cas.
0: C'est
3: pour
0: une forme d'équilibre,
3: pour ma fille,
0: comme Cabrel le chantait.
3: Exactement, non, mais voilà, ça fait partie des loisirs où si on s'en déconnecte, une fois qu'on a été connecté à ça, si on s'en déconnecte, et ben, il manque un truc, on sent qu'il y a, voilà, il y a un vrai manque, et moi clairement, ouais, je ne peux pas me passer de ces moments-là.
0: Alors, je parlais de connexion avec la nature parce que mine de rien, en fait, la pêche, on va essayer d'expliquer un petit peu tout ça. C'est pas juste je prends une canne, je lance un bouchon et puis j'attends.
3: Exactement.
0: Il faut comprendre comment l'élément fonctionne, les moments pour pêcher, les endroits pour pêcher, la façon dont les poissons vivent, la façon dont les éléments fonctionnent.
3: C'est ça, c'est une connexion totale avec tous ces éléments-là, en fait, et c'est une connaissance à acquérir. Alors, ça se fait pas, voilà, ça se fait pas en 15 jours, hein. C'est pas, tiens, je vais me mettre à la pêche et demain, je vais pêcher mes premiers bars facilement.
0: Alors ça peut arriver.
3: La
0: chance.
3: Il y a toujours la chance du débutant. Alors ça, je le vois toutes les semaines au magasin, le gars qui vient acheter une canne et le lendemain, oh là là, j'ai fait un bar de 60 et tout. Bon, c'est fabuleux, au moins, lui, il est vacciné, c'est réglé, c'est sûr. Mais ça marche pas toujours comme ça. Et il y a énormément de paramètres et c'est aussi ce qui est intéressant. C'est-à-dire qu'on maîtrisera jamais tous ces paramètres. Je pourrais jamais dire, demain, je vais pêcher à tel endroit, à tel moment de la marée, avec telle leurre et je vais faire un poisson, j'en suis sûr. C'est impossible. Parce qu'il y a énormément de paramètres, justement, voilà, qui sont, mais, immaîtrisable, immaîtrisable, et du coup c'est voilà, on est sur des choses, c'est ce qui fait en fait la magie du truc, c'est que voilà, on maîtrise certains paramètres, on pense connaître ces paramètres, et on est remis en question en fait sans arrêt, et c'est ça qui fait progresser
0: et
3: aussi.
0: Et c'est juste incroyable, parce que je connais beaucoup de pêcheurs qui, comme vous, des fois sont capables de passer pratiquement une journée sans rien. Vous revenez la canne sur l'épaule et vous vous dites j'ai passé un chouette moment.
3: Mais c'est pas forcément c'est pas forcément la prise de poisson en fait qui fait le plaisir et le bonheur qu'on va partager, qu'on va avoir dans cette journée. C'est disons que la prise, comme à la chasse, hein, j'ai envie de dire c'est un peu pareil. La prise c'est accessoire en fait, c'est ce qui finalise l'acte de pêche. Mais c'est pas forcément ça qui nous plaît. Voilà, c'est être au bord de l'eau, c'est passer un bon moment déconnecté absolument de tout. C'est vraiment un ensemble. Et bon, s'il y a des poissons, évidemment, on va avant tout à la pêche pour prendre des touches et pour faire des poissons. Mais si la journée se passe mal de ce côté-là, eh ben c'est pas grave, ça ne nous empêchera pas d'y retourner le lendemain. Et voilà, des fois on est 2, 3, 4 jours sans prendre une touche, c'est pas grave.
0: Alors
3: voilà,
0: combien de poissons on peut pêcher, en quelle quantité? On va commencer à parler de réglementation aussi, parce qu'il y a aussi, me semble-t-il, comme pour les chasseurs, le bon pêcheur ou le mauvais pêcheur. On va l'évoquer d'ici quelques instants. Vous avez des questions, vous voulez intervenir sur le bonheur de la pêche ce matin, ou des questions sur la réglementation, 02 33 23 13 23. Je ne sais pas si ça a un rapport avec ce dont on parle ce matin, mais en tout cas, tout s'en va pour Gaëtan Roussel.
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0: c'était Gaëtan Roussel. Il est 9h18.
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0: On va parler de pêche aujourd'hui avec Dany Frigo qui est notre invité ce matin. La pêche avec les beaux jours en plus, là ça y est, tout le monde repart, on est en train d'équiper les bateaux, on décide d'aller faire et de passer quelques heures en mer. La pêche de loisirs évidemment et sa réglementation. Alors on va développer tout ça. J'aimerais qu'on parle de l'actualité du moment. Il y a une espèce de petite nouvelle application, nouvelle réglementation qui vient d'arriver sur le marché dont tout le monde parle. J'ai vu ça dans les journaux encore une fois, là, c'était en début de semaine.
2: Oui.
0: Est-ce qu'on peut rappeler ce que c'est cette réglementation et ce que vous en pensez, Denis ?
2: Alors, cette réglementation, en fait, ça a été pondu encore une fois par l'Europe. Voilà, j'adore l'Europe, je suis vraiment... Et donc, on nous a pondu un peu cette obligation donc, qui existe en fait dans d'autres pays depuis longtemps. C'est-à-dire que l'Europe a toujours voulu savoir un petit peu ce qui se passe au niveau plaisance, savoir combien on est de pêcheurs plaisanciers, savoir ce qu'on pêche, ce qu'on prélève.
0: Bonne ou mauvaise idée, ça, d'ailleurs.
2: Ça dépend comment c'est utilisé derrière, voilà. Moi, je pars du principe que pour se défendre face à des lobbies qui peuvent dire, voilà, tout et n'importe quoi, il faut avoir des éléments, et pour avoir des éléments, il n'y a pas de secret, il faut qu'on ait quelque chose pour se quantifier. Mmh. Donc là, pourquoi pas, l'application peut être une solution si c'est utilisé dans ce sens-là. Si demain, ça nous permet de dire, voilà, on est 2 millions de pêcheurs plaisanciers, il y en a la moitié qui font que de la pêche à pied, et sur l'autre moitié, il y en a que la moitié qui pêche en bateau, et sur ceux-là, en moyenne, ils prennent 2 bars par an, et ben voilà, parce qu'on voit que, on entend des choses, des fois, oui, les pêcheurs plaisanciers vivent de la mer. Moi, je vois mes clients, j'ai pas 10% des mecs qui font plus de 5 bars à l'année. Mmh. Voilà, donc bon. Si ça peut permettre de rectifier un petit peu tout ça et d'avoir des éléments, pourquoi pas. Maintenant, là, c'est la façon de faire, encore une fois, où ça nous tombe dessus comme ça du jour au lendemain.
0: Alors, c'est quoi cette appli? Comment ça fonctionne
2: Alors, l'application, elle s'appelle RecFishing. Donc, ça a été mis en place au niveau européen. Donc, celle-là, elle est en application déjà sur les pays du Sud, notamment Italie, Portugal, Espagne. Ça a déjà été mis en place il y a quelques années. Et là, cette année, on a dit à la France, écoutez, les gars, l'année prochaine, donc là, sur 2026, il faut le mettre en place, il faut vous déclarer. Mais genre, 15 jours avant, quoi. Là, voilà, faut le faire maintenant.
0: C'est pour le bar, quoi. Essentiellement pour
2: alors,
0: le bar.
2: Ça va être pour le bar, le thon rouge, la dorade rose et le maquereau et le lieu de mémoire. Voilà, il y a 5 espèces. Et donc l'objectif de ça, voilà, c'est de savoir quand est-ce que vous allez à la pêche, comment vous allez à la pêche, voilà, ce que vous prélevez, ce que vous prélevez pas. C'est-à-dire quand vous partez à la pêche, vous devez donc, première chose
0: signaler que vous partez.
2: Voilà, première chose, télécharger l'application évidemment sur un ordinateur ou sur un smartphone. A priori, il y a des contrôles au bord de l'eau parce que j'ai des clients moi à qui on a posé la question, donc a priori des gardes de l'OFB qui ont posé la question si les personnes étaient bien inscrites et tout. Donc là, c'est tombé sur des personnes plutôt jeunes. J'attends de voir comment ils vont être reçus quand ils vont aller voir le petit papy de 80 ans qui est tranquille sur son caillou, qui fait chier personne. Et on va lui dire, avez-vous un iPhone avec l'application? Voilà, bon, bref. Donc on verra comment ça se passera dans ces moments-là, ouais. Mais ça me semble encore compliqué. Mais donc voilà, l'objectif, c'est de se connecter le matin sur l'application avant de partir à la pêche, de dire, je démarre ma partie de pêche, c'est un clic, c'est un bouton, c'est pas très compliqué en soi, mais voilà, un clic sur un bouton, je pars à la pêche, et avant le soir, donc on a 24 heures, en fait, donc voilà, en gros, le soir, quand on rentre, on doit avoir évidemment dit à quel moment on a fini notre partie de pêche pour savoir si on a pêché 1h15 ou 1h30, apparemment c'est important. Et surtout, donc on doit déclarer nos prises, prises gardées et prises rejetées. C'est-à-dire qu'on tombe dans une chasse de bar, et ben va falloir tout compter. Enfin, on sait ce que c'est chez nous. Hein. Quand on tombe sur une chasse, on peut faire 50, 80 poissons. Et ben ils veulent savoir si c'est voilà 82 ou 84. Enfin, voilà. On est dans un monde là où voilà, faut vraiment tout fliquer de ce côté-là, qu'on déclare ce qu'on garde encore. Pourquoi pas? Ça permet justement d'avoir des stats. Mais alors savoir combien on en a pêché, ça faisait la taille, ça faisait pas la taille, ça a été remis à l'eau, ça. Et c'est bon quoi. Enfin, je sais pas. Ça me semble vraiment aberrant quoi. Mais bon. Après voilà, si c'est utilisé à bon escient, on verra. Et dans ce cas-là, je dirais que c'était très bien. Mais pour l'instant, je veux savoir ce qu'il en sera.
0: Bon, on continue de parler de cela et de la réglementation et aussi de c'est quoi être un bon pêcheur. Bah, c'est en prolongement un petit peu de ce que l'on vient de se dire. C'est la suite de Bienvenue chez vous dans un instant. Ten Sharp arrive également pour la musique d'ici Cotentin avec You.
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0: You, c'était les Ten Sharp à l'instant, il est 9h26.
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0: Toujours avec Dany Frigo, notre invité ce matin, nous parlons de pêche, de réglementation. Alors, on a parlé de cette nouvelle application qui fait beaucoup parler. Les chasseurs contrôlent déjà leur chasse et le nombre de gibiers par espèce.
3: Oui,
0: donc, vous n'êtes pas opposé à cette idée, en fait, de faire la même chose pour la pêche. C'est plutôt la méthode qui vous dérange, en fait, avec cette application.
3: Ah, c'est la méthode et puis c'est le fait de prendre ça comme ça sans la moindre concertation. Voilà, on a encore une décision qui vient de quelqu'un dans un bureau et qui nous tombe sur la table à pain. Vous allez faire comme ça. Le gars qui nous a pondu ça, c'est pas possible. Il a jamais été au bord de l'eau, il a jamais eu une canne dans les mains, quoi. Enfin, là, c'est juste un manque de cohérence par rapport à ce qui se passe factuellement sur le terrain.
0: Alors, le seul problème, semble-t-il, c'est l'eau.

0: position qui existe aujourd'hui, dont on parle beaucoup entre les plaisanciers, les sportifs en quelque sorte, et les pêcheurs professionnels. On dit que vous en pêchez autant. Vous n'êtes pas tout à fait d'accord avec cette idée. On dit que les plaisanciers, avec leurs petits bateaux, pêchent autant de poissons et donc quelque part altèrent la ressource. Et donc les pêcheurs professionnels ont leur gagne-pain qui est altéré par la pêche de loisirs. Je vous vois, c'est parce que moi je vous vois. Vas-y, attends, je vais te répondre.
1: J'attends.
0: C'est ça. Allez-y, Denis.
1: Non, après, voilà, il y a souvent cette confrontation qui est faite, et notamment, alors, quand on parle pêcheurs professionnels, je parle pas des petits pêcheurs professionnels de chez nous, voilà, les petits pêcheurs côtiers, tous les petits bateaux qu'on peut avoir chez nous, Cherbourg, Saint-Va, Barfleur, c'est pas ces bateaux-là qui sont en opposition avec la pêche plaisance, avec qui ça se passe franchement, sincèrement, très bien. Le problème, c'est plutôt le côté industriel de la chose, donc tous les bateaux usines et qui sont pour la plupart même pas des bateaux français, mais des bateaux qui sont très souvent hollandais, voilà, ou pays du Nord. Et là, on a des bateaux usines qui sont capables de pêcher mais mille fois ce que pêchent l'ensemble des plaisanciers.
0: On parlait d'un nouveau bateau la semaine dernière ou cette semaine, je crois, qui arrive là, 400 tonnes, c'est ça?
1: C'est ça, ouais. Il y en a un qui est sorti il y a une quinzaine de jours, on a 400 tonnes. Enfin, une capacité de 400 tonnes de poissons par jour. Faut quand même se rendre compte, 400 tonnes, 400 000 kilos de maquereau, à 4 maquereaux au kilo, je vous laisse faire le calcul. Enfin, avant qu'un plaisancier aille pêcher ça, mais il va falloir qu'il aille pendant 250 ans tous les jours, et voilà. Enfin, c'est juste un truc de fou, quoi. Et donc, on a un bateau comme ça qui est encore sorti il y a une quinzaine de jours. On parle d'un nouveau qui doit être mis à l'eau, je crois que c'est dans 15 jours ou dans 3 semaines. Enfin, bref, on a des bateaux qui sont capables de vider la mer, qui viennent pêcher devant chez nous. Et on va dire à des plaisanciers, non, si vous gardez 12 maquereaux, là, sincèrement, vous êtes un délinquant et c'est pas possible d'aller faire un barbecue avec six copains, quoi. Faut arrêter à un moment, voilà, on sait très bien que la plupart des pêcheurs plaisanciers, je vais pas dire qu'on est tous irréprochables, mais la plupart, à 99%, voilà, sont propres dans leur pêche, pêchent pour une stricte consommation familiale. Et qu'est-ce qu'il y a de plus sain que d'aller chercher sa nourriture dans la nature? Moi, c'est juste, voilà, je suis cueilleur de champignons, je suis chasseur, je suis pêcheur. Pour moi, aller chercher sa nourriture dans la nature, c'est juste la base. Et là, on est en train d'essayer d'interdire ça à des gens, alors que ça fait des milliers d'années que l'homme va chercher sa nourriture dans la nature.
0: Ouais, vous nous dites que le problème, c'est pas forcément vous, mais plutôt ces gros bateaux usines, c'est plutôt eux qui peuvent nuire à la ressource.
1: Clairement, on va pas se le cacher, hein, quand il y a des bateaux qui sont capables de pêcher ça tous les jours pour en faire de la farine, pour nourrir des poissons d'élevage, enfin, à un moment, on marche sur la tête, faut juste essayer de réfléchir un petit peu. On l'a vu il y a une quinzaine d'années sur le bar. Pourquoi on a eu une grosse période là où on n'avait plus de bar chez nous? Parce que tous les hivers, on avait 30-40 bateaux qui venaient de Bretagne, de Loire-Atlantique, tous ces secteurs-là, qui venaient pêcher sur les frayères ici. Et chaque semaine, ils avaient le droit à 5 tonnes de bar par bateau, 40 bateaux par 5 tonnes, ça fait 200 tonnes qui sortent toutes les semaines de sur les frayères. Au bout de 3-4 ans, on se dit, c'est bizarre, il y a moins de bar. Il y a moins de bar, forcément. Si demain je vais flinguer tous les chevreuils à la période de reproduction, l'année d'après, il y aura beaucoup moins de chevreuils. Mmh. C'est pas plus compliqué que ça. Le problème, c'est que quand c'est à la mer, on le voit pas. On n'a pas l'œil dessus parce que ça se passe sous l'eau. Et du coup, tout le monde ferme les yeux là-dessus. Alors là, sur le bar, ils s'en sont rendus compte et ça a été, plus que sévèrement réprimandé, tout ça. Donc maintenant, ça commence à revenir. On a des populations de bar, qui commencent à se refaire et qui commencent à revenir. Donc tant mieux pour les années à venir, ça sera forcément mieux. Mais on attend tout le temps d'arriver à un moment où on se dit, là, il y a un gros problème, il y en a plus. Pour dire qu'il faut faire quelque chose. Là, l'histoire de balancer des bateaux qui font 400 tonnes jour, faut pas sortir de Saint-Cyr pour se dire qu'il va y avoir un problème à un moment, c'est évident, quoi.
0: En tout cas, j'ai vu que vous étiez très bon en calcul mental.
1: Et je suis fort. Là comme ça, à chaud, on dirait, même pas de stress, rien.
0: Le matin, jour férié, même pas peur. Allez, on continue de parler de tout cela, on parle de pêche, vous voulez intervenir évidemment si vous avez un avis sur la question 02 33 23 13 23. 9h31.
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0: D'autres infos pour vous, tiens, on reste un petit peu dans la nature. Dimanche, à Saint-Côme-du-Mont, vous avez démarré à découvrir, figurez-vous, puisque depuis la maison des parcs du Parc des Marais, vous allez pouvoir rejoindre le grand observatoire de l'espace naturel sensible des Marais du Pont-d'Ouve. Si vous n'avez jamais fait ça, essayez, vous allez voir, c'est juste génial. Vous serez accompagné évidemment d'un animateur qui va vous expliquer tout, comment ça marche, le paysage, l'histoire, l'eau, bien sûr, les oiseaux. Une balade qui a lieu de 10h à midi ce dimanche, donc réservation obligatoire à faire sur le site internet du parc régional des Marais du Cotentin et du Bessin. Du vélo maintenant, avec une nouvelle épreuve cycliste, la Classique Cotentin Challenge Éric Duchemin Assurance, qui aura lieu ce week-end, on en parlait encore hier sur l'antenne d'ici Cotentin. Ce challenge cycliste qui regroupe deux courses affiliées à la Fédération Française de Cyclisme, une à Tortévillag samedi avec un départ à 14h30 et dimanche, le départ sera donné de Brie à 13h30, ça c'est pour la course qui s'appelle la Brionne, des épreuves classées dans la catégorie élite régionale et comme on en parlait, c'est un peu l'antichambre des pros de demain. Donc vous allez découvrir sans doute à travers cette course quelques-uns des grands champions de demain. Donc ne ratez pas ce rendez-vous. La Classique Cotentin Challenge Éric Duchemin Assurance, c'est ce week-end et c'est avec Ici Cotentin.
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0: Ici Cotentin et la musique d'Ici Cotentin, comme Renaud, un classique parmi les classiques. Ça s'appelle En Cloque, à 9h32. Belle matinée à tous.
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1: En cloque, c'était Renaud à l'instant, il est 9h35, nous parlons de pêche, pêche de loisirs, et puis l'opposition parfois entre certains grands bateaux et les pêcheurs plaisanciers. On a parlé de cette réglementation dont on parle beaucoup, hein, et qui fait débat. On est toujours en compagnie d'Annie Frigo, on a Jean, je crois, qui nous rejoint. Bonjour Jean.
2: Bonjour.
1: Vous vouliez intervenir, vous, dans ce débat, quel est votre avis sur la question ?
2: Oui, c'est-à-dire la surpêche, mais attention, pas les bateaux ni rien, c'est-à-dire que... En Bretagne Sud, dans le sud Morbihan, il y a des gens qui pêchent les moules sur les petits rochers et tout.
1: Oui.
2: Qui ramènent pratiquement des sacs poubelles de 50-100 litres.
1: D'accord.
2: Et bah, quand ils ont vu qu'ils en ont trop, pour mettre dans leur coffre de leur voiture ou tout, et bah, tout ça part dans la poubelle du coin, quoi. Puis voilà.
1: Alors justement, alors vous merci Jean pour cet appel. Je vois ce que vous voulez dire en fait. Je comprends là. Et c'est très rigolo parce que je retire le mot rigolo. C'est totalement cohérent par rapport à ce dont on parlait hors antenne avec Dany justement parce que j'étais en train de vous poser un petit peu la même question. Merci Jean en tout cas pour cet appel qui dit beaucoup de choses. J'étais en train de m'interroger sur des fois des gens qui ramenaient des quantités industrielles de maquereau parce que il y a un petit problème hein, avec le maquereau. Oui. On parle de cette ressource qui s'affaiblit un petit peu. Et je me suis parfois posé la question pourquoi ramener 100 ou 200 ou 300 maquereaux pour faire je sais pas combien de rillettes. En fait, vous voyez
3: oui,
1: quel sens. Sens donné à tout ça, par exemple, ça va dans le sens.
3: C'est tout à fait le sens de la question, en effet.
1: Exactement.
3: Ouais. Après, enfin, sur le principe, moi, je me dis qu'il faudrait, si on veut être logique, avoir un quota en fait à l'année. C'est-à-dire que celui qui a envie d'aller aujourd'hui faire sa corvée de maquereau, je sais que moi, personnellement, les maquereaux, je les pêche jamais. Par contre, si je veux faire des bocaux ou si je veux faire des rillettes, si je me mets à faire, c'est une corvée de le faire. On va être honnête. Si je me mets à le faire, c'est pas pour 10 maquereaux, je vais faire 2 bocaux. Bah non, je vais pas le faire. Donc mes 10 maquereaux, je vais les mettre au barbecue, terminé. Par contre, si demain, je me dis, tiens, je vais faire un coup de bocaux pour l'année, ben, s'il n'y a pas le choix, il faut que j'aille pêcher 80, 100 macros. Ben, si on est deux dans le bateau à vouloir le faire, ça fait 200 macros. Donc oui, ça peut être choquant de le voir aujourd'hui comme ça. Le mec qui va le faire tous les jours, par contre, là, il faut m'expliquer. Voilà. On ne va pas en faire des confitures et les manger matin, midi et soir. Mais une fois dans l'année, celui qui a envie d'aller faire 150 ou 200 macros, personnellement, ça ne me choque pas parce que ça va rester pour sa consommation familiale. Et le truc, il est là. Si c'est en faire 200 pour aller les distribuer à tout le camping ou pas savoir quoi en foutre et les mettre à la poubelle à la fin parce qu'on n'a pas su les distribuer.
1: Ça, vous n'êtes pas d'accord.
3: Ça, clairement, je ne suis pas d'accord. Ouais. Toute pêche, voilà, toute activité dans la nature doit rester raisonnée et raisonnable. Et donc là, voilà, 200 macros, oui, ça peut choquer si c'est tous les jours. Si c'est une fois dans l'année parce que le gars, il veut se faire avec ses copains une corvée de bocaux, une corvée de rillettes. Voilà, 200 macros, c'est jamais que 40 bocaux. Si on est à 4 à le faire, ça fait 10 bocaux chacun. Mmh. Je pense pas que ce soit une surconsommation sur l'année.
1: Je comprends la logique, mais vous croyez pas que des fois, il y a. Je pousse le raisonnement jusqu'au bout. Ouais. Hein. Et tous ceux qui ont pêché le comprennent, vont comprendre ce que je veux dire. Tu lances ta canne, tu tires, t'en remets 3. Tu te dis, bon, allez, je relance ma canne. 6. Il y a cette espèce
3: de frénésie
1: qui s'installe et des fois j'ai l'impression que certains s'oublient et puis j'ai filé aux copains et tout. C'est capital en fait de gérer ça, c'est peut-être une des causes du problème au final. Alors je dis pas que encore une fois que tous les plaisanciers font ça,
3: mais tout à fait, voilà, encore une fois
1: il y a pas un souci là par exemple.
3: Ah mais il y a un souci là clairement, c'est pour ça que je parlais tout à l'heure. Voilà, pour moi un quota à l'année serait vachement plus acceptable que ce 10 macros par jour par pêcheur. Moi factuellement 10 macros par jour par pêcheur, je vais le faire une ou deux fois dans l'année pour dire allez on fait un barbecue, mais terminé. Et donc on me prive de ce côté, faire des rillettes, faire des bocaux, faire des choses qu'on faisait en fait une fois dans l'année, dans le temps. Voilà, moi, mon grand-père faisait ça, allait pêcher ses 50 ou 100 macros et faisait ses rillettes et terminé, il stérilisait ça et ça faisait l'année. Et ça voilà, on va nous l'enlever quoi. C'est ce qui me gêne un petit peu dans cette réglementation qui est bête et absurde de mettre un truc à la journée. Voilà, je trouve ça aberrant. J'ai du mal avec ça. Voilà, quand on regarde
1: vous
3: à la chasse.
1: On n'est pas la logique, en fait.
3: Moi qui suis chasseur, je vois comment se passent les gestions de population à la chasse, où c'est 1000 fois plus sensible encore qu'à la mer. Et ça se passe quand même vachement mieux avec des quotas intelligents. On a des populations de chevreuils, on sait qu'on peut en prélever tant. Et ben, chacun a le droit à tant d'attributions. Et terminé, il fait ce qu'il veut sur l'année pour le faire. Non. Pour moi, ça devrait être pareil à la mer.
1: Voilà, on a compris le raisonnement. On sait maintenant dans quel sens il faut aller. Il faut que les choses s'améliorent un petit peu, je crois, pour que tout le monde y trouve son compte, je crois. On revient à cette notion d'équilibre dont on parlait début d'émission. Chic, le fric, ça n'a aucun rapport avec ce dont on vient de parler, c'est ce qui arrive d'ici quelques instants pour la musique d'ici contemporain et on parlera de pêche et d'actualité pêche également pour terminer cette émission. Bienvenue chez vous, il est 10h20.
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0: Allez, la pêche de loisirs, quelques minutes encore avec Dany Frigo, notre invité, et Patrick qui nous appelle de Barneville-Carteret. Bonjour Patrick.
2: Oui, salut Yannick, salut Dany. Oui, moi j'appelle pour la réglementation de la pêche au bar. Moi je pêche essentiellement du bord. Et on a 12 mois dans l'année, et on a 2 mois de l'année, c'est-à-dire février et mars, qui sont interdits pour la pêche au bar, du moins autorisés, mais en no kill.
0: Oui.
2: Il ferait mieux complètement nous la fermer, parce que on a quand même 10 mois de l'année où on peut pêcher 24 heures sur 24, jour et nuit, le temps qu'on veut, et on a beaucoup de pêcheurs qui vont quand même pêcher ces 2 mois-là, et qui pêchent du bar, qui est en train de frayer, et qui le pêchent en no kill, soi-disant. Mais quand on ramène des barres du bord qui font 30-35 cm, qui viennent, qui font 200 mètres la bouche ouverte et qui repartent avec un hameçon dans le fond de la gorge, moi je veux bien que ce soit du no-kill, mais au lieu de nous embêter à nous faire déclarer nos prises et tout, les 2 mois-là, on pourrait s'abstenir d'aller pêcher quand même.
0: On a compris. Alors le no-kill, c'est je pêche et je relance. Hein, c'est,
3: ouais,
0: ça.
3: C'est ça. Le no-kill, c'est le fait de relâcher le poisson.
0: Alors, qu'est-ce que vous pensez de l'avis de Patrick?
3: En fait, le problème, c'est qu'on ne peut pas interdire une technique de pêche complète. C'est-à-dire que le gars qui veut aller pêcher en surfcasting, pêcher aux appâts comme ça, parce que là en l'occurrence, si on parle de petits poissons qui reviennent au bord comme ça sur 200 mètres, c'est surtout du surfcasting, la pêche aux appâts. Mmh. Et c'est vrai que oui, c'est pas, enfin à cette époque-là, c'est pas terrible parce que l'hameçon est souvent gammé, le poisson repart pas toujours dans les très bonnes conditions. Mais si on interdit donc d'aller pêcher le bar, ça veut dire qu'on va interdire en fait une technique de pêche qui ne vise pas que le bar. C'est-à-dire que le gars qui l'hiver a envie d'aller pêcher des poissons plats, des tacos, des merlans, des voilà, quand on met un hameçon avec un ver dans l'eau, on ne sait pas qui est-ce qui va venir le manger. Et c'est là où voilà, ils veulent pas nous interdire complètement la pêche. Si on voulait
0: ce qu'ils expliquent, c'est si tu attrapes un bar, voilà, malheureusement, relâche-le. Quoi.
3: C'est exactement, c'est ça l'idée. Et on ne peut pas
0: interdire ça complètement.
3: On ne peut pas interdire.
0: Voilà, alors il faudrait dire au bar, pendant 2 mois, tu ne mords plus.
3: Voilà, il faudrait mettre un petit écriteau sur la ligne. Non merci les bars.
0: Ouais, non, mais
3: c'est là où c'est compliqué à gérer. Et sur le principe, je suis d'accord.
0: Ouais, d'accord.
3: Et je le vois, moi, la plupart de mes clients qui sont des pêcheurs de bar, hauleurs, qui vont en particulier en bateau, et bah, à cette période-là, en fait, ils n'y vont pas. Voilà, c'est vrai que février-mars, alors c'est pas en plus les meilleures périodes, honnêtement, pour aller pêcher le bar. Donc clairement, les gens vont pas pêcher pendant cette période-là parce que voilà, il y a pas le droit de les garder, donc ça sert à rien d'aller les embêter.
0: Ah, on comprend.
3: Et sur le principe, on est d'accord. Voilà.
0: Merci Patrick, je suis désolé, on va super vite pour cet appel parce que c'était important d'en parler. Puis Fred également, c'est parce que je vais donner la parole à tout le monde. Fred de Cherbourg nous appelle également. Bonjour Fred.
4: Oui, bonjour.
0: Que vouliez-vous nous dire ce matin?
4: Alors voilà, ouais, bon, moi je suis tout à fait d'accord avec ce que Patrick disait sur les quotas, tout ça. Moi, j'aurais voulu une autre question au niveau réglementation pour la pêche à la balance, parce que là, on est en pleine période de moussette et choses comme ça. Est-ce qu'il y a une réglementation
3: sur la taille des balances? Sur quoi? Sur le nombre? Sur,
4: oui, le nombre par personne, parce que des fois, j'en vois au bord de l'eau, quoi, ils viennent, c'est une armada de balances, quoi. Donc,
0: alors, ouais. Déjà, pour ceux qui ne connaissent pas, c'est quoi la pêche à la balance?
3: Alors, la pêche à la balance,
0: parce
3: en fait.
0: C'est des gars qui balancent des balances de cuisine ou des choses comme ça, donc ça
3: non,
0: n'a rien à voir.
3: C'est des gars qui. Donc, une balance, c'est un cercle métallique avec un filet en forme de cône.
0: Okay.
3: On met un appât au milieu et ça sert sur les quais, en fait, pour pêcher soit les crevettes, si c'est de la petite maille, à la période où on peut pêcher les crevettes, ou alors pour les crabes, là, pour les araignées, ben, c'est la même chose. Elles sont en général un peu plus grandes, avec un filet renforcé. Je vais être honnête, c'est une pêche que je ne pratique absolument pas, et je ne sais pas du tout s'il y a une quantité maximale de balance.
0: Réglementation autour de ça.
3: Honnêtement, je sais pas. Sur la taille, je ne pense pas, parce que moi, j'en vends en magasin jusqu'à 60-70 cm de diamètre, donc des grandes balances. Mais sur la quantité, j'ai un sérieux doute. Je crois qu'à une époque, c'était 6, mais je sais pas si c'est encore d'actualité, si ça a changé. Là, faudrait se tourner vers les affaires maritimes pour.
0: Voilà. Et puis, on est d'accord, il vaut mieux de toute façon, on revient toujours au même problème. Dès l'instant, on pense avoir son quota familial, parce que c'est ça l'idée aussi.
3: C'est ça l'idée. Voilà. Le but de la pêche, c'est une consommation strictement familiale. Donc, on n'en ramène pas des wagons, et voilà. Clairement, si.
0: C'est ça le principe.
3: Voilà. Si on a envie de manger 2-3 crabes, on peut. On n'en ramène pas 50, quoi.
0: Bon, ben voilà. C'est tout ce qu'on peut vous dire, Fred. Je suis vraiment désolé. On n'en sait pas beaucoup plus, mais en tout cas, la question méritait d'être posée. On va quand même approfondir le sujet pour d'autres émissions. Fred, je suis désolé. On va super vite parce qu'on est un tout petit peu en retard. Bonne journée à vous à Cherbourg-en-Cotentin. Bon jeudi de l'Ascension. Vous vouliez nous parler d'un concours pour se quitter, Daniel.
3: Et je voulais parler d'un concours, en effet, parce qu'on a un concours de pêche au bar ce week-end à Cherbourg, donc un Open Labrax, qui est organisé par l'association de Bruno Fian, donc voilà, le CAPP, qui est une association hyper dynamique, qui fait du super boulot, là, voilà, pour démocratiser un petit peu la pêche et pour parler pêche en mer sur Cherbourg. Et donc, c'est une compétition qui va rassembler 73 bateaux, donc une très belle compétition, puisque ça fait partie des plus grosses qu'on ait sur le territoire national. Et donc, 73 bateaux, ça veut dire quasiment 150 compétiteurs qui vont être là samedi et dimanche pour pêcher le bar, en eau qu'il, évidemment. L'objectif, c'est pas d'en faire des wagons. Et on va avoir, donc voilà, 150 pêcheurs qui vont se battre pour voir qui est le meilleur sur cet événement. Et donc, c'est à retrouver à la plage verte sur Chantraine. Les bateaux, le départ se fait très tôt, donc vous verrez peut-être pas le départ, parce que ça décolle à 6h30 ou 7h.
0: Oula.
3: Mais par contre, le soir, donc, on a un retour à 17h30 le samedi. Donc, si vous voulez venir voir le retour des bateaux, il y a en plus des très très beaux bateaux. Là, il y a pas mal de gars qui viennent de Bretagne et tout, avec des très belles unités, des très beaux smirigines. Donc, c'est aussi l'occasion de voir des très beaux bateaux. Donc, le samedi vers 17h-17h30 et le dimanche vers 15h. Voilà, il y aura la remise des prix dans la foulée où vous pouvez venir assister également. Vous pouvez venir voir les pêcheurs, les compétiteurs, échanger avec et apprendre plein de choses.
0: Voilà, et échanger pour faire en sorte que le débat avance dans le bon sens.
3: Exactement.
0: Et on l'a fait, je l'espère, avancer un tout petit peu ensemble. Ce matin, on reviendra sur le sujet, évidemment, parce que ça mérite, forcément. Je rappelle la Manche, plus grand littoral de France, quand même. Merci, Dany, d'être passé.
3: Eh bien, c'est un plaisir.
0: 10h10, on retrouve Pierre Fabin, notre veto, dans un instant.

0: Soleil Bleu avec Louisa et Bleu Soleil. 9h52, c'est l'heure de notre rendez-vous avec notre véto Pierre Fabin. Votre chat n'a jamais mis une patte dehors. Vous vous dites logiquement, pourquoi le vacciner? Il ne risque absolument rien. Eh bien, vous avez tort, mes amis. On voit pourquoi avec Pierre.
1: On pense effectivement souvent à tort que la porte d'entrée bloque les virus. Mais on oublie un détail crucial. Le maître, lui, sort tous les jours. Nous ramenons des microbes sous nos semelles de chaussures ou sur nos vêtements. Les deux grands ennemis du chat contre lesquels on doit vacciner, ce sont le typhus, une gastro-entérite foudroyante très souvent mortelle, dont le virus est en plus ultra résistant dans l'environnement, et le coryza, souvent vulgarisé comme le rhume du chat, mais qui est une maladie respiratoire très contagieuse et qui peut devenir chronique. Que votre chat vive en studio, au cinquième étage ou à la campagne, le vaccin typhus-coryza est le bouclier minimum absolu.
0: Donc le typhus-coryza, c'est le pack de base pour tous les chats, mais si on a un chat aventurier qui sort se bagarrer avec les matous du coin, est-ce qu'il y a d'autres vaccins à prévoir, Pierre ?
1: Absolument, dès que votre chat franchit la porte ou a des contacts avec d'autres félins, il faut impérativement ajouter la leucose, le virus de la leucémie féline ou FELV. C'est un virus redoutable qui détruit le système immunitaire du chat, un peu comme le sida chez l'humain. Il se transmet par la salive et le sang, donc principalement lors de bagarres, de morsures profondes ou d'accouplements. C'est la maladie des chats d'extérieur par excellence. Et enfin, n'oublions pas la rage. Elle n'est plus obligatoire sur le territoire français de manière générale, mais elle le devient si vous comptez voyager avec lui hors de nos frontières.
0: Voilà les recommandations. Et donc, on va parler de calendrier. Maintenant, à quel âge on doit commencer ce protocole et est-ce qu'il faut vraiment y revenir tous les ans, Pierre ?
1: Le protocole commence très tôt. La primo-vaccination démarre vers l'âge de 8 semaines. Pour que l'immunité se construise solidement, il est crucial de faire un rappel environ 3 à 4 semaines plus tard. Et ensuite, on passe aux rappels qui sont généralement annuels. Cette visite, c'est un moment clé de la prévention vétérinaire. Elle permet d'examiner votre chat sous toutes ses coutures, d'écouter son cœur, de vérifier ses dents et de détecter les premiers signes de vieillissement. C'est le rendez-vous le plus important de son année.
0: Les conseils de Pierre Fabin, notre véto chaque jour un tout petit peu après 10h-10. La suite de Bienvenue chez vous, c'est dans un instant avec Aurore. Je vous signale que je vous retrouve demain matin, donc à partir de 9h pour le dernier numéro de la semaine. On s'intéressera à la colocation pour seniors. Une nouvelle idée, une nouvelle voie à emprunter. Vous allez comprendre pourquoi, les avantages et aussi les éventuels inconvénients. On en parle demain à partir de 9h. Scorpion arrive. Quant à l'actu, toute l'actu locale, c'est dans 5 minutes.
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0: Wind of Change, c'était les Allemands, parce qu'on oublie souvent qu'ils étaient Allemands, de Scorpion.
1: Exactement.
0: Aurore, bienvenue chez vous, la suite avec vous, bonjour.
1: Bonjour, merci. Alors, en ce jour férié, jour de l'Ascension,
0: on
1: je suis heureuse de vous accompagner. Nous, on est là, en tout cas.
0: Ah oui, ça c'est clair.
1: Hein, fidèle au poste. Bon, bah, bonne journée, Yannick.
0: Merci.
1: Merci.
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1: Excellent jour férié, donc, il est 10h. Les infos, Katia Lotrou, bonjour.
3: Bonjour à tous. L'an dernier, dans la Manche, il y a eu 55 opérations de sauvetage de personnes isolées par la marée et 150 pour des loisirs nautiques proches de la côte. Tout cela nous amène à évoquer la chaîne des secours en mer, car il y a des entraînements de la SNSM, des pompiers, des clubs nautiques et de la marine nationale en ce moment au large d'Urville, près de Cherbourg. C'est à retrouver en vidéo sur ici.fr. La préfecture de la Manche qui a publié un arrêté pour interdire tout transport de matériel concernant la musique jusqu'à lundi 18 mai 8h pour aussi interdire toute manifestation genre rêve ou free party. Un premier cas contact de l'antivirus a été détecté en Normandie. Un homme est hospitalisé au CHU de Rouen. Décidément, il y a aussi des soucis concernant la demande de masques FFP2, apprend-on ce matin de nos confrères de France Inter, puisque cette demande a été multipliée par 5 en une semaine et que les principaux grossistes peinent à fournir les pharmacies. Des malades aussi touchés par une forte gastro-entérite sur un paquebot. Là, ça se passe à Bordeaux. Ceux qui n'ont pas de symptômes ont pu quitter le navire. La Normandie qui fait son festival à Cannes et qui est bien représentée sur la croisette. Une délégation est là-bas pour vanter la région aux réalisateurs et producteurs, alors que 6 films sont d'ailleurs présentés, qui ont été tournés sur le territoire là-bas en ce moment. En parlant de qualité de l'eau, là, depuis ce matin, avec la réouverture de la pêche et de la commercialisation des huîtres de Saint-Va, ici.fr vous propose maintenant une carte sur les risques sanitaires en cas de baignade. 90 plages manchoises y sont recensées. Le salon de la pêche et du nautisme qui démarre ce jeudi sur le port Chantraine à Cherbourg, ça dure jusqu'à dimanche. Culture et une vingtaine d'élèves de CM1 de l'école de Quetreville-sur-Sienne qui vont jouer et chanter sur scène dans le cadre de Jazz sous les pommiers à Coutances, aux côtés de l'Orchestre National, s'il vous plaît, de jazz, avec ce spectacle d'une dizaine de minutes. Il y a des percussions, du chant, je vous le disais, de la musique, et tout cela pour la première fois pour ces élèves de CM1. Ce témoignage exceptionnel sur le débarquement de Lynn Perron, 88 ans, qui était âgée de 6 ans en 44, et qui vient d'offrir au musée de Juno Beach, dans le Calvados, un cahier de ses souvenirs de guerre, document extrêmement précieux. Les courses hippiques qui ont bien lieu aujourd'hui à Lieusaint, près de Valognes, où une centaine de chevaux sur 8 courses, c'est à partir de 14h30. Et puis le football et le PSG, ah oui, c'était la nouvelle de la soirée, sacré champion de France, c'est pas vraiment une surprise, pour la 14e fois de son histoire, la 5e fois consécutive. La météo, Aurore.
4: Une vigilance jaune pour ce phénomène d'orage annoncé par Météo France. On a encore de la pluie possible ce matin par endroit. Et puis dans l'après-midi, le temps deviendra orageux avec des averses qui se feront plus fréquentes et plus fortes aussi. On attend sur le Mortainais 5 mm, c'est le cumul maximum d'eau attendu d'ailleurs et annoncé par Météo France. Le vent donc, il est de nord-ouest. Il va souffler localement assez fort avec des rafales jusqu'à 65 km par heure quand même jusqu'en milieu d'après-midi. Température maximale aujourd'hui 13 à 14 degrés. On note 9 degrés en ce moment sur Sioux-Villag, 11 degrés à Morsalines ainsi qu'à Cherbourg, Valognes et aussi à Écosville. À noter d'ailleurs que samedi et dimanche à Écosville, c'est le grand meeting d'aéromodélisme dans le hangar à dirigeable de la voltige d'avion de très haut niveau. Wow. Avec votre radio locale ici Cotentin. On va prendre de la hauteur. Le pont tournant à Cherbourg, si un bateau se présente à l'entrée ou à la sortie du port, ce sera ce soir. La manœuvre 18h59 ou encore 20h59. Malgré la flambée des prix des carburants, Bison Futé voit rouge dans toute la France, dans le sens des départs aujourd'hui. Évitez l'autoroute A13 entre Paris et Rouen de 16h à 20h et entre Rouen et Caen de 17h à 19h. Et si vous rencontrez un petit souci en chemin, vous nous appelez 02 33 23 13 23. D'ailleurs, que vous soyez à Avranches, Granville, Coutances, Saint-Lô ou encore Cherbourg, comment ça circule aujourd'hui pour vous, appelez-nous. Merci beaucoup, Katia.
1: De rien, Aurore.
4: Belle
1: bonne émission à
4: merci.
1: Vous.
4: Merci. Prochain point avec l'info à 11h.
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4: Et voici France Gall, Babacar.

0: Ici Cotentin avec France Gall et Babacar.
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0: Bonjour, bonjour. Très heureuse de vous retrouver pour partager ce jour férié et cette matinée avec vous. Notre rendez-vous solidaire, c'est dans un court instant, avec Aurélie Bellec, chargée de développement des actions associatives chez APF France Handicap Manche. Vous allez voir qu'elle accompagne les bénévoles, les adhérents de leur initiative locale. Elle nous présentera les nombreuses actions de sensibilisation de cette association, donc liée au handicap. Et puis Clémence Castel nous présentera un chemin de rando à Bricbec. Ne manquera pas de nous citer aussi cette magnifique abbaye Notre-Dame de la Trappe de Bricbec.
3: Leur fromagerie produit le fameux fromage trappiste de Bricbec, un fromage à pâte pressée au goût fin et délicat, vendu à la boutique du monastère.
0: C'est vrai que c'est un vrai régal. Suite de la visite donc avec Clémence, tout à l'heure à 10h40. Voici quand même, c'est la nouvelle chanson de Matt Pokora. Bonne matinée, il est 10h10.

0: Ici Cotente avec Matt Pokora, quand même.
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0: Notre rendez-vous solidaire aujourd'hui avec Aurélie Bellec, chargée de développement des actions associatives et qui accompagne aussi les bénévoles et les adhérents dans leurs initiatives locales avec APF France Handicap Manche. Bonjour Aurélie.
2: Bonjour, merci de me recevoir.
0: Ah ben, ravie de vous recevoir. D'ailleurs, on va pouvoir parler et mettre en lumière les actions d'APF France Handicap Manche. Que faites-vous exactement?
2: Alors, on a énormément d'actions qui s'est peut-être un peu moins connues que d'autres. Donc, le rôle principal d'APF France Handicap, c'est la défense des droits des personnes en situation de handicap et de leurs aidants. On répond via une plateforme Handidroit ou des actions avec nos élus pour toute réclamation en termes de droits qui ne seraient pas respectés.
0: Par exemple?
2: Alors, ça peut être pour une place de stationnement, un problème de dossier MDPH qui sont compliqués. Un peu moins maintenant pour les fauteuils roulants. Mais voilà, il y a toujours encore beaucoup de choses qui ne sont pas accessibles en termes de lieux, de culture, de médecins, enfin santé. C'est très très large et voilà, il y a encore du chemin à faire.
0: Vous agissez aussi auprès d'entreprises, de collectivités, d'établissements scolaires?
2: Alors oui, on intervient pour faire des sensibilisations. Donc pareil, la proposition est très très large. On peut aller de l'escape game en entreprise à des choses un peu plus simples, mais pourtant de l'impact, comme la mise en situation en parcours fauteuil roulant, mise en situation de personnes non-voyantes. On a vraiment un panel qui est très très large avec des bénévoles qui sont formés, parce qu'on est aussi très sujet à l'écoute de nos bénévoles et à les faire évoluer. Donc voilà, tous les ans, nos bénévoles suivent des formations.
0: Ils sont encadrés finalement.
2: Ah, toujours. Ouais. Toujours, on est là pour eux. On a une boutique qui fonctionne avec 12 bénévoles. On les voit toutes les semaines. On recueille leurs demandes. On leur accorde du temps parce qu'ils le valent bien, j'ai envie de dire.
0: Bon, alors justement, vous qui avez un petit peu de temps accordé, vous avez envie de devenir bénévole auprès d'APF France Handicap Manche. Quels sont les profils que vous recherchez?
2: Alors, tout type de profil, parce que les missions sont très larges. Ça peut être de la boutique, ça peut aller justement faire de la sensibilisation, aller dans des forums, faire des vide-greniers. Les missions sont vraiment très très larges. Ça peut être accompagner des personnes en situation de handicap lors de voyages.
0: Si vous désirez devenir à votre tour bénévole, contactez-nous tout simplement. On vous mettra en lien. 02 33 23 13 23. Merci beaucoup Aurélie Bellec.
2: Merci de nous avoir reçus.
0: Merci. Je rappelle que vous êtes chargée de développement des actions associatives donc à APF France Handicap Manche. Et donc vous faites plein de choses. On aura bien sûr la possibilité d'y revenir donc cette année. Merci infiniment et je vous souhaite une très belle journée. À bientôt.
2: Merci à vous.
0: Au revoir.
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0: Ici Cotentin avec Jackie Quartz et une mise au point. Vous aimez cuisiner, surtout quand il y a un long week-end. Donc, comme vous le vivez actuellement, ce pont de l'Ascension, ça donne envie de prendre du temps et de cuisiner, notamment avec Yannick Leflo, pourquoi pas, un petit pesto. C'est sympa ça pour ce midi.
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3: Les herbes reviennent, c'est tant mieux, on va faire des pestos. Et le premier qui me vient, en plus du pesto classique avec du basilic, donc que vous pouvez faire à la maison, c'est juste très bon. C'est un pesto que je fais souvent parce que c'est plutôt bon marché et c'est très bon. C'est le pesto roquette et noix. Alors vous allez prendre deux belles poignées de roquette, une poignée de noix, une gousse d'ail, 20 g de parmesan, 10 centilitres d'huile d'olive, du sel et du poivre. Alors la technique pour ce pesto, c'est le pilon. On m'en a offert un gros en bois et je l'utilise moi en permanence. C'est aussi rapide qu'un robot et c'est surtout beaucoup plus facile à nettoyer. Vous écrasez donc tout ça au pilon. Vous mélangez tous les ingrédients et vous ajoutez l'huile d'olive petit à petit pour obtenir la texture souhaitée. Vous n'avez pas de pilon, vous faites ça au cutter, ça marche aussi. Mais vous allez pouvoir le constater, la texture et le goût ne seront pas exactement pareils. Autre pesto, c'est le pesto rosso. Pour ça, j'utilise également de la roquette. Il y en a partout, même de la roquette sauvage. Donc on va garder une belle poignée de roquette. On ajoute 50 g de pignon de pin, 8 tomates séchées, une gousse d'ail ou plus, si vous êtes fan, 40 g de pecorino. Ça, c'est un autre joli fromage italien au poivre que j'adore tout particulièrement. C'est beaucoup moins cher que le parmesan au passage. Et je mixe cette fois tout ça au cutter. Ça, c'est à cause des tomates séchées qui sont plus compliquées à écraser à la main, avec environ 10 centilitres d'huile d'olive. Et j'obtiens alors mon pesto rosso. La règle avec le pesto, en fait, elle est simple, il n'y en a pas. Vous pouvez remplacer une graine par une autre, une herbe par une autre, un fromage par un autre, tout est possible. Faites selon vos envies et votre frigo. Voilà, il n'y a plus qu'à.
0: Vive les pestos. C'est super. Ça a l'air super simple, comme quoi il faut se lancer parfois. Voici Étienne Dao, des heures hindoues, et puis je donnerai des idées de sortie dans quelques instants. En ce jour férié, vous avez peut-être envie de vous occuper toute la famille. Eh bien, restez à l'écoute. Des idées de sortie arrivent dans quelques minutes. Bonne matinée.

0: Cotentin avec des heures hindous, Étienne Daho.
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0: Et la Chambre de métiers de l'artisanat, la CMA, vous accompagne tout au long de la vie de votre entreprise, création et reprise d'entreprise notamment. Alors pour avoir des conseils, prenez rendez-vous avec un conseiller, le premier et le troisième mardi de chaque mois. Prochain rendez-vous donc le mardi 19 mai, mardi prochain de 9h à 11h, à la communauté de communes de la baie du Cotentin à 40 ans. Attention, vous devez vous inscrire si vous êtes intéressé avant le 18 mai. Si vous êtes aussi à la recherche d'un emploi, la ville de Granville recherche un agent polyvalent pour aller sur l'île de Chauzet pour un renfort saisonnier. C'est un poste à temps complet à pourvoir du 1er juin au 30 septembre. Le poste sera basé sur l'île Chauzet. La présence sur l'île est donc obligatoire. Vous travaillerez le week-end et les jours fériés également. Dans vos missions, vous ferez entre autres la collecte et le suivi des déchets ménagers, l'entretien des espaces verts. Si vous possédez des connaissances en bâtiment et plus particulièrement en plomberie, électricité, c'est un vrai plus. Le permis C et le permis E sont souhaités. Retrouvez l'offre en détail et postulez sur le site carrière de la ville de Granville. Plus d'infos également en nous contactant au 02 33 23 13 23.
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0: Avant de retrouver Entre Terre et Mer, votre rendez-vous avec Guillaume de Lestrange et Anne Boétie. Guillaume de Lestrange, le président de la Fédération des races Normandie, pour nous parler des COB. Voici Serge Gainsbourg avec Sowe Angel.

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0: Ici Cotentin avec Serge Gainsbourg et Zoé Angel. Il est 10h36.
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0: Et Entre Terre et Mer vous invite à découvrir les races patrimoniales normandes. Alors de quoi s'agit-il vraiment? Anne Boissier rencontrait Guillaume Delestrange, président de la Fédération des races de Normandie.
3: La Normandie possède un très riche héritage de races patrimoniales, fruit d'un travail de sélection porté par des éleveurs passionnés. Cette richesse vivante fait de notre région la première région de France en termes de diversité de races locales. Mais c'est quoi une race patrimoniale? Guillaume Delestrange, président de la Fédération des races de Normandie, nous répond.
4: Bonjour Anne. Eh bien oui, les races patrimoniales en Normandie, c'est très important. En France, on en compte un certain nombre, mais c'est la région en Normandie qui a le plus grand nombre de ces races historiques, locales. Elles ont plusieurs termes, mais ça veut dire la même chose. C'est-à-dire qu'en gros, une race en France ou en Normandie, a été sélectionnée pendant des siècles, adaptée à son territoire, à son environnement, à sa façon de se nourrir. Et les éleveurs, en sélectionnant au fur et à mesure du temps ces animaux, ont créé des races qui sont particulièrement adaptées à leur territoire. Évidemment, chez nous, la plus connue, c'est la vache normande, connue dans le monde entier, avec son lait très riche, qui fait bien évidemment du Pont-l'Évêque, du Camembert et du Livaro, également du Neuchâtel, et puis la crème, bien sûr, et le beurre. Ça, c'est notre race la star. C'est vraiment la race qui est la plus emblématique. Mais, eh bien, il y en a 24 autres. Et c'est ça qu'on va découvrir ensemble. Dans ces races, il y a des races de poules, 7 races de poules, 2 oies, 2 canards. On a également l'abeille noire. On a également des races de moutons. 3 races de moutons dans la Manche, l'Avranchin, le Roussin de la Hague et le Cotentin. Nous avons 4 races d'équidés, le Percheron, le Cob Normand et puis les ânes, bien sûr, ne pas les oublier, l'âne normand et l'âne du Cotentin. On a 2 races de cochons, le Port de Bayeux et le Port Blanc de l'Ouest. Et puis on a une race très importante aussi pour les auditeurs du Cotentin, c'est la chèvre des fossés.
3: Et ces races, Guillaume, aujourd'hui, il faut les sauver, il faut les préserver.
4: Ces races, elles sont très importantes et pas uniquement pour une raison historique. Bien sûr, ce sont des archives vivantes, quelque part, de l'histoire rurale et agricole normande. Mais elles répondent aussi à des grands enjeux, que sont les enjeux climatiques, puisqu'elles sont particulièrement rustiques et adaptées à leur territoire. Et donc, ce sont souvent des animaux qui sont plus résistants aux maladies ou qui transforment la nourriture, l'herbe ou les fourrages plus grossiers d'une meilleure manière que des animaux plus industriels, que des races plus industrielles. Et puis, parce que ces races, elles ont une valorisation économique souvent supérieure aux races standards. C'est pour toutes ces raisons, à la fois pour l'histoire, la gastronomie, la tradition, mais également leur qualité économique et qu'elles répondent aux enjeux du changement climatique, qu'il faut les préserver.
3: Et si on souhaite davantage d'informations, un site leur est complètement dédié.
4: Bien sûr, si vous voulez plus d'informations sur les races normandes, retrouvez notre site racesdenormandie.com.
0: Merci beaucoup Guillaume Delestrange, président de la Fédération des races de Normandie, au micro d'Anne Boissy. La rando, vous allez pouvoir en profiter avec ce long week-end de l'Ascension, randonnée pourquoi pas à Bricbec avec Clémence Castel. Une belle idée de promenade à qu'elle nous livre et son coup de cœur dans quelques instants.
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0: Ici Cotentin avec The Fate of Ophelia, c'était Taylor Swift. L'Eurovision, parlons-en, va se dérouler à Vienne en Autriche et la grande finale c'est samedi. Ici est partenaire de la diffusion commentée par Stéphane Bern et Camille Serre. Et c'est Monroe qui nous représente, elle a 17 ans, elle représentera la France pour cette nouvelle édition avec la chanson Regarde. Retrouvez une info Eurovision par jour dans Décibel, c'est jusqu'à demain. Et Laurent Petit-Guillaume sera en plus sur place à Vienne, partagera ses dernières informations dans Décibel. Et bien sûr, toutes les infos sont à retrouver sur ici.fr.
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0: Et rendons-nous maintenant à Bricbec avec Clémence Castel aujourd'hui.
2: Bonjour à tous, j'ai testé pour vous la boucle de Bricbec autour de l'Abbaye des Trappistes. Aujourd'hui, je vous propose une randonnée boucle autour de la célèbre abbaye Notre-Dame de Grâce, fondée par des moines trappistes dans un environnement de bocage normand absolument typique et ressourçant. L'abbaye de Bricbec, c'est un monument à part dans le patrimoine normand. Fondée en 1824 par des moines appelés trappistes, elle est encore aujourd'hui habitée par une communauté de frères qui mènent une vie de prière, de travail et de silence. Leur fromagerie produit le fameux fromage trappiste de Bricbec, un fromage à pâte pressée au goût fin et délicat, vendu à la boutique du monastère. La boucle de randonnée qui part du bourg de Bricbec fait environ 8 km. J'ai testé pour vous ce circuit au faible dénivelé et c'était un vrai régal. Les chemins creux typiques du bocage normand, bordés de haies épaisses et de chênes centenaires, vous plongent dans une atmosphère hors du temps. Les vergers de pommiers qui croulent sous les fruits, les prés d'un vert éclatant et les vaches normandes qui vous regardent tranquillement passer ponctuent cette boucle. Le point culminant du circuit, c'est bien sûr le passage devant l'abbaye. Les bâtiments en granit gris dégagent une paix profonde. Le bruit des cloches, les chants que l'on peut avoir la chance d'entendre, on ralentit, on parle moins fort, on respire différemment et même les enfants semblent touchés par quelque chose ici. Très belle journée à tous et surtout n'oubliez pas, les plus beaux voyages commencent bien souvent tout près de chez vous.
0: Allez, à vos chaussures de randonnée, pourquoi pas aller faire un petit tour du côté de Bricbec. Vous en prendrez plein les yeux, de quoi faire aussi de très jolies photos. Notre radar des tendances, vous le savez, c'est Muriel Jordan. Elle a une petite tendance sympa aujourd'hui. Elle va nous parler des brocantes et des vides greniers d'ici quelques minutes. En attendant, tu peux préparer le café noir. Voici Eddie Mitchell.

0: Allez, c'est l'heure du bon café, du café noir, comme Eddie Mitchell vient de le dire à l'instant. Préparez-le, 10h49, c'est l'heure, je pense. Hein.
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0: L'heure des tendances aussi avec Muriel Jourdan qui s'intéresse ce matin aux brocantes et aux vide-greniers.
2: Plus que jamais tendance, et ça fait des années que ça dure. Friperie, marché aux puces, brocantes séduisent aussi bien les adultes que les ados, avec un engouement très important sur les réseaux sociaux.
3: Déjà, pour commencer, j'utilise le site videgrenier.org. Je sais qu'il y a d'autres sites, je vous mets tout en description.
4: Regardez-moi le meuble que j'ai trouvé en brocante dimanche. Alors moi, je l'imagine vraiment en meuble télé.
5: On a chiné un superbe présentoir de magasin à détourner comme vous voulez dans une cuisine.
6: Et je vous montre ce que j'ai acheté pour moins de 20 euros. Spoiler, il y a des pépites. Ce sac tressé pour 3 euros, il est parfait pour l'été. Par contre, il puait la mort. J'ai dû lui mettre plus de vodka que je n'en ai bu pendant mes années de fac.
2: Évidemment, plus nos portefeuilles sont en dépression, plus l'engouement pour les vide-greniers est fort, hein, étant donné les économies qu'ils permettent de réaliser.
0: Bon, acheter d'occasion est entré aussi dans nos habitudes, hein, Muriel, habitudes de consommation. Alors, selon une étude de Xerfi, le marché de la seconde main a généré quand même 14 milliards d'euros de chiffre d'affaires en France en 2024, tout circuit confondu.
2: Oui, chaque année, 50 000 vide-greniers et brocantes sont organisés en France et la grande majorité au mois de mai et au mois de juin. Ce jeune étudiant de 19 ans, il s'y est mis il y a 3 ans, non sans quelques déconvenues.
7: J'ai payé des impôts une fois parce que j'ai une activité d'achat de revente de chaussures, notamment sur des plateformes comme Vinted. Et donc à la fin de l'année, t'as un bilan annuel. Et apparemment, j'avais vendu un trop gros volume. Et donc, ils avaient envoyé mes infos de vente à l'URSSAF et j'avais dû payer genre 20% du chiffre d'affaires. Ce qui m'avait fait chier surtout, c'est que j'avais pas été prévenu, quoi. Bah, je pense que la sensation que j'ai reçue, tout le monde là, en payant les impôts, c'est normal.
2: Alors, du coup, il te restait pas grand chose?
7: Et ouais, ça m'a tué une grosse partie de mon bénéfice.
2: Bah, bienvenue dans la vraie vie, hein.
7: Merci.
2: Bah, rassurez-vous, hein, si vous avez revendu un vieux chandail ou une robe à 15 balles, inutile de le déclarer au fisc. Depuis 2 ans, Vinted et Le Bon Coin transmettent automatiquement vos données aux impôts dès 2000 euros de vente et 30 transactions dans l'année. Mais ça ne déclenchera pas forcément l'impôt, hein, attention. Non, l'immense majorité des vendeurs occasionnels ne doivent rien. Et puisqu'on parle du succès des vide-greniers, sachez que dans quelques semaines, ce sera le retour des vide-greniers IKEA. Ils auront lieu dans plusieurs villes en France le 6 juin prochain. Les vendeurs doivent réserver leur stand en ligne sur le site de l'enseigne. Ça coûte 10 euros, avec un maximum de 2 espaces par personne. Et tous les fonds collectés soutiendront les associations locales. Alors attention, parce que les places s'arrachent très vite chaque année pour ces vide-greniers IKEA.
0: Ah, c'est bien ça, de quoi faire de bonnes affaires en tout cas. Merci pour ces bons plans. Vide-greniers donc, qui ont lieu en ce moment dans le département, de quoi chiner et peut-être trouver l'objet de collection ou l'objet insolite de votre côté. Dans moins de 10 minutes, l'info locale revient dans la Manche à 11h et puis on pourra jouer une bonne paire de manches avec vous en ce jour férié. 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

0: Ici Cotentin avec Indochine et Troisième Sexe. On va jouer une bonne paire de manches en ce jour férié. Vous avez plus de temps que d'habitude, ça tombe bien pour jouer avec nous au 02 33 23 13 23. Bonjour Eric.
1: Bonjour Aurore, bonjour à tous.
0: À gagner une batterie externe ici Cotentin. Oui. Votre qualification également pour ce vendredi avant 8h30 pour une nuit pour deux personnes en demi-pension à Mortagne-au-Perche, hein, située dans une superbe demeure des 16e et 18e siècles. C'est un hôtel-resto qui s'appelle l'hôtel-restaurant du Tribunal, avec son resto gastro d'ailleurs, de quoi passer un très bon moment. Alors, ça se passe toujours très bien, vous allez le voir.
1: Ah hein, oui. Même si vous ne marquez pas 4 points, on passe effectivement un bon moment. C'est le but, en tout cas, c'est le but premier.
0: Et Gianni, à Cherbourg, a joué avec nous hier. Et il était content aussi, hein, écoutez.
1: Citez-moi 4 titres de Vanessa Paradis.
2: Divine Idylle. Joe le taxi,
1: super.
2: Si. Qu'est-ce qu'il y a d'autre?
1: Deux prénoms. Les initiales c'est M et l'autre prénom c'est J. On l'entend souvent sur la radio ici Cotentin, votre radio.
2: Oui.
1: Ou alors, qu'est-ce que je peux vous... Ou alors un moyen de locomotion qui se pratique à deux.
2: Tandem.
1: Et je vous aide plus.
2: Hein, parce que...
0: 3 points, ouais.
1: Alors, 3 points, qu'est-ce qu'on fait? On peut continuer, on peut arrêter, comme vous voulez.
2: On arrête, on continue.
1: On arrête ou on continue?
2: On continue.
1: On continue, ben... Allez-y, il reste plus que quelques secondes, là.
2: Est-ce que John Marie
0: Ah bah voilà, ça se passe comme ça aussi. Ah, c'est bien, vous allez
1: c'était
0: pouvoir
1: sympa.
0: Exactement passer un bon moment comme Gianni hier. Et d'ailleurs, pour nous appeler, c'est maintenant ou jamais, j'ai envie de dire, 02 33 23 13 23, pour jouer en ce 14 mai avec nous. Et une bonne paire de manches, c'est après les infos de 11h. Eric vous réserve quelques défis fort sympathiques.
1: Absolument. On a écouté là Gianni à l'instant, c'était le blind test. Il y aura peut-être le petit bac ou le quiz express, qui sait.
0: Allez, tentez l'expérience, en tout cas, on vous attend.
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0: Excellente matinée, il est 11h. Les infos, Sarah Saltiel-Rago, bonjour.
4: Bonjour Aurore, bonjour à tous. Soulagement pour les ostréiculteurs du Val-de-Serre. La pêche des coquillages est de nouveau autorisée. Elle était interdite depuis une semaine environ sur une des 4 zones du secteur à cause d'une pollution de l'eau. Des analyses ont été effectuées. Une enquête est désormais ouverte pour déterminer l'origine tout de même du problème. Mais aucun malade n'est à déplorer pendant cet épisode. Le chalutier avait sombré en seulement quelques minutes. C'était le 9 mars dernier au large de Port-en-Bessin. Le petit Vox a été retrouvé en mer mardi en fin de journée. Le navire avait été victime d'une collision avec un autre bateau, phénomène très rare qui n'a heureusement fait aucune victime. L'épave a donc été localisée par un pêcheur à la dérive au large d'Arromanches. La marine nationale et les plongeurs des mineurs de la Manche sont intervenus et l'ont rapatrié dans le port de Cherbourg dans la soirée. En revanche, la préfecture de la Manche prend des précautions pour ce long week-end. Rêve partie interdite dans le département. Le récent exemple dans le Cher avec 20 000 toffeurs qui ont envahi un terrain sans autorisation à laisser des traces. Toute manifestation de ce genre est donc interdite jusqu'à lundi 8h. Handball. Et la JS Cherbourg annonce une nouvelle recrue. Matt Lafleur portera le maillot des Mauves pour une saison. L'arrière-gauche arrive de Cournon en Auvergne après sa formation à Annecy et puis un passage à Istres. La JSC qui joue le 21 mai prochain contre Billère pour les quarts de finale des playoffs. Rencontre qui sera bien sûr à suivre en direct sur ICI Cotentin. C'est un bon cru, nous disait ce matin Cécile Jodlowski-Perra, directrice de l'agence Normandie Images, invitée d'ici Cotentin aujourd'hui. Alors que la région soutient 6 films au Festival de Cannes en ce moment, 3 longs métrages, 3 courts. Et il y a de plus en plus de tournages dans la Normandie et dans la Manche notamment. Interview complète à réécouter sur ici.fr. Et puis en ce jour férié, la commune de Lieusaint se transforme en hippodrome éphémère. La Société des courses de Valognes accueille une centaine de chevaux sur 8 courses avec des animations. Avec des cracks normands à l'affiche, départ de la première course à 14h30. Pour l'instant, il y a quelques rayons de soleil. C'est pas sûr que ça dure aujourd'hui, quand même.
0: Petite vigilance jaune, quand même, en raison d'orages qui devraient donc s'installer sur le département au fil des heures, avec la pluie encore possible ce matin. Vous avez pu le constater, mais on a aussi des bons passages ensoleillés, de belles éclaircies également. Donc bon, dans l'après-midi,
4: c'est la Normandie.
0: C'est le 14 mai. C'est l'effet 14 mai. Dans l'après-midi, le temps donc deviendra orageux, avec des averses qui seront de plus en plus fréquentes et plus fortes d'ailleurs. On notera 5 mm le cumul d'eau au maximum attendu sur Mortain. Quant au vent, ça va souffler, un vent de nord-ouest localement assez fort, comme je vous le disais, avec des rafales jusqu'à 65 km par heure jusqu'en milieu de journée. Et puis les températures pour les maximales, ça se rafraîchit. On ressent la petite laine. Hein.
4: Ah oui, 13 moi, à 14 j'ai mis le degrés.
0: Oui, j'ai mis... on était en mode été il y a quelques temps, mais là on ressent les pulls. 10 degrés donc à Biville, 12 degrés à Craville ainsi qu'à Cherbourg et à Écosville, où Écosville donc accueille samedi et dimanche le grand meeting d'aéromodélisme dans le hangar à dirigeable. La votre tige d'avion de très très très très très haut niveau.
4: Ah, c'est très très chouette à voir, surtout au hangar d'Écosville, qui est un lieu très sympa.
0: Incroyable, donc ne manquez pas cet événement. Le pont tournant à Cherbourg devrait manœuvrer si un bateau se présente uniquement ce soir à 18h59 ou encore 20h59. Et puis on parle de la flambée des prix du carburant forcément depuis un moment, et Bison Futé voit rouge dans toute la France. Et malgré la flambée des prix, vous profitez quand même de ce long week-end de l'Ascension. Vous avez aussi bien raison. Dans le sens des départs, attention aujourd'hui, évitez l'autoroute A13 entre Paris et Rouen de 16h à 20h et entre Rouen et Caen de 17h à 19h. Et si vous rencontrez le moindre souci en chemin, vous nous appelez. Vous êtes peut-être à Avranches, Granville, Coutances, Saint-Loup ou encore Cherbourg, dites-nous comment ça circule pour vous au 02 33 23 13 23. Merci beaucoup. À tout à l'heure.
4: Oui, on se retrouve à midi.
0: À midi.
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0: Et voici Emmanuel Moire, Beau Malheur. 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

0: Ici Cotentin avec Emmanuel Moir et Beau Malheur.
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0: Une bonne paire de manches en ce jour férié. Vous allez pouvoir vous amuser.
3: Il y a jeu aujourd'hui.
0: Oui, il y a jeu quand même. On s'amuse tous les jours. Même les jours fériés.
3: Chouette alors.
0: C'est pas mal, non? Il a gagné en plus aujourd'hui la batterie externe Ici Cotentin.
3: C'est ça.
0: Et puis la sélection.
3: Ah bah oui, la sélection, bah c'est ce vendredi, et vendredi avant 8h30, l'un d'entre vous gagnera un séjour dans l'Orne, au cœur du Perche. Vous allez passer la nuit dans un hôtel 3 étoiles à Mortagne-au-Perche. Petit déjeuner offert, le repas pour deux personnes, donc un superbe séjour qui vous donnera aussi l'occasion de visiter la vieille ville avec ses ruelles pavées. Le tirage, c'est donc demain?
0: Demain, oui, vendredi. Demain, on est déjà vendredi.
3: Ah, mais
0: on a du mal à se repérer avec tous ces jours, ces ponts, ces jours
3: demain,
0: fériés.
3: Vendredi, c'est avant 8h30.
0: Et vous avez envie de jouer peut-être. Vous avez du temps ce jour férié. Vous êtes à la maison avec les enfants, la famille, les petits-enfants peut-être. Eh bien, c'est très simple ce jeu. Si c'est la première fois que vous tentez l'expérience, il faut choisir en fait un territoire. Et en fonction du territoire choisi, c'est Eric qui vous fait jouer avec des jeux plutôt variés, on peut le
3: voilà,
0: dire.
3: Voilà, les indispensables, quiz express, le petit bac. Il faut faire 4 points au maximum, 4 points en un minimum de temps.
0: Alors n'hésitez plus. 02 33 23 13 23. Oh, j'adore ce genre de chanson. Stevie Wonder avec Isn't She Lovely.
3: Moi pour l'instant j'entends un bébé qui pleure.
0: Aussi. Moi j'adore quand les bébés pleurent. Vous savez pourquoi?
3: Non.
0: Parce qu'après on les prend dans nos bras, on les cajole et puis après hop, silence. Vous voyez? C'est magique, non?
3: Oui, et puis quand vous le reposez, il recommence.
0: Eh ben, on recommence.
3: Ah bah
0: on fait des câlins, on se balade,
3: d'accord,
0: tout ça, vous voyez, c'est comme ça que ça se passe.
3: Et hop, puis après on le repose.
0: Et ça recommence. Oh, bon. Dans cette chanson, Stevie Wonder, Isn't She Lovely, je pense qu'il ne manque pas d'amour pour son enfant, écoutez.

0: Et c'est Cotentin avec Stevie Wonder, Isn't She Lovely. À un moment donné, vous voyez, le bébé, il s'arrête de pleurer, il joue, il rit, et c'est sympa cette chanson.
1: Oui,
0: que de la bonne humeur.
1: Dans 5 minutes, on n'est pas à l'abri qu'il pleure. Hein.
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0: Allez, 11h15 quasiment, Nicole nous rejoint pour jouer à Valogne. Bonjour Nicole.
4: Bonjour tout le monde.
1: Bonjour Nicole.
0: Vous allez bien?
4: Il y a un beau soleil à Valogne.
0: Ah super, en ce jour férié, un soleil à Valogne, il y a un microclimat à Valogne en fait.
4: C'est ça, voilà.
0: Ah, vous êtes
4: sur une petite vénarde. Je ne sais pas s'il va durer, hein, mais bon.
0: Joker.
4: Ouais.
1: entre deux averses.
0: Voilà, deux averses, il y aura un rayon de soleil. Profitez-en.
4: Un pull, des bottes, des chaussettes, la totale.
0: Oui, mais vous savez, dès qu'il y a un rayon de soleil, il faut quand même en profiter. Ça, c'est la bonne nouvelle quand même, si en plus il apparaît là maintenant. Bon, bah profitez-en, Nicole, pour jouer avec nous en plus. Choisir un territoire, comptabiliser un maximum de points, un minimum de temps, c'est l'objectif pour gagner aujourd'hui la batterie externe ici Cotentin. Alors, côté territoire, vous avez le choix. C'est vous qui ouvrez le bal. Donc, il y a le Val-de-Serre, le Saint-Loi, la Hague, la Côte des Îles, le Pays Grand-Villet, le Cotentin ou 40 ans. Où allons-nous?
4: Le Val-de-Serre.
0: Non, allez, c'est parti.
1: Le Val-de-Serre, vous avez bien dit le Val-de-Serre, Nicole.
4: Tout à fait.
1: Ben on va jouer au petit bac.
4: Allez, le petit bac.
1: Oui, le petit bac, Nicole. Tiens, est-ce que vous avez un animal de compagnie à la maison?
4: Non, j'en ai plus, non.
1: Bon, le petit bac, c'est autour des animaux.
4: D'accord.
1: Il va falloir trouver quatre animaux. Quatre animaux, dont la première lettre, je vais vous la préciser. Est-ce que vous êtes prête?
4: Je suis prête.
1: Allez, Nicole, citez-moi quatre animaux dont la première lettre est un E.
4: Un quoi? J'ai pas compris. Un quoi?
1: Un E.
4: E comme
1: Eric.
4: Eric, ok. Un éléphant.
1: Oui.
4: Oh la vache. Ça alors.
0: Dans les arbres.
1: Ouais, avec une jolie queue en panache.
4: Ça alors.
1: Ça mange des noisettes.
4: Un écureuil, merci.
1: Il n'y a pas de quoi.
0: Ça bave aussi pas mal, hein, dans le jardin.
4: Un quoi.
0: Ça mange les plantes dans le jardin. En ce moment, j'en ai plein chez moi.
4: Qu'est-ce
0: qui
4: mange
0: des
4: plantes?
0: Ça bave.
4: L'escargot, bien sûr. Allez, le dernier.
1: Allez, un petit
0: alors,
1: dernier.
0: On vous aide plus là.
1: Ou alors, vous pouvez arrêter le chronomètre comme vous voulez.
4: J'arrête parce que je trouve pas.
1: Ok.
0: Bon, il s'arrête tout seul, vous voyez le chrono.
1: Bien. Alors.
4: Pas très bien.
0: On vous a Nicole, pas mal aidé. Hein.
1: L'éléphant, c'est validé.
0: Ça trompe énormément.
1: Eh ben oui. L'écureuil, hein, le petit écureuil, on n'y pense pas assez au petit écureuil. Comme l'escargot. Vous aimez pas ça? Vous mangez pas les escargots, vous?
4: Si, quand j'habitais chez ma maman, elle m'en faisait plein, c'était bien.
1: Eh ben voilà, l'escargot. L'étoile de mer.
4: Ah oui, j'aurais pas pensé. Non.
1: L'esturgeon.
4: Ah ben bien sûr.
1: L'escabeau. Ah non, ça marche pas. Ça. Alors, écureuil, éléphant, escargot, ça marche pour 3 points. Bravo Nicole.
0: Et pas mal. Ouais.
4: Ok.
0: Bon. Bye. Avec ce petit rayon de soleil en prime, moi je dis 3 points, vous êtes bien débrouillé malgré tout avec un petit peu d'aide, mais ça c'est le soleil, ça fait toujours cet effet-là. Ah là là. Nicole,
4: il est reparti.
0: Rappelez-le, va revenir. Allez, à tout à l'heure peut-être. Voici Charles Doré.
4: Okay.
0: Famille ou pas famille, c'est la nouvelle chanson de Charles Doré. À tout à l'heure, Nicole, on l'espère pour vous en tout cas. Et puis vous qui nous écoutez, 02 33 23 13 23. Donc, Charles Doré avec cette nouvelle chanson, je vous laisse en profiter, famille ou pas famille.

0: Demi-finaliste du célèbre concours de chant de la Starac, Charles Doré vous a proposé Famille ou pas famille, c'est extrait de son album À l'équilibre. 11h21, on joue une bonne paire de manches en ce jour férié, en ce 14 mai. À vous de tenter l'expérience pour gagner, pourquoi pas, eh bien une batterie externe ici Cotentin.
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0: Ici Cotentin avec Jean-Jacques Goldman, la vie par procuration.
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0: Christine nous rejoint en ce jour férié. Christine à Saint-Sauveur-le-Vicomte. Bonjour.
2: Bonjour.
3: Bonjour Christine.
4: Bonjour, bonjour.
2: Bonjour.
0: Alors, vous allez en ce jour férié pouvoir peut-être gagner la batterie externe ici Cotentin. C'est le cadeau du jour et votre sélection peut-être aussi pour une nuit pour deux personnes en demi-pension à l'hôtel-restaurant du tribunal à Mortagne-au-Perche. De quoi passer un très très bon moment également. Alors Nicole Avalogne, elle a fait 3 points. À vous de faire un maximum de points, un minimum de temps en fonction du territoire choisi. Il reste donc le Saint-Lois, la Hague, la Côte des Îles, le Pays Grand-Villers, le Coutancier ou alors 40 ans. Où est-ce qu'on va ?
2: 40 ans, c'est le plus proche.
0: Allez, c'est parti.
3: Oui, on va s'économiser.
0: C'est ça, l'économie de carburant.
3: Oui, hein, Christine, on va jouer. Bah tiens, on va jouer au Quiz Express. C'est le jeu associé là au territoire que vous avez choisi aujourd'hui. Le Quiz Express, je vais vous poser une question locale, question locale. Vous y répondez. Si vous manquez un petit peu d'inspiration, moi, il n'y a pas de souci. Vous criez au secours et je vous fais 2 propositions.
2: D'accord ? Okay.
3: Donc, 4 questions pour 4 points. On y va ?
2: Oui.
3: C'est parti. Quand on est l'essayé, on habite quelle commune ?
2: L'essai.
3: Bonne réponse. Comment appelle-t-on communément la route départementale 650 ?
2: Aucune idée, au secours.
3: La route des Havres ou la route touristique ?
2: La touristique.
3: La touristique, bien sûr. En quelle année, dites-moi, Saint-Val-la-Hougue a été élu village préféré des Français ? Ça remonte à quand ?
2: Au secours,
3: 2014 ou 2019 ?
2: 14.
3: Voilà, c'était 19, mince. Enfin, à Coutances, qui fut Marcel Ellie, dont une salle porte son nom ?
2: Bah, j'en sais rien, au secours.
3: Un footballeur ou un maire ?
2: Un maire, non ?
3: Bah oui, bien sûr ! Il a été maire de Coutances de 1947 à 1962, Marcel Ellie. La salle Marcel Ellie. Alors on parle de Coutances et on va parler beaucoup de Coutances, notamment cet après-midi. Puisque émission spéciale avec Lionel Robin de 16h à 19h, sachez-le, cet après-midi. Jazz sous les pommiers, bien sûr, un événement avec votre radio ici Cotentin. Et il y a de nombreux concerts, évidemment, à la salle Marcel Ellie. Bon, ben ça nous fait combien de points,
0: Aurore,
3: pour Christine ? 3 points aussi ?
0: Et comme Nicole Avalogne, j'ai l'impression qu'il y a un chrono qui pourrait départager nos candidats ou candidates aujourd'hui. On verra ça en fin d'émission, on va pas vendre la peau d'ours avant de l'avoir tué. Bon, Christine, 3 points, c'est déjà pas mal.
3: Quel pauvre ours, quand même.
0: Quel pauvre ours.
3: Il n'y a rien demandé, jour férié.
0: Pardon ?

0: Il n'y en a pas beaucoup par chez nous, des
1: en
0: ours.
1: Il n'y en a pas beaucoup par chez plus. Nous, mais non. Des ours, non. Heureusement, d'ailleurs.
2: Tuer.
1: Vendre la peau de l'ours avant de l'avoir tué.
2: Non, mais enfin, tuer l'ours.
1: Il y a des petits dictons comme ça qu'on ressort de la poche. Oh, Christine, enfin. Vous êtes oui. The best, vous, quand même. Hein. 3 points, un bon temps, quand même. C'est ce qu'on vous souhaite, d'être enfin, the best, l'ours. Comme Tina Turner, la meilleure. Allez, petit.

0: Ici Cotentin avec Tina Turner et The Best.
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0: Il y avait quelques idées de sortie, Eric.
2: Oui, surtout si vous aimez les courses hippiques. On en a parlé là tout à l'heure avec Sarah dans les infos de 11h. Ce dimanche, sur l'hippodrome de Jullouville, à partir de 13h, les trotteurs envahissent la plage, le temps de la marée. Cette édition 2026 marque le 140e anniversaire de la création de cette journée hippique annuelle. Découvrez un véritable village capable d'accueillir plus de 4000 spectateurs, de nombreux professionnels et plus de 100 chevaux. Le tracé est dessiné sur la plage et dès que la mer se retire et ne voit le jour donc qu'une fois par an. Début des opérations, 13h15, les épreuves s'enchaînent avant le retour de la marée. C'est dimanche à Jullouville. Tout autre chose à Gonneville, dans le nord du département, Gonneville-le-Theil, ce sont les portes ouvertes de l'aéroclub Jean Piquenot. Ce samedi et ce dimanche, vous allez pouvoir voler, découvrir le Val-de-Serre vu du ciel. Rendez-vous sur place de 9h à 17h pour des vols de découverte et des rencontres avec les pilotes. Buvette sur place.
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0: Et avant de retrouver d'ailleurs, et d'accueillir du moins, Claudine de Saint-Rémy-des-Landes, voici le groupe Queen, Another One Bites the Dust, histoire de vous mettre un petit peu de vitamine D, puisqu'on manque de soleil apparemment aujourd'hui. Vitamine D dans le poste de radio, évidemment quelques rayons de soleil, et puis du punch, un peu de dynamisme là pour jouer avec nous. Tout de suite. Let's go.

0: Another One Best Dust à l'instant. Merci d'écouter Ici Cotentin.
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0: Et Claudine à Saint-Rémy-des-Landes joue aujourd'hui avec nous. Bonjour Claudine.
3: Bonjour, comment allez-vous?
4: Bonjour Claudine. Oh, ben, nous, ça va super.
0: Ça
4: bonjour.
0: Va, merci. Et vous?
3: Ça va. Vous allez bien? Oui.
0: Bon. En pleine forme pour jouer, ça c'est pas mal, hein. Comme Nicole et Christine, donc il y a quelques petites minutes. Il y a une batterie externe ici Cotentin gagnée aujourd'hui, et puis une nuit pour deux personnes en nuit pension, avec une sélection bien sûr, qui sera faite demain, avec tous nos joueurs, avant 8h30. Et donc une nuit pour deux personnes en nuit pension à l'hôtel resto du Tribunal à Mortagne-au-Perche, avec le resto gastro en plus, de quoi passer un très bon moment. Pour cela, il faut choisir un territoire pour relever le défi d'Éric. Le Saint-Lô, la Hague, la Côte des Îles, le Pays Grand-Villet ou le Coutancé, où allons-nous?
3: Saint-Lô.
0: Allez, le Saint-Lô. C'est parti.
4: Saint-Lô. Vous êtes sûr, hein, vous revenez pas sur cette décision, Claudine, hein?
3: Non.
4: Saint-Lô, le jeu associé, c'est le blind test.
0: Ah ah, blind test.
3: Oh là là.
4: Vous êtes comment? Sur une échelle de 1 à 10, le blind test. Vous êtes comment?
3: Pas très bien.
4: Ah bon. Alors, on va être fixé dans un court instant, dans même pas 2 minutes. Je rappelle le principe évidemment à tout le monde, à vous Claudine et à vous tous. Vous allez entendre 4 extraits musicaux, 4 courts extraits. Vous me donnez à chaque fois ou le titre ou l'interprète, d'accord?
3: Ah oui.
4: Allez, c'est parti, on lance le chrono, voici le premier extrait. Qui chante? Quel est le titre? Avez-vous?
3: Ah, non.
4: Alors, deuxième extrait. Ça vous fait penser à qui?
3: Rien du tout, parce qu'elle tenait qu'en musique, je crois que je suis nulle.
4: Ah mince, on va passer au troisième extrait alors.
5: Je veux chanter pour ceux.
3: Et bon, je connais la personne, mais je ne sais pas qui c'est.
4: Ou alors le titre qui vient d'être donné à l'instant.
3: Je ne sais pas.
4: Non, je n'ai pas.
3: Non.
4: Allez, le quatrième extrait, dernier extrait.
0: Peut-être que vous l'aurez celui-là.
3: Non plus.
0: Le titre, écoutez bien ce qu'il dit.
4: Non.
0: Qu'est-ce qu'il raconte? Qu'est-ce qu'il dit?
4: Non.
0: Non.
3: Non. Non, mais c'est vrai qu'en musique, je ne les connais pas. J'écoute, mais je ne sais pas les noms.
4: Bon, écoutez, c'est pas grave. Vous appréciez la musique, c'est ce qui compte.
3: Non,
4: on avait commencé avec Monsieur Eddie. Eddie Mitchell avec Lesh, Bud, Blues. Il y a eu ensuite Joby Joba.
3: Oui.
4: Les Gypsy Kings.
3: D'accord.
4: Chanter pour ceux qui sont loin de chez eux avec l'âme. Et à l'instant, c'était Frank Sinatra avec
0: New York.
3: Voilà, ça aurait été mon mari à ma place. Il aurait tout trouvé, lui.
4: Et votre mari pouvait pas jouer, vous donner un petit coup de main?
3: Ah ben, il était dans la cuisine et je voulais pas qu'il y a du bruit.
4: Ah ben d'accord.
3: Et je voulais, voilà, j'étais dans le bureau.
4: Qu'est-ce qu'il fait bon? Qu'est-ce qu'il prépare de bon, votre mari, dans la cuisine? Pardon? Ah bon, on l'a perdu. Ah, on vous a plus entendu.
0: Qu'est-ce qu'il prépare?
3: Il était parti faire du jardin, il s'est lavé les mains dans la cuisine.
0: Ah bon, d'accord. Ah, donc il prépare pas à manger, c'est vous qui préparez à manger?
3: Non, c'est moi.
0: Ah ben voilà.
4: Bon, bah écoutez, bon. Ça sera pour une fois prochaine, Claudine.
0: Bon, et il s'appelle comment, votre mari?
3: Stéphane.
0: Bonjour Stéphane.
4: Salut Stéphane.
0: Bon, bah c'est bien de jardiner, mais c'est bien d'aider Claudine à la cuisine aussi. Hein. Bon, bah profitez-en bien de ce jour férié à tous les deux. Allez, on vous embrasse.
3: Merci
0: à bientôt.
3: Aussi, hein,
0: merci d'avoir joué avec nous.
4: À bientôt.
0: Au revoir.
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0: Cotentin. Ici Cotentin avec Julien Clerc. Si on chantait et si on jouait aussi.
1: Ah oui, ici Cotentin.
2: Ah oui,
1: venez jouer. Une bonne paire de manches.
0: Catherine, elle est où? Elle veut chanter ou elle veut jouer? Bonjour Catherine.
3: Bonjour.
2: Bonjour Catherine.
0: Entre jouer ou chanter, vous choisissez quoi?
3: Jouer.
0: Ah bah voilà, une bonne paire de manches.
2: Et si vous gagnez, vous chanterez après.
0: Voilà.
2: Voilà. Catherine.
0: Bon, il faut choisir un territoire pour jouer, justement. La Hague, la Côte des Îles, le Pays Grand-Villet ou le Cotentin. Où allons-nous?
3: Bah, la Côte des Îles.
0: Allez, c'est parti pour la Côte
2: Bien.
0: Des Îles.
2: Alors, quel est le jeu qui est associé au territoire de la Côte des Îles aujourd'hui? Eh bien, c'est le jeu des indispensables, Catherine. Jeu des indispensables. Vous allez devoir me citer quatre objets... quatre choses à la maison. Je vais être plus précis dans une poignée de secondes. Donc à chaque fois que vous allez me citer un objet ou une chose, hein, on va valider ou pas avec Aurore.
3: D'accord.
2: Et ensuite, vous me faites votre deuxième proposition, votre troisième et votre quatrième, j'espère, pour 4 points. Ok ?
3: Oui.
2: Allez, on y va, Catherine. À la maison, citez-moi 4 objets, 4 choses que l'on pourrait trouver à coup sûr, à proximité immédiate de la télévision.
3: Télécommande,
2: je valide.
3: Magnétoscope,
2: je valide.
3: Décodeur,
2: je valide.
3: Et prise de courant.
2: Et ça marche. Sans prise de courant, ça pourrait être effectivement un petit peu compliqué de faire fonctionner le poste de télévision. Ça marche, c'est ok. Donc, magnétoscope. Vous avez encore un magnétoscope, vous, à la maison, Catherine?
3: Ah oui.
2: Très bien, vous regardez encore des cassettes? Les cassettes vidéo?
3: De temps en temps avec les enfants.
2: Ah, génial.
0: Ah, les VHS.
2: Ouais, très bien. Vous avez une box, quand même, peut-être?
3: Ah oui.
2: Ah ben voilà. Magnétoscope, décodeur, télécommande, prise de courant, ça marche. Et puis console de jeu, différents lecteurs, des enceintes, barres de son, tout ça, ça marche. Bravo, ça fait un total de combien de points?
0: 4 points.
2: 4 points.
0: Catherine, vous arrivez forcément en finale dans quelques instants. Peut-être pour gagner, allez savoir, la batterie externe ici Cotentin et peut-être la qualification pour demain avant 8h30 pour une nuit pour deux personnes en nuit pension à Mortagne-au-Perche. À l'hôtel-restaurant du tribunal à Mortagne-au-Perche. Vraiment, de quoi passer un bon moment là-bas. Bon, bah Catherine, restez avec nous. Dans quelques instants, je fais les comptes, puisqu'en fait, on a Nicole et Christine qui ont marqué 3 points. C'est le chrono qui vont vous départager, mesdames. On vous dit ça dans quelques minutes. Restez avec nous, en tout cas, Catherine. Vous faites partie de la finale. Voici Oshi. Je partirai en attendant de voir si c'est Nicole ou Christine qui arrive en finale contre Catherine. Anéou. Suspense. Je vous dis ça dans quelques minutes.

0: Ici Cotentin avec Oshi, je partirai. On embrasse Claudine à Saint-Rémy-des-Landes. Passez un bon moment avec votre époux. Là, ça va être bientôt le moment de préparer à manger, d'ailleurs, à ce que j'ai cru entendre de la part de Claudine il y a quelques instants. Bon, et puis, ben, je suis désolée pour Nicole à Valogne.
1: Oh, Nicole, à bientôt.
0: Oui, à bientôt. Vous jouez vraiment avec nous quand vous voulez. C'est Christine à Saint-Sauveur-le-Vicomte qui a fait un meilleur temps chrono que vous et qui va jouer contre Catherine Anéo avec une question chiffrée pour vous départager et gagner aujourd'hui la batterie externe ici Cotentin.
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0: Allez, nos deux finalistes maintenant, Catherine et Christine. Catherine Anéo et Christine à Saint-Sauveur-le-Vicomte. Catherine, Christine, Christine, Catherine.
5: On est là. Enfin, moi,
0: bon. Qui c'est qui dit ça?
5: Christine.
0: Christine. Bon, et Catherine, vous êtes là?
5: Oui.
0: Bon, tout va bien alors.
1: Super.
0: Vous allez pouvoir eh bien répondre à la question chiffrée qu'Eric vous a concoctée. OK? Alors, bien sûr, Catherine, Anéo, vous avez la main. Avec vos 4 points, soit vous commencez, soit vous laissez Christine commencer. Que faites-vous?
6: Je laisse Christine.
0: Allez, Christine, c'est à vous.
1: Christine d'abord et Catherine ensuite. Question chiffrée, celle qui se rapproche le plus de la bonne réponse, évidemment, gagnera la batterie externe ici, Cotentin. Bonne chance à toutes les deux. Dites-moi, on va chercher une année. En quelle année, selon vous, a eu lieu l'inauguration du bassin à flot du port de plaisance de Saint-Vallaougue?
0: Christine.
1: Christine.
6: Rien, 1980.
1: 1980. Catherine?
7: 1982.
0: Alors, 64 ou 82?
7: Comment?
0: Catherine, vous avez dit 64 en premier, mais vous...
1: 64
7: non,
1: ou 82?
7: 1982.
1: Okay. D'accord. Pourquoi, Catherine? Ça y est, on n'a plus personne. Allô, Catherine?
7: Allô? Oui.
1: Pourquoi en 1982?
7: Comme ça. Parce que c'est...
1: Parce que... C'est marrant, j'ai plus personne quand je demandais, je posais une question.
7: Parce que c'est plus récent, je sais pas.
1: Ouais. Bon, parce que c'était le 1er août 1982. Je sais pas, parce que peut-être vous étiez en 1982 à ce moment-là, je sais pas, c'est pour ça que je vous posais la question.
7: Parce que j'étais née, mais...
1: Ah !
0: J'étais née, oui.
1: 1er août 1982, l'inauguration du bassin à flot du port de plaisance de Saint-Vallaougue. 1er août 1982, bravo Catherine ! Christine, vous n'étiez pas très loin, à 2 années près.
0: Eh oui,
6: oui,
0: bon,
6: c'est l'année de mon fils. Quel dommage.
0: Oh, bah zut, alors la prochaine fois, il faudra prendre les enfants.
1: On remet ça.
0: Christine, okay. On vous embrasse à Saint-Sauveur-le-Vicomte. Gardez votre rayon de soleil dans le cœur. Et puis, bien sûr, quelle est votre radio locale dans la Manche?
6: Oh, je sais pas, en fin de compte.
0: Oh. Bah, si, quand même. On va tous pleurer, là, sinon. Allez. Bon, jouez quand vous voulez, vraiment, Christine. On vous embrasse bien fort. À bientôt.
1: Au revoir, Christine.
0: Au revoir, Catherine. Bravo.
1: Bravo, Catherine.
0: Eh, la batterie externe ici Cotentin, c'est pour vous, hein.
6: Ah bah c'est sympa.
0: Ah bah voilà. Je vous en prie.
1: Ah bah je pense bien.
0: Et puis vous êtes sélectionné aussi peut-être pour demain, pour gagner quoi demain, Eric?
1: Eh bien, séjour dans le Perche, dans un hôtel absolument magnifique à Mortagne-au-Perche. Vous allez passer la nuit peut-être, qui sait. On vous offrira le petit déjeuner et puis 2 repas offerts dans cet établissement. Donc demain, tirage avant 8h30. Vous participez au tirage, c'est une bonne nouvelle ça, Catherine.
6: Ah bah c'est gentil.
1: Bah je vous en prie, à votre service.
0: Un gros bisou à vous et puis une belle journée. En ce jour férié, profitez-en bien. Merci d'avoir joué avec nous aujourd'hui. Au revoir. Allez, on continue en musique. Et puis demain, une bonne paire de manches revient à partir de 11h. Merci beaucoup, Eric, pour ce bon moment.
1: Merci à vous.
0: Allez, on continue en musique. Quarter Flash, Hard in My Heart. Avant de faire un point avec les infos locales dans la Manche et le journal à midi. Bonjour férié, bon long week-end de l'Ascension pour vous.

0: Ici Cotentin avec Quarter Flash et Harden My Heart.
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0: Bon jeudi 14 mai, il est midi. Midi et le journal qui vous est présenté par Sarah Saltiel-Rago. Bonjour.
2: Bonjour Aurore, bonjour à tous.
0: Bon allez, certains vont peut-être profiter du long week-end pour aller à la mer.
2: Ouais, les amateurs de loisirs nautiques sont de plus en plus nombreux dans la Manche. Les interventions de secours aussi. Sur les côtes du département, 150 opérations de sauvetage pour les sportifs nautiques en difficulté rien qu'en 2025. Alors, les secours s'entraînent régulièrement pour être prêts. Et ils utilisent de plus en plus de drones, explique Alban Delaprelle, chef des opérations au Crosse-Jobourg.
3: On n'a pas de visuel sur ce qui se passe en mer. On a besoin d'avoir des remontées d'informations. Donc généralement, ça va être les sémaphores, les restaurants, les témoins qui nous appellent. Mais l'avantage du drone, c'est que très vite, il va pouvoir couvrir une zone importante. Il a de plus en plus d'élongation, c'est-à-dire qu'il peut aller de plus en plus loin. Et il peut être envoyé très vite. Donc nous, l'utilisation de drone nous permet de savoir ce qui se passe, éventuellement même de lever des doutes. Si par exemple, un témoin nous indique voir un accident en mer et qu'un drone survole la zone et nous dit que ça va bien, ça nous permet de ne pas déclencher des moyens de sauvetage. Et donc aujourd'hui, il y a plusieurs moyens qui ont des drones. Vous avez les sémaphores de la Marine nationale qui ont des drones. Vous avez les pompiers. La SNSM même peut avoir des drones. Donc nous, c'est un moyen supplémentaire pour pouvoir avoir plus d'informations.
2: Et un exercice en mer avait justement lieu cette semaine. Ici, Cotentin vous emmène en vidéo sur notre site, l'application et nos réseaux sociaux. Là aussi, les sauveteurs étaient intervenus. Début mars, le chalutier Le Petit Vox sombrait à Port-en-Bessin après une collision avec un autre bateau, phénomène très rare. Il n'y avait pas eu de victime. Deux mois plus tard, son épave a été retrouvée cette semaine, ramenée au port de Cherbourg par un navire de la marine et les plongeurs des mineurs de la Manche. Les ostréiculteurs poussent un ouf de soulagement, eux, dans le Val-de-Serre. Locaux et touristes nombreux en ce week-end de l'Ascension vont pouvoir manger des huîtres. La pêche, la récolte et la vente de coquillages est de nouveau autorisée. Elle avait été suspendue une semaine à cause d'une pollution sur une des quatre zones du secteur. Mais il n'y a aucun malade sur cet épisode. L'antivirus est une nouvelle encourageante. Tous les cas contacts recensés en France ont été testés négatifs, sans exception, annonce ce matin la ministre de la Santé. Les 26 personnes concernées ont toutes été placées à l'isolement hospitalier et vont continuer d'être testés 3 fois par semaine.
0: Et 10 ans à peine, et déjà sur scène à Coutances.
2: Ah oui, une vingtaine d'élèves de CM1 de l'école de Quatreville-sur-Sienne vont jouer et chanter cet après-midi au Festival Jazz sous les Pommiers, un spectacle d'une dizaine de minutes qu'ils ont coécrit avec l'Orchestre National de Jazz et notamment un percussionniste qu'ils ont rencontré à 8 reprises cette année.
4: 1, 2, 3.
5: Je chante, je fais un peu de vibraphone avec Ilia. Au tout début, c'était un peu compliqué à suivre, mais finalement, ça le fait, quoi.
6: Mais maintenant, on y arrive bien parce qu'on a bien mémorisé.
7: Donc, on avait cette thématique de la musique mécanique de Carla Bleck et un des morceaux qu'on joue avec l'ONG. Je m'appelle Ilia Amar, vibraphoniste et percussionniste à l'Orchestre National de Jazz. Au départ, on s'était juste de faire une action culturelle en marge du concert. Et puis ensuite, on s'est dit, tiens, ça serait marrant qu'ils viennent jouer carrément au théâtre avec l'ONG, tous ensemble, pendant 10 minutes, un quart d'heure, ce petit spectacle.
8: Là-haut, je le vois. Il est coincé là-haut de la grande roue.
9: On a essayé de noter les idées qu'on avait ressenties et de créer une musique avec.
10: Ça nous a appris plein de nouveaux instruments.
11: C'est incroyable.
7: D'un coup, en quelques séances, ils appréhendent la scène, jouer de la musique, jouer des notes, jouer des rythmes, projeter la voix. Enfin, tout ça, c'est des choses qu'on apprend sur un peu une vie.
12: Chanter devant 600 personnes jeudi, ça va être un peu stressant.
13: Moi, j'estime qu'on est prêt. J'ai hâte d'être le jour du spectacle.
2: Les enfants de Quatreville-sur-Sienne, allez voir au théâtre de Coutances, c'est à 17h. Et profitez-en d'ailleurs pour passer au Café du Théâtre, juste à côté, où ici Cotentin installe son studio pour une émission spéciale cet après-midi, en direct de 16h à 19h. Heureusement qu'ils sont en intérieur parce que
0: ça va se gâter.
2: C'est un petit peu mouvementé dans le ciel.
0: Exactement, vigilance jaune en raison d'un phénomène d'orage donc annoncé par Météo France avec la pluie qui était encore possible ce matin, on l'a constaté. Mais dans l'après-midi, le temps deviendra vraiment orageux, des averses donc qui se feront assez fréquentes et assez fortes aussi. 5 mm d'eau, c'est le maximum de pluie attendu sur le Mortainais. Le vent, il sera cet après-midi nord-ouest, il soufflera assez fort avec des rafales atteignant les 65 km par heure jusqu'en milieu de journée. Température pour les maximales comprises entre 13 et 14 degrés. On note 11 à Jobourg, 12 à Haréville et 12 à Écosville. À noter d'ailleurs à Écosville, samedi et dimanche, c'est le grand meeting d'aéromodélisme dans le hangar à dirigeable de la voltige d'avion de très haut niveau avec donc votre radio locale.
2: Mais en
0: ici,
2: intérieur.
0: Cotentin. C'est ça, en intérieur, ce sera mieux. Profitez-en bien de ce jour férié. Les midi 5, et voici maintenant le best-of d'Otake.
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2: Bonjour à toutes et à tous. Ravie d'être avec vous cette semaine pendant que Valérie Damido et Eric Bastien sont en congé. C'est l'occasion de découvrir ou redécouvrir des moments sympas et drôles avec nos candidats. D'ailleurs, si vous voulez participer à l'émission, appelez votre radio locale pour vous inscrire et ne vous mettez pas la pression pour les anecdotes. Tout le monde a des choses sympas à raconter. On vous aidera à les retrouver. Alors aujourd'hui, nous serons par exemple avec Jean-Yves qui a découvert que faire la chenille lors d'un mariage, ça pouvait être dangereux. Et Aymeric qui fait cuire son gratin dauphinois dans le four tout en jouant sur votre radio ici.
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2: Et avant de retrouver Eric Bastien, Valérie Damido et les meilleurs moments de l'émission, nous profitons de la musique avec Daniel Balavoine. C'est le chanteur sur votre radio ici.

0: Vous écoutez ici le chanteur Daniel Balavoine. Alors en octobre dernier, Valérie Damido et Eric Bastien jouaient avec Thierry d'ici Provence et Soraya d'ici Picardie. Le premier est un homme très occupé à cause de sa femme, ou plutôt grâce à sa femme, car vous allez voir, cela lui fait plaisir. Quant à la seconde, elle aime bien le sport, mais à la télévision, comme beaucoup d'entre nous d'ailleurs.
1: Alors, Thierry, pas de point, Soraya, pas de point, Thierry qui vit à Marseille. Oh là là là, on adore Marseille. Alors, il paraît que tous les jeudis, tu fais beaucoup de sport avec ta chérie. Tu fais de l'aquatraining.
2: Exact.
1: Qu'est-ce que c'est l'aquatraining ?
2: Ben, disons qu'on va se jeter dans une piscine, on fait un peu de sport, un peu de vélo, un peu de musculation, beaucoup de gestes. Parce que ma femme a dit que j'ai pas assez d'abdos, alors on va à l'aquatraining. Elle m'a dit, mes abdos ils ont dégonflé, donc je les regonflerai à la piscine.
1: Bah oui, t'es comme moi, t'as des tablettes de chocolat, mais à l'intérieur, voilà, c'est tout.
2: C'est ça.
1: Ouais, bah oui.
2: Beaux abdos, mais à l'intérieur.
1: Oui, évidemment.
3: Quand je mets une bouée à la piscine, on me confond avec moi-même, hein. On ne sait plus qui est qui, hein. Entre la bouée et moi.
2: Ah bon, carrément.
3: Vous avez, vous la voyez pas, elle a le petit sourire comme ça.
1: Non, non, vous me voyez très bien et vous pourrez avoir la preuve sur les vidéos.
3: Vous êtes en gênance?
1: Ah ouais, je suis. T'as payé Bertrand pour pas qu'il mette la musique de la vanne pourrie ou comment ça se passe?
3: Ça va bien, ça va bien.
1: Alors, il paraît que tu bricoles beaucoup à la maison.
2: Oui, quand même. Ben, j'ai pas le choix. Hein. Ma femme, à chaque fois, me dit tiens, Thierry, tu peux mettre ce tableau, tu peux accrocher le.
3: La femme.
2: À chaque fois, ma femme, elle me trouve toujours quelque chose. Dès que je m'ennuie, dès que je suis pas à mon atelier, elle trouve quelque chose. C'est fou, hein.
1: C'est dingue.
2: Tout le temps, tout le temps.
1: Oh là là là.
3: C'est le femme, ça. Le reproche.
2: Je refasse les décès suspendus. Sinon, pas de suite.
1: Oh là là là là, bah oui. Bah, elle veut pas que tu t'ennuies. Voilà.
2: C'est ça. Elle est trop gentille. Elle passe à moi.
1: Bah, évidemment.
2: Elle veut pas que je m'endorme.
1: Évidemment. Alors, quand tu bricoles pas, t'es quand même très occupé parce que tu jardines. Hein, eh ben oui.
2: C'est ça aussi.
1: Oui.
2: Le jardin, c'est tous les week-ends. Le jardin, c'est tous les week-ends.
3: Oui, mais ta femme trouve quelque chose à redire sur le jardin, j'imagine aussi.
1: Non. Pas du tout.
2: Non, ça va. Ça,
3: ah,
2: va.
3: Ça
2: elle
3: va.
2: Elle est assez indulgente. Indulgente avec moi. Elle est trop gentille.
1: Voilà. Parce qu'attention, ils plantent les épinards, les choux, là. Enfin, dans pas longtemps parce que c'est les légumes de l'automne.
2: C'est ça.
1: Et attention. Et en plus de tout ça, ils cuisinent une fois par semaine.
2: Ben, pareil, j'ai pas le choix. Non, en fait, là, c'est vraiment pour faire plaisir à ma chérie.
1: Ah.
2: Elle adore quand j'ai prépare des petits plats. Elle est trop contente. Donc, moi, ce qui me fait plaisir, me fait plaisir. On y va.
1: Mais qu'il est mignon, celui-ci. Alors, Thierry, tu vas marquer ton premier point immédiatement.
2: Oui.
1: Alors, je te pose une petite question. Tu as 5 secondes pour me dire vrai ou faux. C'est vraiment 5 secondes, hein, faut répondre.
2: Allez, ça marche.
1: Attention. Un berger corse a déposé le brevet du fromage anti-moustique. Alors, un berger corse a déposé le brevet du fromage anti-moustique. Est-ce que c'est vrai, est-ce que c'est faux? Top chrono.
2: C'est faux.
1: C'est bien évidemment faux.
3: Bravo.
1: Voilà. C'est totalement faux, c'est une blague de nos auteurs qu'on salue, Luigi et Raph.
3: J'ai appris que les moustiques avaient 47 dents. C'est une vraie info, j'ai lu ça hier. Et c'est fou, imaginez ce petit truc avec 47 dents. Voilà. Il n'y avait pas de vanne, hein. C'était même quand je donne une info, bro. Voilà, ok. Soraya, elle cherche un emploi. Là, on va être sérieux. Là, tu cherches un emploi en ce moment. Dans quel secteur, si on peut te donner un coup de main, on le fera avec plaisir, hein, Soraya.
4: Alors, dans le domaine de l'insertion professionnelle.
3: Ok. En fait, voilà, t'es conseillère en insertion professionnelle et tu voudrais retourner dans ce secteur. Tu veux continuer là-dedans?
4: Oui.
3: Okay.
4: Absolument, ouais.
3: Bah, écoute, si quelqu'un dans ta région Picardie, dans l'Aisne, entend voilà ton profil ou te découvre ou a envie de te découvrir, 0810 055 056, on donnera ton numéro de téléphone. Il paraît que tu adores le sport, mais à la télé.
5: Je suis allé les voir passer.
3: Le sport à la télé, elle n'est pas du tout sportive, Soraya.
1: Hein bah, comme toi et moi, quoi.
3: C'est ça. Soraya, tu aimes bien regarder le Tour de France, notamment les mollets, les cyclistes.
4: Ouais, j'adore. J'adore le cyclisme dans sa globalité. Et oui, plus précisément, le Tour de France, effectivement. Ouais, j'en rate pas un. Tous les ans, c'est le rendez-vous, ouais.
3: Soraya, voici un hymne national. C'est l'hymne du Canada. Écoute bien. Et pluribus unum, de plusieurs, un. C'est ce que ça signifie. Et moi, j'affirme que c'est la devise du Canada. Est-ce que c'est vrai ou faux? 5 secondes top chrono.
4: Je dirais oui.
3: Et pluribus unum? Eh bien non, figure-toi que de plusieurs, virgule 1, c'est la devise des États-Unis qui a été adoptée en 1782, devise du Canada. C'est la Marie Usque Ad Mare, j'espère que je le prononce bien, qui autrement dit veut dire d'un océan à l'autre. Bon bah je suis désolé, Soraya, pas de points.

0: The Way You Make Me Feel, Michael Jackson sur votre radio ici. Allez, place à Julie d'ici Champagne-Ardenne et François d'ici Nord maintenant. François qui va nous faire une petite imitation de voix de bande dessinée pour le plus grand plaisir de Valérie D'Amido et Eric Bastien. François, vous avez du talent, j'adore.
1: Allez, donc nous sommes avec François et Julie qui ont un point chacun. François qui habite à Choc dans le Nord-Pas-de-Calais. François qui nous a mis en copie son Instagram. Dis donc, quel beau dessin! Qu'est-ce que tu dessines bien?
2: Ben merci beaucoup. Alors, ouais, je suis allé à l'école pour apprendre, et tout petit et jusqu'à jeune adulte en fait.
1: Mais tu as fait quand même des études d'art, t'as pas...
2: Alors je suis rentré aux Beaux-Arts à l'âge de 6 ans. Sur Dunkerque, parce que je suis originaire de Dunkerque, et ensuite je suis allé en école d'art appliqué, ce qu'on appelle à l'époque la section F12, donc les sections F, bien sûr ça n'existe plus maintenant quand on est vieux, et après le bac je suis allé à la fac d'art plastique de Lille.
1: J'ai enchaîné. Ouais. D'accord. Ok, enfin, tu adores le dessin, mais t'as fait plein de métiers. Hein. T'as été animateur pour enfants, vendeur, responsable de magasin, téléconseiller à la FDJ, t'as été serveur. Voilà. Tu voulais aussi être doubleur de dessin animé.
2: Ah. Ah, ça, j'aurais adoré. Franchement, ça aurait été un grand rêve, vraiment, de faire des voix pour des personnages, même pour des séries ou des choses comme ça. J'aurais adoré. Vraiment.
3: C'est pas facile.
1: Moi aussi, j'aurais adoré. Mmh. Mais c'est une.
4: C'est pas facile, mais on peut avoir des voix très différentes. C'est pas très sympathique.
3: Ah oui, non, mais il est bon.
1: Mais c'est bien, super. Alors.
2: Exactement, Valérie.
1: Oh mon Dieu. Oh my God.
3: Il essaye de vous séduire pour les points, ça. Je le sens venir, celui-là.
1: Ouais, je le sens venir aussi. Alors, on va voir si tu as marqué un deuxième point, mon chat. Je vais te mettre une petite chanson d'Annie Cordy.
5: C'est un cucurbitacé.
1: Arrêtez-moi.
3: Les stagiaires ne connaissent pas.
1: Hein. Ah, bah, bien sûr, hein, c'est de la musique d'EHPAD. Alors, pourquoi cette chanson d'Annie Cordy? Parce qu'elle parle de cucurbitacé. Et moi, je t'affirme que le mot cucurbitacé vient du grec et qu'il signifie fruit qui se cache sous terre. Est-ce que c'est vrai? Est-ce que c'est faux? Top chrono, 5 secondes.
2: C'est faux, parce que la cucurbitacée, elle est au-dessus de la terre.
1: Mais oui, cucurbitacé, ça veut dire cucurbita, ça veut dire courge, ça, voilà, donc c'est, ça vient, citrouille, potiron, courgette, blablabla, et ces fruits ne se cachent pas sous terre, ils sont à la surface, voilà, bravo, un point de plus, deux points.
3: Vous verriez Inès et Hélène qui boivent vos paroles, qui apprennent plein de choses, c'est vrai, hein, Inès et Hélène.
6: On dormirait moins bête ce soir. Ouais,
1: bah voilà, c'est le but du jeu, mes petites chéries.
3: Julie est avec nous, elle a 22 ans, elle habite à Reims, elle est en couple avec Lucas, elle a dit, elle fait des études de droit, tu lui as dit, Gabin, c'est en master 2. Il faut que tu trouves un stage d'ailleurs bientôt, parce que nous, on est stagiaires. Oui. Bah, viens chez nous.
7: Oui, exactement, il faut que je trouve un stage. Je suis en pleine recherche en ce moment.
3: Ah eh oui, bien, mais, c'est oui, super. Oui, mais nous, par rapport au droit, oui, bah non, nous, tu peux pas venir à la radio, ça n'a aucun lien, du coup.
7: Oui, ça... c'est sûr que c'est pas trop lié.
3: Le service juridique de Radio France.
1: Tout bah, est, oui, ah, tout tu est possible. Tu peux faire un non, stage.
7: Voilà, c'est ça.
3: Exactement. Petite, tu voulais être. Vous voulez être policière. C'est vrai?
7: Oui.
3: Eh ben,
7: oui, c'est vrai, oui.
3: Eh ben. Bah, t'es dans le droit, tu me diras, mais t'as pas été jusqu'au bout du truc?
7: Non, j'avoue que j'ai un peu changé d'avis, mais oui, quand j'étais petite, je voulais beaucoup faire policière et c'est aussi un peu pour ça que j'ai fait des études de droit, parce que j'aimais bien. Mais finalement, je ne sais plus trop ce que je veux faire en ce moment, donc bon. On verra bien.
3: Bon, ça, t'inquiète pas, les idées vont venir. Tu faisais de l'équitation quand tu étais petite parce que tu adores les chevaux et nous aussi. Et puis, tu fais un peu de sport, tu fais quoi comme sport?
7: Je fais de la natation.
3: Ok, brasse coulée, dos, crawl.
7: Bras coulé et puis du dos crawl. Le crawl, j'ai un peu du mal au crawl normal.
3: Ouais. Faut qu'on aille à la piscine, Valérie, je vous rappelle. Hein.
1: Ouais, 200 kilos de bonne humeur.

0: Et les romans originaux d'Edgar Rice Burroughs. Tarzan vivait quasiment nu dans la jungle, célèbre donc ensuite a mis une espèce de bagne en peau de bête qui est une invention du cinéma pour être plus pudique parce que Hollywood voilà, ne supportait pas que un acteur dû ou quoi que ce soit.
1: En même temps, on n'était pas dupes, hein. Comment tu te fabriques un petit slip avec les ficelles et les élastiques dans la jungle, faut pas exagérer.
0: Mais c'est fou quoi, il avait pas de slip.
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0: place, toute première fois dans la playlist d'ici. À suivre d'autres meilleurs moments d'Otake avec Valérie Damido et Eric Bastien. Mais d'abord, des infos pratiques et utiles près de chez vous sur votre radio ici.
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5: Et allons à Barneville-Carteret pour débuter, où la commune recherche des bateaux accompagnateurs pour

0: suivre le raid Aviron Jersey Carteret qui a lieu samedi 25 juillet 2026. On prend un peu d'avance. Les bateaux accompagnateurs vont assurer la sécurité et le bon déroulement de la course vers Gorée. Chaque bateau devra suivre et accompagner son équipage en deux temps. Convoyage de votre équipe de rameurs le 24 juillet vers Gorée et retour pour la traversée pour la course Gorée Carteret. Ce sera le 25 juillet en suivant votre équipage. Évidemment, barbecue pour les bateaux accompagnateurs le 4 juillet et dîner et soirée dansante sur le terre-plein du port de pêche. Donc bonne ambiance en perspective. Et puis dans un tout autre registre, si vous êtes des amateurs de jeux de société, la commune de Saint-Sauveur-le-Vicomte propose un après-midi jeu. Ce sera le 20 mai, une après-midi pour venir découvrir et jouer à la médiathèque de Saint-Sauveur-le-Vicomte aux jeux qui sont proposés. Vous devrez d'ailleurs défier à travers différents jeux l'équipe de la médiathèque. C'est de 14h30 à 18h et c'est gratuit.
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2: Cette semaine, Éric Bastien et Valérie Damido sont en vacances. L'occasion de découvrir ou redécouvrir des moments sympas et drôles de l'émission. De quoi vous changer les idées à l'heure du déjeuner, que vous soyez à la maison ou au travail. Mais d'abord, musique avec Michel Jonas. Les vacances au bord de la mer sur votre radio ici. On a

0: Vous écoutez ici Les Vacances au bord de la mer, Michel Jonas. À présent, je vous propose de vous évader non pas au bord de la mer, mais avec Jean-Yves d'ici Pays de Savoie, un très grand voyageur, et Mélanie d'ici Armorique, qui a tendance à passer l'aspirateur plusieurs fois par jour. Oui, mais elle a une bonne raison, comme elle l'explique à Valérie Damido et Eric Bastien sur votre radio ici.
1: Alors Jean-Yves qui joue avec ici Pays de Savoie, qui habite à Vimines, qui est un Viminou, ouais, qui collectionne les verres à bière, qui cuisine, qui bricole. Il a participé déjà à un jeu télé, celui-ci. À quoi t'as participé?
2: La cible.
1: Bon, dis donc, qu'est-ce que t'as gagné?
2: Une parure, montre, bracelet.
1: Oh,
2: dis donc. Pour femme.
1: Bah, tu l'as offert à ta, bah, du coup, tu l'as offert à ta chérie.
2: Bah, bien sûr.
1: Évidemment. Alors, tu adores voyager. Hein. Toi, t'as déjà voyagé partout. Hein. Au Sénégal, à l'île Maurice, en Grèce, en Espagne, en Italie. Mais surtout au Togo et au Bénin.
2: Oui, tout est originaire, mon épouse.
1: Voilà. Et alors, elle t'a fait découvrir son pays. Vous avez visité.
2: Oui, tout à fait.
1: Oh là là là là là là. Dis donc, alors qu'est-ce que...
2: C'est super beau.
1: Bah oui, c'est beau. Bien sûr que c'est beau.
2: Oui.
1: Tu as aimé, tu voudrais y retourner?
2: Ah oui.
1: Mais t'aimerais bien aussi, j'ai vu, aller visiter les pays nordiques pour voir des aurores boréales.
3: Alors, c'est pas la même chose.
2: C'est un rêve, ça.
1: Ah bah oui, c'est un rêve. Bah ça s'organise, hein.
2: Bah bien sûr.
3: Ouais. À 3 heures de Paris, l'Islande.
1: C'est pas très long.
2: C'est ça.
1: Eh oui, un petit camping-car et hop. Alors, là tu as 2 points. Tu es à égalité avec Mélanie. Je te propose d'en marquer 3 de plus. Attention, c'est la question à choix multiples. Je te pose la question, je te propose des réponses. Et à mon top chrono, tu as 10 secondes pour me donner ta réponse. Ok?
2: Ok.
1: Alors, Jean-Yves, de quel pays vient la fête d'Halloween à l'origine? Ça vient d'où la fête d'Halloween à l'origine? L'Irlande, les États-Unis, le Mexique ou le rayon déguisement de chez Jiffy? Top chrono, 10 secondes.
3: Salut Jiffy.
2: Ça vient d'Irlande.
3: Des idées de génie.
1: Des idées de génie.
2: Oui.
1: Et oui, bien sûr que
3: bravo.
1: Ça vient d'Irlande, ça vient de la fête celtique Samhain, qui marquait la fin des récoltes, le début de l'hiver, et les Irlandais ont ensuite exporté cette tradition aux États-Unis avec à qui les citrouilles et les bons becs. Bravo, tu as 3 points de plus, tu es à 5.
3: Mélanie, elle déteste les activités à sensation. Elle n'est pas rassurée. Et quand elle monte dans un petit manège... Qu'est-ce que tu fais? Il paraît que tu cries tout le temps. Ça ressemble à quoi, un cri de Mélanie sur un manège?
4: Oula, faut peut-être mieux pas le faire à la radio.
3: Si, vas-y, on a éloigné nos casques.
1: Vas-y, j'ai retiré mon casque.
3: Non, mais ça fait quoi, genre, ou plus que ça?
4: C'est pire que ça. Je crie, je ferme les yeux, je suis pas bien.
3: Ouais, t'es pas bien. Alors, pour te détendre une fois que t'es pas bien, t'as un rituel et t'adores ça. Bienvenue dans le domaine de l'étrange.
1: Ah.
3: Elle passe l'aspirateur plusieurs fois par jour.
1: Ah d'accord, ok.
3: Alors écoutez... Mélanie, on est aspirologue comme ça, experte?
4: Bah non, mais avec tous les animaux, il faut bien.
3: Ah oui, c'est vrai qu'on rappelle, il y a 3 chats, il y a 2 chiens, oui, donc il y a des poils partout. Donc c'est plus pour eux. Donc pas très étrange. Tiens, juste un petit mot avant de jouer, parce que Jean-Yves, on a voyagé avec lui, on parlait de l'Afrique, et toi, t'as fait un voyage humanitaire en Afrique, notamment au Sénégal pendant un mois.
4: Oui, c'est ça.
3: Et alors, quel souvenir tu en gardes?
4: De très très bons souvenirs, c'était il y a très longtemps maintenant, mais des souvenirs qui sont gravés.
3: Tu as été auprès d'enfants dans un village très isolé, puis dans une maternité. Je rappelle que tu es infirmière, donc voilà, ça t'a permis aussi peut-être de faire des choses intéressantes. Et il y a quelque chose de poignant, on va finir là-dessus. Tu as une maman qui a choisi ton prénom, je crois, pour son enfant.
4: Oui, pour l'une de ses filles, oui. Ouais.
3: C'est génial.
4: Ouais, ouais.
3: Pourquoi elle a choisi ton prénom? T'avais sympathisé avec elle?
4: J'avais sympathisé avec elle et en fait c'était le jour de mon anniversaire aussi.
3: D'accord. Bon bah il y a une petite Mélanie qui est au Sénégal et qui porte ton prénom. Ça fait plaisir de le savoir.
4: C'est agréable. Oui, c'est agréable. Oui.
3: Allez, nous allons jouer avec ta question qui vaut, rappelons-le, 3 points à choix multiples. Quelle actrice française, on va parler de cinéma, j'espère que t'es un peu branché cinéma. Quelle actrice française née en 1898 est décédée en 1992, repose sous l'épitaphe « Enfin seule ». Est-ce que c'est Jeanne Moreau, Simone Signoret, Arletty ou Hélène, qui a enfin réussi à se débarrasser des garçons dans Hélène et les garçons? La pauvre, elle n'est pas morte, top chrono.
4: La troisième, je dirais.
3: Arletty?
4: Ouais.
3: L'épitiaf, enfin seul, donc c'est ce qui est écrit sur sa tombe. Oui, c'est Arletty, l'inoubliable partenaire de Jean Gabin dans Hôtel du Nord avec cette réplique mythique.
5: Bon Dieu, tu sais.
3: Elle est enterrée à Courbevoie et on peut lire Enfin seul, qui est un dernier clin d'œil mordant à l'image de cette icône du cinéma français.
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0: La Lune, un des derniers titres de Christophe Maé qui est actuellement en concert. Il sera à Paris fin mai, à Talence, Vienne ou encore Montauban en juin. Et puis ailleurs, puisqu'il a des dates jusqu'en mars l'année prochaine. Nous retrouvons Valérie Damido, Éric Bastien, mais aussi Mélanie d'ici Armorique et Jean-Yves d'ici Pays de Savoie. J'adore Jean-Yves. Il va nous expliquer pourquoi il a passé un mariage en caleçon. Petit indice, faire la chenille, ça peut être dangereux.
1: Alors Jean-Yves, il y a une petite anecdote que tu nous as racontée qui m'a bien amusée. Oui, parce que Jean-Yves, il a passé le mariage de sa cousine Véro.
2: Véro, ouais.
1: Eh oui, avec un petit caleçon. Hein, voilà, il avait 18 ans, il était le premier à la tête de la chenille. Hein. Tu chantais comment ? La, la, la, la, la, la, la, la, pam, pam.
3: Mettez deux pieds en canard.
1: Et voilà, alors, du coup tu fais ça, et qu'est-ce qui se passe ?
2: Oui. Oh, bah, je vois une belle jardinière, donc je saute par au-dessus, évidemment, je me dis, tiens, les autres ne me suivront pas. Et malheureusement, de l'autre côté de la jardinière, il y avait une descente d'escalier, bien carrelée et tout, et voilà. Donc, le genou ouvert, on y voyait l'os, enfin, c'était pas mal. Ouais. Donc, direction hôpital, on m'a recousu, et après, retour au mariage, mais en caleçon.
4: T'as pas vu le pied au canard, il a marché comme un canard.
1: Il a marché avec une attelle, quand même. Hein,
2: c'est ça.
1: Mais oh, t'avais un beau caleçon, rassure-moi, t'avais un beau caleçon.
2: Ah bah à l'époque oui, c'était du turquoise fleuri. Ah ouais, ça, puis en plus il allait bien avec ma chemise qui était bleu turquoise aussi.
1: Ah bah voilà quand même.
4: Les mariés ont dû apprécier.
1: Bah oui, en même temps. Ouais. Bah oui.
2: Sûrement enfin. Que j'avais prévu le coup pour sortir le caleçon à la chemise.
1: Oui, tu te disais qu'à un moment donné tu te serais mis un peu en caleçon.
4: Je pense qu'il faut toujours prévoir la couleur de son caleçon à un prochain mariage maintenant. J'y réfléchirai.
1: Bah réfléchissez, voilà. Réfléchissez bien. Oui. Alors, nous allons tout de suite essayer de gagner 5 points de plus avec la question cash et tout de suite Dalida. C'est...

0: On sent qu'il chante, Jean-Yves.
1: Oui, oui.
2: Alors attention, Jean-Yves. C'est pas une question difficile pour toi. Eh oui. En France, quelle fleur est associée au deuil? Top chrono, 10 secondes.
3: Les chrysanthèmes.
2: Eh oui, les chrysanthèmes, on va pas. Il n'y a pas de suspense. C'est les jardiniers, il est en plein dedans, il en a plein son truc.
0: C'est d'actualité.
2: Bah oui, c'est d'actualité. Bien sûr que c'est les chrysanthèmes. Alors, il faut savoir qu'après la Première Guerre mondiale, Raymond Poincaré a demandé que chaque tombe soit fleurie le 11 novembre. Et le chrysanthème, bah, c'est un peu la fleur de l'automne. Bah, du coup, c'est devenu la fleur du deuil. Donc voilà, 5 points de plus. Jean-Yves, 10 points.
0: Parfait. Ou Ludon, Mélanie, il s'envole là. Hein.
4: Oui.
0: Ah oui, oui, oui. Mélanie, tu es capable de faire concurrence à Vital Fraise? Tes parents s'appellent Mante et Allo ou,
4: non,
0: du tout.
4: Non, c'est pas ça, mais je vais faire concurrence quand même.
0: Bon. Alors, on va se dire un petit mot sur la Bretagne. On a parlé de tes voyages, mais t'es évidemment fan du Finistère, notamment. Toi, tu vis dans le 22, c'est les Côtes d'Armor, hein, j'ai dit, hein,
4: oui,
0: le 22.
4: C'est ça.
0: Pourquoi? Qu'est-ce qui te marque dans le Finistère? Qu'est-ce qu'il y a de particulier dans ce département?
4: Que je trouve que c'est la coutume bretonne qui est bien plus présente, et puis c'est typique, c'est voilà, c'est l'accent en breton aussi, j'aime bien.
0: T'as quelques villes comme ça dans le Finistère que tu aimes bien?
4: J'aime bien Crozon, c'est très joli.
0: Ouais.
4: Quimper aussi.
0: Quimper, c'est vrai que c'est bon.
2: Le Cronan, les amis, c'est beau.
4: Le Cronan, oui, le Cronan.
0: Le Croisic, c'est dans le Finistère? Le Croisic, non, pourtant c'est pas très loin. Ah non, le Croisic, non, c'est pas du tout dans ce coin-là.
4: Non, c'est bon.
0: T'as un camping-car?
4: Oui, c'est ça.
0: Et t'as un beau camping-car, hein?
4: Oui, un vieux camping-car qui est mon âge.
0: Ben oui, on a vu les photos, tu les as envoyées à Professeur Brown. Et alors, il y a des tags, et je crois que c'est un artiste de chez toi qui a tagué ton camping-car?
4: Oui, il vient de Saint-Brieuc, entre autres, et puis il vient de Quévert aussi.
0: Mais Saint-Brieuc, c'est la Bretagne. C'est un artiste breton, vas-y, cite-le, hein, profites-en.
4: Il s'appelle Mars, et le deuxième artiste, c'est Stratosphère.
0: D'accord. Et avec ce camping-car, tu sillonnes la France entière et tu te balades, que ce soit en Bretagne ou ailleurs. Et des fois, tu termines avec deux mecs sur le toit parce qu'à Perros-Guirec, t'es tombé en panne. On va pas raconter l'histoire, mais t'as roulé avec deux gars sur le toit du camping-car quand même.
4: Sur le capot, ouais.
0: Ouais, sur le capot, ouais. Allez, nous allons jouer pour cette avant-dernière question. Elle vaut 5 points. C'est cash.
2: C'est la dernière question. Après, il y a le bingo
0: après.
2: Mais c'est pas une question.
0: Ah, vous considérez que c'est pas une question, le bingo?
2: Non, pour moi, c'est le tout pour le tout.
0: Chaque jour, vous me surprenez. Et chaque jour, j'apprends des choses avec vous.
2: Allez. Dites pas de bêtises.
0: Je vais vous faire plaisir. La bande originale que vous adorez.
2: Ah là là là là.
0: Ben oui. À 48 heures d'Halloween. Un petit sorcier qui va bien. Question. Quel comédien incarne Harry Potter au cinéma? Question simple.
4: Daniel Radcliffe.
0: Moi, j'en vois, j'ai quand même envie de prendre.
2: Attends, ta candidate, elle a l'âge de Harry Potter.
0: 36 ans. Alors, ça nous fait 10 points, oui, parce que c'est la bonne réponse, Daniel Radcliffe, cet acteur britannique qui est mondialement connu depuis, il avait 10 ans, hein, quand il a commencé. Bravo, J.K. Rowling et Harry Potter. 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

0: You Can't Hurry Love, Phil Collins sur votre radio ici. Dans quelques instants, Valérie Damido et Eric Bastien seront avec Aymeric d'ici Loire-Océan, un grand amateur de fromage, et Florence d'ici Brézizel, qui a la manie de fermer toutes les portes à clé. Bon, en même temps, on a tous et toutes nos petites habitudes. 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
3: Alors, nous sommes avec Aymeric, donc je rappelle qu'il y a deux points. Et Aymeric qui habite à La Roche-sur-Yon, et Aymeric qui suit toutes les émissions de télé-réalité, qui adore cuisiner, qui adore jardiner, mais qui alors, par-dessus tout, il paraît que tu adores le fromage.
4: Ah oui.
3: Ah oui. Ah oui, monsieur, oui, oui. Alors, qu'est-ce que
4: là,
3: vous...
4: Ça me donne envie, parce que là, je vois du fromage gratiné, là. Oh, oui, oui, oui.
3: Comment ça, tu vois du fromage gratiné, mon Dieu. Qu'est-ce que tu as...
4: Là, dans mon four, il y a un petit gratin qui m'attend, là, depuis tout à l'heure.
3: Un gratin de quoi, s'il te plaît?
4: De pommes de terre, et puis, bien sûr, du fromage dessus. C'est du fromage raclette.
3: Qu'est-ce que c'est, ton fromage préféré?
4: J'aime vraiment, franchement, tous les fromages. J'aime beaucoup le Morbier, notamment.
3: Ah, le Morbier, c'est pas mal. Le Morbier, c'est pas trop de ta région, mais c'est pas mal.
5: C'est un nectaire en force.
3: C'est un nectaire, oui. Bon,
4: c'est un nectaire,
3: bon. Oui, moi, c'est pas mal. Enfin, c'est vrai que le Morbier, c'est pas mal. Alors, est-ce que tu vas marquer 3 points de plus? Je te propose la question à choix multiple. Je pose la question, je te propose des réponses. Et à mon top chrono, tu auras 10 secondes pour me donner ta réponse. Alors, écoute bien. Quelle chanson arrive en tête du top 5 des morceaux les plus joués lors des enterrements en France? Une question bien joyeuse.
5: C'est sympa, hein.
3: Alors, je te propose...
4: C'est sympa.
3: Le Paradis Blanc, de Michel Berger. L'Hymne à l'amour, d'Edith Piaf. Puisque tu pars, de Jean-Jacques Goldman. Ou Les Sardines, de Patrick Sébastien. Top chrono, 10 secondes.
4: Puisque tu pars.
3: Oui, c'est cette chanson de Jean-Jacques Goldman.
5: Oh, c'est bien.
3: C'est d'une gaieté aujourd'hui, c'est magnifique.
5: Elle nous a quittés.
3: Elle nous a quittés puisque tu pars. Mais grâce à ça, tu marques 3 points de plus, tu as 5, Aymeric.
5: Alors que c'est tellement plus.

0: Eh bien, c'est bien. Moi, mon candidat a marqué 3 points. Il a 5.
1: Ah oui, donc c'est à moi.
0: C'est à toi, avec ta candidate qui s'appelle Florence.
1: Oui, Florence.
0: Qui habite en Bretagne et qui a 1 point.
1: Ouais, et qui est une trouillarde.
0: Enfin, qui n'est pas trouillard? J'aimerais bien voir ta tête dans un château hanté, toi, tiens.
1: Demain, c'est Allo, Owen.
0: Et... Non, mais il m'a fait le geste Allo, quoi. Ça va, Nabila? Ça se passe bien, Nabilo? Allez.
1: Et vive le shampoing. Il paraît que tu vérifies, on va se remettre dans l'ambiance qui fait peur, hein, moi ça me va. Elle vérifie toujours les portes. T'es une trouillarde, il paraît.
2: Oui, alors, je peux pas tout le temps les portes fermées sur moi.
1: Ah ouais?
0: C'est-à-dire
2: tout le temps.
0: Tu les fermes à clé, c'est ça que tu veux dire?
2: Ah, elles sont fermées à clé. Personne, si j'ai quelqu'un qui arrive chez moi, je ferme la porte directement à clé derrière.
1: C'est une peur ou c'est où il y a quelque chose ou
2: c'est une peur, oui. Ouais. C'est une peur.
1: Je ne s'explique pas les peurs. Hein. Bon,
2: ah
1: allez,
2: ben
1: oublions la peur et partons en Thaïlande. Voilà, quelque chose qui est plus réjouissant. Voilà, c'est un de tes rêves ou tu as déjà été en Thaïlande?
2: Ah non, ça serait un rêve.
1: Ah.
2: Mais on va partir là-bas pendant notre retraite.
1: Avec Hervé, ça fait partie de vos projets, voilà, la Thaïlande. Ouais.
2: Ça fait partie de nos projets.
1: Bah écoute, je te le souhaite, à voyager déjà au Maroc, en Tunisie, en Espagne, en Italie, tu adores le Maroc. Bon, bah la Thaïlande, c'est pour très bientôt. Florence,
2: sera pour très bientôt.
1: Nous allons jouer tout de suite et cette question qui arrive avec un QCM. Et ça vaut 3 points. Demain, nous sommes le 31 octobre.
0: Oh mon Dieu.
1: Et demain, c'est la journée mondiale de quoi? De l'épargne, si les bons sortent pas, des vampires, la journée mondiale des villes ou la journée mondiale de la citrouille pour rendre hommage à tous les légumes qui se sont vidés sans broncher. Top chrono, 10 secondes. Journée mondiale de quoi demain? Vampire, ville, citrouille, épargne, vite!
2: Les vampires.
1: Les vampires. Alors demain c'est Halloween, mais c'est aussi la journée mondiale des villes. Créé par l'ONU, qui met en avant le développement urbain durable. Bon, c'est vrai qu'on pense plutôt aux citrouilles, aux vampires, je te l'accorde, par rapport à Halloween, mais c'est officiellement la journée mondiale des villes, Florence.
0: Ça me tue, j'ai appris ça ce matin. Je ne comprends pas. Moi, je trouvais que c'était classe, la journée mondiale de la citrouille, mais bon.

0: Et c'est avec Gabriel de Johnny Hallyday que nous terminons les meilleurs moments d'Otakey aujourd'hui. Rendez-vous demain pour une autre sélection. On parlera parc d'attractions, hockey, voyage entre autres, avec Valérie Damido et Eric Bastien sur votre radio ici. Bonjour Wendy Bouchard.
1: Bonjour chère Catherine, bonjour à tous.
0: Aujourd'hui dans Ma France, on va faire une petite escapade dans notre beau pays.
1: Exactement, en ce week-end de l'Ascension, sachez que les gîtes de France sont pleins à 82%. Il s'agit de pépites qui valorisent le patrimoine local et nous en parlons avec la directrice nationale de ce réseau en or. Dans Ma France, c'est sur ICI.
0: Et c'est Catherine. Dans un instant.
1: Merci.
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0: Très bonne journée avec votre radio ici, il est 13h. Je vous retrouve demain à partir de midi pour les meilleurs moments d'Otakey. Maintenant c'est Ma France, Wendy Bouchard.
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1: Bonjour à tous, merci d'être à l'écoute de Ma France. Alors que les Français ont des envies d'escapade, des envies d'ailleurs et de nature, mais pas trop loin de chez eux. C'est un peu la constante pour ce nouveau pont de mai. On en parlera avec notre invitée directrice des Gîtes de France. C'est un label qui attire de plus en plus de vacanciers, mais aussi de propriétaires. On vous donne des nouvelles rassurantes de l'antivirus. Les tests des cas contacts en France sont tous négatifs à la mi-journée. En revanche, vous entendrez un sujet qui met en garde l'homme trop prompt à se rapprocher des milieux naturels des animaux sauvages. Ce qui accroît, on l'a bien vu ces dernières années, les risques d'épidémie. À la une encore cette vidéo édifiante, celle d'un pédocriminel confondu en direct sur TikTok et Twitch. Un chasseur de pédocriminels s'est fait passer avec un avatar pour une petite fille de 14 ans. L'homme de 66 ans est un ancien directeur sportif en Haute-Saône, en garde à vue depuis mardi soir à Vesoul. Au cœur de vos régions encore, l'hommage aux victimes du commando pour libérer Mohamed Amra au péage d'Incarville dans l'Eure. C'était il y a 2 ans et Gérald Darmanin a rendu hommage aux victimes à Caen il y a quelques instants. La fermeture des magasins Minelli provoque la tristesse des clients. Nous sommes à Reims. Et puis attention aux règles de tranquillité dans vos jardins les jours fériés, les dimanches. C'est réglementé. N'abusez pas des tronçonneuses ou d'autres rotophiles. Ce jeudi de l'Ascension est un jour férié attendu par des millions de Français, et pas seulement pour sa dimension spirituelle. Il permet un peu d'évasion printanière, malgré une météo particulièrement froide et maussade cette année en dehors de la Méditerranée. La recherche de l'escapade, de la déconnexion. Oui, l'important c'est de partir, disent les vacanciers, partir quand même, malgré les prix de l'essence. C'est partir moins loin, une solution toute trouvée et qui concerne aussi Loubourdie, nos voisins étrangers.
3: Quand ce propriétaire de chambre d'hôte en Normandie regarde les réservations du week-end sur son ordinateur, eh bien c'est clair, les étrangers qui viennent habituellement en voiture sont aux abonnés absents.
4: On a moins d'Hollandais. Les Hollandais, ils ont 6 heures de route entre chez eux puis la Bretagne, donc souvent ils font des pauses chez nous en Normandie. Les Anglais aussi, et sans oublier les Belges. Et cette année, on les voit pas. Hein. On a clairement des noms français sur l'agenda, sur les calendriers.
3: Des touristes venus essentiellement cette année d'Île-de-France, à 2 heures de route. Et James Lemeret, le gérant de la maison d'hôte Villa Mon Repos, assure que même avec cette économie d'essence, ses clients feront davantage attention sur place.
4: Ils vont rayonner dans un rayon de 50 km. Ils vont pas faire beaucoup de route. Après, les gens vont faire aussi attention à pas aller trop au restaurant, donc ils grignotent dans les chambres.
3: Partir moins loin pour faire des économies. Didier Arinaud est directeur du cabinet Pro Tourisme. Il interroge les vacanciers. Et il l'assure, c'est la tendance nationale.
5: Moins loin, moins longtemps, partir à moins de 3 heures de son domicile, même s'il y a un aspect psychologique, car un carburant à 2,10 ou 1,90, sur un séjour de vacances, le delta, c'est 30 à 50 euros seulement.
3: Selon une enquête menée par son cabinet au mois d'avril, 500 000 vacanciers assuraient ne pas vouloir partir pendant ces ponts du mois de mai.
1: Ou alors cette escapade près de chez soi qui offre tout de même une autre vision et une bouffée d'oxygène. On en reparle à 13h15 avec notre invité qui dirige le réseau des Gîtes de France. Avec des embouteillages sur la route, certes, mais avec les prix des carburants, une fois de plus, c'est tout de même beaucoup plus calme sur les routes et autoroutes de France. Julie Tescrat, vous êtes sur l'aire de Pont de l'Isère et vous l'avez constaté pour ici.
6: Kelly est arrivée de Saint-Étienne pour passer le long week-end de l'Ascension dans la Drôme.
7: Bah, on est parti en fin de matinée. C'est plutôt fluide par rapport aux autres années. Là, on n'a eu aucun bouchon. Et l'année dernière, oui, on était parti à peu près aux mêmes heures. Il y avait des bouchons. Après, on se disait, il y a eu d'autres week-ends avant, fériés. C'est plus étalé du coup.
6: Et il y a peut-être aussi moins d'automobilistes. La consommation de carburant a baissé de 30% début mai. Vinci ne communique pas ses chiffres sur la 7, mais le ressenti est là. Vincent, en route pour Gros-Pierre en Ardèche, n'a eu que quelques ralentissements à Lyon, malgré les précisions de Bison Futé.
8: Le GPS annonçait quelques petits bouchons par-ci par-là, juste avant qu'on s'arrête. Je ne sais pas encore ce qu'il va nous dire quand on va reprendre la voiture. Et à part le tunnel sous Fourvière et puis le passage de Lyon, le reste, à peu près nickel.
6: Hier, des bouchons ont bien été signalés sur la 7 autour de Valence, mais seulement dans l'après-midi, loin de la journée noire annoncée. Benjamin est en direction de Saint-Raphaël. Le trajet a laissé bien passer, mais il redoute déjà le retour dimanche.
9: L'année dernière, on a mis un temps incroyable pour rentrer. C'était vraiment la misère, 14h. Et donc cette année, on a préféré rester sur place une nuit de plus et puis rentrer le lundi au calme.
6: Et Bison Futé voit jaune en Auvergne-Rhône-Alpes pour aujourd'hui dans le sens des départs.
1: Et ce jeudi de l'Ascension est classé rouge sur les routes. On vous conseille de quitter la région parisienne plutôt à partir de 17h. Ça reste très bouché sur la 13 vers l'ouest et Marseille et Lyon aussi sur la 7 jusqu'à ce soir. Ce pont de l'Ascension qui est aussi une manne pour la SNCF. Le pont affiche des trains complets, près d'1 800 000 réservations dans les TGV Inouï et dans les Ouigo. En revanche, les trains ne circulent pas entre Paris et Toulouse sur la ligne Polt qui passe par la souterraine. Aucun intercité ou presque jusqu'à dimanche. Idem le week-end des 30 et 31 mai en raison de travaux de modernisation nécessaires bien sûr, mais qui pénalisent les usagers. Dans Ma France, on vous parle à présent d'une vidéo qui tourne en boucle sur les réseaux sociaux et que je vous encourage à regarder. Elle horrifie, évidemment, parce qu'elle dénonce, mais elle nous montre la réalité crue et brute des méthodes des pédocriminels. On y voit un ancien directeur de l'Union sportive scolaire en Haute-Saône faire des avances à une jeune fille de 14 ans. Mais derrière ce visage juvénile se cache en réalité un influenceur finisi qui appartient à une association qui chasse les pédocriminels. Il a créé un avatar, il a créé une fausse enfant qu'il fait parler grâce à l'intelligence artificielle. Et il a publié ce dialogue en direct sur Twitch et confondu cet homme, déjà condamné l'an passé à une peine avec sursis pour détention d'images de mineurs à caractère pornographique. Emma Dewey, pour nous, vous avez pu échanger avec un de ces chasseurs de pédocriminels, membre comme Finisi de l'association 211, et ce qu'il dénonce est édifiant.
10: Durant 50 minutes de live, un homme de 66 ans, moustache et cheveux grisonnants, fait des avances sexuelles à une jeune fille, créée par l'intelligence artificielle, sans le savoir.
11: Et si on se voit et que je t'emmène au parc, donc là, est-ce que je pourrais t'embrasser, par exemple?
12: Imagine que t'as 14 ans et quelqu'un... Ouais. Imagine.
11: Bah, est-ce que ça te ferait envie?
10: La voix juvénile est en fait celle d'un TikToker. Il se revendique chasseur de pédocriminels, comme un autre que nous avons joint par téléphone.
13: Moi, je suis chasseur.
10: Il souhaite rester anonyme pour continuer de piéger les pédocriminels qui, selon lui, grouillent dans les chats des jeux en ligne.
13: C'est effrayant, le nombre de personnes qu'il peut y avoir en tant que pédocriminel. Ils n'ont pas de scrupules. Que tu aies 10 ans ou 14 ans, ils iront vers toi.
10: Avec toujours le même mode opératoire.
13: Le profil type d'une personne va faire ce qu'on appelle du grooming, va mettre à l'aise l'enfant en question et va l'amener dans une conversation de confiance avant de pouvoir agir.
10: Et pour mettre à son tour le potentiel pédocriminel en confiance, le chasseur modifie voix et visage grâce à l'IA.
13: Un outil qui sert à débusquer et à être plus rapide dans la démarche de la traque. C'est sérieux et très professionnel.
10: Face à cette vidéo devenue virale, le chasseur appelle tous les internautes à ne pas se faire justice eux-mêmes en répétant « Nous sommes des traqueurs de pédocriminels et non des chasseurs de primes ».
1: Merci Emma. Et quant à l'homme de 66 ans confondu lundi dans cette vidéo, il est en garde à vue depuis mardi soir au commissariat de Vesoul et son domicile a été perquisitionné. Il est 13h07 et la France joue la transparence et la pédagogie avec des réunions sanitaires quotidiennes, vous le savez, sur l'antivirus et des nouvelles rassurantes à l'heure où l'on se parle car tous les nouveaux tests pratiqués sur les Français identifiés comme cas contact sont négatifs. Guillaume Fariol, c'est la ministre de la Santé qui l'a annoncé il y a quelques instants.
14: Oui, les 26 cas contact français ont tous été testés négatifs sans exception, annonce la ministre de la Santé Stéphanie Rist. Il s'agit de 4 passagers du MV Ondus, ce paquebot où s'est déclarée l'épidémie, et de 22 personnes qui ont approché pendant des voyages en avion une patiente néerlandaise qui, elle, n'a pas survécu au virus. Par mesure de précaution, ces cas contacts en France sont toujours tous placés à l'isolement dans des hôpitaux. Ils seront suivis de très près par les médecins, testés trois fois par semaine. Les autorités sanitaires ne communiqueront plus les résultats, sauf test positif. Rappelons que la durée d'incubation de cet antivirus peut aller jusqu'à 42 jours. Une Française, passagère du MV Ondus, la seule testée positive à ce jour, elle est toujours en réanimation dans un état grave à l'hôpital Bichat à Paris.
1: Et la circulation du virus semble maîtrisée, les risques extrêmement limités, rassurent les infectiologues. Matignon qui a annoncé par ailleurs que la France disposait d'un stock de masques pour faire face pendant 3 mois au cas où. Et dans ce dossier, on vous alerte aussi sur ces maladies infectieuses transmises par les animaux sauvages à l'homme. Ces zoonoses se multiplient depuis une dizaine d'années. Et le public connaît évidemment le virus Ebola, le chikungunya, le Covid bien sûr, et ce dernier exemple en date, l'antivirus des Andes porté par un rongeur d'Amérique du Sud, un petit rat de rizière. Cette maladie se transmet donc par contact avec ces rongeurs ou par l'inhalation de poussière contaminée par leur déjection. Et cela nous questionne de plus en plus, Paul Tilly. Et cela questionne aussi le rapport de l'homme avec ces milieux naturels dans lesquels nous ne devrions pas entrer.
15: Plus l'humain s'aventure dans des zones sauvages, plus il s'expose à des risques, alerte Anne Goffard, virologue au CHU de Lille.
16: Je vais être très radicale. Il ne faut pas y aller au contact de la faune sauvage. Parce qu'on peut attraper des maladies infectieuses qui, théoriquement, ne nous concernent pas. Mais il n'y a pas que les antivirus, il y a d'autres virus aussi.
15: La construction du canal de Panama en Amérique centrale fin 19e est un exemple.
16: Les humains sont allés défricher la forêt tropicale et il y a énormément de gens qui travaillaient sur le chantier du percement de ce canal qui ont été infectés par un virus, le virus de la fièvre jaune, qui est présent dans la faune sauvage tropicale. Il y en a plein qui sont morts de la fièvre jaune.
15: Il faut trouver un équilibre entre activité humaine et biodiversité, rappelle la chercheuse. Et ça vaut pour la France, où un antivirus circule, pas celui des Andes, mais l'antivirus Pumala. Le campagnol roussâtre en est porteur.
16: On appelle ça la maladie des forestiers. On sait que certains professionnels peuvent être exposés à ces infections virales du fait de leur pratique professionnelle. Et chez ces personnes-là, on leur donne des recommandations pour se protéger.
15: Porter masque et gants et éviter les poussières potentiellement contaminées par les déjections des rongeurs. On dénombre une centaine de cas chaque année, principalement dans le nord-est du pays, à cet antivirus Pumala. Beaucoup moins virulent que celui des Andes, il ne se transmet pas d'un humain à un autre.
1: En football, à présent, le PSG est sacré champion de France pour la 14e fois de son histoire. En déplacement à Bollard, les Parisiens ont souffert peut-être, mais ils se sont imposés 2-0 face au RC Lens, 5e victoire consécutive. Et sur Bein Sport, hier soir, Ousmane Dembélé, ballon d'or la saison passée, a réagi à ce sacre.
17: On voulait venir gagner ici et voilà, fallait faire un match sérieux. On a encore un autre dimanche et puis voilà, on va fêter ça parce que voilà, c'est officiel, on est champion. Les trophées individuels, ça vient après. Si ça vient, c'est bien. Si ça vient pas, c'est comme ça. Le plus important, c'est les titres collectifs et comme j'ai dit, on a gagné la Ligue 1, on a gagné la super coupe, on a gagné l'Intercontinental aussi et voilà, le 30 mai, on a quelque chose de grand. Pour tous les fans du Paris Saint-Germain.
1: Le 30 mai, en effet, c'est presque demain, la finale de la Ligue des Champions à Budapest. Le PSG qui tentera une deuxième victoire consécutive face aux Anglais d'Arsenal. Et puis un peu plus loin encore, pour la planète foot, c'est la Coupe du Monde qui démarre le 11 juin aux États-Unis, au Canada et au Mexique. Qui seront les heureux élus sélectionnés avec l'équipe de France? Didier Deschamps doit l'annoncer ce soir dans le journal de 20h sur TF1. Mais Saïd Makhloufi a voulu lui donner un petit coup de main en demandant aux joueurs de l'avenir foot Lozère de se glisser dans la peau du sélectionneur et de composer leur propre liste des bleus. Voilà ce que ça donne.
18: Est-ce qu'on peut dire qu'on est tous là 60 millions de sélectionneurs?
19: Oui. Gardien de but.
20: Meilleur titulaire.
21: On prendrait Samba.
18: Alors la question maintenant, c'est le numéro 3. Il y a Chevalier. Où est-ce qu'on rappelle?
22: Hugo Lloris, bien sûr, Hugo Lloris. Et il a beaucoup d'expérience avec l'équipe de France.
23: Défenseur, Jules Koundé.
22: Upamecano, il est pas mal.
24: Jonathan Klaus.
18: Non.
25: Mal Augusto.
26: Moi, je dirais Saliba aussi.
23: Milieu de terrain.
26: Warren Zaïre-Emery.
27: Polyvalent, partout.
18: Gros joueur.
28: Il a tout dit, mon camarade.
22: Griezmann au milieu de terrain, ça va chauffer.
28: Tu dis que des dingueries.
22: N'Golo Kanté.
18: Kanté, sécurité.
29: Je rappellerai Kanté aussi.
30: Ah oui, Kanté, parfait.
29: Oui.
31: Il est petit, il est gentil, il va bouffer Léo Messi.
32: Il faut qu'il y soit.
31: N'Golo Kanté.
23: Attaquant.
22: Barcola. C'est Barcola.
23: Ousmane Dembélé.
32: Je suis d'accord.
22: Doué.
23: Kylian Mbappé.
18: Olysée, ça c'est validé.
32: Sûr. Obligatoire.
18: Est-ce qu'on prend Thauvin?
22: Non.
28: Mieux vaut pas.
29: On l'oublie, Giroud. Et ouais, ben moi je veux Gigi, moi, dans l'équipe.
18: Hein. Avec une équipe comme ça, on va jusqu'où?
22: On va en finale et on gagne la Coupe du Monde. Hein.
28: Bien sûr, ouais, je suis d'accord.
33: Ramenez la coupe à la maison.
29: On prendra la troisième étoile.
33: On est ensemble.
34: En route pour la Coupe du Monde.
1: Il est 13h13 à l'écoute de ma France.
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1: Et on commence ce tour des régions à Caen, où le ministre de la Justice, Gérald Darmanin, a présidé il y a quelques instants une cérémonie d'hommage en mémoire des deux agents pénitentiaires tués il y a 2 ans, jour pour jour, par un commando lourdement armé lors de l'évasion sanglante de Mohamed Amra. C'était au péage d'Incarville, dans l'Eure. 3 autres agents avaient été grièvement blessés dans cette attaque, et parmi les rescapés, l'un d'eux a accepté de s'exprimer, Nolwenn Lejeune, par la voix de son avocat.
10: Parler dans un micro, c'est encore impossible pour lui, s'excuse son avocat. C'est donc ce dernier, Romain Léandri, qui va porter la parole de son client, vivant mais marqué à vie par une scène d'une violence effroyable dont chaque seconde reste gravée en lui.
0: Il se souvient de tous les détails, et surtout des événements marquants, tels que des images, tels que des bruits, tels que des sons.
10: Il en garde des séquelles physiques et psychologiques qui font qu'il est toujours en arrêt de travail. Ceux qui l'ont aidé à tenir, ce sont bien sûr tous ses proches. C'est aussi sa capacité à garder la tête froide face à Amra et son commando.
0: C'est quelqu'un qui a toujours cru en l'institution judiciaire. Il n'est pas rempli de haine, il n'est pas rempli d'une idée de vengeance. Il est dans un esprit de reconstruction et de soif de vérité.
10: Ces derniers mots sont pour les pompiers, les 3 pompiers de Louviers qui sont intervenus après l'attaque. Sophie, Benoît et Alexandre, 3 pompiers sans qui, glissent-ils sobrement, la tournure aurait été différente.
1: Nolwenn Lejeune pour ici, Normandie-Caen. En Champagne, on illustre la fermeture définitive des magasins Minelli, une marque fondée en 1973. À Reims, la boutique située en plein centre-ville va donc fermer ses portes, comme tous les autres points de vente du chausseur, le 30 mai prochain. C'est une annonce accueillie avec tristesse par les clients et par les autres commerçants rémois. Emma Jacob.
3: D'ici là, la boutique écoule ses stocks, moins 60% sur tous les articles. Karine a reçu un mail de Minelli le matin même et ressort du magasin avec 2 paires.
4: J'ai même demandé si les usines arrêtaient vraiment, et elle me dit oui, tout arrêtait, et je trouve ça vraiment dommage. On avait la qualité, et encore une fois, encore une entreprise qui disparaît.
3: Devant la boutique rémoise, la seule de la Marne et des Ardennes, Isabelle, elle, apprend la nouvelle de la fermeture.
4: C'est une enseigne de ma jeunesse, en fait. Ouais, ça fait drôle de savoir que ça va s'arrêter.
3: Et ça fait drôle aussi aux autres chausseurs du centre-ville. Marie a ouvert sa boutique de chaussures pour hommes, femmes et enfants il y a 2 mois, juste à côté de Minelli.
5: On n'est jamais satisfait quand on a des voisins qui ferment. Quand il y a de la concurrence, c'est très important aussi. Hein, c'est ça qui fait tourner les boutiques. C'est des institutions qui tombent, donc on se demande où on va aussi.
3: Le plus gros concurrent aujourd'hui, rappelle Mélanie Vendeuse, s'appelle Internet.
6: C'est sûr que l'intérêt, il est de se dire ben, on ne prend pas la voiture, on reste chez soi, on est derrière son écran, on renvoie quand ça ne va pas. Il faut qu'on arrive à reconquérir par le conseil. Qui a un vrai plus, une vraie différence.
3: Plusieurs chausseurs rémois expliquent avoir déjà mis en place cette reconquête de la clientèle, avec la possibilité de commander en ligne, puis de venir essayer en magasin, ou encore la location de chaussures pour quelques semaines seulement.
1: Et puis si vous aviez l'intention de profiter de ces week-ends prolongés pour faire du jardinage, eh bien sachez que l'utilisation d'outils bruyants est encadrée. Le dimanche par exemple, le créneau pour les tondeuses, les broyeuses ou les rotophiles est limité à 2h le matin. C'est un arrêté préfectoral qui fixe cette règle. Illustration en Charente avec Pierre Marsat pour ici La Rochelle.
7: À Ansac-sur-Vienne, à côté de Confolens, tout est très clair. L'information est diffusée dans les boîtes aux lettres des habitants, le petit journal municipal et même sur les réseaux sociaux. Le maire, Fabrice Audouin, applique la loi tout en permettant d'avoir un petit créneau le matin.
8: Les jours fériés sont comme les dimanches, effectivement. On a le droit de tondre, tailler les, enfin tout ce qu'on peut faire comme bruit, de 10h à midi, de façon à laisser les gens tranquilles chez eux, sur leur terrasse, surtout quand on arrive à cette saison. Ça reste un arrêté préfectoral, où la commune pourrait éventuellement aller plus loin, mais bon, je ne l'ai pas fait, je le laisse au niveau préfectoral. Je pense que c'est déjà pas mal, ça laisse une petite autorisation, 10h midi, et voilà, c'est bien.
7: Sur la place de la mairie, quelques carrés d'herbe enjolivent le cadre de vie, l'herbe est bien tondue, sans doute en semaine. Un peu plus loin sur le parking, Daniel Tremblay vient jeter quelques bouteilles en verre dans le conteneur. Il habite Limoges où il tond sa pelouse en semaine. Il vient en sac rendre service à ses parents âgés et fait du jardinage aux heures autorisées.
9: Ben, je pense que c'est une bonne chose. L'après-midi, les gens veulent leur liberté et puis le calme. Même à la campagne, je pense que les gens ont le temps de le faire d'un autre créneau. Je le fais pour mes parents, ils sont très âgés. Ben, je le fais en dehors de ces périodes.
7: Ouais. Et monsieur le maire Fabrice Audouin donne l'exemple. C'est lui qui tond sa pelouse chez lui et il s'interdit d'aller au-delà des horaires imposé.
1: Pierre Marsat pour ici La Rochelle. Il est 13h17 sur ici. Merci de votre écoute en ce jour de l'Ascension.
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1: Et en ce week-end prolongé dans Ma France, en dehors d'une météo peu réjouissante, on vous invite au grand air, à la nature, à la déconnexion. Bienvenue pour ce week-end à rallonge qui fait les affaires des gîtes de France, plein à 82% pour ce pont de l'Ascension. Bonjour Solange Escure.
11: Bonjour et merci pour votre invitation.
1: Ben merci de nous parler de ces gîtes de France dont vous êtes directrice nationale du réseau. Bien des valeurs plébiscitées, selon Gescure, pour ces gîtes avec un tourisme d'authenticité, avec une proximité avec l'habitant. Ces valeurs-là, vous les mettez en avant et elles rassurent aussi beaucoup de touristes.
11: Exactement, nous portons des valeurs depuis que notre marque existe, depuis près de un peu plus de 70 ans. Donc chez Gîtes de France, c'est à la fois un hébergement de qualité régulièrement visité, avec un classement qui va de 1 à 5 épis pour pouvoir convenir à l'ensemble des budgets, mais c'est surtout une relation humaine très forte, c'est-à-dire des propriétaires qui vont accueillir dans leur maison et qui vont faire découvrir aux vacanciers toutes les richesses de leur territoire, de leur terroir, et donc des vacances nature, des vacances au vert et des vacances qui font du bien.
1: Et un sens du partage, hein, vous commencez de le dire, pas de boîte à clé, il n'y a pas de côté impersonnel. Parmi votre exigence et vos exigences d'ailleurs dans ce label Gîtes de France, il y a cette présence.
11: Exactement. L'accueil, ça fait partie de nos valeurs fondatrices en fait, qui était d'accueillir dans un hébergement par le propriétaire de l'hébergement, faire revivre des maisons dans des territoires en milieu rural avec donc cet accueil personnalisé du propriétaire qui va pouvoir échanger sur les produits à découvrir, conseiller la ferme où on va trouver le bon fromage, où on va trouver les bons produits du terroir. Donc c'est bien plus qu'un hébergement, c'est à la fois un hébergement de qualité avec un bon rapport qualité-prix, mais également cette découverte et ces vacances pour tous.
1: Oui, vous parliez de produits locaux, du terroir justement. Parmi ces valeurs au cœur des Gîtes de France depuis 70 ans maintenant, il y a cette promotion du patrimoine local. J'ajoute d'ailleurs que 84% de vos gîtes en France sont situés en milieu rural. Ça fait partie de l'identité revendiquée également, selon Gescure.
11: Alors non seulement de l'identité, mais c'est également en fait un apport économique pour les territoires et pour ceux qui vivent dans les territoires. Je pense aux artisans, je pense aux commerçants. Chaque année, nos propriétaires, soit en créant un hébergement, soit en rénovant ou en améliorant leur hébergement, en fait, apportent à l'économie des territoires, donc les artisans. Donc c'est un cercle vertueux, il y a de la consommation également. Et puis pour les collectivités, c'est également des recettes pour nos territoires ruraux. Et donc, on contribue fortement. Hein. Globalement, c'est un peu plus de 2 milliards d'euros de retombées économiques pour les territoires. Oui. Donc, une présence forte et une économie importante.
1: Les chiffres vont bien. En effet, 28 millions de nuitées enregistrées pour ces Gîtes de France et 36% de nouveaux hébergements en un an. On va y venir, en dehors de toutes les garanties que vous apportez aux hôtes et qui expliquent cette attraction. Des milliers de nouveaux venus qui ont donc décidé de se jeter dans le grand bain et de participer, je pense à Brun parce que je pense à Epi, et de participer justement à cette communauté des Gîtes de France. Exemple en Bourgogne, Luc Chemla.
12: À 74 ans et après une carrière dans l'énergie, Gérard Caillot s'est lancé en mai dernier dans l'aventure. Tout est parti d'un héritage, la maison familiale située à Nuit-Saint-Georges en Côte d'Or, que le retraité a ensuite racheté à ses frères et sœurs.
13: C'est une vieille maison vigneronne, bourguignonne, qui date de 1760 et quelques autres, 120 mètres carrés avec trois chambres.
12: Avec en plus vue sur les vignes, l'idée d'en faire un gîte lui est venue dans un second temps.
13: On voulait rénover la maison, on a commencé à faire des travaux, et qui savent faire des travaux, bah autant essayer de les amortir un petit peu avec un gîte, donc ça permet de faire vivre la maison, d'aider les petits-enfants indirectement.
12: Cette activité apporte un complément de revenus, environ 2000 euros bruts par mois, surtout que le label Gîtes de France attire les vacanciers. D'ailleurs, si le nombre de demandes pour rejoindre le réseau ne fait qu'augmenter, c'est également parce qu'il propose un accompagnement personnalisé pour répondre par exemple aux questions des novices du secteur. Au total, 43 000 propriétaires font aujourd'hui partie du réseau Gîtes de France.
1: Solange Escuret est avec nous, directrice nationale de ce réseau des Gîtes de France. C'est un réseau qui ne cesse de s'accroître et vous mettez d'ailleurs en avant et en valeur sur le site des Gîtes de France des nouvelles pépites pour les vacances d'été, notamment Solange.
11: Oui, nous avons beaucoup de nouveaux hébergements, des propriétaires qui viennent chercher la réassurance de la marque, l'accompagnement dont vous parliez dans le reportage, puisque nous sommes présents dans chaque département avec 92 agences et nos chargés de développement vont visiter chaque hébergement, vont conseiller le propriétaire sur son positionnement tarifaire, sur l'aménagement de son hébergement, sur la décoration. Donc, notre grande force et notre plus-value, c'est vraiment cet accompagnement permanent du propriétaire. Il n'est pas seul avec sa location. Compte tenu de la concurrence accrue, c'est important qu'on puisse l'accompagner, l'aider et qu'il puisse se positionner au mieux pour que son hébergement soit le mieux loué, bien sûr.
1: Et on accueille justement sur les antennes d'ici votre réseau de proximité et dans Ma France, l'un de ces nouveaux propriétaires qui a rejoint le réseau des Gîtes de France. Bonjour Jérémy Barré.
14: Oui, bonjour Wendy, bonjour Mme Lescure.
1: On vous retrouve avec grand plaisir parce que vous faites partie des pépites que Gîtes de France met en avant. J'ai pas d'action chez vous, je découvre simplement les images du lieu que vous avez réhabilité, rénové, que c'est absolument magnifique. Décrivez-nous, on est sur les bords de Seine, près de Val-de-Reuil, dans l'Eure.
14: Voilà, tout à fait, nous sommes sur la commune de Pose, un village marinier situé donc à l'est de l'Eure, sur les méandres de la Seine, juste avant le barrage de Pose. Nous avons réalisé donc du coup les travaux

0: qui est la maison de notre voisine. Mmh. Et nous avons eu cette belle opportunité immobilière de pouvoir acheter cette maison et d'en créer un gîte. Voilà, depuis 2024.
1: C'est un très grand coup de cœur parce que vous avez pensé cette maison aussi comme un lieu de nature idéal avec un accès direct à la Seine pour les amateurs de pêche. Et on est vraiment dans la déconnexion que je décrivais en début d'émission. Peu importe la météo, on est ailleurs.
0: Exactement. Nous avons aujourd'hui, par exemple, une famille qui sont arrivées avec un bateau, qui l'ont mis au ponton et qui profitent tous les jours en ce moment de la pêche sur la Seine. Et c'est vraiment très, très, très joli à voir et vraiment, c'est une famille très agréable.
1: Solange, vous pouvez réagir à ce que nous dit Jérémy Barré parce que voilà, il a été accompagné par justement l'un de vos employés aguerris sur ce sujet-là pour réaliser au mieux les meilleures prestations pour que ça rentre dans les cadres de Gîtes de France et que tout soit bien en règle, Solange.
2: Oui, tout à fait. Bonjour Jérémy et merci d'avoir rejoint le réseau. Donc nous accompagnons effectivement, et ce que je vous disais précédemment, nous avons des experts dans chaque département qui sont là pour aller visiter les maisons, pour conseiller les propriétaires sur la partie aménagement, faire en sorte que l'hébergement corresponde au mieux aux attentes actuelles des vacanciers. Et c'est vraiment la force de notre marque et de notre réseau, c'est cet accompagnement personnalisé pour chaque propriétaire et qui continue tout au long de sa durée de mise en location de l'hébergement, en fait. On est toujours là pour lui le conseiller sur les aspects juridiques, fiscaux. Et puis également, Gîtes de France défend les intérêts des propriétaires au quotidien, fait en sorte que leur activité soit la plus intéressante pour eux et surtout qu'elle leur apporte en fonction de leurs besoins, un revenu complémentaire.
1: Bien sûr.
2: Et n'oublions pas cette sauvegarde du patrimoine bâti qui est très très importante.
1: Aussi, Jérémy Barré, que vous demande en échange, parce que ça peut intéresser bien sûr beaucoup de propriétaires qui sont à l'écoute aussi, que vous demande en échange Gîtes de France?
0: Et là, écoutez, ce qu'il nous demande, c'est d'être accueillant, de pouvoir proposer un hébergement propre et accessible à tous, avec les qualités de tout ce qu'il faut dans un logement de vacances aussi, surtout privilégier l'accueil bien évidemment d'être présent le jour de l'arrivée des clients.
1: Bien sûr, mais il n'y a pas de contrepartie économique. Comment fonctionne
0: la contrepartie économique? Eh ben c'est juste comment expliquer, Madame Lescure va...
1: Allez-y, Solange Lescure, mais voilà, pour être tout à fait clair et transparent avec ceux qui seraient intéressés.
2: Tout simplement, il y a une cotisation pour faire partie de la marque Gîtes de France.
1: D'accord.
2: Donc une cotisation qui est versée à l'association départementale. Et ensuite, une commission qui, en moyenne, sur le territoire, est de 13%, qui est prise sur chaque contrat de location fait par la marque.
1: Pour cette offre.
2: Et je voudrais aussi ajouter le fait que nos hébergements dans nos territoires ruraux ont remplacé une partie de l'hôtellerie traditionnelle, familiale,
1: c'est vrai.
2: Que l'on connaissait et qui a totalement disparu de nos territoires ruraux.
1: Mais qu'on reste dans ce côté maison de famille, voilà ce que vous disiez aussi, dans cette humanité. Solange Lescure, merci, directrice nationale de ce réseau des Gîtes de France, et merci pour cette belle illustration dans l'Eure, sur les bords de Seine, près de Val-de-Reuil. Comment s'appelle votre maison, si on veut la retrouver sur Gîtes de France, Jérémy?
0: L'écrin des bords de Seine.
1: L'écrin des bords de Seine, qui porte bien son nom, comme d'autres pépites mises en valeur, ce lodge éco-conçu dans le Puy-de-Dôme, ce gîte XXL pour les grandes tribus dans le Tarn-et-Garonne, ou cette villa dans la Pinède landaise à Cap-Breton, avec cette offre de nature parfois très accessible, classement par épi, vous le savez, une gamme de prix très large, de 1 à 5 épis. Merci à vous pour ce petit week-end en votre compagnie.
2: Merci
1: à tous les deux.
2: Merci beaucoup.
1: Et restez à l'écoute de votre réseau de proximité. L'info locale, c'est à suivre. Merci à tous.
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2: Et dimanche matin, à Sacôme-du-Mont, vous avez des marais à découvrir, figurez-vous. Depuis la maison du Parc des Marais, vous allez rejoindre le grand observatoire de l'espace naturel sensible des marais des Ponts-d'Ouves. Vous serez accompagné d'un animateur qui vous fera découvrir le paysage, son histoire, les oiseaux, l'eau bien sûr. Et puis cette balade a lieu de 10h à midi, c'est dimanche. Les réservations sont obligatoires à faire sur le site internet du Parc régional des Marais du Cotentin et du Bessin. Et puis une nouvelle épreuve cycliste, la Classique Cotentin Challenge Éric Duchemin Assurance aura lieu ce week-end avec ICI Cotentin, un challenge cycliste qui regroupe deux courses affiliées à la Fédération Française de Cyclisme à Tortévillac samedi avec un départ à 14h30 pour un circuit de 122 km. Et puis dimanche, le départ lui sera donné à Bray à 13h30 pour le parcours de 120 km de la Brionne. Épreuves cyclistes qui sont classées dans la catégorie élite régionale à suivre avec, bien sûr, votre radio ICI Cotentin.
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Ici Cotentin, l'année 77 avec cette magnifique chanson de Bonnie Tyler, It's a Heartache. 50 raisons d'aimer la Manche, c'est dans quelques minutes. Manu Gouache nous emmènera dans une abbaye qui domine la vallée de la Canse, où se trouvent les fameuses cascades de Mortain d'ailleurs. Et il a rencontré Marie, qui nous parlera de la création de cette magnifique abbaye. Florent Pagny avec la dernière chanson du monde, c'est tout de suite sur votre radio préférée. Ici Cotentin, bon après-midi.

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1: Allez, direction Mortain avec Manu Gouache aujourd'hui. Il est donc à l'abbaye Blanche, une abbaye qui domine d'ailleurs la vallée de la Canse, où on trouve évidemment les fameuses cascades de Mortain. Et c'est Marie qui nous parle de la création de cette abbaye. Toute une histoire, écoutez.
2: Elle est située en vrai sur la commune du Neubourg et elle a été fondée au XIe siècle par Vital de Mortain, qu'on appelle aussi Vital de Savigny, qui était en fait le prêtre privé de Robert, le frère de Guillaume, le conquérant. Et il a mis à la tête de cette abbaye, qui à l'époque était un prieuré, donc un monastère dépendant, sa sœur, Adeline. C'était une abbaye féminine. Et si elle s'appelle Blanche, c'est pas à cause de ses pierres, c'est à cause de la bure blanche, la tenue blanche démoniale. Le cas de l'abbaye Blanche est particulier parce qu'au XVIIIe siècle, elle va devenir indépendante. Sous la force d'une mère, donc à l'époque prieure, elle s'appelle Henriette de Quélin. Elle connaît très bien les histoires de cour, elle a grandi notamment à la cour du roi, donc elle sait très bien comment ça se passe. Donc elle va créer un document faux, plus ou moins. Ce document va être envoyé au pape, qui va le ratifier d'une bulle papale. Le pape envoie ce document à la cour du roi, et le roi va le ratifier d'autant plus en lui donnant le titre d'abbaye royale. C'est comme ça qu'un petit prieuré de campagne devient une abbaye royale. Aujourd'hui, c'est l'abbaye royale de la Blanche. C'est aussi un lieu qui est cher au cœur des Mortainais, puisque il faut savoir que dans les années 50, cette abbaye blanche, entre autres, a été une maternité. Donc il y a beaucoup de Mortainais qui sont nés ici.
3: Et aujourd'hui, cette abbaye
2: Alors cette abbaye, elle a été vendue en 2021-2022. Elle appartient à des particuliers pour un projet d'investissement.
3: L'abbaye revivra d'une autre façon, l'abbaye blanche, donc au-dessus des grandes cascades de Mortain. Et là, on est revenu complètement au-dessus de la Canse, Mortain, frontière historique et géographique. Géographique à cause des cascades, justement,
2: oui,
3: et de la rivière.
2: Oui, parce qu'on est quand même sur les montagnes qui vont marquer une frontière, finalement, entre le bocage et puis le début du massif. On est aussi à l'entrée du parc naturel régional Normandie-Maine, pas très loin de la Bretagne, de l'Anjou, à l'époque de Guillaume le Conquérant. C'est aussi pour ça qu'on avait une ville fortifiée à l'époque de Guillaume, parce que... Justement, on était à un endroit qui était convoité, finalement, à l'époque où Guillaume faisait ses allers-retours entre la Normandie et l'Angleterre. Les ducs bretons, les Plantagenets aussi, avaient des vues sur la Normandie de Guillaume. Donc Guillaume a fortifié, en fait, a réappuyé ses fortifications sur les marges de Normandie pour protéger la Normandie de potentielles invasions.
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0: Ici Cotentin avec Wish You The Best, Lewis Capaldi. 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
1: Nous sommes le jeudi 14 mai, jour férié aujourd'hui, profitez-en bien. Il est tout juste 14h, l'heure de faire un point avec les infos.
2: En France, tous les cas contacts sont testés négatifs à l'hantavirus. Annonce de la ministre de la Santé, Stéphanie Rist, sur le réseau social X. Par mesure de précaution, ces 26 personnes sont toutes placées en isolement hospitalier et continueront à être suivies médicalement et à être testées 3 fois par semaine. Deux nouvelles plaintes déposées contre Patrick Bruel. Une masseuse qui accuse le chanteur d'agression sexuelle en juillet 2019. La seconde tentative de viol pour des faits remontant au printemps 2010 au domicile de Patrick Bruel à Neuilly. Sur scène. Les deux femmes avaient déjà porté plainte en 2019, des procédures classées sans suite à l'époque. On apprend la disparition de Sophie Garel à l'âge de 84 ans, animatrice radio emblématique des années 70-80. Elle a également été chroniqueuse dans plusieurs émissions de Laurent Ruquier, comme On a tout essayé sur France 2. Sophie Garel, également la compagne de l'acteur et réalisateur Jean-Yann. Vous êtes nombreuses et nombreux sur les routes aujourd'hui à l'occasion du pont de l'Ascension et un pic de bouchons de 1340 km cumulés relevé tout à l'heure par Bison Futé. 16 ans après le psychodrame de l'équipe de France à la Coupe du Monde 2010, Netflix diffuse un documentaire sur la grève des joueurs. Ça s'appelle Le Bus, les Bleus en grève. Et ça fait beaucoup de bruit. L'ex-sélectionneur Raymond Domenech se dit meurtri et trahi. La Coupe du Monde 2026, cette fois, est Didier Deschamps qui va lever le voile sur la liste des 26 bleus dans le 20h de TF1 ce soir. Une dernière sélection pour le sélectionneur en poste depuis 2012.
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1: Regardons la couleur du ciel ensemble avec notre département qui est en vigilance jaune en raison des orages qui sont annoncés dans l'après-midi, un temps qui va devenir de plus en plus orageux et des averses assez fréquentes et plus fortes également. Jusqu'à 5 mm de pluie attendue sur Mortain et puis un vent qui va souffler de nord-ouest assez fort cet après-midi jusqu'à 65 km par heure concernant donc ces rafales de vent. Les températures pour les maximales comprises entre 13 et 14 degrés, 11 à Auderville d'ailleurs aujourd'hui.
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0: Ici Cotentin avec I Still Haven't Found What I'm Looking For, c'était le groupe U2. En ce jour férié, vous profitez de la famille, vous prenez le temps, long week-end de l'Ascension, vous avez bien raison. L'occasion aussi d'écouter trois chansons françaises à la suite avec Daniel Lavoie, Il s'aime dans quelques minutes, Marine et sa nouvelle chanson Escroc, et Du soleil dans la nuit avec Gérard Blanc, juste après ça. Bon week-end.
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1: La Chambre de métiers de l'artisanat, la CMA, vous accompagne tout au long de la vie de votre entreprise, création, reprise d'entreprise. Alors pour avoir des conseils, prenez rendez-vous avec un conseiller le premier ou troisième mardi de chaque mois. Le prochain rendez-vous a lieu mardi 19 mai de 9h à 11h. Ça se passera à la communauté de communes de la baie du Cotentin à 40 ans. Attention, vous devez vous inscrire si vous êtes intéressé avant le 18 mai. Puis si vous êtes à la recherche d'un emploi, la ville de Granville recherche un agent polyvalent pour aller sur l'île de Chausey pour un renfort saisonnier. C'est un poste à temps complet. Pour voir du 1er juin au 30 septembre, attention, le poste sera basé sur l'île. La présence sur l'île de Chausey est donc obligatoire. Vous travaillerez également le week-end et les jours fériés. Dans vos missions, vous ferez entre autres la collecte et le suivi des déchets ménagers, l'entretien des espaces verts. Et si vous possédez des connaissances en bâtiment, plus particulièrement en plomberie et électricité, c'est un vrai plus. Renseignez-vous et contactez-nous pour en savoir plus au 02 33 23 13 23.

0: Don't worry, be happy. Ici Cotentin avec Don't Worry, Be Happy, Bobby McFerrin. Don't Worry, Be Happy, le pont de l'Ascension est là pour que vous puissiez recharger vos batteries justement avec votre radio préférée en prime. Et puis avant 15h, de la bonne musique, il y aura Richard Marx avec White Here Waiting, la nouvelle chanson d'Amir à l'imparfaite, et puis Sandra avec In the Heat of the Night, souvenir de l'année 85. C'est juste après cette pause. Bon week-end.
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1: Très belle journée à vous, bienvenue. Il est tout juste 15h, l'heure de faire un point avec les infos.
2: Deux nouvelles plaintes déposées cette semaine contre Patrick Bruel pour agression sexuelle et tentative de viol. Deux femmes qui avaient déjà porté plainte en 2019, procédure à l'époque classée sans suite. Exactement 2 ans après l'attaque du péage d'Incarville, Gérald Darmanin a rendu hommage aux 2 agents pénitentiaires tués et aux 3 autres blessés lors d'une cérémonie à Caen. Il y a 2 ans, la France a été blessée en son cœur, a déclaré le ministre de la Justice, évoquant une cicatrice sans doute jamais refermée. Fin de citation. Des nouvelles rassurante de l'antivirus en France. Les 26 cas contacts sont testés négatifs, annonce la ministre de la Santé, Stéphanie Rist. 4 étaient sur le bateau foyer du virus. Les autres avaient pris l'avion avec une néerlandaise morte de ce virus. Tous restent à l'isolement à l'hôpital. Une Française de plus de 65 ans est toujours, elle, en réanimation dans un état critique à l'hôpital Bichat à Paris. 10 ans après le crash d'Égyptair et la mort de 66 personnes, dont 15 Français, la perspective d'un procès s'éloigne. Le parquet de Paris demande d'un non-lieu général, estimant que c'est un incendie déclenché par la rencontre d'une fuite d'oxygène et d'une source de chaleur inconnue dans le cockpit qui a entraîné l'accident. Une rave party tente de s'installer en Lozère, à Saint-Privat-du-Four. Les forces de l'ordre sont sur place. Environ 200 véhicules sont en route. La préfecture demande d'éviter le secteur. Et puis c'est la dernière de Didier Deschamps ce soir. Dernière sélection, dernière liste, celle des Bleus, retenue pour la Coupe du Monde 2026. Il sera l'invité du 20h de TF1.
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1: Regardons la couleur du ciel ensemble avec notre département qui est en vigilance jaune en raison des orages qui sont annoncés dans l'après-midi, un temps qui va devenir de plus en plus orageux et des averses assez fréquentes et plus fortes également. Jusqu'à 5 mm de pluie attendue sur Mortain et puis un vent qui va souffler de nord-ouest assez fort cet après-midi jusqu'à 65 km/h concernant donc ces rafales de vent. Les températures pour les maximales comprises entre 13 et 14 degrés, 11 à Auderville d'ailleurs aujourd'hui.
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0: Ici Cotentin avec Like a Prayer, c'était Madonna. La suite du programme, tout en musique avec trois chansons françaises à la suite et puis quelques idées de sorties sur votre radio locale ici Cotentin. Donc restez à l'écoute pour prendre des notes si vous désirez vous occuper avec ce long week-end de l'Ascension. La musique revient avec Rose Laurence Africa dans quelques instants. Adieu, la chanson de Jérémy Frérot. Et puis Diego, Libre dans sa tête, sera signé par Michel Berger juste après ça.
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1: Vous qui aimez les courses hippiques, ce dimanche sur l'hippodrome de Jullouville-les-Pins, à partir de 13h, les trotteurs envahissent la plage le temps de la marée. Cette édition marque le 140e anniversaire de la création de cette journée hippique annuelle. Découvrez en plus un véritable village capable d'accueillir 4000 spectateurs, de nombreux pros et plus de 100 chevaux. Début des opérations 13h15 avec des épreuves qui vont s'enchaîner avant le retour de la marée justement. C'est donc dimanche ces courses hippiques à Jullouville. À Gonneville-de-Theil maintenant, ce sont les portes ouvertes de l'aéroclub Jean Picneau, c'est ce samedi, ce dimanche également. Venez donc voler, découvrir le Val-de-Serre vu du ciel. Le rendez-vous est donné sur place de 9h à 17h pour des vols de découverte et aussi des rencontres avec les pilotes. Rendez-vous donc là-bas, buvette sur place et bonne ambiance assurée. Renseignements avec bien sûr votre radio, ici Cotentin, 02 33 23 13 23.
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0: Ici Cotentin avec Born in the USA, Bruce Springsteen. L'Eurovision 2026 va se dérouler à Vienne en Autriche et la grande finale c'est ce samedi. 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On la soutient évidemment. Retrouvez donc les infos, toutes les infos sur votre radio et le site ici.fr. Bel après-midi, bon long week-end de l'Ascension à vous et bienvenue surtout.
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1: Excellent jeudi, il est tout juste 16h, l'heure de faire un point avec les infos.
2: Dans le Finistère au Conquet, deux personnes sont mortes noyées lors d'une séance de longe côte ce matin. Cinq autres du même groupe sont hospitalisées. Toutes les victimes ont entre 60 et 75 ans. Les détails sur ici.fr. De nouvelles plaintes déposées contre Patrick Bruel, une masseuse qui accuse le chanteur d'agression sexuelle en juillet 2019. La seconde femme l'accuse de tentative de viol pour des faits remontant au printemps 2010 au domicile de Patrick Bruel à Neuilly-sur-Seine. Les deux femmes avaient déjà porté plainte en 2019, des procédures classé sans suite à l'époque. C'est une bonne nouvelle face au risque de propagation de l'hantavirus en France. Les 26 personnes identifiées comme cas contact de la néerlandaise décédée ont été testées négatives, annonce de la ministre de la Santé sur X. Par mesure de précaution, elles sont toutes placées en isolement hospitalier et continueront à être suivies médicalement et à être testées 3 fois par semaine, précise Stéphanie Rist. 16 ans après le psychodrame de l'équipe de France à la Coupe du Monde 2010, Netflix diffuse un documentaire sur la grève des joueurs. Ça s'appelle Le bus, les bleus en grève. Et ça fait beaucoup de bruit. L'ex-sélectionneur Raymond Domenech se dit meurtri et trahi. La Coupe du Monde 2026, cette fois, est Didier Deschamps qui va lever le voile sur la liste des 26 bleus dans le 20h de TF1 ce soir. Une dernière sélection pour le sélectionneur en poste depuis 2012. Et puis, on a appris la disparition de Sophie Garel à l'âge de 84 ans, animatrice radio des années 70 et 80. Elle a également été chroniqueuse dans plusieurs émissions animée par Laurent Ruquier.
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4: Et pour la météo, attention, aujourd'hui le département de la Manche est en vigilance jaune pour un phénomène d'orage. Demain, on sera de retour en vert pour cet après-midi. Donc un risque d'orage qui va durer jusqu'en fin de journée. Un vent de nord-ouest qui souffle assez fort, surtout sur la côte ouest. Et côté température, la fourchette des maximales est entre 12 et 14 degrés. On a par exemple 12 degrés à Coutances cet après-midi et 13 à Écosville où se tiendra tout le week-end un grand meeting d'aéromodélisme dans le hangar à dirigeable avec de la voltige d'avion de très haut niveau. Et c'est avec ici Cotentin, bien sûr. Demain vendredi, du soleil demain matin. En cours d'après-midi, des nuages menaçants qui pourront donner quelques averses, surtout sur le centre Manche. Mais autrement, c'est une journée bien agréable demain avec un soleil largement présent. Vent faible dans l'ensemble et côté maximal, elles seront entre 12 et 16 degrés.
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4: Ici Cotentin, en direct de Jazz sous les pommiers. Bah oui, on a quitté nos studios pour nous rendre à Coutances pour vous faire vivre jusqu'à 19h une partie de cette 45e édition. Bah oui, 45 ans déjà, Jazz sous les pommiers qui existe, un festival qui existe depuis 1982. Donc on va recevoir pas mal de gens pour vous expliquer comment ça marche, pour vous discuter de l'ambiance, de la musique, parce que les musiciens seront présents également. Et puis évidemment, on écoute de la musique. C'est ici Cotentin avec Thelma Houston, Don't Leave Me This Way. Bel après-midi, merci de nous avoir choisis aujourd'hui.

0: Ici Cotentin et Thelma Houston, Don't Leave Me This Way.
1: Ici Cotentin, en direct de Coutances, pour vous faire vivre le festival Jazz sous les pommiers, Lionel Robin.
0: Eh oui, bah bonjour à tous et bienvenue à Coutances hein, pour la 80e, mais on y arrivera bientôt, 45e de Jazz sous les pommiers avec Ici Cotentin. Cette année, on est encore au cœur de la fête, on est dans le bar du théâtre, pour vous faire vivre les coulisses du festival, pour vous faire rencontrer aussi ces acteurs et ces artistes et ces musiciens. Alors, bien, je vais vous présenter tiens un garçon qui était au départ percussionniste de formation classique, puis qui s'est aventuré dans la musique de chambre, le jazz, les musiques actuelles, le théâtre, entre autres, hein, parce qu'il fait plein de choses. Et depuis quelques années, il est aussi le chef d'orchestre de l'Orchestre d'Harmonie Rouen Métropole, 65 musiciens, et c'est Stéphane Norbert. Bonjour Stéphane.
2: Bonjour.
0: Ça va ?
2: Oui, ça va très bien, merci.
0: Eh ben super. Alors, vous nous proposez donc un concert intimiste pour 25 spectateurs. Hein. C'est petite jauge, un peu un de plus. C'est dans la chapelle du lycée Le Brun de Coutances, c'est ça ?
2: Oui. Oui, c'est un lieu magnifique. Et on y est bien, et il faut pas plus de 25. C'est très bien.
0: Voilà. Alors, ça s'appelle Soloops in Time. C'est oui. Le titre du concert. C'est construit autour du concept de la boucle hein, qu'on utilise parfois en musique, la fameuse pédale de loop.
2: Absolument. C'est les guitaristes qui connaissent ça très très bien.
0: Bah voilà.
2: Et moi, je l'utilise par contre avec des micros pour reprendre des instruments à percussion, avec des niveaux très très très bas, des niveaux sonores très bas évidemment, puisque des percussions dans un casque, c'est une idée un peu farfelue au départ.
0: Bizarre, hein.
2: Mais voilà, on baisse les niveaux et ça marche.
0: D'accord. Pour ce concert, le public donc est à un casque sur les oreilles, assis sur une chaise.
2: Oui,
0: hein, voilà,
2: absolument.
0: Tout le monde est statique.
2: Voilà.
0: J'imagine que vous avez une excellente raison pour proposer un concert de cette façon inédite.
2: Ben oui, en fait, je veux une proximité avec le public, vraiment. C'est le public, du coup, a une place vraiment privilégiée, très proche de moi. On est et puis c'est vraiment du murmure à l'oreille.
0: Oui, c'est ça, ouais, c'est très doux hein,
2: confidence.
0: Ouais.
2: C'est pas toujours très doux.
0: Ah bon ?
2: Il y a des fois des sons qui sont pas toujours très je devrais pas le dire
0: hein,
2: parce que
0: dire.
2: C'est pas de la promo mais il y a un équilibre entre des sons très agréables, très doux, très il y a des gens qui me parlent souvent d'ASMR.
0: Ah oui.
2: Ben oui, voilà, il y a un peu ça. Mais il y a aussi des sons qui chatouillent un petit peu.
0: Dérange.
2: Mais c'est normal.
0: Ah ouais.
2: Voilà.
0: Il paraît qu'il y a des surprises dans le spectacle.
2: Enfin,
0: c'est des surprises, on peut pas en parler. Bon
2: donc,
0: bah voilà. Donc en fait, vous avez quelque chose. J'imagine qu'il y a une partition, une trame décrite.
2: Oui, tout à fait.
0: Pour tout ça, hein.
2: Très précisément.
0: C'est pas du hasard. Hein.
2: Ah non, c'est pas tout à fait du hasard. La seule chose, c'est que je réagis par rapport à ce que les gens me renvoient.
0: Mm-hmm.
2: C'est-à-dire que si je vois que le public se sent bien, je fais tourner un tout petit peu les boucles.
0: Oui.
2: Voilà, il y a des choses qui rentrent un peu plus tard ou voilà, ça peut s'allonger un petit peu.
0: Mm-hmm.
2: Il y a une part aussi d'improvisation dans. De tout petits passages, mais tout le reste est vraiment écrit millimétré.
0: Oui, parce qu'il y a toujours de l'impro dans le jazz.
2: Il y a toujours d'impro dans le jazz. Là, on est plus dans des musiques de création. On s'éloigne un petit peu.
0: Oui, quand même.
2: Un petit peu. Mais il y a quand même une part d'improvisation. Oui, tout à fait.
0: Alors, à la fin du concert, vous discutez avec le public. Je voudrais savoir qu'est-ce qu'on vous raconte en général en sortant d'une expérience qui est pas banale, quand même.
2: Alors, c'est pas banal. Il y a un temps d'atterrissage. Moi, j'appelle ça un temps d'atterrissage.
0: Mais oui.
2: Voilà. Les
0: jours, ça dure une demi-heure.
2: Ça dure une demi-heure et souvent on passe des quelques minutes à échanger avec le public. Le public me raconte ses propres histoires, son propre voyage. Ça fait vraiment plusieurs fois que je joue ce concert. Ça fait plus de 200 fois que je le joue et j'ai des histoires différentes à chaque fois. Il y a voilà, j'ai de quoi écrire un livre, je crois.
0: Ouais. Faudrait le faire alors.
2: Je sais pas si ce sera intéressant, mais en tout cas. Moi, j'adore les retours. Il y a des perceptions différentes, vraiment, suivant les gens.
0: Et il y a des voyages. Il y en a qui ferment les yeux, d'autres pas.
2: Ça, il y a des voyages totalement différents des miens, de ce que je raconte.
0: Et
2: c'est
0: oui.
2: ça que j'adore dans la musique, c'est que nous, on raconte quelque chose. Moi, il y a une histoire précise, en fait, derrière ce que
0: je raconte. Ah oui, d'accord.
2: Mais je ne la dévoile pas et on l'interprète comme on veut.
0: Voilà.
2: Voilà.
0: Et on en discute à la fin.
2: Exactement.
0: Bon, bah, merci beaucoup. C'est vraiment une surprise étonnante. Hein. Stéphane Norbert, percussionniste. Donc, le spectacle, le concert, c'est Soloops in Time, dans la chapelle du lycée Lebrun, c'est à Coutances, ici, dans le centre-ville. Trois concerts par jour jusqu'à samedi. Les prochains, c'est ce soir, 17h et 19h30. Donc, vous filez là,
2: préparez les choses. Absolument.
0: Merci beaucoup, Stéphane Norbert.
2: Merci à vous, avec plaisir.
0: Et au plaisir. Au revoir.
2: Au revoir.
0: Et ici, Cotentin, est toujours jusqu'à 19h, ici, au bar de Coutances, au bar du théâtre de jazz sous les pommiers à Coutances. On va parler avec des bénévoles, tiens, dans un instant.

0: Ici Cotentin avec un duo qui marche bien en ce moment, Pascal Obispo, Francis Cabrel, Il faudrait que pleuve l'amour. 16h14, tous les jours à la même heure, Manu Gouache nous fait profiter de ses réflexions sur le monde. Et aujourd'hui, eh bien, ce sont les jours fériés qui l'inspirent, voyez-vous. C'est donc l'humeur de Manu aujourd'hui avec Alex Arbet. Bonjour Manu.
1: Eh ben bonjour à tous et à toutes.
2: Alors on se pose toujours beaucoup de questions concernant les jours fériés, Manu, mais certains pensent qu'il y en a trop et que ça fait baisser la productivité des entreprises.
1: Oui, non, pas moi. D'ailleurs, j'ai bien aimé entendre le représentant de la Confédération des petites et moyennes entreprises dans la Manche, qui, tel un vieux sage, a expliqué sur notre antenne qu'il fallait aussi profiter de la vie, que de temps en temps on pouvait ralentir un peu, et que c'est pas ça qui, à la fin de l'année, ne permettait pas d'atteindre ses objectifs. Mmh. Mais enfin, qui peut avoir envie de passer plus de temps au travail? On peut dormir là aussi, hein. Oui. On peut habiter sur son lieu de travail, ce sera plus pratique. On pourrait faire une coloc, hein, Katia,
3: ah,
1: Alex,
3: non,
1: Cathy à l'accueil, Morgane à la Réal ce matin,
2: pourquoi
1: une petite coloc, ce serait pas mal.
2: Bah oui.
1: Hein, ouais. Notre vie entière consacrée à notre travail, on resterait ici tout le temps. Et puis, on va supprimer les week-ends aussi, puis les vacances. Oh non, les vacances, ça n'intéresse plus personne. De toute façon, on n'a plus les thunes pour partir. Alors, les vacances, c'est nul. Zéro. C'est tout pourri. Les vacances, c'est nul. Concept au rabais, jour férié, poil au nez, nul, tout pourri. Mais si tu veux faire travailler un humanoïde 7 jours sur 7, 24 heures sur 24, mais va t'acheter un robot, en fait.
2: Mais alors, travailler un jour férié, il y a des gens qui expliquent avoir besoin de ça financièrement.
1: Oui, bon, ça veut surtout dire que nous ne sommes pas assez payés si nous estimons qu'il faut sacrifier une journée de travail pour gagner plus, hein, c'est tout. Hein. Alors profitez bien de cette journée et bon courage à celles et ceux qui travaillent. Et Katia, c'est à votre tour pour la vaisselle.
3: Non, si. Je fais pas la vaisselle.
1: Bah si, non, c'est à votre tour.
3: Bah non, puisqu'on va remanger dans les mêmes assiettes demain, je fais pas la vaisselle.
0: Ah, oui, voilà, c'est simple, hein. Voilà, l'humeur de Manu, c'est comme ça. Et c'est tous les jours, il nous partage son humeur à 7h40 en direct avec Alex Arbet sur votre radio locale, ici Cotentin, hein, histoire de se réveiller de bonne humeur. Et on en profite l'après-midi, nous aussi. Hein. Dans quelques minutes, des membres incontournables de l'équipe de bénévoles ici à Jazz sous les pommiers, juste après le groupe Double.

0: Ici Cotentin avec Double, The Captain of Her Heart.
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0: Jusqu'à 19h, hein, et Jazz sous les pommiers, c'est de la musique partout, mais c'est aussi une équipe qui travaille en coulisses toute l'année pour que tout se passe comme prévu. Bonjour Mathilde Halluin.
2: Bonjour.
0: Alors, vous avez beaucoup de casquettes au sein du festival, hein, vous chômez pas. Vous êtes chargé de production, de la programmation aussi, vous êtes également responsable des bénévoles, référente en matière de transition écologique, donc vous traînez pas. Qu'est-ce que vous faites, vous, concrètement, pendant le festival?
2: Alors, c'est assez vaste, effectivement. Mmh. Moi, pendant le festival, je suis un peu sur plusieurs points.
0: Oui.
2: Mais principalement, la coordination de la programmation gratuite, quand même. Puis là, avec la météo, il y a pas mal d'aléas.
0: Faut gérer
2: un peu tout ça. Et donc aussi la coordination des bénévoles. Donc moi, je chapeaute un peu tout ça. Ils sont 500, 530 à peu près.
0: D'accord.
2: Et donc, après, il y a des responsables d'équipe, etc. Ils sont répartis dans plusieurs équipes différentes.
0: Voilà.
2: Mais voilà, moi je suis un peu je suis tout ça et ça fait beaucoup de monde à gérer pendant 8 jours, mais en tout cas ce sont des équipes super et vraiment dévouées.
0: Vraiment dévoués, parce qu'ils sont bénévoles, ils sont là pour une bonne raison, ils ont envie que ça marche, ils aiment le jazz peut-être aussi, peut-être pas tous, ils aiment tout simplement la musique ou l'ambiance, je sais pas.
2: Bah, il y a un peu de tout ça, à la fois, il y a des gens qui aiment le jazz et qui ont envie de venir écouter des concerts, il y a des gens qui ont juste envie de donner de leur temps, de retrouver leurs amis aussi, de rencontrer de nouvelles personnes. Il y a plein de gens qui prennent une semaine de vacances. Beaucoup pour venir être bénévole à Jazz sous les pommiers, donc ça vraiment, enfin, je suis admirative de ça, c'est super.
0: Et j'imagine qu'il y en a certains que vous recrutez entre guillemets, hein, pour des compétences particulières, parce qu'on travaille sur un festival de musique, donc il faut des gens compétents dans tel ou tel domaine.
2: Et oui, exactement. Alors c'est vrai que par exemple pour l'accueil artiste, pour nous c'est super si ils parlent très très bien anglais ou espagnol ou une autre langue, c'est quand même beaucoup plus pratique pour nous. Après on a donc plusieurs équipes. On a l'équipe des transports qui va transporter les équipes, les artistes, etc. d'un point à un autre. Les équipes d'accueil public qui vont accueillir le public dans toutes les salles, au point info, à la billetterie. On va avoir toute l'équipe de la brigade verte donc, qui va assurer le tri des déchets, la gestion des contenants consignés, des gobelets, etc. Donc, tout ça, on parle de gros volumes. Hein, donc on a vraiment
0: le nombre de gens qui fréquentent le festival quotidiennement.
2: C'est ça. On doit vraiment. C'est des équipes qui ne chôment pas, qui sont sur le pied de guerre du matin au soir. Et voilà, et les équipes d'accueil artistes aussi. Et puis, bien sûr, aussi les bars, les équipes qui tiennent les bars.
0: Voilà, donc voilà. Ça fait beaucoup de monde. Et tous les matins, il y a réunion et puis on donne les objectifs de la journée. Je ne sais pas comment ça se passe.
2: Alors, les matins, on fait un briefing à 11h15. On fait le débrief de la journée de la veille et on fait le brief de la journée du jour. Après, alors ça, c'est un peu un brief général hein, parce qu'il y a aussi, c'est surtout pour les équipes organisatrices. Les bénévoles, ils sont conviés s'ils veulent. Et après, comme chaque équipe fait son brief à chaque lieu, à ses équipes.
0: D'accord, merci beaucoup Mathilde. Alors parmi les bénévoles à côté de vous, il y a Françoise Davoury. Bonsoir Françoise.
3: Bonsoir.
0: Alors vous êtes bénévole à Jazz sous les pommiers, c'est vous qui gérez la petite pomme pause. Alors de quoi s'agit-il?
3: Alors cette année j'ai laissé un petit peu mon rôle principal, mais je vais pouvoir vous en parler quand même.
0: Parce que c'est vous qui l'avez initié ce projet.
3: Alors il y a 14 ans, c'est l'idée d'une maman.
0: Oui.
3: Et elle souhaitait faire un espace, organiser un espace pour accueillir les familles en construction, je dirais, avec des jeunes enfants, pour qu'ils puissent sortir des poussettes, arrêter de courir derrière papa et maman, enfin bref, pour qu'ils fassent une pause. Et puis la pause des enfants, ça fait une pause aussi pour les parents.
0: Parce je veux bien croire, oui.
3: Parce que les enfants sont moins énervés après. Voilà. Et puis, ça permet de donner le goûter, d'allaiter en confort dans un fauteuil, enfin voilà, de changer la couche de bébé, enfin, et de jouer, et voilà, et d'écouter des comptines, etc. Voilà.
0: Alors, c'est de 15h à 19h, 19h30
3: De 19h.
0: Voilà. Ouais, 19h.
3: 19h,
0: ouais. Voilà. D'accord, ouais. Ok, c'est gratuit, vous accueillez tout.
3: C'est gratuit, ouais. On accueille tout le monde, et c'est surtout. Un lieu où on peut accueillir des enfants en situation de handicap, voilà, de tout, tous les publics sont les bienvenus.
0: La petite pomme pause. Mathilde, vous aviez quelque chose à rajouter?
2: Non, c'était juste pour préciser que c'était sur le square de l'évêché.
0: Voilà, d'accord.
3: Merci,
0: bah, c'est parfait. J'allais le dire en plus. Merci Mathilde Alluin et Françoise Davoury de l'équipe de Jazz sous les pommiers. Bah, on va vous laisser continuer parce que
3: Bonne soirée.
0: Vous, ça ne s'arrête pas. Hein. Jusqu'à samedi soir. Hein.
2: Non, c'est ça.
0: Hein, jusqu'à même samedi. Au-delà peut-être.
2: Bah,
0: hein.
2: Voilà.
0: Ouais, bah, voilà.
2: Pour le public jusqu'à samedi soir et puis après nous.
0: Et puis vous continuez. Voilà. Merci Mathilde, merci Françoise et puis à la prochaine. Au plaisir.
2: Merci.
0: Au revoir.
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0: Ici Cotentin avec les Pink Floyd qui chantaient High Hopes. Il est un peu plus de 16h30. Ici Cotentin en direct de Jazz sous les pommiers jusqu'à 19h.
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0: Allons à Barneville-Carteret, la commune qui poursuivre le raid Aviron Jersey-Carteret qui a lieu samedi 25 juillet. Les bateaux accompagnateurs vont assurer la sécurité et le bon déroulement.

0: La course vers Gorée, chaque bateau devra suivre et accompagner son équipage en deux temps. Convoyage de votre équipe de rameurs le 24 vers Gorée et retour pour la traversée Gorée-Carteret, ce sera le 25 juillet, en suivant votre équipage. Alors, barbecue pour les bateaux accompagnateurs le 4 juillet et dîner et soirée dansante sur le terre-plein du port de pêche. Donc si ça vous intéresse, n'hésitez pas à vous renseigner. Et puis dans un tout autre registre, si vous êtes des amateurs de jeux de société, eh bien la commune de Saint-Sauveur-le-Vicomte propose un après-midi jeu le 20 mai prochain. Une après-midi pour venir découvrir et jouer à la médiathèque de Saint-Sauveur. Vous devrez d'ailleurs défier, à travers différents jeux, l'équipe de la médiathèque. Donc rendez-vous mercredi 20 mai, 14h30, 18h. Et évidemment, c'est gratuit.
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0: 16h32, ici Cotentin, en direct de Jazz sous les pommiers, pour découvrir les acteurs, les coulisses, les musiciens, les artistes, etc. On est là jusqu'à 19h, on est au bar du théâtre, bien installé ici. Et dans un instant, eh bien, on va parler fromage, cidre et bière locale. Le temps pour nous d'écouter Étienne Dao, le temps que nos invités se mettent en place. Étienne Dao avec Le Grand Sommeil, à tout de suite.

0: Étienne Dao, le grand sommeil, ici Cotentin, en direct de Jazz sous les pommiers.
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0: Alors, Jazz sous les pommiers, ce sont des concerts et donc beaucoup de musique, mais c'est aussi une belle brochette de produits locaux. Saviez-vous qu'il existait un camembert Jazz sous les pommiers? Eh ben oui, il existe, on va en parler avec David Aubray. Bonjour David Aubray.
2: Bonjour.
0: Vous êtes le directeur de la fromagerie Réo. Alors, ce camembert, qu'est-ce qu'il a de particulier?
2: Eh ben depuis plusieurs années, on fait l'étiquette au fur et à mesure des différentes affiches annuelles. Donc cette année, le camembert est très coloré, très joyeux. Et dans cette boîte, on a un camembert de Normandie, au lait cru, moulé à la louche, à la main, fabriqué à l'essai par tous mes collègues.
0: D'accord, donc c'est une cuvée spéciale. On peut parler de cuvée pour les camemberts, non?
2: Bah oui, tout à fait. Ouais. Alors dans les étiquettes de camembert, il y a des collectionneurs qui s'appellent les tyrosimophiles.
0: Ah, je le note.
2: Voilà. Et figurez-vous que la semaine dernière, le week-end dernier, à l'essai, il y avait une réunion des tyrosimophiles. Et donc c'est des passionnés qui vraiment ont des catalogues immenses de différentes étiquettes de camembert.
0: Et on vous en demande beaucoup cette année de camembert estampillé Jazz sous les pommiers?
2: Bah justement oui, comme c'est des étiquettes très limitées, ces collectionneurs ils sont vraiment avides de ces étiquettes.
0: Parce qu'on en trouve qu'ici, que sur ce site, que sur le site du festival, non?
2: Alors on en vend aussi au magasin de vente à la laiterie.
0: Oui. Hein.
2: On a un magasin de vente qui est ouvert le vendredi et avec un distributeur à côté de la fromagerie. Et on a aussi, avec depuis plusieurs années, on vend nos camemberts dans les petits magasins autour de Coutances.
0: D'accord.
2: Et supermarchés.
0: Voilà, comme ça permet comment ça s'appelle déjà,
2: au tyrosimophile,
0: voilà,
2: de faire la collection. Ouais, c'est un nom d'étymologie grecque. Ouais.
0: Voilà, j'ai pas fait grec ancien à l'école. Merci David Aubray, directeur de la fromagerie Réo, et donc le camembert Jazz sous les pommiers 2026. Et il est sorti à disposition.
2: Exactement, depuis un mois, ouais.
0: Depuis un mois, d'accord. Alors, Jazz sous les pommiers, c'est aussi à boire avec Captain James et Semous, une brasserie artisanale normande installée à Agon-Coutainville. Bonjour Anaïs Herman.
3: Bonjour.
0: Vous êtes la co-gérante avec votre mari de la brasserie.
3: Exactement.
0: D'accord. Alors, c'est quoi la particularité de vos bières, mis à part le fait que vous soyez, en fait, pas loin, sur la côte, à quelques kilomètres d'ici, de Coutances?
3: Eh oui, et c'est une bière produite ici, avec des ingrédients locaux, donc de l'orge qui a poussé dans la Manche, du houblon qui a poussé dans la Manche, de l'eau qui nous tombe sur la tête dans la Manche.
0: Oui,
3: on parlera pas trop aux organisateurs du festival en ce moment. Voilà, et brassé par nous-mêmes ici à Agon-Coutainville avec amour et passion.
0: Et donc une cuvée là aussi spéciale Jazz sous les pommiers. Alors
3: pour la bière, on parle d'un brassin. Donc c'est un brassin en effet Jazz sous les pommiers, avec une recette qu'on ne trouve que sur le festival et dans quelques canettes pareil collector qui sont distribuées autour de Coutances et à la brasserie et évidemment à la boutique du festival.
0: Donc c'est exclusif. Vous l'avez préparé avant, j'imagine, ce brassin.
3: Oui.
0: C'est comme ça qu'on dit, avec un goût particulier, je ne sais pas, c'est étudié tout ça?
3: Oui, c'est une recette vraiment particulière. Ouais. On nous a demandé de faire une IPA.
0: C'est très à la mode ça, l'IPA.
3: Oui, c'est à la mode. Donc c'est une bière blonde, bien houblonnée, ce qui apporte une petite amertume, ce qui est très désaltérant. Et là, on nous a demandé qu'elle ne soit pas trop forte en alcool et pas trop amère pour plaire au plus grand nombre. Donc on a vraiment développé une recette, la Jazz Festive Ale.
0: Ah, jeu de mots, bien sûr.
3: Et oui.
0: Est-ce qu'elle a du succès? Qu'est-ce que vous avez comme retour, par exemple, des consommateurs?
3: Globalement, là, quand je me promène sur le festival et que je croise des gens qui l'ont goûté et qui me reconnaissent, ils me disent « Ah, excellente, la cuvée, le brassin 2026 !» Donc, qui n'a en effet pas tout à fait le même goût que le brassin 2025, parce que même si c'est la même recette, on n'avait pas exactement les mêmes houblons, donc on a changé...
0: Ah oui, il faut que ça change d'une année sur l'autre, forcément.
3: Oui, en plus, donc il y a un petit clin d'œil.
0: Voilà, parce qu'il y a peut-être des collectionneurs qui vont se dire « Ah, j'en ai gardé une de l'année dernière !»
3: Voilà, c'est ça.
0: Et on les trouve plus, celles de l'année dernière ou celles des années précédentes?
3: Il en reste très très peu. Nous, il nous en reste une à la brasserie. On aurait pu la vendre 12 fois dans la journée d'hier.
0: D'accord, bon.
3: Donc évidemment, non, on la garde. Je crois qu'il en reste quelques-unes Leclerc de Coutances.
0: D'accord.
3: Je dis rien.
0: Ah bon, non, tout le monde est au courant maintenant. Merci à Anaïs Herman. Donc le Captain James et ses petits mousses. Et donc, il y a du cidre également ici sur Jazz sous les pommiers avec le cidre Le Maçon, bien sûr, le cidre Le Maçon qui est présent depuis depuis plus de 20 ans sur le village du festival. Et depuis 2018, il propose une cuvée spéciale Jazz sous les pommiers, produite en AOP Cidre Cotentin. Donc voilà. Et ben merci à tous les deux. Hein, et puis bon festival 2026. Et puis à l'année prochaine alors.
3: Et ben oui, avec plaisir. Merci
0: avec plaisir.
3: Beaucoup.
0: Avec un nouveau brassin et puis un nouveau camembert.
2: Exactement.
0: Et ben ça marche. Merci à tous les deux. Bon festival. Au revoir. Et puis, et ben, si vous le voulez bien, on va écouter Vanessa Paradis. C'est le nouvel extrait de son dernier album et ça s'appelle Les épines du cœur, ici Cotentin, en direct de Coutances cet après-midi.

copine du cœur, c'est Vanessa Paradis. Bien oui, vous écoutez ici Cotentin. Nous sommes en direct du festival Jazz sous les pommiers jusqu'à 19h pour vous faire vivre le festival, ses coulisses, ses acteurs, les artistes, les musiciens, etc. Et également pour vous offrir des cadeaux, parce que qui dit festival dit aussi sport. Alors pas à Coutances, mais on va remonter dans le Nord Cotentin avec ce week-end la Classique Cotentin. 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La musique revient, UB40, Chrissy Hynde, I Got You Babe, à tout de suite.

0: chanson de Sonny & Cher que vous connaissiez forcément. I Got You Babe, c'était UB40 et Chrissy Hynde. La scène à vie aux amateurs, c'est un moment très prisé ici à Jazz sous les pommiers. C'est l'occasion pour des musiciens amateurs de monter sur scène dans un festival prestigieux. Eh bien, on va en parler dans un instant avec le Conservatoire de Cherbourg en Cotentin et son atelier de jazz. À tout de suite.
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0: Et oui, on est là jusqu'à 19h à Coutances, Jazz sous les pommiers 2026, troisième plus grand festival de jazz en France, qui a évidemment son off avec la scène à vie aux amateurs, c'est Square de l'Évêché, une scène sur laquelle viennent de jouer les musiciens de l'atelier jazz du Conservatoire de Cherbourg en Cotentin. Écoutez ce que ça donne. Ah bah non, là c'est Elton John. Alors je ne sais pas ce qui se passe. On va... C'est pas vous Elton John, Nicolas Belloir, non? Ah voilà, je crois que vous arrivez là.

0: Voilà, l'atelier jazz du Conservatoire de Cherbourg en Cotentin sur la scène Avis aux amateurs. Bonjour Nicolas Belloir.
1: Bonjour.
0: Alors vous êtes le directeur de l'école de musique de Cherbourg en Cotentin, saxophoniste aussi.
1: Alors je suis pas le directeur.
0: Ah, c'est pas vous le directeur
1: du conservatoire.
0: Du conservatoire, oui.
1: Non, je m'occupe des ateliers de jazz.
0: D'accord. Donc vous êtes le patron des ateliers de jazz, on peut dire comme ça.
1: C'est ça.
0: J'avais des infos erronées alors. Donc vous êtes saxophoniste, vous êtes pianiste aussi.
1: Entre autres, oui.
0: Hein, entre autres, voilà, et plein de choses. Et vous êtes venu avec une de vos élèves, c'est Anne. Bonjour Anne.
2: Oui, bonjour.
0: Et vous, Anne, vous jouez de quoi?
2: Moi, je suis du piano.
0: Ah, vous êtes pianiste.
2: Voilà, mais bon, pas très douée, mais c'est pas grave.
0: Vous êtes une des élèves de l'atelier de jazz.
2: C'est ça, exactement.
0: En tout cas. Donc, Nicolas, je vais me retourner vers vous. Qu'est-ce que ça apporte à vos élèves de venir jouer, comme vous l'avez fait tout à l'heure, comme on l'a entendu, là, de jouer sur la scène Avis aux amateurs au Festival Jazz Sous les Pommiers?
1: Bah, c'est un moment toujours très attendu par les élèves parce qu'on a, on a la chance à Jazz Sous les Pommiers d'être accueillis, d'être très bien accueillis. On a quelques minutes pour faire une balance. Et pour beaucoup d'élèves, ils n'ont pas l'habitude de jouer avec une sonorisation. Ils ont leur retour. Enfin, on est vraiment bien, comme des professionnels.
0: Oui, oui.
1: Donc c'est vraiment une scène où ils expérimentent la vie d'un artiste professionnel.
0: Bien sûr.
1: Et donc c'est toujours un grand moment de trac et puis de plaisir à la fin quand on a réussi à jouer notre répertoire, voilà.
0: Bah oui, parce qu'ils se frottent à un vrai public, public exigeant de festival.
1: Tout à fait. Jouer dans un festival de jazz, du jazz, c'est pas, ouais. C'est pas rien.
0: Ah, c'est pas rien. Alors justement, bah, je me tourne vers Anne. Vous êtes élève, vous êtes pianiste et vous avez joué. Je sais pas, c'était peut-être pas votre première scène là.
2: Alors moi, je jouais pas là tout à l'heure parce que c'était un petit peu court pour nous.
0: Ouais.
2: Mais c'est très intéressant d'avoir une scène comme ça, c'est sûr. Hein, c'est vraiment, c'est des grands moments en fait pour tout le monde. C'est des grands moments.
0: On se frotte au public, ça doit faire bizarre quand même.
2: Ça fait bizarre, ouais. Ça fait très bizarre. Les gens, ils sont venus là exprès pour vous écouter. On n'a pas l'habitude non plus. Hein.
0: Alors un mot sur votre expérience en tant que pianiste amatrice en fait dans un festival de jazz, parce que peut-être que vous allez rejouer plus tard à Jazz Sous les Pommiers, vous.
2: Bah, oui, ou une autre année, oui. Voilà, il y a plein de possibilités. On essaye effectivement de faire partie aussi des scènes ouvertes dès qu'on peut, parce que c'est toujours aussi se frotter à la musique, jouer ensemble à plusieurs avec des gens qu'on connaît ou qu'on connaît moins bien, c'est toujours très enrichissant en fait. C'est ça le côté intéressant de l'affaire aussi.
0: Voilà. Et pourquoi le jazz pour vous?
2: Pourquoi le jazz? Eh ben, c'est aussi surtout ça, c'est que c'est une musique qu'on fait à plusieurs. Je ne suis pas toute seule dans mon coin avec mon piano, je pourrais. Hein. Il y a beaucoup de pianistes classiques qui font ça.
0: Vous êtes que pianiste classique à la base?
2: À la base, oui. Ouais. Bah, j'ai commencé à 6 ans. Hein. Ouais. Je n'ai pas fait du jazz à 6 ans.
0: Non.
2: Et puis, bon, il y a un moment où on a envie de jouer avec des amis. Et puis, dans ce cas-là, le jazz, c'est un côté. Il y a un côté sympathique, festif. Voilà, il y a plein de possibilités. Pour les pianistes, c'est très enrichissant aussi. Il y a plein de choses à faire. Accompagner, c'est un autre métier aussi. Enfin, voilà.
0: Puis le jazz, il y a de l'impro aussi.
2: Et il y a de l'impro.
0: C'est compliqué, ça?
2: Oui, quand on est pianiste classique à la base, très compliqué.
0: Ça se travaille, j'imagine.
2: Ça se travaille beaucoup, oui.
0: Alors, Nicolas Belloir, donc vous avez plusieurs élèves en charge au sein de cet atelier de jazz. Donc, ce passage à Jazz Sous les Pommiers, j'imagine que ça se prépare quand même quelques temps à l'avance. Comment vous préparez vos élèves pour le festival?
1: Je ne prépare pas les élèves au festival. Je prépare les élèves à jouer un répertoire. Et puis quand arrive l'échéance du festival, donc de toute façon nous avons un timing, donc on sélectionne parmi les morceaux qu'on a travaillés, ceux sur lesquels ils se sentent le mieux, et puis on fait en sorte qu'on soit pile sur le timing qu'on nous propose, hein. Souvent on a des créneaux de 40 minutes, etc. Donc comme il y a beaucoup de groupes qui s'enchaînent sur la scène Avis aux amateurs, il ne s'agit pas de déborder, donc on fait très attention à ça. Et puis du coup, on restreint notre répertoire travaillé au répertoire du festival.
0: Voilà, et le choix des morceaux, justement, donc c'est quand les élèves sont à l'aise sur ces fameux morceaux, mais autrement, le choix des morceaux, il se fait comment?
1: Alors moi, dans les ateliers dont je m'occupe, en général, j'évite de faire les grands standards de jazz. Les grands standards de jazz, je les réserve pour les bœufs, hein, parce qu'au conservatoire, à Cherbourg, on fait des bœufs, un bœuf par trimestre. Le dernier d'ailleurs est public, il est à l'extérieur. Et en fait, je réserve ces créneaux-là pour travailler les standards, hein, pour éviter que dans un festival, on entende toujours un petit peu les mêmes.
0: Bah oui.
1: Donc, j'essaie de chercher un petit peu des petites pépites qu'on connaît un petit peu moins. Cette année, par exemple, on a joué Britney Spears quand même, hein, Toxic de Britney Spears, un bel arrangement de Scott Alden. Voilà, par exemple, on essaie d'innover un petit peu.
0: D'accord. Vous revenez l'année prochaine, j'allais dire la semaine prochaine, mais non, l'année prochaine.
1: Oh, il y a de fortes chances, je pense.
0: Ouais. Et vous, Anne, vous revenez?
2: Ah, je reviendrai, oui. Je ne sais pas si je serai sur scène, ça, c'est Nicolas qui décide, mais je serai forcément au moins dans la salle.
0: En tout cas, merci à tous les deux. Hein. Merci d'être venus nous parler de votre expérience, parce que c'est quand même pas banal. Donc, Nicolas Belloir, du Conservatoire de l'Atelier de Jazz du Conservatoire de Cherbourg, et Anne, qui est élève et qui est pianiste au sein de cet orchestre amateur, hein, en fait, qui a joué là tout à l'heure sur la scène à Vie aux amateurs. Merci à tous les deux.
2: Merci beaucoup.
0: Et au plaisir, au revoir. Et puis nous, on va écouter Elton John, figurez-vous. Hein. Sorry seems to be the hardest word. Et juste après, il y aura les infos dans un peu plus de

0: Ici Cotentin, en direct du festival Jazz sous les pommiers à Coutances. On écoute Elton John à l'instant. Sorry seems to be the hardest word.
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0: Et bonne fin de journée sous le soleil ou les nuages. Ça dépend où vous êtes dans la Manche. Il est 17h. C'est l'heure du flash à 17h, les infos avec Sarah Saltiel-Rago. Bonsoir Sarah.
2: Bonsoir Lionel, bonsoir à toutes et à tous. La préfecture de la Manche prend ses précautions pour ce long week-end. Rêve partie interdite dans le département. Le récent exemple dans le Cher avec 20 000 teufeurs qui ont envahi un terrain sans autorisation a visiblement laissé des traces. Toutes les manifestations de ce genre sont donc interdites jusqu'à lundi 8h dans le département. Prudence sur la route aussi ce week-end. Bison Futé a classé tout le quart nord-ouest de la France en rouge aujourd'hui dans le sens des départs et la Normandie n'y échappe pas. La 13 commence d'ailleurs à se charger à 7h. Il y a 2 ans, la France était blessée au cœur, une cicatrice sans doute jamais refermée. Les mots de Gérald Darmanin, le ministre de la Justice, aujourd'hui à Caen. Une cérémonie s'est tenue en hommage aux 2 agents pénitentiaires tués et aux 3 blessés dans l'évasion de Mohamed Amra au péage d'Incarville. Le garde des Sceaux a ensuite échangé en privé avec les familles des victimes. L'antivirus, c'est une nouvelle plutôt encourageante. Tous les cas contacts recensés en France ont été testés négatifs, sans exception, annonce ce matin de la ministre de la Santé. Les 26 personnes concernées ont toutes été placées à l'isolement hospitalier et vont continuer d'être testées 3 fois par semaine. Les nouveaux maires de la Manche en formation avec les pompiers. Comment réagir en cas de sinistre? Comment travailler avec les secours? Quelle responsabilité de l'élu municipal? Pour aborder toutes ces questions, les d'île du département, élu il y a près de 2 mois maintenant, ont suivi une formation avec le SDIS 50, on y revient dans le journal de 18h. Les fans de football auront sûrement les yeux rivés sur leur télévision ce soir. Le sélectionneur des Bleus, Didier Deschamps, doit annoncer la liste des joueurs retenus pour le Mondial. Ce sera à 20h ce soir, la Coupe du Monde qui démarre dans moins d'un mois aux États-Unis le 11 juin. Et puis des enfants qui se produisent à Jazz sous les pommiers, à Coutances. Ça se passe en ce moment même, juste à côté de vous, Lionel, sur la scène du théâtre, avec les CM1 de Quatreville-sur-Sienne qui présentent leur création. 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Quel temps vous avez, Lionel, à Coutances?
0: Bon, je vous dois la vérité quand même. Hein, ça
2: allez,
0: va,
2: dites-nous tout.
0: Bon, c'est mitigé quand même, et puis il y a du vent. Et puis on est en vigilance jaune, figurez-vous, aujourd'hui, pour un phénomène d'orage, risque d'orage qui perdure jusqu'en fin de journée. On n'y est pas encore à la fin de la journée. Hein. vent de nord-ouest qui souffle assez fort, on le sent quand même ici. Hein, il souffle assez fort, surtout sur la côte ouest. Côté température, la fourchette des maximales, c'est entre 12 et 14 degrés. Alors là, à Coutances, on a 12 degrés. Et puis, un peu plus loin, Dans le secteur de Montebourg à Écosseville, nous avons 13 degrés cet après-midi. À Écosseville, justement, si je vous en parle, c'est que tout le week-end se tiendra un grand meeting d'aéromodélisme dans le hangar à dirigeable avec de la voltige d'avion de très haut niveau et c'est avec Ici Cotentin, bien sûr. Demain vendredi, du soleil demain matin. En cours d'après-midi, il y aura des nuages qui pourront donner quelques averses. Ce sera surtout pour le centre Manche. Et à part ça, ce sera une belle journée quand même, hein, avec un soleil bien, bien présent. Le vent va faiblir également dans l'ensemble. Et côté maximal, on sera entre 12 et 16 degrés. Voilà. Et puis, pour vos conditions de circulation, eh bien, aujourd'hui, jeudi de l'Ascension, ça roule sans problème. Ça roule nickel. Il y a aucun ralentissement, aucun bouchon, rien. Tout va bien. Voilà.
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0: Ma chère Sarah, vous revenez à 18h pour de prochaines infos, évidemment.
2: Absolument, je vous laisse jazzer entre-temps.
0: Exactement, avec des gens étonnants que je vais recevoir dans quelques instants. C'est la compagnie Les Barges, voilà. Donc ce seront mes prochains invités, car nous sommes en direct du festival Jazz sous les pommiers, ici à Coutances, qu'on vous fait vivre jusqu'à 19h. On écoute Michael Sambello? Ouais, bon bah on écoute Michael Sambello avec Maniac.

0: La bande originale du film Flashdance, si je ne m'abuse, Michael Sambello qui chantait Maniac.
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0: Et oui, 45e festival Jazz sous les pommiers cette année. On est au cœur de la fête, on est au bar du théâtre pour vous faire vivre les coulisses, évidemment, du festival, vous faire rencontrer aussi ces artistes de l'ombre et ces acteurs de l'ombre et ces artistes. Voilà. Donc on est là jusqu'à 19h hein, à Coutances. Alors Jazz sous les pommiers, c'est aussi du spectacle avec cette année le festival qui invite la compagnie Les Barges pour un spectacle baptisé Viril. Bonjour les garçons.
2: Bonjour.
0: Alors Jérémy Chopin et Barthélémy Guéret.
2: C'est ça.
0: C'est vous deux, hein?
2: C'est nous.
0: Je vous ai reconnu. Voilà. Vous êtes donc deux barges et vous avez joué tout à l'heure sur l'esplanade des Unelles. Vous y retournez à 18h pour jouer Viril. Il était comment le public tout à l'heure?
3: Il était nombreux.
4: Super, nombreux.
0: Il était nombreux, ouais.
3: C'est bien. Voilà.
0: Il était chaud.
3: Il était chaud bien, parce qu'il y a du, il y a pas beaucoup de vent, mais il était hyper chaud quand même.
2: Hein. Mm-hmm. Ouais, je suis d'accord.
0: Ouais. Bon, alors il est comment le public à Coutances? Parce que c'est un public d'amateurs de jazz.
3: Ah, c'est pour ça.
0: Eh ben oui,
3: on sentait que ça battait la mesure.
0: Ah ouais, c'est ça.
3: Ouais.
5: Eh ben non, écoute, super, c'est notre première ici, on est hyper contents déjà. Mm-hmm. Et puis on rejoue tout à l'heure, on rejoue demain, on fera un topo à la fin, voir si c'était vraiment un bon public ou si
0: bon
5: c'est
0: festival,
5: nous.
0: Ouais. Parce qu'il faut vérifier quand même.
2: C'est ça, on vérifie à chaque fois.
5: Ah ouais. Mais on dit souvent qu'il n'y a pas de bon public. C'est un peu comme, c'est à nous d'envoyer.
0: C'est à nous d'envoyer la sauce.
5: Faire le travail, ouais.
0: Et Viril, donc c'est le spectacle que vous jouez, ça raconte quoi?
2: Eh bien, c'est l'histoire de deux frangins qui viennent rendre un hommage à leur père. Mmh. Et du coup, pour rendre un hommage à leur père, ils vont essayer de faire le spectacle le plus spectaculaire possible.
0: D'accord.
2: Voilà, avec des trucs dangereux.
0: Ah oui.
2: Ouais. On essaye.
0: Vous faites des cascades?
5: Ouais, il y a quelques cascades. C'est surtout des losers. Il y a beaucoup d'autodérision. C'est de l'humour. Mmh. C'est l'histoire d'une masculinité un peu toxique et ratée, surtout. Mmh. D'un héritage patriarcal qui foire, finalement.
0: Ouais. C'est ballot.
5: Mais heureusement,
2: on aime bien se moquer de nous-mêmes. Du coup, on aime bien avoir un peu d'autodérision et de rater ce qu'on va proposer.
0: Parce que quand on voit le nom de votre compagnie, Les Barges, on se dit ça va être un peu barré. On s'attend à j'allais dire du grand n'importe quoi, mais est-ce que ce serait pas ça?
2: Bah, je crois que c'est à peu près ça, hein, quand même.
5: Ouais, et en même temps, pas que. On est très inspiré du clown et
0: c'est construit évidemment.
5: Voilà, pour faire rire et pour faire semblant de faire n'importe quoi, c'est hyper écrit. Mais à la fois, il y a quelques interactions un petit peu improvisées à des moments, mais on laisse un petit peu de respiration et de liberté dans l'écriture.
0: Ouais. Vous venez d'où au fait?
2: De Rouen.
0: Vous êtes de Rouen, ouais.
5: La compagnie est née à Rouen il y a un peu plus de 10 ans.
0: D'accord.
5: Et voilà, on tourne plein d'autres spectacles, surtout comiques.
2: Et on n'est pas que deux dans la compagnie, parce qu'on est deux comédiens, mais on a aussi un régisseur, du coup, Rémi, qui régit nos spectacles.
0: Ouais.
2: On a Julien qui est chargé de diffusion, et on a Mathilde qui est chargée d'admin aussi.
5: Voilà, il y a toute une équipe. C'est pour dire, voilà, il n'y a pas que nous. C'est vrai qu'on parle souvent des comédiens, et il y a une équipe derrière.
0: Ouais. D'accord. Alors là, vous êtes au milieu d'un festival de jazz. Est-ce que la mayonnaise a pris avec le public? Vous le sentez comment en tant que professionnel du... Parce que vous faites beaucoup de spectacles de rue, vous.
2: Ouais. Ouais. C'est notre.
5: Bah, après, il y a un volet art de rue dans Jazz sous les pommiers. Donc, on sent que les gens viennent aussi pour voir du spectacle. Après, je pense qu'il y a aussi beaucoup de gens qui n'ont pas les moyens de se payer certains spectacles et donc qui viennent nous voir. Donc,
2: c'est
5: un peu notre public. Hein. Je crois que c'est un public gens qui a forcément pas beaucoup d'argent et en même temps, nous, ça nous fait plaisir d'être là, voilà, pour ces gens qui peut-être voudraient voir du jazz et n'ont pas les moyens.
2: Voilà. Sauf qu'on ne propose pas de jazz.
0: Mais oui,
5: c'est dommage. Mais malheureusement, on pourrait essayer. Alors moi, je joue un peu de clarinette.
2: Mais du coup, on ferait passer le chapeau à la fin, peut-être.
5: Ouais, exactement. Mm. Mais voilà, oui, c'est un peu le public qui est là.
2: Non, c'est un super public, vraiment chouette. C'est vraiment, on s'est bien amusé en fait. Et ça, la mayonnaise a pris.
5: Ouais, la mayonnaise
0: c'est
5: a
0: ça.
5: Pris.
0: Voilà.
5: Ouais.
0: Avec en des vrai. Frites, c'est meilleur.
5: Et il y avait, on nous a donné des frites. Enfin, on a passé le chapeau. On a eu plein de choses. On a eu des chichis resto, des chichis, des frites, de la mayo, des bières. On a eu plein de choses.
0: Tout ça.
5: Public généreux.
0: Donc du coup, vous allez recommencer.
5: Donc on recommence. Voilà, on n'était pas sûr.
2: À 18h30.
0: Ouais.
2: Et à 17h30 demain.
0: D'accord.
2: À Jean-Paul II demain.
0: À Jean-Paul II.
5: Enfin,
2: Ce soir, chez Jean-Paul II.
0: Bah oui, carrément.
2: Et ce soir, c'est l'esplanade des Unelles.
5: Ouais.
0: Voilà, bon bah on vous y retrouve tout à l'heure à 18h30 alors.
5: Ouais, mais ça écoutez, roule. Avec plaisir, il y aura des frites, des barbes à papa, il y aura un peu de tout. Ouais.
0: Bon, merci Barthélémy Guiret et Jérémy Chopin. Non, c'est l'inverse.
2: C'est l'inverse.
5: Bah, les gens à la radio, ils ne font pas la différence.
0: Bah non, mais c'est vrai, c'est ce que je me suis dit.
2: Rien ouais.
0: En vous le disant, je me suis dit ça.
5: Ouais.
0: Okay. Vous embauchez dans la.
5: Ah oui, avec plaisir. Nous, on tout avec ce bras cassé que les gens ne voient pas.
2: C'est
5: dur de faire des cascades à la radio.
0: Ben c'est pas faux, non, c'est le poignet.
5: Ah, c'est un poignet.
0: Voilà, je vois pas, mais on est à la radio, alors je voyais pas. C'est la cheville du bras, exactement. Bon, merci à tous les deux.
2: Merci,
0: la compagnie Les Barges, ne les manquez pas, 18h30 tout à l'heure, à Jazz sous les pommiers. Merci les garçons. Allez, au revoir. Les amis, on va écouter Les Enfoirés si vous le voulez bien. Je pense que vous le voulez bien. La chanson s'appelle L'île au trésor et c'est leur nouvel hymne.

0: L'île au trésor, les enfoirés sur ici Cotentin en direct du festival Jazz sous les pommiers jusqu'à 19h. Alors elle, vous la connaissez évidemment pour ses exploits dans Koh-Lanta, c'est Clémence Castel. Elle est sur ici Cotentin depuis quelques mois déjà pour son rendez-vous découverte avec des sites, des activités qu'elle teste pour nous. Et aujourd'hui avec Clémence, eh bien nous sommes à Bricquebec.
1: Bonjour à tous, j'ai testé pour vous la boucle de Bricquebec autour de l'abbaye des Trappistes. Aujourd'hui, je vous propose une randonnée boucle autour de la célèbre abbaye Notre-Dame de Grâce, fondée par des moines trappistes dans un environnement de bocage normand absolument typique et ressourçant. L'abbaye de Bricquebec, c'est un monument à part dans le patrimoine normand. Fondée en 1824 par des moines appelés trappistes, elle est encore aujourd'hui habitée par une communauté de frères qui mènent une vie de prière, de travail et de silence. Leur fromagerie produit le fameux fromage trappiste de Bricquebec, un fromage à pâte pressée au goût fin et délicat, vendu à la boutique du monastère. La boucle de randonnée qui part du bourg de Bricquebec fait environ 8 km. J'ai testé pour vous ce circuit au faible dénivelé et c'était un vrai régal. Les chemins creux typiques du bocage normand, bordés de haies épaisses et de chênes centenaires, vous plongent dans une atmosphère hors du temps. Les vergers de pommiers qui croulent sous les fruits, les prés d'un vert éclatant et les vaches normandes qui vous regardent tranquillement passer ponctuent cette boucle. Le point culminant du circuit, c'est bien sûr le passage devant l'abbaye. Les bâtiments en granit gris dégagent une paix profonde. Le bruit des cloches, les chants que l'on peut avoir la chance d'entendre, on ralentit, on parle moins fort, on respire différemment et même les enfants semblent touchés par quelque chose ici. Très belle journée à tous et surtout n'oubliez pas, les plus beaux voyages commencent bien souvent tout près de chez vous.
0: Clémence Castel et cette randonnée à Bricquebec. 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Ici Cotentin en direct du festival Jazz sous les pommiers. Nous sommes ensemble jusqu'à 19h pour vous faire découvrir et l'ambiance et ceux qui font le festival de Jazz sous les pommiers cette année. Dans quelques instants, nous serons avec Étienne Savary, c'est le maire de Coutances, et Denis Lebas, l'incontournable Denis Lebas, j'ai envie de dire, parce que c'est le directeur du festival. On sera avec eux juste après Billy Joel, voici My Life.

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1: Jazz sous les pommiers, c'est un festival qui est bien ancré dans la vie des Coutançais depuis 1982. Eh ben oui, on en est à la 45e édition cette année, évidemment. On va en parler, continuer d'en parler avec nos invités. Étienne Savary, bonjour.
2: Bonjour.
1: Vous êtes maire de Coutances, le nouveau maire de Coutances depuis cette année. Ça fera bientôt un demi-siècle, donc je dirais 45 éditions, donc ça fait un paquet que Jazz sous les pommiers fait partie du paysage. Qu'est-ce que ça représente pour vous et aussi pour les Coutançais, ce festival?
2: Je dirais, pour moi comme pour les Coutançais, c'est une institution. Jazz sous les pommiers, c'est un événement qu'on attend d'une année pour l'autre, je dirais. Vous le voyez aujourd'hui avec une foule considérable dans Coutances, un événement, je dirais, où les gens viennent au spectacle, viennent dans les commerces, je dirais, s'amusent. Enfin, il y a un esprit absolument génial. Et puis, Jazz sous les pommiers, c'est un événement important sur les plans économiques et social également pour la ville. Donc, c'est, je dirais, au même titre que le jardin public, la cathédrale, c'est une institution de Coutances.
1: D'accord. Et maintenant que vous êtes maire, vous appréhendez autrement les choses parce que vous avez connu le festival en tant que spectateur avant, quand vous étiez adjoint.
2: Oui.
1: Mais en tant que spectateur, et là, cette fois-ci, vous n'êtes pas aux manettes, évidemment, mais on vous ouvre les portes, c'est plus facile.
2: Alors, oui.
1: De voir les coulisses, par exemple.
2: C'est très intéressant parce que, je parle sous le contrôle de Denis, mais on a plus de 500
1: Denis
2: bénévoles.
1: Le directeur, oui.
2: Et donc, voilà, qui s'active pour faire vivre le festival. Un nombre considérable aussi de partenaires, publics et privés, qu'on remercie, sinon le festival n'existerait pas. Donc, tous ces gens-là font le succès de Jazz sous les pommiers, et on doit les remercier.
1: Voilà, et puis on va remercier aussi Denis Lebas. Bonsoir, Denis.
3: Oui, bonsoir.
1: Denis, vous êtes le patron du festival. Je sais pas comment on peut dire autrement. C'est vous, hein?
3: Oui, ça va.
1: Ça vous va, hein?
3: Ouais.
1: Alors, un peu d'histoire pour commencer. La première de Jazz sous les pommiers, c'était en 82. À l'époque, il y avait Denise et Thierry Giard et Gérard Roussin. Ils sont historiques, ces gens-là, parce que c'était les organisateurs du premier Jazz sous les pommiers. Vous n'y étiez pas, mais vous les avez rejoints quelques années plus tard, en 1985. Quand vous avez été nommé nouveau directeur du théâtre de Coutances, c'est ça?
3: C'est ça, exactement. Et donc, c'était passionnant, et ça l'est encore, puisqu'il y a à la fois le festival dont on parle, mais aussi la saison du théâtre. Donc, on est là toute l'année pour faire vivre le spectacle vivant, pour proposer des spectacles aux Coutançais et aux gens des alentours. Et donc, ça, c'est pour moi, c'est une vraie passion d'avoir ces deux activités associées.
1: Voilà. Et comment vous l'avez fait évoluer, le festival, au cours de ces années? Parce qu'on est à la 45e édition, donc vous en avez vécu pas mal et participé donc à la création de tous ces festivals.
3: Oui, on l'a fait de manière régulière et sans gros à-coups. On a rajouté des salles. Tout dernièrement, on a ajouté le cinéma. Avant, on n'avait pas la salle Marcel Ellie. On a ajouté le Magic Mirror. Enfin bref, on a mis des step by step, hein, oui. Morceau par morceau, de façon à ce que voilà, ça se fasse dans la sérénité, dans une construction mesurée et anticipée.
1: Et puis c'est un festival qui s'est développé, j'ai envie de dire, hors les murs, puisque bon, il y a des artistes qui viennent désormais depuis quelques années en résidence à l'année. Vous faites des ateliers dans les écoles, il y a des rencontres. C'est très développé en fait. Vous avez réussi à développer le festival, mais en dehors du festival.
3: Oui, tout à fait. Il y a effectivement un nombre très important d'animations, d'ateliers d'éducation artistique qu'on ne voit pas forcément en tant que spectateur, mais qui viennent nourrir les spectateurs de demain, qui viennent leur donner l'envie d'aller dans les salles de spectacle. Et puis il y a tout ce travail effectivement qui amène un nouveau public petit à petit, et on fait quand même des scores assez incroyables sur cette musique de niche, on aime dire, oui, ça dans nos métiers, puisqu'on fait plus de 35 000 personnes dans les salles.
1: Et puis Denis Lebas, quel artiste, pour terminer, est-ce que vous aimeriez voir revenir ici à Jazz sous les pommiers?
3: Alors il y en a un que j'aimerais bien, mais il ne pourra pas revenir malheureusement, qu'il a des problèmes de santé, c'est Bobby McFerrin, qui est un vocaliste absolument incroyable, mais il y en a plein d'autres qui vont revenir et que j'aurais très envie d'accueillir.
1: Bon, vous nous ferez signe alors.
3: Exactement.
1: Merci Denis Lebas, le directeur du festival Jazz sous les pommiers, et puis Étienne Savary, maire de Coutances. Un dernier mot, Denis?
3: Oui, merci à ici Cotentin et ici Normandie d'être à nos côtés pour porter la bonne nouvelle, la bonne parole, et puis c'est important de vous avoir comme partenaire, donc merci. merci de nous accompagner. Merci d'être ici en direct de cette belle ville de Coutances, n'est-ce pas, monsieur le maire?
2: Tout à fait, merci à vous.
1: Avec plaisir, et puis à l'année prochaine. On sera de retour l'année prochaine. Merci à tous les deux et bon festival. À bientôt.
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0: c'était comment s'appelle-t-il, Pierre Garnier, bien évidemment. Vous écoutez Ici Cotentin, il est 17h30.
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0: Allez, beaucoup de mouvements ici, on est en direct de Jazz Sous les Pommiers au Bar du Théâtre. Alors Jazz Sous les Pommiers, un festival qui en est à sa 45e édition et qu'on vous fait vivre jusqu'à 19h. Autre chose, d'autres sorties, dimanche par exemple, dimanche matin à Saint-Côme-du-Mont, vous avez des marais à découvrir, figurez-vous. Depuis la maison du Parc des Marais, vous allez rejoindre le grand observatoire de l'espace naturel sensible des marais des Ponts d'Ouve. Vous serez accompagné d'un animateur qui vous fera découvrir le paysage, son histoire, l'eau bien évidemment, puisque ce sont des marais, et puis les oiseaux. Cette balade a lieu à 10h jusqu'à midi, ce sera dimanche, et les réservations sont obligatoires, elles sont à faire sur le site internet du Parc Régional des Marais du Cotentin et du Bessin. Et puis une nouvelle épreuve cycliste, la classique Cotentin Challenge Éric Duchemin Assurance, ce sera ce week-end avec Ici Cotentin. Ce challenge cycliste regroupe deux courses affiliées à la Fédération Française de Cyclisme, à Teurt-et-Vilag samedi avec un départ à 14h30 pour un circuit de 122 km, et dimanche, le départ sera donné à Brie à 13h30 pour le parcours des 120 km de la Brionne. Des épreuves cyclistes classées dans la catégorie élite régionale. La classique Cotentin Challenge Éric Duchemin Assurance, c'est ce week-end avec Ici Cotentin.
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0: Dans quelques minutes, j'aurai le plaisir de recevoir Giorgio Armoni. Voilà, Giorgio Armoni, de qui s'agit-il? Eh bien, c'est une surprise. Vous allez le découvrir juste après Véronique Sanson. Rien que de l'eau, Jazz Sous les Pommiers, 45e édition. Nous sommes en direct jusqu'à 19h tout à l'heure. C'est Ici Cotentin, bien sûr.

0: Vous écoutez ici Cotentin, la musique de Véronique Sanson, rien que de l'eau, nous sommes en direct de Jazz sous les pommiers, figurez-vous.
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0: Et oui, bienvenue à Coutances pour cette 45e édition de Jazz sous les pommiers avec ici Cotentin. Cette année, on est encore au cœur de la fête, au cœur du festival. On est dans le bar du théâtre, justement. Il se passe toujours quelque chose, hein, évidemment, pour vous faire vivre les coulisses de Jazz sous les pommiers, vous faire rencontrer aussi ces acteurs de l'ombre et ces artistes. Et parmi ces derniers, il y a une compagnie qui nous a pas échappé. C'est la Roulotte Ruche. C'est un collectif d'artistes qui viennent de Lille. Ils sont de la région lilloise. Ils sont une cinquantaine, carrément. Et ils créent des formes théâtrales, musicales, tout terrain, et je rajouterai parfois improbable, et ils sont ici avec Giorgio Armoni. Bonjour Maquet.
2: Bonjour Lionel.
0: Et bonjour Laurent.
3: Eh bien bonjour.
0: Voilà, alors donc vous êtes deux dignes représentants de ce collectif La Roulotte Ruche. Jeu de mots déjà.
2: On aime beaucoup les jeux de mots, hein, ouais. Roulotte Ruche. Ouais. N'est-ce pas Laurent?
3: Oui, oui.
0: Bon, alors on va vous présenter tous les deux. Maquet, qu'est-ce que vous faites dans ce collectif?
2: Alors moi, je suis trompettiste et je suis à la tête donc de Giorgio Armoni. C'est moi qui ai décidé de monter cette forme musicale chorégraphiée dans la rue. Donc on y met le chorégraphie, musique, improvisation et voilà, beaucoup d'improvisation.
0: D'accord. Pour réduire, c'est une fanfare qui danse.
2: C'est une... Non.
0: Non.
2: Bon, on va pas dire ça parce que justement, ce serait réducteur. Non, c'est on a voulu rendre hommage un peu au monde des fanfares et des harmonies d'où nous venons. Après,
0: oui.
2: Nous avons tous...
0: Il y en a beaucoup dans le Nord. Hein.
2: Exactement. Oui. Donc, on a tous commencé là-dedans. Après, on a fait nos classes de jazz, conservatoire, CNSM, etc. Et en fait, on voulait rendre hommage à ce monde dont on vient, tout en improvisant. Et on voulait aussi qu'il y ait des improvisations corporelle. Donc c'est une danse contemporaine qui nous a mis en mouvement. Donc on utilise vraiment l'improvisation pour adapter nos chorégraphies, nos mouvements et notre musique à l'espace de jeu.
0: D'accord.
2: La Ruche.
0: Et vous êtes venu avec Laurent. Alors Laurent, vous faites quoi au sein du collectif La Ruche?
3: Alors moi, je suis...
0: La Roulotte Ruche, pardon.
3: La Roulotte.
0: La Roulotte.
3: Il y a des jeux de mots partout. Voilà. Donc moi, je suis un peu l'animateur de ce collectif parce que j'en suis... Entre autres à l'origine.
0: Ah d'accord.
3: Voilà, donc j'y ai monté pas mal de spectacles et j'y suis aussi comédien, musicien. Et moi je viens plutôt de la rue, voilà, je fais plutôt du spectacle de rue. Voilà.
0: Alors, qu'est-ce que vous allez présenter ici à Jazz sous les pommiers que vous avez déjà présenté? Parce que vous faites plusieurs sessions, hein, plusieurs spectacles en fait. Hein.
2: Oui, en fait c'est le même spectacle et on joue trois fois par jour. Mais c'est toujours différent parce qu'on a suffisamment de morceaux et de chorégraphie et d'improvisation. Mais donc on fait trois sets d'une demi-heure et trois sets différents.
0: Bon, moi je voudrais vous demander qu'est-ce que c'est que la difficulté quand on joue dans une fanfare, qu'on doit se déplacer en jouant de la musique et en interprétant un rôle de comédien et plus une chorégraphie. Ça doit être un peu compliqué. Qui veut répondre?
2: Est-ce que c'est compliqué? C'est notre boulot, c'est-à-dire que c'est quelque chose qu'on aime faire.
0: Après, parce que vu de l'extérieur, ça paraît dingue.
2: Ouais, ça demande beaucoup de travail, beaucoup de répétitions, et c'est pour ça aussi qu'on s'entoure de professionnels, notamment une chorégraphe qui nous a mis en mouvement. Nous, on se charge de la musique, ça c'est notre cœur de métier. La comédie, Laurent connaît bien car il est comédien, moi j'arrange, j'écris. Ça on sait faire, et après les mouvements, c'est avec Nathalie Baldo, donc notre chorégraphe, qu'on a pu travailler ça et répéter.
0: D'accord, pendant des mois et des mois et des mois.
3: Ça demande aussi un peu de préparation physique pour certains qui n'avaient pas l'habitude du mouvement. Une vie saine, 5 fruits et légumes par jour.
0: Voilà, de l'eau.
3: Le calva en faisant partie.
0: Évidemment, c'est du fruit, évidemment. Et le morceau que vous jouez, je parle de musique parce qu'on est dans un festival de jazz, un festival où la musique est omniprésente. Ce sont des compositions, ce sont des reprises.
2: C'est un répertoire entièrement composé, mais en s'inspirant en fait des codes des batteries fanfares. Et donc on voulait que ça fonctionne un peu comme une sorte d'imagerie d'Épinal. Donc c'est-à-dire qu'on entend ces choses et on entend vraiment la fanfare comme dans le film d'Emmanuel Courcol en fanfare. Ça vient gratter en fait, parce que là, vu qu'on est tous jazzeux, en fait, il y a l'impro, on vient tendre tout ça, on va partir dans le free, et voilà, ça fonctionne comme ça.
0: Et vous, Laurent, je me tourne vers vous, en tant que comédien, à la base, vous êtes à l'aise dans ce milieu-là?
3: Je me retrouve entouré de jazzeux,
0: mais
3: ça va. Alors j'ai appris le saxophone et j'essaie de les rattraper de temps en temps. Je suis plutôt à l'aise. Et puis il y a de la volonté d'aller dans la rue. Et pour moi, la rue, c'est aussi la possibilité de décliner toutes les disciplines du spectacle vivant et pas que du spectacle vivant. Et donc c'est ça qui est intéressant, c'est que là on croise effectivement le jeu, le spectacle et la musique exigeante, mais décalée. voilà.
0: Oui, forcément. Et le public, il réagit toujours de la même façon, ou il y a des régions où ça change?
2: Comme tous les artistes, on va dire que d'une région à l'autre, le public réagit différemment.
0: Oui.
2: Mais c'est toujours très bien accueilli. Parce qu'en fait, il y a vraiment du décalage. Et il y a aussi un travail clownesque dans ce qu'on fait.
0: Ouais, donc
2: c'est
0: bien,
2: assez drôle. Et en fait, on accroche toujours les gens.
0: D'accord. Alors, on va vous écouter parce qu'on a fait ce qu'on appelle dans le jargon une captation pendant votre prestation cet après-midi. Bon, on n'aura pas le côté visuel, mais on va au moins écouter votre musique. Alors, on va écouter, puis on va en dire un mot juste après. Écoutez.

0: Alors, vous entendez Giorgio Armoni, une captation, ce qu'on appelle une captation, un enregistrement de votre spectacle, Maquet et Laurent, tout à l'heure ici à Coutances. On peut commenter ce qui se passe là, parce qu'on a la musique, mais il y a aussi du visuel, hein, c'est important le visuel chez
1: vous. Oui, donc là par exemple, ce qu'on entend, on est en train de se déplacer que par forme courbe, au milieu du public, au milieu des gens, on tourne, on s'approche, on se contourne les uns les autres, pour ensuite installer, là, ce moment, c'est toujours les débuts de set, face à un mur, et on va créer une sorte de défilé de mode. Ça vous aura pas échappé, notre jeu de mots Giorgio Armoni.
0: Oui, bien sûr.
1: Et donc, du coup, on joue sur cet aspect costume presque de garde républicaine, et en fait, on s'y met.
0: Oui, c'est vrai, vous êtes très digne, hein,
1: très
0: dans
1: digne,
0: vos costumes.
1: Ouais,
0: hein,
1: et on est les plus beaux.
0: Ouais.
1: Et on est tellement fiers, et on le montre. Et donc, on est là, et on fait un défilé de mode, on roule des mécaniques au milieu des gens, tout en jouant cette musique, tout en improvisant, et... Ouais, donc là, ouais, l'aspect visuel, chorégraphique est vraiment, je pense que c'est 50-60%.
0: Ouais, quand même. Un mot, Laurent, sur cette prestation.
2: En fait, nos personnages font des allers-retours d'un côté un peu martial à un côté je me la pète. Voilà. Mmh. Il y a toujours un peu un chef de revue qui est interprété par Maquet, en l'occurrence, qui nous rappelle à l'ordre dès qu'il faut se remettre les pieds au bon endroit.
0: Voilà. D'accord.
1: Ouais, un peu ce clown blanc.
0: C'est ça, vous êtes le clown blanc et vous avez une bande d'Augustes autour de vous.
1: C'est un peu ça. C'est vrai. Oui, il manque évidemment de classe tous.
0: Ouais, forcément.
2: C'est le clown blanc qui a le plus de médailles.
1: C'est vrai, je suis celui qui a beaucoup plus
0: de médailles. Vous avez des médailles en plus.
1: Ah oui, moi j'ai au moins 15 médailles et celui à la grosse caisse en a quand même une.
0: Voilà, quand même, un minimum, parce que c'est lourd une grosse caisse. Hein.
1: Oui, tout à fait.
0: Giorgio Armoni, merci Maquet, merci Laurent. Quand est-ce qu'on pourra vous revoir jouer alors à Jazz sous les pommiers à Coutances?
1: Ah, ça c'est pas vraiment nous qui décidons, hein, Jazz sous les pommiers.
0: Non, non, mais c'est
2: tout à l'heure.
0: Tout à l'heure, justement, tout à l'heure.
1: Ah oui, c'est vrai, on joue à 19h, place de la Mission.
2: C'est ça.
1: Ouais.
0: Bon, bah très bien. Bon,
1: et demain, je n'ai pas les horaires en tête.
2: On joue trois fois demain.
1: Ouais.
0: Bon, trois fois demain, donc on aura des chances de tomber sur vous alors.
1: Exactement.
0: Bon, bah merci, c'était un plaisir.
1: Merci beaucoup.
0: Et puis bonne continuation et bon festival de jazz.
1: Merci.
0: Merci les garçons, à bientôt. C'était la compagnie La Roulotte Ruche, hein, je vous le signale tout de même. Hein. Jazz sous les pommiers, 45e édition. On vous fait découvrir les coulisses de ce fabuleux festival jusqu'à 19h sur l'antenne d'ici Cotentin.

Rien que pour toi, c'est François Feldman. Jazz sous les pommiers, nous y sommes jusqu'à 19h, c'est ici Cotentin. Et il reste encore des places disponibles. Tiens, on va faire un petit point billetterie pour des concerts ce soir. Celui de Cécile McLaurin, Salvan Quartet, à 19h30 à la salle Marcel Ellie. Il reste encore quelques places. Concert d'Eli Noah également à 21h30 au cinéma de Coutances. Il y a encore des places. La Caravane passe, ça c'est fabuleux. On va les recevoir un petit peu aux alentours de 18h30 tout à l'heure. Ils sont à la salle Marcel Ellie à 22h, donc il reste encore des places et des places encore dispo pour Sonic Intervention à 00h30. Ce sera au Magic Mirror. On est en direct de Jazz sous les pommiers, mais on écoute les Cures quand même. Boys Don't Cry, et on revient avec nos invités dans un instant.

0: Please Don't Cry. C'était l'écurie ici Cotentin en direct de Jazz sous les pommiers.
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0: Et oui, cette année encore, on campe au festival, enfin on campe façon de parler, puisque nous sommes au bar du théâtre, au premier étage, près de la salle Marcel Ely, pour vous faire vivre les coulisses et vous faire rencontrer aussi ces acteurs de l'ombre. Et parmi ces acteurs de l'ombre, depuis longtemps lui d'ailleurs, c'est Laurent Guézou.
2: Bonjour.
0: Bonjour Laurent, ça fait 22 ans que vous êtes bénévole alors ?
2: C'est ça, 22 ans.
0: Ouais. Oui. Vous occupez de la coordination de l'accueil du public dans les différentes salles de concert. Je voudrais savoir pourquoi vous êtes devenu bénévole il y a 22 ans à Jazz sous les pommiers.
2: Parce que tout simplement je suis coutancé. Je suis né à Coutances, donc naturellement quand on est jeune sur Coutances, on fréquente d'abord la rue dans le festival, et puis après j'ai une amie qui était déjà bénévole au festival qui m'a dit l'année prochaine viens. Et je suis venu, je suis pas reparti.
0: Et voilà, vous êtes pas reparti, ça fait 22 ans. Alors petit à petit, vous avez fait votre place au sein de l'association, parce que Jazz sous les pommiers, je crois que c'est une association.
2: C'est une association.
0: Dont vous êtes le vice-président.
2: Vice-président depuis.
0: Vous avez bien grimpé, dites donc.
2: C'est ça.
0: Alors, et qu'est-ce que vous avez fait pendant ces 22 années? Vous avez occupé différents postes?
2: Non, je suis resté principalement à l'accueil du public.
0: Ouais.
2: Parce qu'en fait, c'est ça qui m'intéresse. C'est justement d'être au contact des gens, des spectateurs qui sont contents de venir voir les spectacles, qui sont contents de venir voir les concerts dans les salles. Et aussi de les voir repartir contents. C'est quand vous avez un spectateur, j'ai encore entendu vendredi après un concert, il dit moi, après tout ce que j'ai entendu là, j'oublie tout le reste.
0: Ah oui?
2: Voilà,
0: c'est bien ça. Ça fait plaisir. Hein.
2: Ça fait plaisir. C'est faire aussi les spectacles qu'on appelle de petites oreilles. C'est pour les enfants de, on va dire, 6 à 18, 24 mois. Et pareil, de voir les enfants émerveillés devant. Voilà, c'est tout ça que moi je trouve intéressant.
0: Et ça consiste en quoi le job d'accueil ou d'accueillant, je sais pas comment on dit.
2: Accueillant, ouais, accueil du public. Il n'y a pas vraiment de nom. C'est deux rôles. C'est déjà contrôler les billets dans les salles.
0: Oui, voilà. Bon, ça c'est le job classique. La personne qui est à l'entrée de la salle.
2: Ouais. Voilà. Mais c'est aussi de les orienter,
0: oui.
2: De les guider, de les placer dans les salles. Parce que même si le placement est libre, y a des fois qu'on arrive un peu à la fin, on voit pas où il reste des places. C'est ça.
0: Vous connaissez la salle par cœur. Vous savez en gros où il va rester des places.
2: Oui, en général.
0: Ouais, c'est toujours au même endroit.
2: C'est toujours au même endroit.
0: Ouais. C'est où? C'est au fond à gauche.
2: C'est dans les coins.
0: Dans les coins.
2: Dans les coins. Ouais. C'est de l'autre côté par rapport aux entrées. Voilà, c'est ça.
0: D'accord. Vous avez le temps de voir des concerts, vous ?
2: Très peu. Très peu. J'essaye pendant une édition d'en garder au moins un où je me dis, allez, celui-là, je l'écoute.
0: Oui.
2: Mais j'y arrive pas toujours.
0: Non. Alors, en tant que responsable des bénévoles chargés de l'accueil, vous avez une équipe. Vous êtes à la tête d'une équipe. Tous les matins, il y a le briefing. Vous leur dites, bon, les gars, aujourd'hui.
2: Disons que c'est par poste, en fait, par salle. Donc, il y a des briefings avant chaque concert. En fait, le gros du travail, c'est en amont. C'est préparer les plannings. Puisqu'en fait, on est sur la semaine. Spécifiquement à l'accueil du public, 180 bénévoles. Donc, ce qui représente une grosse équipe, c'est la plus grosse équipe.
0: Oui, ça fait du monde, ouais.
2: Voilà, sur en gros 88 créneaux à combler en fonction des besoins. Donc, c'est pas toujours évident.
0: Parce que les bénévoles sont peut-être pas forcément tous disponibles tous les jours et pendant toute la durée du festival.
2: C'est ça. On a des bénévoles qui vont être disponibles en début de semaine et d'autres en plus en fin de semaine justement.
0: Voilà, parce que j'ai entendu dire que certains bénévoles prenaient des vacances pendant le festival pour justement devenir bénévoles.
2: Voilà, j'en fais partie. je prends même 2 semaines de congé puisque j'ai la semaine de préparation avant.
0: Oui.
2: Donc oui, j'en fais partie de ceux qui prennent des congés pour le festival.
0: 22 ans de Jazz sous les pommiers, comment vous avez vu évoluer le festival?
2: Il a un peu grossi, mais pas trop. On est resté sur quelque chose de très familial. C'est justement ça, je pense, qui fait la spécificité du festival. On s'est à la fois professionnalisé sur certaines choses tout en restant accessible.
0: À taille humaine, comme on dit.
2: À taille humaine, voilà. Ouais. Et avec toujours un rapport avec les équipes techniques qui nous le disent justement, nous bénévoles, qui sont contents de travailler avec nous. Donc ça c'est toujours génial.
0: Bon, c'est chouette, on vous souhaite un bon festival.
2: Merci.
0: Et puis à l'année prochaine. Ou alors on vous verra à l'entrée des salles. Merci beaucoup, Laurent Guézou.
2: Merci.
0: Et à la prochaine, au revoir.
2: Au revoir.
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0: Et nous sommes en direct du festival Jazz sous les pommiers, 45e édition à Coutances. Il est 18h. À 18h, c'est l'heure du journal de la rédaction avec Sarah Saltiel-Rago. Bonsoir Sarah.
2: Bonsoir Lionel, bonsoir à tous. Comment gérer un sinistre sur sa commune? Une situation à laquelle aucun maire ne souhaite faire face, mais pour laquelle les nouveaux élus du département se préparent. Près de 2 mois après leur élection, ils ont suivi un stage cette semaine avec les pompiers de la Manche sur la résilience. C'était au centre de formation du SDIS 50 au désert, près de Saint-Lô. Une première que ne voulait pas rater Jessie Orvin, maire d'Isigny-le-Bois dans le sud du département. Elle n'avait pas eu cette opportunité lors de son premier mandat et voulait repartir sur de bonnes bases.
3: On répète toujours que le maire est directeur des opérations, mais c'est quoi être directeur des opérations? Et c'est quoi notre rôle en tant qu'élu quand il y a des interventions? Parfois on nous appelle aussi, on ne sait pas trop quelle est notre place, on vient parce qu'on nous appelle. Mais voilà, donc c'est répondre à des questions. Alors, c'est surtout dans la communication des événements, comment on peut, après que les événements se soient déroulés, comment on peut agir pour essayer, par exemple, quand il y a des interventions à domicile sur des personnes âgées qui tombent, et ben, comment on peut avoir cette information pour pouvoir agir, accompagner la famille, accompagner la personne, et pour éviter que les pompiers se déplacent toutes les semaines. Voilà, c'est plutôt comment on agit après, quand il y a des accidents de la route, comment on peut aussi débriefer après, pour voir est-ce qu'il y avait une difficulté d'entretien de voirie, est-ce que c'est la configuration, etc. Enfin voilà, c'est ça qui m'intéresse aussi.
2: Jessie Orvin, maire d'Isigny-le-Bois au micro de Jacqueline Fardel. L'émotion à Caen aujourd'hui. Une cérémonie avait lieu ce matin en hommage aux 2 agents pénitentiaires tués et aux 3 blessés il y a 2 ans, victimes de l'évasion du trafiquant Mohamed Amra au péage d'Incarville. Le ministre de la Justice, Gérald Darmanin, était présent. Il a parlé de blessures jamais refermées et a ensuite échangé avec les familles des victimes en privé. 2 nouvelles plaintes déposées contre Patrick Bruel pour agression sexuelle et tentative de viol. Le chanteur visé par de multiples accusations et dont le collectif Nous Toutes de la Manche demandait le retrait de la programmation du festival des Grandes Marées prévu en juillet à Jullouville. Ici Cotentin, vous en avez parlé, c'était le mois dernier. Un week-end de 4 jours pour ceux qui font le pont et la crainte de voir des rêves parties illégales surgir. La préfecture de la Manche prévient, tout rassemblement de ce type est interdit sur le département jusqu'à lundi matin 8h. La rêve partie début mais dans le Cher, qui avait rassemblé 20 000 personnes, n'a visiblement pas laissé de bons souvenirs au service de l'État. Un long week-end chargé sur les routes. Aussi, tout le nord-ouest de la France est classé rouge aujourd'hui par bison futé, Normandie comprise. C'est surtout compliqué en ce moment sur l'autoroute A13 en venant de Paris. Mais si vous roulez dans la Manche, là, ça va nettement mieux. Y aura-t-il des surprises dans la prise de parole de Didier Deschamps ce soir? Le sélectionneur de l'équipe de France de football doit révéler sa liste des joueurs retenus pour le Mondial. Annonce dans le 20h de TF1 ce soir, Mbappé, Dembélé ou encore Olise devraient bien faire partie du voyage, mais c'est plus incertain pour d'autres. Premier match du Mondial le 16 juin pour les Bleus, ce sera contre le Sénégal. Au festival Jazz sous les pommiers, il y a les concerts tels qu'on les connaît dans les grandes salles, il y a ceux dans la rue, au milieu de la foule, et puis il y a des propositions beaucoup plus intimistes. C'est le cas de In Time de Soloops, c'est-à-dire Stéphane Norbert, musicien percussionniste. Il propose jusqu'à samedi un concert à écouter au casque, une véritable expérience qu'a vécu Lucie Tulé.
4: Assis en arc de cercle, casque sur les oreilles, prêt à percevoir les vibrations des cymbales, des tambours, des caisses claires, de la sansa ou encore du houdou, les spectateurs ferment les yeux et laissent leur imaginaire faire le reste.
5: C'est un concert murmuré à l'oreille. Il y a beaucoup de gens qui connaissent l'ASMR, c'est le principe. Sauf que moi je l'écris, c'est écrit, il y a une histoire, un discours musical.
4: C'est bien un concert en live qui se joue devant les spectateurs. Stéphane Norbert enchaîne les percussions avec les instruments, avec son corps, avec des objets détournés. Il les superpose grâce à des boucles sonores.
5: On est à l'inverse de ce qu'on pense des percussions, c'est-à-dire du gros son. Et ben, y a aussi un monde, quand on met l'oreille juste au-dessus des instruments, il y a un monde de vibrations qui est fascinant. Et donc le public fait son propre voyage.
6: Effectivement, c'est un massage de l'oreille. Moi, j'ai adoré.
7: Dès le départ, j'ai eu une petite angoisse, mais après j'étais complètement dedans.
8: C'est un lâcher-prise.
7: surprise. Et je pense que les gens ont fait des voyages complètement différents. Moi, je suis partie en Asie, voilà, des choses extraordinaires.
8: Moi, je le sentais plutôt dans une forêt, mais plutôt accueillante. C'est une expérience incroyable. Je viens d'Ardèche, quand même, hein, depuis 10 ans. J'ai envie de dire que Jazz sous les pommiers propose toujours des expériences magnifiques.
4: Un voyage sonore d'une demi-heure qui se termine par un échange avec l'artiste pour mieux comprendre comment se créent et se propagent tous ces sons.
2: Un véritable moment de poésie grâce au reportage de Lucie Tuilet. Si vous voulez vous aussi vivre cette expérience, c'est dans la chapelle du lycée Lebrun de Coutances jusqu'à samedi. Bon, Lionel Robin, est-ce que vous allez nous faire vivre un moment de poésie avec votre météo ?
0: Avec joie, avec grand plaisir. Il fait super beau à Coutances.
2: Est-ce que c'est la vérité, monsieur Robin ?
0: Si, c'est vrai, c'est la vérité vraie. Bon, il y a des nuages un petit peu par endroit, mais autour. Mais en fait, c'est vrai, il y a de beaux rayons de soleil, de belles éclaircies en tout cas ici. Bon, il y a toujours ce risque d'orage qui perdure jusqu'en fin de journée sur le département de la Manche. Voilà pourquoi nous sommes en vigilance jaune pour ce phénomène orage aujourd'hui. Le vent. Par contre, le vent souffle fort. Hein. Normal, on est pas loin de la côte ici, hein. Surtout sur la côte ouest. C'est un vent de nord-ouest qui souffle assez fort. Pour les températures, nous sommes entre 12 degrés et 14 degrés pour les maximales, la fourchette des maximales. 12 degrés à Coutances, là, cet après-midi. Et 13 degrés à Écosville, où se tiendra ce week-end un grand meeting d'aéromodélisme dans le hangar à dirigeable d'Écosville, bien sûr, avec de la voltige d'avion de très haut niveau. Et c'est avec ici Cotentin, off course. Demain vendredi. Fully bilingual, vous voyez. Hein.
2: Of course.
0: Demain vendredi, sunshine, demain matin, du soleil demain matin. Et en cours d'après-midi, des nuages menaçants qui pourront donner quelques averses sur le centre Manche. Mais à part ça, ce sera quand même une belle journée avec un soleil largement présent. Vent faible dans l'ensemble demain, et puis pour les maximales, elles seront comprises entre 12 et 16 degrés. Puis côté circulation, bien pas de soucis. Aujourd'hui, jeudi de l'Ascension, il n'y a pas beaucoup de monde sur les routes, hein, si ce n'est peut-être des retours de plage hein, ou autour de Jazz sous les pommiers. En tout cas, ça roule bien sur le département de la Manche, voyez-vous.
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2: J'allais vous dire thank you very much, Lionel Robin.
0: Ah, mais exactement. Alors que vais-je vous répondre donc ? There is not of what, Sarah.
2: Pas oui, bon, sûr voilà. Que ce soit validé.
0: Je ne sais pas. Mon bilinguisme a des limites, hein, quand même, vous savez. Hein, voilà. You're welcome. Sarah Saltiel-Rago, à la prochaine. Et puis, les prochaines infos, ce sera à 19h. Mais Sarah, je sais que vous allez apprécier cette chanson car vous faites partie des Shiny Happy People, évidemment.
2: Of course.
0: Vous allez écouter le groupe R.E.M. avec Kate Pearson, c'est la chanteuse des B-52s que vous connaissez évidemment, les B-52s, hein, of course. Hein, voilà. Bonne soirée avec ici Cotentin en direct du festival Jazz sous les pommiers.

0: Le groupe R.E.M. et Kate Pearson, la chanteuse des B-52s, pour cette excellente chanson Shiny Happy People.
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0: Eh oui, 45e édition déjà de Jazz sous les pommiers avec Ici Cotentin. Cette année encore, on est au beau milieu du festival pour vous faire rencontrer les musiciens, mais aussi ceux sans qui ce festival ne pourrait pas exister. Ce sont les bénévoles. On en retrouvera d'ailleurs tout à l'heure en direct de Jazz sous les pommiers, 3e plus grand festival de jazz en France, en direct du bar du théâtre. Et ce soir, vous pourrez assister juste à côté à un super concert à la salle Marcel Ellie, celui de la Caravane Pass à partir de 22h. Écoutez.

0: on applaudit la caravane passe. Il y a de l'ambiance chez vous, hein. Bonsoir Thomas.
1: Bonsoir, bonsoir.
0: Bonsoir Olivier.
2: Bonsoir.
0: Alors on va vous présenter Thomas. Vous êtes au chant, à la guitare, à la trompette aussi, hein. Vous êtes multi-instrumentiste en fait, hein.
1: Oh ouais, entre autres.
0: Entre autres, ouais, voilà. Et Olivier, vous c'est le trombone. Vous chantez aussi et vous jouez du fiscorne. C'est quoi le fiscorne?
2: C'est un bugle basse catalan.
0: D'accord.
2: Voilà, qui est issu de la musique traditionnelle catalane, la sardane, qui se joue dans les formations, les coblas.
0: D'accord.
2: Voilà. Donc moi j'ai pris cet instrument qui est un instrument comme la tessiture du trombone en fait, entre le cor et le trombone, un instrument à nut. Et donc ça me permet avec les palettes de rejoindre un peu la virtuosité des pays de l'Est, voilà quoi.
0: Oui, parce que on sent qu'il y a pas mal d'influence. On va en parler dans un instant. Alors vous êtes 5 sur scène, vous aurez aussi des invités sur ce soir aussi, hein, avec vous. Alors vous êtes que 5, mais on a l'impression que vous êtes une vingtaine quand même. C'est quoi votre secret? Je sais pas. Y a
1: un truc. C'est le multi-instrumentisme justement.
0: C'est
1: le,
0: ça, ouais.
1: Principe. C'est-à-dire qu'on essaye de par la richesse chacun de ce qu'on ramène comme instrument.
0: Oui.
1: De proposer une richesse sonore.
0: Mm-hmm.
1: Ce qui donne effectivement une impression de beaucoup de monde.
0: Et puis il y a la patate, hein.
1: Ouais.
2: L'énergie, ouais.
0: Ouais, ouais. C'est ça, hein.
1: Alors, ce qu'on vient d'entendre, c'était un live enregistré. C'est jamais très, je trouve jamais ça très évident. C'est un peu comme le théâtre filmé. Moi, j'ai toujours un petit peu du mal à écouter ça. Effectivement, l'idée, c'est quand on a créé ce projet-là, c'était de ramener finalement un background de folklore, des musiques nomades d'Europe en général et du Maghreb et du Moyen-Orient, mais de les revisiter dans des versions modernes, pour créer du lien social, de la danse, du chant. C'est quelque chose de collectif en fait qu'on essaie d'emmener tout le monde dans la caravane et de faire un grand voyage ensemble.
0: Et ça marche parce qu'il y a des ambiances terribles dans vos concerts, hein.
2: Ah oui, ça passe un peu dans tous les sens, quoi.
0: Mais ouais. Vous jouez avec le public aussi, hein.
1: C'est ça, en fait, c'est le principe. Le principe, c'est vraiment, c'est pas que les gens s'assiedent et regardent un spectacle, mais l'idée, c'est que les gens rentrent dans la caravane et on voyage ensemble, quoi.
0: Voilà.
1: Donc on fait un voyage et puis un voyage.
0: Ils sont rarement debout, les spectateurs, chez vous.
2: Non, s'il y a des chaises,
1: rarement assis.
2: S'il y a des chaises, on les enlève.
0: Ouais.
2: Et là, il y en a, donc on va les enlever.
0: Vous les enlevez, vous les déboulonnez.
2: De toute façon, ils vont se lever et puis ils vont les mettre de côté s'il faut.
1: Mais c'est vrai, quand ça fait 25 ans maintenant que le projet existe.
0: Oui.
1: Et c'est vrai qu'à ce moment-là, les groupes qui existaient en France, qui jouaient des musiques d'influence folklorique d'Europe de l'Est, tzigane, gitane, etc., c'était souvent des groupes qui faisaient ça avec brio, mais pour des publics assis qui venaient découvrir de façon.
0: Je pense à Bratsch, par exemple.
1: Voilà, qu'on adore, ouais. Puisqu'ils sont, qui sont comme des grands frères pour nous.
0: Ouais.
1: On a découvert avec eux, notamment, etc. Mais c'est vrai que nous, on avait envie de faire quelque chose de différent, de plus ramener ce que moi je connaissais dans ma famille originaire d'Europe de l'Est, ou que lui connaît dans sa famille catalane,
0: ouais.
1: qui est vraiment ce truc de dire, ces musiques-là, c'est fait pour danser, c'est fait pour célébrer, etc., quoi.
0: Et je pense à un truc, je pense qu'il y a un groupe qui a ouvert la porte à toutes ces musiques et à ce que vous faites. Je pense aux Négresses Vertes.
1: Ouais, c'est une bonne comparaison. Alors, pas qu'ils nous aient influencé, ni eux, ni la Mano Negra. En revanche, c'est vrai qu'on s'inscrit en fait dans cette tradition de, on va dire, de world music made in France.
0: C'est ça.
1: Et c'est vrai que ça nous a permis aussi de voyager dans le monde entier.
2: Rock alternatif, quoi.
0: Oui, c'est ça.
2: Cette période-là où il y a eu tous ces groupes.
0: Mais oui.
2: On arrivait à mélanger entre les textes et les cuivres et tout ça. Enfin, vraiment à faire avoir une bonne énergie.
1: Voilà. Et puis avec
2: festif.
0: C'est ça, festif, ouais.
1: Voilà, festif. Et puis avec un discours d'ouverture. Et je pense qu'aujourd'hui, on en a besoin de ce discours d'ouverture, de tolérance. Et c'est le propos de la
2: caravane. Et puis après, on propose aussi un spectacle interactif, quoi. C'est-à-dire qu'on fait chanter les gens se prennent et ça devient la chorale, quoi.
0: Ça marche dans les deux sens.
2: Voilà,
0: quoi.
2: Ouais.
0: Bon, ne les manquez pas, la caravane passe. Avec des invités sur scène ce soir, il y aura Oriane Lacaille et Eric Asser, qui sont deux chanteuses, que vous invitez. Et puis Anna Talabar, qui est danseuse.
2: Hein. Voilà,
0: danseuse Digane. Voilà.
1: Donc on sera dans la parité.
0: D'accord, vous êtes dans la parité.
1: Il y aura quatre femmes et quatre hommes sur scène.
0: Bon, super, il y aura du gros spectacle en tout cas ce soir.
2: Ah, il faut venir.
0: Voilà, 22h, salle Marcel Ely, la
2: vous
0: caravane
2: attend.
0: Passe. Merci
2: à tout à l'heure.
0: Merci Thomas, merci Olivier. Et puis bon concert, enfin, je ne sais pas si ça se dit.
2: Merci.
0: Ça se dit quand même?
2: Oui, bien sûr.
0: Bon, ça marche. À la prochaine, au plaisir, hein. Ouais.

0: Zouk, là, c'est le médicament Nouni, c'était Kassav.
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0: Eh oui, 45e édition, Made in Coutances depuis 1982. Et à Coutances, il y a un endroit discret qui gagne pourtant à être connu dans une petite rue du centre-ville. C'est le musée Quesnel-Morinière, où on peut suivre une visite guidée sur le thème musique et tableau. Bonsoir Marie Brisset.
2: Bonsoir.
0: Vous allez bien? Bon, alors Marie, vous êtes la guide conférencière de cette visite. Je voudrais que vous nous expliquiez c'est quoi le principe de cette exposition.
2: Alors, le principe de la visite, en fait, c'est au départ...
0: Il faut bien mettre votre micro devant la bouche.
2: Oui. Au départ, on nous avait demandé de faire une visite du musée pendant jazz. Et
0: je me suis
2: dit, bah, autant la faire rimer avec musique.
0: Oui.
2: Et bon, alors moi j'y connais rien en musique, je sais pas reconnaître ainsi d'un là.
0: D'accord.
2: Voilà, je suis pas historienne de la musique, donc c'est vraiment pas une visite pour les experts, etc. L'idée, au contraire, c'était de partir à la rencontre des œuvres et des instruments de musique dans les œuvres. Celles qui sont dans l'exposition temporaire, mais aussi celles qui sont dans les réserves. Donc pour l'occasion, on sort des œuvres des réserves. C'est vraiment une visite qui est conçue pour les familles, pour les enfants. C'est vraiment un public enfant. On part à la découverte des tableaux, des instruments de musique qui sont plus ou moins cachés par le biais de petits jeux. On écoute des extraits, etc. Voilà. Et donc j'insiste vraiment là-dessus, c'est avant tout pour les enfants, parce que l'an dernier, on l'a déjà proposé deux fois pendant jazz et une fois pour la fête de la musique.
0: Oui.
2: On a dû en voir en tout deux ou trois enfants.
0: Bon, alors avis aux familles avec des enfants.
2: Voilà, hein, vous venez avec vos enfants, vos petits-enfants, vos bébés, on accepte tout le monde.
0: D'accord, alors concrètement comment ça se passe? On arrive pour la visite avec ses enfants, comment ça se passe? Qu'est-ce que vous faites? Qu'est-ce qui se passe avec les visiteurs?
2: Alors avec les visiteurs, bah, déjà c'est un échange, hein. C'est pas un cours magistral, loin de là. Comme je vous dis, je suis pas du tout spécialiste de la musique, mais on va commencer par des petits jeux. Il y a des détails qui sont photographiés et puis il va falloir les chercher dans le musée. À partir de ceux qui sont trouvés, on va aller regarder pourquoi ces instruments sont dans l'œuvre, qu'est-ce qu'ils nous racontent de l'œuvre, etc. À d'autres moments, on va faire des jeux des différences parce qu'il y a des choses qui sont très semblables dans ce qu'il y a au musée. Voilà, c'est découvrir par le biais par une approche ludique, si vous voulez.
0: Et vous racontez un peu aussi l'histoire de certains tableaux?
2: Sur certains tableaux,
0: oui.
2: Il y a des choses plus intéressantes à dire pour certains que d'autres. Donc oui, voilà. Les adultes qui accompagnent les enfants, ils trouvent quand même leur compte.
0: Alors imaginons qu'on est devant un tableau de votre choix. Qu'est-ce que vous dites, par exemple?
2: Qu'est-ce que je dis pour un tableau de mon choix? Oh, y en a un que j'aime bien, en fait, c'est un tableau de Bertin qui représente un paysage. On est vraiment à la jonction entre la peinture académique et puis la peinture où on sort de l'atelier, etc. Et en fait, pourquoi Bertin est reconnu par l'académie et voilà, peut être exposé, etc. C'est juste parce que en tout petit, au centre de l'œuvre, il y a un tout petit personnage avec une toge dans les tons pastels et il tient une flûte de Pan. Donc en fait, finalement, c'est pas tant une peinture de paysage qu'une peinture historique, parce qu'on raconte un moment de l'Antiquité.
0: Voilà.
2: Voilà, c'est subtil, mais voilà, bah, ça permet de voir cette flûte de Pan que moi-même, avant de m'intéresser au sujet, je n'avais pas remarqué, et qui est toute petite dans le tableau. Et
0: voilà, donc pas mal de choses à découvrir. Donc c'est en ce moment, c'est pendant le festival Jazz sous les pommiers, donc au musée Quesnel-Morinière. Il y a des horaires particuliers?
2: Oui, c'est samedi à 14h30, si je ne me trompe pas.
0: Oui.
2: C'est gratuit, sans réservation.
0: Voilà, donc tout le monde est bienvenu, surtout avec les enfants.
2: Voilà.
0: Voilà, merci beaucoup Marie Brisset.
2: Avec plaisir.
0: Vous êtes guide conférencière donc de cette visite ludique au musée Quesnel-Morinière. Merci à vous et puis bon festival. Au revoir.
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0: premier ou troisième mardi de chaque mois. Prochain rendez-vous, il aura lieu mardi 19 mai de 9h à 11h. Ça va se passer à la communauté de communes de la baie du Cotentin à 40 ans. Alors, vous devez vous inscrire évidemment si vous êtes intéressé. Inscription avant le 18 mai. Si vous êtes à la recherche d'un emploi, la ville de Granville recherche un agent polyvalent pour l'île Chauzet, agent homme ou femme, pour un renfort saisonnier, un poste à temps complet à pourvoir du 1er juin au 30 septembre, un poste basé évidemment sur Chauzet. Dans vos missions, vous ferez entre autres la collecte et le suivi des déchets ménagers, l'entretien des espaces verts. Si vous possédez des connaissances en bâtiment et plus particulièrement en plomberie et électricité, eh bien c'est un plus. Le permis C et le permis E sont souhaités également pour ce poste. Retrouvez l'offre en détail et vous pouvez postuler sur le site de la ville de Granville.
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0: Ici Cotentin en direct du festival Jazz sous les pommiers, en direct du bar du festival près de la salle Marcel Ely. Dans quelques instants, nos invités, le Take It Easy Brass Band, qui joueront d'ailleurs pour vous. 5 musiciens, 6 musiciens que l'on écoutera juste après, les Jacksons, Blame It on the Boogie.

0: Blame It on the Boogie, c'était les Jackson 5, ici Cotentin, en direct de Coutances.
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0: Eh oui, à Coutances jusqu'à 19h, avec ceux que vous allez écouter sur les diverses scènes du festival cette semaine. Je vous propose d'accueillir le Take It Easy Brass Band avec Gilles et Vincent. Bonjour Gilles.
2: Salut, salut.
0: Et bonjour Vincent.
3: Bonjour.
0: Alors, du Take It Easy Brass Band, votre formation s'inspire à ce qu'on m'a dit. Oh, à nouveau, vous êtes qui ?
3: Salut, moi c'est Pascal.
0: Bonjour Pascal. Bonjour. Alors, bienvenue sur l'antenne d'ici Cotentin. Votre formation s'inspire tout droit de la nouvelle

0: Orléans, de son célèbre carnaval en particulier. Donc vous êtes forcément un groupe haut en couleur, j'imagine. C'est ça? C'est votre marque de fabrique.
1: Tout à fait. Le but, c'est que ça danse. Voilà.
0: Voilà.
1: De faire danser les gens.
0: Voilà.
1: Si ça danse pas, ça va pas.
0: Ça va pas. Donc 6 musiciens, c'est ça? J'ai bien compté?
1: Non, on est 7.
0: Vous êtes 7. D'accord.
1: On est 7.
0: Voilà. Bon. Et pourquoi vous avez choisi, comme vous êtes un groupe, pourquoi avez-vous choisi la formule fanfare plutôt qu'un groupe classique?
1: Eh ben, parce que c'est surtout, d'avoir été à la Nouvelle-Orléans, ça a fait très envie. Et puis moi je voulais vraiment, je recherchais ce son-là, j'avais très envie de d'avoir ce son-là, quitte à faire d'autres musiques, mais en tout cas d'avoir cette sonorité vraiment cuivrée et avec ces instruments-là, quoi, vraiment précisément.
0: Vous êtes l'initiateur du concept alors, Vincent, c'est vous?
1: Oui,
0: à la
1: c'est
0: base.
1: Ça. Tout voilà. à fait.
0: C'est vous le patron du coup?
1: Oui. Oui. J'adore.
0: Alors, je voudrais savoir si vous faites des reprises.
1: Non.
0: Non,
1: non,
0: que
1: non,
0: des morceaux originaux alors. Hein.
1: Que de la compo.
2: Ouais.
3: Toutes les compositions de Vincent, justement.
0: Ah, c'est vous qui composez, qui faites tout?
1: Oui, je compose juste.
0: Ouais. D'accord. Alors, un mot pour Pascal, tout d'abord. Vous faites quoi, vous, dans le groupe?
3: Ah, moi, je suis percussionniste. Ouais. Et on est en duo avec Nesta, qui est juste à côté. Ouais. Moi, je joue la grosse caisse et il joue la caisse claire.
0: D'accord. Et Gilles, qui est en face de vous?
4: Moi, je suis tromboniste.
0: Vous êtes tromboniste.
4: Et du coup, là, avec l'ami Vincent Aubert.
0: Voilà.
4: Là aussi.
0: Voilà, ok. Pourquoi vous avez rejoint le groupe?
4: Bah parce que ça s'est fait naturellement. Ouais. Avec Vincent, on a une.
0: Vous vous connaissiez déjà?
4: Voilà, on se connaît depuis plusieurs années. On a mené plusieurs projets ensemble déjà. Mm-hmm. Et voilà, c'est. Ça fait plaisir d'être là.
0: Ouais. C'est quoi l'inspiration pour votre musique? Là, je me retourne du coup vers Vincent. Parce que vous écrivez, vous?
1: Oui, bah, y a plusieurs inspirations. Après, il y a de la Nouvelle-Orléans, forcément.
0: Ouais.
1: Et puis, ça passe aussi par des choses un peu plus, peut-être, plus électroniques. Enfin, en tout cas, j'essaie de me rapprocher aussi de ça. Enfin, j'ai fait une compo électro que j'ai remis pour le brass band. Et puis, il y a un morceau plus éthiopien, jazz éthiopien 70. Voilà. Il n'y a pas vraiment de limite, quoi. J'ai pas vraiment envie de m'enfermer dans un style. Mais du moment que les gens peuvent faire la fête. Pour ce projet-là, en tout cas, je trouve que c'est quand même très important.
0: Voilà. Alors, la chaleur. Bon, bah, ça tombe bien, il fait beau là, en ce moment. Du coup, vous avez du bol. Vous êtes vernis. Vous jouez principalement en extérieur, vous, de toute façon, en tant que fanfare.
1: Oui, principalement. Après, on va avoir des dates en salle aussi.
0: Oui.
1: Donc, ça va être un nouveau travail aussi, ça, parce qu'on l'a pas encore trop fait. On est un jeune groupe.
0: Ouais.
1: Voilà, c'est commencé qu'au mois de novembre. Hein.
0: Oui. Ah oui, c'est très récent, oui.
1: Ouais,
0: effectivement, ouais.
1: Voilà. Donc on, bah en tout cas, je fais une annonce. On joue au BBC le 20 janvier.
0: À Caen?
1: À Caen. Ouais. Voilà, tout à fait. Donc là, ce sera en salle, pour le coup. Voilà, une belle salle. Mais sinon, on joue dehors. C'est un orchestre de déambulation.
0: Voilà. Vous avez des costumes particuliers ou je sais pas, vous, chacun fait ce qu'il vit. Ouais, voilà.
1: Coloré.
0: Voilà, il faut que ce soit coloré et puis on y va.
1: C'est ça.
0: Voilà. Est-ce que vous jouez avec les gens aussi?
1: Non, on n'aime pas les gens.
0: Non, c'est ça.
1: Ouais.
0: C'est ça votre truc.
4: Faut que ça danse, faut que ça chante.
0: Ouais.
4: C'est du partage.
0: Alors, vous jouerez tout à l'heure sur le village de la place de Gaulle à 21h30. Et puis, bah, je vous propose on va vous écouter sans plus attendre.
1: 21h.
0: C'est 21h?
1: Oui, c'est 21h.
0: Eh ben voilà, rectification en direct, 21h, donc sur le village Place de Gaulle. Et on va vous écouter un avant-goût de votre concert. Écoutez, voici le Take It Easy Brass Band.

0: Le Take It Easy Brass Band qu'on a enregistré cet après-midi lors de leur prestation, c'était quoi le titre du morceau, Vincent?
1: C'était un morceau qui s'appelait Rock It.
0: Voilà.
1: C'était un morceau que j'avais fait à la base sur Machine, en électro, et que j'avais fait au tout début avec Gilles,
0: ici, oui.
1: Voilà, pour un autre projet. Et que j'ai refait après, et que j'ai refait là. Bon voilà, j'ai beaucoup tourné celui-là, mais.
0: Rock It, c'est inspiré du morceau d'Herbie Hancock
1: Non, à la base, c'est juste un sample.
0: Ouais.
1: The Rock It.
0: D'accord.
1: Ouais. Et du coup, tout simplement. Et
0: c'est parti de là.
1: Du morceau.
0: Bon, bah, c'est super. Eh ben, rendez-vous à 21h ce soir. Hein, on va venir vous écouter. Vous êtes sur le village Place de Gaulle, le Take It Easy, Brass Band. Venez donc les voir, les amis, parce qu'ils sont vraiment bien. Ils sont cool. Et vous aimez
2: merci.
0: Les gens, en fait.
2: Merci beaucoup.
1: Oui,
0: toujours.
1: Oui. Hein. Et en fait, on adore les gens.
0: Fait...
1: Venez nous voir.
0: Merci beaucoup. À la prochaine, au
1: merci,
0: plaisir. Au revoir, bonne soirée.

0: Vous écoutez ici Cotentin en direct de Jazz sous les pommiers à Coutances, la 45e édition du festival qu'on vous fait vivre jusqu'à 19h. Hein, encore un quart d'heure, on va en discuter avec des chanteuses cette fois, les amis.
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0: Alors, des chanteuses qui sont avec nous là au café du théâtre, au bar du théâtre pour Jazz sous les pommiers, à côté de la salle Marcel Ellie. On va terminer donc cette émission en beauté avec un quatuor féminin, Nomade. Ce sont quatre chanteuses qui seront demain après-midi en concert à 15h, donc salle Marcel Ellie. Alors elles sont trois, mais elles seront bientôt quatre. Hein. C'est pas grave, vous inquiétez pas les filles, tout va bien. Alors il y a Éléonore Fourniaud.
2: Qui n'est pas là, mais qui va arriver.
0: Qui va arriver bientôt. Alors, Jacqueline Bagdasarian.
3: Oui, c'est moi.
0: C'est vous. Bonjour, Jacqueline. Daphné Kritaras.
4: Bonsoir.
0: C'est vous. Bonsoir. Vous avez chanté d'ailleurs il n'y a pas longtemps à Jazz sous les pommiers. Il y a deux ans.
4: Et la Daniela aussi.
0: Ah oui, vous aussi.
2: On a fait tous les deux. Ouais.
0: D'accord. OK. Et puis, il y a Emma Pratt.
5: Oui, c'est moi. Bonjour.
0: Bonsoir, Emma. Alors, un mot sur votre quatuor. Je voudrais savoir comment vous vous êtes rencontrés et puis pourquoi un groupe de filles.
5: Alors il se trouve qu'on s'est rencontrés en Grèce, sur l'île d'Icaria. On était partis en vacances avec Jacqueline, et puis il se trouve que Daphné se trouvait sur l'île, et Éléonore rejoignait Daphné, donc on s'est retrouvés toutes les quatre sur cette île-là. D'habitude on ne dit pas le nom de l'île, mais là j'avoue que j'ai un peu rendu la mèche. Mais
0: chut, on n'a rien entendu.
5: Voilà, et on a fait plein de fêtes là-bas, et puis on a fait un peu de musique, et puis on a posté une photo sur les réseaux. Cette photo a été vue par donc l'association Atakafa qui nous produit aujourd'hui, et voilà, et le groupe est né comme ça.
0: Et c'est parti comme ça en fait, hein, tout simplement. Comment est-ce que vous avez évolué, grandi toutes les quatre ensemble? Vous êtes retrouvées en France après, j'imagine.
3: Oui, en fait on est déjà de base tout en France, et moi et Emma on était à Lille.
0: Oui.
3: Daphné
4: À Paris.
3: Et Éléonore, elle est où d'ailleurs?
5: Éléonore, elle est un peu nomade justement, mais maintenant. Ouais.
0: Elle va arriver, elle va nous rejoindre, ne vous inquiétez pas, on est visible. Oui. Je voudrais qu'on parle de vos chansons aussi. Est-ce que ce sont des chansons originales, des reprises? Est-ce que c'est vous qui écrivez?
3: Il y a un mélange de chansons traditionnelles et de chansons originales. Il y a une chanson qui s'appelle Taïga, de Jacqueline, qui parle d'un couple qui va dans la forêt. Je te laisse peut-être parler.
0: Ouais, allez,
3: en fait,
0: alors.
3: On a des compositions chacune, et aussi des chansons traditionnelles. Voilà, on essaie de mêler plein de...
5: Ouais, en fait, on mêle déjà plein de langues. Il y a de l'arménien, du kurde, du turc, du grec, aussi de l'espagnol. Avant, il y avait du judéo-espagnol. Enfin, voilà, on mélange un peu tout ça. Parce que c'est des chansons, des musiques qui nous ont inspirés à un moment donné de notre vie, ou qui nous inspirent toujours. Et voilà, on avait envie de faire un espèce de gros mélange entre nous.
0: C'est uniquement la musique qui vous inspire, ou vous avez d'autres thèmes pour écrire vos chansons?
5: Ah non, on a d'autres thèmes. Après là, pour ce spectacle-là, on n'a pas écrit de chansons. En fait, on chante, on interprète des chansons, soit qu'on a qui ont déjà été écrites.
3: En fait, on a chacune des projets déjà à part aussi.
5: Voilà. Et après, on reprend des chansons traditionnelles ou populaires. Mais sinon, on n'a pas écrit de chansons spécialement pour ce projet. Mais par contre, effectivement, on écrit, on compose chacune dans notre projet, nos projets individuels, quoi.
0: D'accord. Alors, vous êtes quatre chanteuses sur scène, mais il y a des musiciens.
5: Oui.
0: Alors, qui sont-ils ces musiciens?
5: Donc il y a Louis Dessaigne à la guitare et au saz, il y a Sylvain Barou au flûte, qui joue un peu tout type de flûte du monde entier.
0: Oui.
5: Il y a Ersoy Kazimov aux percussions et Apostolos Sideris à la contrebasse.
0: D'accord. Et donc, en fait, là, vous êtes dans un festival de jazz et musique du monde, donc vous êtes dans votre élément, là, vous êtes à l'aise. Vous êtes bien, là.
5: Je trouve.
0: Vous avez votre public, en plus.
3: On se sent très bien sous le grand pommier de Coutances, le pommier imaginaire.
5: C'est, ouais, en fait, c'est étonnant parce qu'a priori, on pourrait dire que c'est pas totalement un projet jazz, et en même temps, on est très nombreux et nombreuses dans le projet à venir un peu du jazz. Enfin.
0: Ouais.
3: Enfin, tous sous ce parcours un peu dans la vie.
5: Ouais, ou en tout cas, on a rencontré ces musiques-là. Et puis, il y a de l'improvisation à certains endroits, donc voilà.
0: D'accord. Alors, Daphné et vous, Jacqueline, vous êtes déjà venues à Jazz sous les pommiers en 2024 avec André Manoukian, je crois. Vous avez accompagné.
3: Alors moi j'ai été invitée par André Manoukian en 2024 et je suis revenue, j'ai eu la chance de revenir avec mon projet l'année dernière. Je crois que c'est aussi le cas de la Daniva.
5: Ouais ouais, je suis venue avec la Daniva, mon projet,
0: oui.
5: Mais je sais plus dans quelle salle.
0: Oui.
5: C'était dans une grande salle, comment ça s'appelle?
0: Alors il y a la salle Marcel Ely.
5: Ah, oui.
0: C'est celle-là?
5: Ouais, c'est une grande salle, oui, comme ça, grande... avec un immense espace comme
0: bon,
5: ça.
0: Bon, c'est la salle Marcel Ely.
5: C'est trop bien, c'est trop bien. La public était trop fond, chaleureuse, très à l'écoute.
0: Formidable.
5: Ça fait trop plaisir, ça.
0: Voilà, et qu'est-ce que vous en retirez de cette expérience qui fait qu'aujourd'hui, vous êtes de nouveau ici à Coutances?
3: C'est très
0: pourquoi
3: agréable.
0: Pourquoi vous êtes
5: revenu? Tous les chemins ramènent à Coutances.
0: C'est
5: en fait.
0: Ça, en fait, je crois que c'est ça. Hein.
5: Ouais, bah la musique, c'est elle le fait revivre des meilleurs endroits. Si ça se passe bien, pourquoi on va pas revenir?
0: Ouais, exactement. Oui. Alors, ce qu'on peut faire, est-ce qu'on peut vous écouter? Vous pouvez nous chanter quelque chose rapidement comme ça?
5: Ouais.
0: Bonjour. Ah,
5: voici
0: Éléonore. Prenez un micro, installez-vous. Il marche pas.
5: Éléonore Fourniaud, on va contacter.
3: Hop. Elle arrive directement du Kurdistan turc.
5: En fait, on s'est dit tout à l'heure qu'on allait peut-être...
0: Bonsoir, Éléonore.
5: Bonsoir.
0: Vous êtes la quatrième personne du groupe, quatrième chanteuse. Donc, on a déjà pas mal papoté. Je voudrais savoir si vous pouvez nous chanter quelque chose. Petit quelque chose, rapidement. Qu'on vous entende. Je sais pas.
5: Ouais. On va faire le refrain d'une chanson qui a été écrite par Daphné.
3: Ouais. Okay.
5: C'est pas trop.
3: Non, c'est bien.
5: On prend une tonalité au hasard.
0: Mmh.
5: On fait une petite phrase. Hein.
0: Oui, pas de soucis. N'hésitez pas. Allez-y.
3: Est-ce que ça te va?
5: Ouais. Oui.
3: Ok, super. 1, 2, 3, 4, 5, 6.
5: Attends, on va refaire.
3: On va faire la note. Ça vous va? 1, 2,

0: C'est extraordinaire, ça. Bravo, les filles. Merci beaucoup.
1: Merci.
0: Merci pour cette prestation. Donc, vous vous appelez Nomade et donc vous serez demain en concert, demain après-midi à 15h à la salle Marcel Ellie. C'est juste à côté. Bah, ne les manquez pas, les amis. Hein. Merci à toutes
1: merci
0: les quatre.
1: Beaucoup. Merci à vous.
0: Et puis, au plaisir, à la prochaine.
1: À bientôt. Au revoir.
2: Au revoir.
0: Au revoir.
1: À la prochaine.
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1: C'était Florent Pagny. Je vous souhaite de passer une excellente soirée. Ici Cotentin était en direct du festival Jazz sous les pommiers, en direct de Coutances pour cette 45e édition. J'espère que ça vous a fait plaisir de découvrir les coulisses et certains artistes, la plupart des artistes du festival. Bonne soirée à tous. À 20h, c'est Décibel, Émilie Mazoyer, dans un instant, 100% 80.
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1: Il est tout juste 19h. Le journal présenté par Marine Logeny.
3: 3 jours après cette fusillade en plein après-midi à Nice, dans le quartier sensible des Moulins et qui a coûté la vie à 2 hommes, une avancée majeure aujourd'hui dans l'enquête, puisqu'on apprend, Pierre de Cossette, que 4 suspects ont été interpellés.
4: Oui, opération policière nocturne et dans la plus grande discrétion dans un appartement du quartier des Musiciens en plein centre-ville de Nice, à plusieurs kilomètres du quartier des Moulins et de sa place des Amaryllis, sur laquelle lundi, un homme avait surgi sur une trottinette électrique avant d'ouvrir le feu devant un magasin d'alimentation, puis d'être récupéré par une voiture volée la veille à Marseille. Au sol, 20 de douilles, 2 hommes mortellement touchés, 38 et 57 ans, possibles victimes collatérales, inconnues pour trafic de stupéfiants et 6 blessés, dont 3 en urgence absolue. 3 jours d'enquête, tambour battant, menée par la police judiciaire de Nice. La voiture qui avait servi à prendre la fuite avait rapidement été retrouvée calcinée dans une petite ville sur les hauteurs à 15 de kilomètres de Nice. Et donc, 4 suspects ont été arrêtés, 3 à Nice et le dernier dans les Bouches-du-Rhône. Et parmi eux, le principal suspect. Les gardes à vue peuvent durer 96 heures dans cette enquête ouverte notamment pour assassinat en bande organisée.
3: Pierre de Cossette pour Ici, l'ex-directeur du sport scolaire de Haute-Saône, mise en examen et placé en détention provisoire. Ce soir, l'homme a été piégé en ligne par un internaute se faisant passer pour une adolescente de 14 ans à l'aide de l'intelligence artificielle. Il a déjà été condamné pour détention d'images pédopornographiques. Un homme et une femme de 70 ans sont morts ce matin dans le Finistère pendant une séance de longe-côte au Conquet. 5 autres personnes du même groupe sont hospitalisées, 2 en urgence absolue. Vous avez les détails sur ici.fr. Des nouvelles rassurantes maintenant sur l'antivirus en France. Aujourd'hui, les 26 cas contacts identifiés dans notre pays ont tous été testés négatifs. C'est une annonce de la ministre de la Santé. Pour autant, Stéphanie Rist précise que ces personnes vont encore rester sous haute surveillance. C'est la dernière de Didier Deschamps ce soir. Et oui, dernière sélection, dernière liste en poste depuis 2012. Le sélectionneur tricolore s'apprête en effet à quitter l'équipe de France. Il sera l'invité du 20h de TF1 pour dévoiler ses choix pour le Mondial. Et on s'attend, Jean-Pierre Blimaud, à une liste sans grande surprise.
5: Il y a d'abord les certitudes. En attaque, il y a Mbappé, Ousmane Dembélé, mais aussi Désiré Doué ou Bradley Barcola seront dans la liste. En défense, Jules Koundé, Dayo ou Pamecano. Au milieu, Aurélien Tchouaméni peut aussi préparer sa valise, comme quasi certainement N'Golo Kanté. Côté gardien, le numéro 1 sera Mike Maignan, le numéro 2 Brice Samba. Pour le 3e gardien, c'est beaucoup plus incertain. Le Parisien Lucas Chevalier pourrait être évincé par Robin Risser, le jeune international espoir du RC Lens. Son coéquipier Florian Thauvin fait partie des grandes interrogations. Le monégasque Marnès Sakliouche devrait avoir plus de chance, comme l'ancien Lyonnais Ryan Cherki, aujourd'hui à Manchester City. On devrait revoir Marcus Thuram, Michael Olise, 2 attaquants présents lors de la dernière tournée américaine. Une liste sans vraiment de surprise, mais qui sera aussi la dernière de Didier Deschamps, qui n'avait pas caché son émotion lorsqu'il avait donné la précédente pour la dernière fois au siège de la Fédération. Cette fois, ce sera devant le très grand public dans un journal de 20h, où il a pris l'habitude d'annoncer la liste des heureux élus pour les grandes compétitions internationales.
3: Et la Coupe du Monde se déroulera du 11 juin au 19 juillet, organisée conjointement par les États-Unis, le Canada et le Mexique pour une première triple organisation en Coupe du Monde. Allez, on part à Vienne pour une autre compétition, l'Eurovision. Et on prend des nouvelles de notre candidate avant la grande finale de samedi, Monroe, qui a interprété pour la première fois sa chanson « Regarde ». Aujourd'hui, quelques heures auparavant, elle a pu rencontrer les fans français, un rassemblement organisé dans un cadre de prestige, l'ambassade de France en Autriche, Flavien Groyer.
6: Monroe s'avance sous les dorures de l'ambassade. Une 100aine de fans l'attendent dans la salle de réception. Ils reprennent en chœur sa chanson « Regarde ». ».

0: Une attention qui a particulièrement touché la jeune chanteuse lyrique, reconnaissable à ses longues tresses blondes.
1: Là, on est tous unis pour partager des choses qu'on aime, pour partager cette chanson, pour partager ce message et pour partager des moments comme ça. Je suis tellement contente, en fait, d'être ici avec eux.
0: Une grande partie de ses fans la soutiendront samedi soir pour la grande finale, dans la salle de concert ou dans des bars. Ils sont impressionnés par son talent, comme Erwan. C'est la première fois qu'il vient à l'Eurovision.
2: 17 ans, sortir une performance vocale comme elle l'a fait hier, c'est exceptionnel. Qu'est-ce que vous faisiez à 17 ans, vous? Elle a un talent de fou furieux et je pense qu'elle va aller très loin. Après, il faut voir si ça plaît au public européen et on espère que ça le fera. En tout cas, nous, on est derrière elle.
3: Ah, une rencontre à voir en images sur ici.fr. Flavien Groyer, l'envoyé spécial d'ici en Autriche, que nous retrouverons, tiens, notez-le, demain dans Ma France.
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5: Attention, ce soir encore, le département de la Manche est en vigilance jaune pour un phénomène d'orage. Demain, on repasse en vert. Demain, c'est du soleil le matin. Et en cours d'après-midi, des nuages menaçants qui pourront donner quelques averses sur le centre Manche. À part cela, une journée bien ensoleillée et un soleil bien présent. Vent faible dans l'ensemble. Pour les maximales, on sera entre 12 et 16 degrés. Nous aurons par exemple 12 degrés à Écosville, où se tiendra tout le week-end un grand meeting d'aéromodélisme dans le hangar à dirigeable avec de la voltige d'avions de très haut niveau. 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
7: Bonsoir à tous, c'est l'heure de remonter le temps, de retrouver les chansons qu'on écoutait sur les nouvelles radios libres, qu'on retrouvait sur le boulevard des clips, sur la petite chaîne qui monte, qu'on achetait en 45 tours et qui se classait dans le top 50. Bref, c'est 100% années 80. Et ça commence comme ça.

0: Laura Branigan, Self Control.
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0: Un titre qui a bénéficié à l'époque d'un clip réalisé par William Friedkin. Et si ce nom ne vous dit rien, c'est que vous n'avez jamais connu une grosse frayeur au cinéma. C'est le réalisateur de L'Exorciste, sorti en France en 74. Mais revenons à nos années 80, et surtout évitons les angoisses. Pour la suite, ce sera plutôt festif, envoûtant, grâce à des rythmes latinos qui donnent plutôt envie de danser. C'était le but de Félix Gray avec La Gitane. Mission accomplie. En février 88, il entre dans le top 50. Il y restera 21 semaines.
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0: Al Corley, c'était Square Rooms. Mars 1985. Ce titre reste 3 semaines consécutives numéro 1 du top 50. La chanson est efficace, mais c'est aussi un tube parce que Al Corley est une star. Et oui, souvenir, souvenir. Il est aussi comédien, une des vedettes de la série télé que tout le monde regarde, enfin surtout moi, Dallas. Et voilà, on les aime aussi pour ça, les années 80. La suite dans un instant, Véronique Jeannot et Laurent Voulzy, Désir, Désir.
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1: Et allons à Barneville-Carteret pour débuter, où la commune recherche des bateaux accompagnateurs pour suivre le raid Aviron Jersey-Carteret qui a lieu samedi 25 juillet 2020.

0: Découvrir et jouer à la médiathèque de Saint-Sauveur-le-Vicomte aux jeux qui sont proposés. Vous devrez d'ailleurs défier à travers différents jeux l'équipe de la médiathèque. C'est de 14h30 à 18h et c'est gratuit.
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0: Alors pour la suite, j'ai choisi un titre qui a permis au Luxembourg de remporter le concours Eurovision en 83 grâce à la française Corinne Hermès. D'ailleurs, cette semaine, je vous donne rendez-vous chaque soir en direct de Vienne pour Décibel avec Émilie Mazoyer et pour vous donner les dernières infos concernant cette 70e édition. Bah oui, la France va-t-elle, grâce à Monroe et sa chanson Regarde, ramener la coupe à la maison? Suspense jusqu'à samedi. En 83, c'est cette chanson la gagnante.
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0: Michel Sardou, c'était Musulmane. Ici. Et c'est la 212e chanson de Michel Sardou, sortie en 86. C'est lui qui en a écrit les paroles. Un tube qui a squatté le top 50 pendant 19 semaines. Joli score, hein. Allez, bientôt 20h, c'est l'heure de retrouver comme chaque soir Émilie Mazoyer dans Décibel. Mais avant cela, toujours dans les années 80, c'est Monsieur Eddy Mitchell qui arrive avec Mans.
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1: Il est 20h sur votre radio locale ici. Merci de nous avoir choisis.
2: Il est 20h et c'est Décibel, toute l'actualité musicale avec ce soir un amoureux de musique qui planque depuis 5 décennies ses états d'âme derrière des lunettes noires pour ne voir que les flammes infernales du rock'n'roll. Manœuvre, Philman pour les intimes et les fans, avait sorti en 2018 ses mémoires intitulées Rock. La suite, qui s'appelle tout naturellement N-Roll, vient de sortir. Mélange de souvenirs, de chroniques, d'interviews, de rencontres. 30 textes sélectionnés sur 50 années de carrière. Réjouissant comme un deuxième rappel au concert des Stones, Philippe Manœuvre est dans Décibel. Et oh, let's go!
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2: Salut à toutes, salut à tous et bienvenue sur votre radio. Ici, c'est Décibel et c'est jusqu'à 21h. Dans l'actu musicale du jour, il y a aussi les 82 ans d'un grand réalisateur américain qui nous a offert de bien belles musiques grâce à ses films. C'est George Lucas. Rendez-vous en fin d'émission si vous voulez partir un petit coup dans les étoiles. La découverte du jour s'appelle Ronnie, un vrai coup de cœur qui, je pense, devrait vous plaire. Et puis, on retrouvera Laurent Petit-Guillaume en direct de Vienne pour la finale de l'Eurovision qui approche, hein, J-2. Il vous révélera tout ce qui se passe en coulisses et croyez-moi, il s'en passe de belles. Un petit Johnny Hallyday au cinéma aussi, ça fait partie de l'actu musicale. Vous allez pouvoir acheter vos tickets dès maintenant. Et là, je file retrouver Philippe Manœuvre parce qu'entre son bouquin et son spectacle, l'attraper en studio, c'est pas facile et c'est pas tous les jours. Bonsoir Monsieur Philman.
4: Bonsoir Émilie.
2: Comment ça va?
4: Ça va bien, quand je suis avec Émilie à Paris, tout va bien.
2: C'est vrai. Alors, grosse actualité, je le disais Philippe, on s'est vu il n'y a pas très longtemps pour parler de ton spectacle « Un enfant du rock raconte ». T'es sur scène, tu racontes tes anecdotes, tes souvenirs, les artistes. T'es pas tout seul, t'as un musicien avec toi.
4: Oui, il y a Rol Poupeau, le guitariste de FFF et de Johnny Hallyday, et qui me donne l'assurance, quoi. Je me sens épaulé.
2: Alors on s'était parlé, c'était au tout début de la tournée, t'avais fait quelques dates parisiennes et je crois une ou deux en France. Là ça y est, t'en as fait pas mal, il y en a de nouvelles qui viennent de tomber les amis. En 2027, Philippe Manœuvre il va passer près de chez vous, à Troyes, Saint-Julien, en Genevois, en Belgique aussi, il y a plein de nouvelles dates qui tombent.
4: Mais oui.
2: Comment ça se passe? Est-ce que ça te plaît alors d'aller rencontrer les fans de rock partout en France?
4: Mais c'est fantastique.
2: C'est vrai.
4: C'est fantastique, je les fais crier, j'en fais des trucs qu'on n'a jamais fait dans aucun théâtre en France, je pense. Et c'est fou parce qu'on joue dans des salles entre 700 et 1000 places. Et moi, je fais réagir la salle. C'est ça qui est incroyable.
2: Oui, tu
4: ne
2: donnes
4: moi pas
2: une conférence.
4: Non.
2: Toi, tu veux vraiment
4: qu'il y ait
2: un aller-retour. C'est
4: conférence, c'est un aller-retour. Hein. On a joué en Suisse, c'était bourré de monde, les gens étaient extatique là, on était à Pinmar en Bretagne, mais les Bretons, mais je les embrasse sur les deux oreilles parce que c'est ils ont été mais d'une chaleur
2: déchaînée.
4: Ouais.
2: Et puis c'est beau de se dire que voilà, après la télé, la presse écrite, la radio, il y a aussi des premières fois pour Philippe Manœuvre, et voilà, et pour la première fois tu montes sur scène et en plus tu te régales, donc ne ratez pas les amis ce show Philippe Manœuvre en tournée.
4: Un enfant du rock raconte.
2: Alors, je parlais de ce bouquin qui vient de sortir aux éditions Hugo. Le premier, c'était Rock. Donc là, c'est End Roll.
4: Voilà.
2: Et la quatrième de couverture nous cite quelqu'un que tu aimes beaucoup. Monsieur Keith Richards, responsable de ce solo incroyable de Sympathy for the Devil. Tout le monde parle du rock ces jours-ci. Le problème, c'est qu'ils oublient tous le rôle. Alors Philippe, c'est quoi le rôle?
4: Moi-même, franchement, j'avais sorti Rock grâce à tous les gens qu'on a fait beaucoup autour. Rock, ça s'est vendu à 100 000 exemplaires.
2: Ah ouais, c'est un carton.
4: Oui, c'était un vrai carton. Et je sors un autre bouquin juste après. Et la première dédicace que je fais, il y a un gamin, il me dit « Ah bah vous avez pas osé ». Je dis « Oser quoi ?» Il me dit « Après Rock, fallait faire un rôle. » Je me suis dit, mais je suis trop bête, moi. Mais heureusement, j'ai des lecteurs hyper intelligents. Et donc, j'ai gardé ça dans un petit coin de ma tête. Et quand tout le monde me dit, mais vous faites une pièce de théâtre, il faut sortir quelque chose, un livre. Parce que c'est vrai, après, on aime bien se retrouver avec les gens qui sont venus au théâtre. Ils veulent acheter un livre, oui. Qu'on leur fasse une dédicace, un selfie, des choses. C'est très adorable, très sympa. Et j'avais, sauf que j'avais pas de livre. Yarol, il a ses disques. Moi, j'avais pas de livre. Alors, on en a fait un.
2: Ouais. C'est hyper réjouissant de lire Philippe Manœuvre pour la génération bébé rocker qui lisait Rock'n'Folk, pour la génération d'avant, pour ceux qui vous ont lu, c'est vrai, dans plein d'hebdo, etc. Enfin, il y a toute une histoire vraiment de la musique. Ça a été, j'imagine, hyper difficile de choisir ces 30 textes.
4: Oui, franchement.
2: Franchement, le corpus, il fait combien ?
4: Il y a plusieurs millions de signes.
2: Non, ouais, c'est ça.
4: Comme s'il faudrait sortir trois gros bouquins de 1000 pages. Pour
2: entre les
4: tout.
2: Chroniques de disques, les rencontres, les interviews, les reportages et tout.
4: Alors souvent, il y a des gens qui me parlent de vieux textes, comme j'ai fait un immense texte sur le heavy metal. J'étais le premier en 1975, il faut savoir. AC/DC répète, ils n'ont jamais joué encore. Les groupes de Iron Maiden n'est pas formé. Et moi, je suis là à dire, il y a un nouveau truc, c'est le heavy metal, vous allez voir ce que vous allez voir. Enfin bon, je me base sur Led Zeppelin, Black Sabbath, donc c'est pas une erreur.
2: Oui.
4: Et après, j'ai dit quelles pourraient être les pistes. Bon, la plupart des groupes ont disparu, mais enfin, il y a des gamins qui m'ont dit sur Instagram, mais vous vous rendez pas compte, vous avez été le premier en France à écrire un article sur le heavy metal. Alors c'est amusant de dire, regardons ce qu'on a fait quand c'était que de la musique, que de l'aventure. Et puis, il y a des textes auxquels je tiens, texte sur le Bataclan que j'avais écrit.
2: Ah oui, on en parlera tout à l'heure.
4: Voilà, il y a des choses que j'aime bien. Et puis, surtout, alors, il y a un chroniqueur dans le Figaro, monsieur Nicolas Nguémout, qui a dit, quand on lit un texte de Philippe Manœuvre, en fait, c'est un solo de guitare avec des mots.
2: Et il est bon, Nguémout, il a raison.
4: Ça me fait plaisir, sa définition de mon livre. Je me dis, c'est que des solos de guitare avec des mots.
2: Alors, il y a des solos drôlement barrés, un peu psychédéliques, dirons-nous, monsieur Manœuvre.
4: Ah oui, mais c'est normal.
2: Je pense notamment page 123.
4: Allez-y.
2: Alors, c'est tiré du Rock'n'Folk numéro 134, mars 1978. Vous nous emmenez dans une espèce de voyage très étrange avec John Lennon, et en fait...
4: J'ai la prémonition,
2: vous avez la prémonition
4: va être assassiné.
2: De son assassinat.
4: Ouais.
2: Ça, c'est fou. On écoute quelques notes, tiens.
4: Et quand Lennon a été assassiné, beaucoup de lecteurs de Rock et Folk m'ont écrit personnellement en disant « Mais qu'est-ce que vous aviez appris? Comment vous le saviez ?» Et là, j'ai eu peur. C'est un coup incroyable. Ouais. Mais c'est des prémonitions, je ne sais pas pourquoi.
2: Tu ne te l'expliques pas, toujours pas.
4: Voilà, il y en a eu une autre, un jour, je dirige le journal Rock et Folk, et je dis en plein mois d'août, on va faire une couve Pink Floyd. Je ne sais pas pourquoi, ce qui m'a pris, il n'y avait aucune raison, aucune réédition, rien, mais je commande un grand article, le journal sort, le lendemain, Syd Barrett meurt.
2: Ah, wow.
4: Le fondateur de Pink Floyd. Alors, voilà, ça, c'est inexplicable. Hein, c'est sur 40 ans de carrière. Il y a eu 2-3 fois comme ça, vraiment incroyable.
2: C'est cosmique, quand même.
4: C'est des prémonitions. Voilà. Ouais.
2: Il y a un grand moment. Ça, je pense que tout le monde va t'en parler. Celles et ceux qui l'avaient lu à l'époque s'en rappellent sans doute. Moi, je n'avais pas lu à l'époque et j'ai découvert dans ton livre le portrait de Gainsbourg dans Playboy en janvier 1980. Alors, avant qu'on écoute Gainsbourg pour se souvenir de ce mec incroyable, qu'est-ce que toi t'en gardes déjà en le relisant? Ça a dû
4: poussé.
2: Te faire remonter des émotions.
4: Oui, parce que alors quand j'interviewe Serge, Aux Armes, etc. n'est pas sorti. Ça sort 8 jours après. Et moi, j'ai eu le test pressing. Je l'ai écouté à Metal Hurlant tout l'été. Et tous les dessinateurs de Metal Hurlant disaient, mais c'est génial. Gainsbourg fait du reggae, mais c'est fou, c'est bien. Et puis, le résultat était vraiment... Donc, je dis à Gainsbourg, cet album, ça va être le carton total. Et Gainsbourg, il rigole, il me dit « Dieu t'entende !» Parce que lui, il n'a jamais vendu aucun album.
2: Oui.
4: Mélodie Nelson, 30 000. Je t'aime moi non plus, l'album, 50 000. Enfin, alors ouais. que Johnny, Michel Sardou, Julien Clerc, tout le monde
2: millions,
4: vend des camionnés ouais. d'albums. Gainsbourg, il ne fait que des 45 tours. Il a cette image, il fait des 45 tours, mais il ne peut pas faire un album. Et je lui dis « Aux armes, etc. », c'est l'album. Et cet album va se vendre à 100 000, puis 300 000, puis dépasser 1 million d'exemplaires. Donc ça devient un des 10 albums qui ont dépassé le million en France. Il doit y avoir un Johnny, un Julien Clerc, un Sardou, ouais. un Gainsbourg. Enfin, c'est faire 1,5 million avec un disque, c'est très très difficile. Hein. Donc voilà. Et du coup, pour Gainsbourg, j'étais un peu comme une mascotte. Mais donc, bon, on a fait cette interview, et quand on la lit aujourd'hui, on se dit, en fait, il dit au revoir à Gainsbourg,
2: peu, hein.
4: et il y a déjà Gainsbourg qui pointe le bout de son nez, parce que les réactions à l'album sont terribles. Notamment, il devait aller le dédicacer à Marseille, où il y avait une fête des Antilles, et des tropiques, et donc il y avait un stand de la Jamaïque, et Gainsbourg devait venir dédicacer aux armes, etc. Et les parachutistes avaient dit, eh ben nous, on va venir lui dédicacer sa gueule.
2: Oh, wow.
4: Et donc, il y avait... Gainsbourg n'avait pas osé aller dédicacer à Marseille, je le taquine là-dessus. Et en fait, il va les rencontrer à Strasbourg pendant la tournée en janvier 80. Il fait sa tournée, il fait le Palace 9 soirs, j'y suis 2 fois... Et après, ils partent en tournée. Quand ils arrivent à Strasbourg, les paras sont dans la salle. Et Gainsbourg, alors les Rastas ne veulent pas, on entend, y aller. Gainsbourg, il dit, on va aller jouer, on va leur montrer. Les Rastas, ils disent, oh la manne, et oh, c'est, ouais. c'est l'armée, là, nous.
2: C'est dangereux, ouais.
4: On n'y va pas. Et du coup, Serge ira seul sur scène chanter la Marseillaise, le poing brandi. Et avec les paras, quand on chante la Marseillaise, obligé de se mettre au garde-à-vous quand même.
2: Ils n'ont pas le choix.
4: Ouais. C'est des images surréalistes hein, qu'on voyait à l'époque à la télévision.
2: C'est fou. On va la réécouter, tiens, cette Marseillaise reggae
4: oh oui.
2: de Serge Gainsbourg, aux armes, etc. Et si vous voulez lire un entretien incroyable entre Philippe Manœuvre et le grand Serge, bah rendez-vous dans N-Roll qui vient de sortir aux éditions Hugo. Go.

0: aux armes, etc. Dans Enroll, Philippe Manœuvre continue de raconter sa vie d'enfant du rock et ses rencontres. Une sélection d'une trentaine de textes sur ses 50 ans de carrière. Il y a évidemment l'entretien avec Serge Gainsbourg. Johnny Hallyday, statue du commandeur du rock français depuis les années 60.
1: Oui.
2: Hey Joe, cours pas comme ça, dis, y a pas le feu chez toi.
0: Il commence dans les années 60. Toi, à quel moment tu commences à l'interviewer, Johnny? À quel moment tu commences à le trouver intéressant, toi, en tant que rocker?
1: Ah, mais moi, en tant que gamin, il m'a fasciné.
0: Dès le
1: début. Ah ouais, quand j'ai entendu la guitare électrique, c'est ce que j'explique dans le spectacle. J'ai jamais su si c'était Johnny ou la guitare électrique, mais j'ai entendu un truc complet de rébellion contre la musique dominante en France à l'époque, qui était l'accordéon. Tous les bals populaires, c'était l'accordéon. Il y avait des émissions avec des accordéonistes non-stop.
0: C'est
1: les
0: vrai.
1: Plus gros, les plus gros cachets de la SACEM, c'était Aimable, André Verschuren, enfin, les accordéonistes, hein, c'était un truc. Et ça, c'était en 1960. Johnny arrive et c'est la révolution. Il y a les pour et les contre, tous les croulants, comme on les appelait. Parce que en 1968, soudain, ils se rendent compte de quoi. Il y a la moitié de la population française à moins de 25 ans et l'autre moitié beaucoup plus de 50. Donc c'était un mélange détonnant.
0: Le titre de la chronique qui est dans le livre, c'est « Johnny revient, les rocks les plus terribles ».
1: Oui, c'est la chronique. C'est son album que je préfère. C'est un album que j'ai entendu qui date de 64. Et à l'époque, ils ont envoyé Johnny faire son service militaire. Quoi. Ils ne savaient plus comment faire. Ça devenait... Le général de Gaulle était concerné. Il y a eu la fête de la Nation. 360 000 personnes gratuitement sur la place de la Nation pour voir qui Johnny est. L'idée. Donc, c'était le Woodstock français. Personne n'était au courant que ça existait. La télé n'est pas venue.
0: Non.
1: 360 000 personnes, rien, aucun document. 10 photos de Jean-Marie Perrier, c'est tout. Et ça, c'était quand on l'a vécu, parce qu'après, ça a continué. Donc, tout le monde, il y avait évidemment des gamins, rien n'était prévu pour un aussi grand nombre de gens.
0: Non.
1: Il y en a qui étaient montés sur des voitures pour essayer de voir Johnny. Il n'y avait pas d'écran ni rien. Les voitures étaient habillées. Donc ça tonnait. Et le général de Gaulle avait dit, s'ils ont autant d'énergie, on va les envoyer construire des autoroutes, ces jeunes. Alors, imagine Johnny Hallyday, quoi? Donc, il faisait des réponses au général dans ses concerts.
0: Énorme.
1: Il disait, nous les jeunes, nous sommes des millions. Et toute la salle hurlait, ouais. Non mais c'était, voilà. Donc ça a eu un moment, et ben, donc en 64, ils se sont dit, ça y est, il peut aller faire son service militaire. Et ils l'ont envoyé 2 ans en Allemagne, et le consensus général, Émilie, tout le monde disait, il ne reviendra jamais.
0: Oh, mais quel horreur. Ah, c'est doux ces années 60.
1: Ouais.
0: Alors Philippe, c'est vrai que quand on pense à toi, on pense à tes rencontres, alors oui, avec Johnny Hallyday, avec les Stones, etc.
1: Tina Turner.
0: Tina, on en parlera tout à l'heure. Mais il y a des gens un peu moins connus, en tout cas du grand public en France, et que tu as décidé de mettre en avant dans ce nouveau livre. Et je pense notamment à Johnny Thunders and the Heartbreak

0: ce beau Johnny-là, beaucoup moins connu que Johnny Hallyday. Pourquoi il est dans ton livre? Pourquoi il est marquant, ce soir?
1: Parce que c'est un personnage. Il vient de New York, il était dans les New York Dolls. J'ai eu la chance de les rencontrer à Paris en 73, ces New York Dolls. Donc j'ai été totalement partant. Et ensuite, il est devenu un peu, avec son groupe, les Heartbreakers, c'était le meilleur groupe punk en circulation à l'époque du punk. Hein. Ouais. Ça battait tout le monde à plat de couture, les Clash, les Pistols. Au début, c'était les Heartbreakers. Et malheureusement, Johnny était un toxico, comme il y en a beaucoup dans le rock. Lui, c'était la poudre, l'héroïne. C'est des drogues qui abîment énormément, qui abîment et ton portefeuille, et ta vie privée, et tout, et ta carrière, tout. Tout. Et mais Johnny, c'était un toxico, fier et heureux de l'être. Et je trouve ça incroyable.
0: Ouais. Et il t'a marqué en tout cas.
1: Ouais, hein. Il m'a beaucoup marqué parce qu'il était vrai celui-là. C'était un vrai bonhomme. Et je me souviens toujours à la fin de l'interview, il me dit ça sort quand ton interview. Alors on était en mars. Je lui dis ça sort le 15 avril. Il me dit ah, ben je serais peut-être encore vivant. Et en fait, il est mort en avril, mais pas de cette année-là. Quelques années plus tard, mais. Wow, quand tu relis ça aujourd'hui, tu dis voilà, lui c'était un authentique rocker. On pourrait se poser la question, Philippe, parce que il y en a qui prétendaient, il y en a qui l'étaient, il y en a qui se laissaient emporter par le truc, mais qui étaient des authentiques rockers? Mais ce Johnny Thunders, moi, quand je réécoute toujours les New York Dolls chez moi et ses albums solo et les Heartbreakers, et je me dis ben c'était vraiment de la grande musique quoi.
0: C'est beau cette interview à relire qui avait été publié dans Rock and Folk en mai 1978. Alors, il y en a un autre qui n'est pas très très bien identifié forcément par le public français, ou alors pour les mauvaises raisons, c'est-à-dire pour la télé-réalité qu'il a fait dans les années 2000.
1: Ah, c'est Ozzy.
0: Ozzy Osbourne. Alors Ozzy, il est dans ton livre, il vient de nous quitter. Black Sabbath, Ozzy Osbourne, avant qu'on les écoute, Philippe, qu'est-ce que tu peux dire pour convaincre celles et ceux qui ne s'y sont pas encore intéressés d'y aller, mais tout droit?
1: Black Sabbath, c'est les fondateurs du heavy metal. Il n'y a pas à tourner autour du pot. Le premier album de Black Sabbath, aujourd'hui, le heavy metal, ça fonctionne. Hein. Il n'y a pas de problème. Ils ont leur festival, comme le Hellfest en France. Il y en a en Allemagne, en Angleterre, il y en a partout. Ils ont énormément de groupes. Et le metal, c'est énorme. Et il y a aujourd'hui des familles. Il y a le folk metal, il y a le metal symphonique, il y a le death metal, il y a le thrash metal. Enfin, vous voyez, il y en a beaucoup, beaucoup des metals. On compte 200-250 familles.
0: Ah, carrément.
1: Mais ils sont d'accord sur rien, sauf sur un truc. Ils descendent tous de ce premier album de Black Sabbath. C'est le début de leur histoire. Et moi, j'étais fanatique de Black Sabbath. J'adorais ce groupe qui était très décrié à l'époque. Et donc, chaque fois qu'il passait, je suppliais mon rédacteur en chef. Je disais, je ne peux pas aller voir Ozzy Osbourne. Voilà. Et je l'ai interviewé très souvent, Ozzy. C'est pour ça qu'il est venu aux Enfants du Rock avec Lemmy de Motorhead, où ils ont fait la fameuse séquence où Lemmy détruit la chambre. Oui. Voilà, c'est des gens que je pratiquais depuis des années. Et Ozzy, on était tellement copains que j'ai retrouvé, en faisant des recherches pour l'émission, j'ai retrouvé mon vieux carnet de l'époque où je notais les adresses des musiciens. Parce que
0: l'adresse de la maison, adresse postale.
1: On n'avait pas Internet et tout. Et Ozzy m'a écrit son adresse et m'a écrit en dessous « Viens quand tu veux ». Avec son adresse écrite. Mais alors, comme c'est Ozzy, il a pris deux pages du carnet pour écrire Kathleen. Mais
0: ça va trembler.
1: C'est tellement touchant. Oh. Dans le même carnet, j'ai les adresses de Kraftwerk, des Roxy Music. Enfin, mais c'est dingue. Wow.
0: C'est génial, le carnet, quand même.
1: Ouais.
0: Ah, c'est magnifique.
1: Mais oui, c'était une époque pré-téléphone portable. Ouais. En tant que journaliste, il fallait avoir les numéros des journaux, les numéros des attachés de presse, les numéros des artistes. Enfin, on faisait avec ce qu'on avait. Et donc, on avait tous un tout petit carnet dans la poche arrière où on notait tout, quoi, voilà.
0: J'adore. Allez, Ozzy Osbourne, on va l'écouter avec le groupe Black Sabbath. Et je pense que c'est la première fois que ça passe sur la radio ici. Ça fait plaisir, hein. C'est grâce à toi, Philippe.
1: Merci, Émilie.

0: parfait de la première à la dernière seconde.
1: Ben oui, c'est Tony Iommi, le guitariste de Black Sabbath, qui est là. Avec Bill Ward à la batterie, Geezer Butler à la basse et notre ami Ozzy aux vocaux.
0: C'est une encyclopédie du rock sympathique et qui raconte bien, qui est mon invité ce soir, Philippe Manœuvre. Alors après ce petit Black Sabbath et votre envie folle de lire évidemment l'interview d'Ozzy qui est dans le nouveau bouquin de Philippe Manœuvre, je vous annonce que nous allons parler filles, car oui, Philippe Manœuvre n'a jamais eu de problème avec les filles. On a toujours eu dans ses équipes, dans les journaux dans lesquels il bossait et aussi dans les chroniques qu'il écrivait. Il y en a donc dans son nouveau bouquin. À tout de suite.
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0: Je suis avec Philippe Manœuvre, vous l'entendez? Et on est dans Décibel, l'actu musicale jusqu'à 21h, avec à venir l'anniversaire de Georges Lucas, la découverte du jour, une certaine Ronnie, et puis un petit tour à l'Eurovision 2026 avec notre Laurent Petit-Guillaume. Tout ça, ce sera après notre filmman national Philippe Manœuvre, qui sort aux éditions Hugo. End Roll, la suite de son bouquin rock, évidemment, End Roll, sélection d'une trentaine de textes, qu'ils soient chroniques, préfaces, articles ou encore entretiens, tirés donc de ses 50 ans d'écriture rock. C'est un bonheur. Les filles journalistes rock, il n'y en a pas toujours eu, Philippe. Toi, tu les as vues arriver.
1: Ah oui. Moi, bizarrement, je suis arrivé à un tournant quand j'ai repris la direction du journal vers l'an 2000.
0: Ouais,
1: j'ai vu arriver beaucoup de filles qui disaient « on veut écrire sur l'Europe ». Plus des filles photographes comme Carole Épinette, Marion Ruzniewski, Gaëlle Guesquière. Enfin, j'avais vraiment une équipe.
0: Marion Ruzniewski, puisque tu en parles, un chapitre lui est consacré dans ce nouveau bouquin, « End Roll ». En fait, tu reprends la préface que tu as écrite pour son livre,
1: oui,
0: « Doing it to death, 20 ans de photos au Bataclan ».
1: Oui.
0: Est-ce que tu peux nous expliquer brièvement Marion? Qu'est-ce qu'elle fait dans ton bouquin et qu'est-ce qu'elle a vécu, Marion?
1: Quand il y a eu la fameuse, le 13 novembre 2015, il y a eu l'affaire du Bataclan.
0: L'attentat.
1: L'attentat terrifiant. Et moi, évidemment, je suis chez moi. J'appelle immédiatement le responsable des concerts, Basile Farkas, qui se trouvait avec toute l'équipe de Rock et Folk à un concert des Inrecuptibles, qui était à la Cigale. Ils avaient fait venir un groupe anglais, tout le monde portait les plus grands espoirs. Toute mon équipe était au festival des Inrock. Et je dis à Basile, qui on a au Bataclan? Et il me dit, on a Marion Ruzniewski. Je me dis, oh non, c'est pas possible.
0: Photographe
1: de concert, ouais. Une petite...
0: haute comme trois pommes.
1: Ouais, c'est ce que je dis, elle est haute comme trois pommes.
0: C'est vraiment ça. Son sac photo est plus gros qu'elle.

0: d'un autre journaliste qu'elle a appelé avec le téléphone d'un pompier. Elle a dit « Préviens Philippe, je pourrais pas être au concert de Motorhead demain. » Tu te dis « Ça, c'est de la roqueuse. » La meuf, elle se prend une balle d'Al-Qaïda dans le dos, et ben, elle a la force de m'appeler pour me faire dire « Je pourrais pas être à Motorhead demain. » Mais cette fille, elle, c'est une journaliste avec un J majuscule, quoi.
1: C'est ce que tu dis. Ne cherchez pas le héros ici, c'est Marion et tous ceux qui était au Bataclan ce soir-là, mort ou vif, héros du rock'n'roll.

0: Alors, Philippe, il y a aussi une reine. C'est Tina Turner.
1: Oui.
0: Ah là là, Tina Turner.
1: Animae Bollocks.
0: Ouais.
1: Animae Bollocks. Alors, elle, je l'ai rencontrée, j'ai passé 15 jours avec elle. Et une équipe cinéma dans le désert australien, à Coober Pedy, la ville des mineurs d'opale, où elle tournait Mad Max 3 avec Mel Gibson, George Miller réalisait, bien sûr, et nous, moi j'avais traduit Mad Max 2 en français, donc George Miller m'avait à la bonne, et on avait été invités avec les enfants du rock à aller sur ce tournage, voilà.
0: C'est fou. Mais alors là, pour le coup, quand tu vas la rencontrer, c'est déjà une icône,
1: ah oui.
0: C'est déjà une méga star. Et encore là, tu n'as pas de trac.
1: Ah non,
0: c'est génial.
1: Bon non, c'est Tina quoi. Enfin voilà, on
0: c'est Titi.
1: Mais non, mais on la connaît depuis tellement depuis les 1967, River Deep, Mountain High, et donc on sait qu'elle fait ce métier par voilà, elle est là, elle est tellement incroyable sur scène, tout le monde aime Tina Turner et elle l'a bien senti, elle a réussi à garder son nom de Turner.
0: Ouais.
1: Dans le divorce, elle a tout abandonné, les voitures, les visons, la maison, tout. Elle a dit je pars avec les enfants et le nom, je veux garder mon nom de scène. Et donc Ike a autorisé, vu qu'il gardait tout le reste,
0: ouais.
1: Le juge a dit soyons cool et elle a gardé ce nom de Tina Turner et donc elle sait aimer, et c'est une personne étrange, elle est déjà zen, elle est macrobio, elle fait de la méditation, des fois elle dit non, là on peut pas se voir, je médite, enfin oh non mais c'est, on est tous dans un motel, hein, on est ensemble fou. Dans le motel quoi.
0: Et le texte, bah, malheureusement que tu partages, c'est sa nécro, hein, puisque
1: oui,
0: c'est sorti dans Rolling Stone France en 2023, ça c'est un exercice qui doit être particulièrement douloureux pour toi, parce qu'on sent que les artistes, quand tu les rencontres, t'es vraiment avec eux, même si c'est 10 minutes de ta vie, c'est 10 minutes où t'es complètement avec eux. Ça, c'est un exercice dur quand tu
1: vas. Non, mais c'est. J'avais trouvé une interview de Bob Dylan à un moment où j'aurais pu devenir le critique méchant.
0: Ouais.
1: Et Dylan, il disait dans cette interview à Rolling Stone USA, il disait est-ce que les artistes actuels ont besoin d'être piétinés ? Il disait non. J'ai pas l'impression. Moi, en tant qu'artiste, j'ai plutôt besoin d'être épaulé. Oh ! Quand j'ai lu ça, je me suis dit, bah oui, voilà la règle de ce métier. Ces gars, ils font une musique formidable. Alors, bon, bien sûr, tous les 45 tours seront pas numéro un. Tous les albums seront pas des chefs-d'œuvre inébliables qu'on va rééditer pendant 50 ans. Mais ils essayent. Ouais. Ils font le job. Ils font la musique de, et pour ça, Ils ont renoncé à beaucoup de choses. Ils ont renoncé au pognon, souvent. Ils ont renoncé à leur famille. Ils ont pas eu des vies normales, mais ils nous ont donné la plus belle musique du monde. Alors, aidons-les, quoi. Ouais.
0: Mais il y a beaucoup d'amour dans ce livre. C'est là où je voulais t'emmener, parce que vraiment, et que ce soit le Filmman des années 70 ou celui d'il y a 5 minutes, on sent que ça t'a pas quitté.
1: Non, et alors c'est marrant, voilà. L'autre jour, on parlait d'un chanteur et quelqu'un disait, bah, s'il se retrouvait face à ce qu'il était à 18 ans, son double de 18 ans lui cracherait à la gueule de
0: donc
1: ce qu'il est devenu.
0: C'est quelqu'un qui a mal évolué.
1: Voilà.
0: Que tu ne nommeras pas.
1: Non.
0: Voilà.
1: Et ben moi, quand j'y repense, je pense que si le Philippe Manœuvre qui a commencé à Rock & Folk à 18 ans me rencontrait le Philippe Manœuvre de 72 ans bientôt, ouais. Hein, c'est le mois prochain. Et je pense pas qu'il lui cracherait à la gueule. Je sais pas. Je crois qu'il y aurait une compréhension.
0: Ouais. Moi, je pense qu'il te taperait dans la main.
1: Ouais, je pense qu'il se ferait un high five en disant t'as fait le job, toi aussi, tu continues, c'est bien, voilà.
0: Bah tiens, pour finir, pour se dire au revoir et merci, Philippe, c'est un des textes les plus récents que tu as écrit pour une émission de télé, La Grande Semaine, à laquelle tu participais sur M6. Et c'est après la mort de Françoise Hardy.
1: Oh,
0: c'est un très joli texte, Les 10 raisons pour lesquelles nous perdons une immense

0: chanteuse, qui montre aussi finalement que ton spectre est hyper large et que même s'il n'y a pas de solo de guitare, eh ben Françoise, ça te touche.
1: Alors Françoise Hardy, pour moi, c'est une personnalité rock. Ouais. Et elle était très contente quand je lui disais ça, parce qu'elle, elle ne se voyait pas du tout comme une chanteuse de variété pop. Mais moi, je pense que si on aime Nico et ce qu'elle a fait avec le Velvet, bah, Françoise Hardy, c'est exactement pareil. C'est la même voix, c'est le même timbre et c'est la même façon de chanter doucement. C'est-à-dire, c'est ce que j'expliquais. Pourquoi les chanteuses devraient hurler, quoi, comme Edith Piaf hurlait? Mais c'était magnifique, on adorait. Mais après, toutes les chanteuses voulaient hurler plus fort qu'Edith, plus Flossy. Alors il y avait Cora Vauquer, il y en avait d'autres. Ça y allait, c'était vraiment des ah, ça hurlait. Et Françoise Hardy arrive et elle a des choses toutes simples, très belles à dire. Dit tous les garçons et les filles de mon âge, elle va pas le hurler, elle le murmure parce que c'est le murmure d'une adolescente qui se rend compte que sa vie commence bien mal, quoi. Personne l'aime, alors que c'est en fait une des plus belles filles du monde. Et c'est tellement touchant et c'est tellement vrai, c'est tellement juste. Et puis après, moi j'ai continué, mon ami La Rose. Enfin, cette femme était magnifique et j'avais un très bon rapport avec elle. Mais on s'est très peu vus, on s'est vus que 5-6 fois dans toute ma vie, mais c'est inoubliable. C'était, pour moi, c'était la grande Françoise.
0: Bah, tu lui rends un très bel hommage, tu lui as rendu à la télé. Et c'est dans End Roll, ce nouveau livre, donc Philippe, aux éditions Hugo, que vous pourrez acheter au merch, oui, en coulisses des spectacles de Philippe Manœuvre à venir. Un enfant du rock raconte. Alors pour toi, Philippe, pour tout le monde, et pour ton chat qui nous écoute peut-être, comment te dire adieu, Françoise?
1: Avec Françoise, merci Émilie, merci beaucoup.
0: À la prochaine, salut.
1: Allez, ciao.

0: l'original s'appelait It Hurts to Say Goodbye et c'est Serge Gainsbourg qui a signé l'adaptation française des paroles pour Françoise Hardy en 1968. Allez, on quitte Philippe Manœuvre et ses souvenirs rock pour un présent, comment dire, un petit peu plus variété et extrêmement coloré. Vous voyez ce que je veux dire? Ici étant partenaire de l'événement et de la diffusion samedi soir sur France 2 de la grande finale, notre Laurent Petit-Guillaume national est sur place à Vienne. Salut Laurent!
1: Hey, salut la France, salut Émilie, bonsoir à tous.
0: Laurent Petit-Guillaume en direct de l'Eurovision avec évidemment un accès privilégié, on va dire, à la délégation française et à la chanteuse Monroe.
1: Absolument.

0: Raconte-nous comment tu as vécu ce moment, c'était ce matin.
1: Oui, absolument. Ce matin, on était convoqué à l'ambassade de France, ici à Vienne, un très beau bâtiment, magnifique. Ah. L'ambassadeur avait proposé de regrouper tous les fans français qui se sont déplacés ici à Vienne. Il y en a à peu près 200, comme chaque année. Ils sont vraiment très fidèles, de les accueillir dans les salons de l'ambassade. Et à un moment donné, Monroe est arrivé, mais il savait préparer cette venue. Donc, ils s'étaient tous réunis, ils avaient répété la chanson. Et quand elle est arrivée, ils lui ont chanté sa chanson, qu'elle a repris ensuite avec eux plusieurs fois. C'est un très joli moment, un très joli partage, un échange. Elle était hyper émue et je dois dire que nous aussi, en tant que spectateurs, on était très émus parce que vraiment, les fans de l'Eurovision sont chaque année vraiment fans de notre représentant ou de notre représentante. Et là, c'était un très beau moment. Ensuite, elle a discuté un petit peu avec tout le monde. C'était hyper sympa. C'est une jeune fille magnifique, merveilleuse. Elle a 17 ans. Elle a un charisme incroyable. Et puis, elle chante vraiment bien en direct. Là, on a pu le juger. Et d'ailleurs, vous la verrez ce soir, puisque ce soir, on est diffusé sur France 4, la demi-finale qu'on va vivre, nous, ici en direct, également comme vous, ou sur le site de France Télévisions. Et Monroe, ne loupez pas son passage. Elle passe en 6e.
0: Ah oui, ça va, c'est pas trop tard.
1: Non, c'est pas trop tard. Non. Ça commence à 21h. Je vais courir après, justement, rejoindre la salle. Et je vous recommande également le passage extraordinaire. On l'a vu cet après-midi en répétition de l'Australienne, Delta Godrem. On en a déjà parlé.
0: Oui.
1: Ouh, sur scène, c'est très fort. Et elle monte dans les sondages. Elle passe en 11e position ce soir.
0: Et voilà, alors, voilà. Il me semble aussi que tu nous recommandes de porter attention à la candidate suisse.
1: Oui, elle s'appelle Véronica Fusaro. Alors elle est très connue du public suisse. Elle est auteure, compositrice, interprète. Elle a déjà sorti un album, donné de nombreux concerts, même participé au Montreux Jazz Festival. Donc tu vois, c'est quand même assez classe.
0: Oui.
1: C'est de la pop soul assez surprenante, beaucoup moins avec des paillettes, des décolletés vertigineux, etc. que les autres. Et elle chante Alice. Écoutez plutôt, franchement, c'est une super belle chanson. On la verra ce soir dans les demi-finales.

0: c'est super chouette, dit, mais c'est presque pas assez dit... kitsch pour faire Eurovision, non?
1: Ouais. Je me suis dit que ça allait te plaire.
0: Oui, bien vu, Lolo.
1: Autre style, dans la sélection, il y a aussi des divas. Hein. Et Chypre, cette année, a sélectionné Antigone, une bombe blonde, façon Shakira du pauvre, mais quand même, elle a tous les attributs.
0: J'adore.
1: Non, non. Le déhanchement efficace, elle danse sur une table, son titre c'est... Jala, Jala, Jala, c'est entêtant, elle est vraiment hyper sympa en plus. Vous la verrez ce soir à la télévision sur France 4. Jala, Jala, Jala, c'est un tube.
0: Ah ben bah on découvre.
1: Faut la voir.
0: Ah oui.
1: Il y a du déhanchement.

0: parce qu'elle danse sur une table et les paroles de la chanson c'est je danse sur une table. Je vois qu'on a encore sorti les meilleurs auteurs compositeurs du frigo. C'est magnifique.
1: Ah, ce qu'il faut.
0: Oh là là, bah, là alors, les bookmakers ouais. j'imagine mettent pas tout ouais. leur pion sur cette petite dame.
2: Non.
0: Oui, Antigone.
2: Non.
0: Bon,
2: non.
0: Ouais,
2: non.
0: c'est comme
2: non.
0: ça.
2: Non. En revanche,
0: oui.
2: les bookmakers ils se trompent souvent. Ça n'a pas évolué. Les trois premiers, c'est toujours la Finlande, la Grèce et le Danemark. Et ensuite vient la France, ensuite vient Israël, ensuite vient l'Australie. Mais il faut se méfier du représentant danois. Il ouais. s'appelle Søren Torpegaard Lund. Lui aussi, il a, alors lui, c'est un très grand chanteur. Moi, je parle pas bien ces langues-là.
0: Oui, c'est normal.
2: Ouais, ouais, on est d'accord. Mais alors lui, il est très connu aussi dans son pays parce que c'est un grand chanteur de comédie musicale. Il a joué dans West Side Story, Kinky Boots, Roméo et Juliette au Danemark. Et pour l'anecdote, l'organisation de l'Eurovision avait juste demandé qu'il modifie sa tenue, jugée trop provocante. Bon, ils sont un peu coincés du...
0: Oui.
2: Parce que franchement, vous verrez, il n'y a rien de grave. Et la chanson s'intitule « For Vigar Jim ».
0: Oh là là, quel accent, merci Laurent. Un des favoris, en tout cas, il nous fait une remontada au niveau des bookmakers. Il s'appelle Søren Torpegaard Lund. On le découvre grâce à toi. Bonne demi-finale, Lolo. Et à demain soir, en direct.
2: À demain.
0: Oui, oh là là, pour la veille Bisous. De la finale. Bisous. Oui.

0: Soren Torpegaard Lund. Voilà, c'est pas si difficile de... Non, si, quand même, c'est difficile, j'avoue. Voilà, un des favoris de ce concours Eurovision. Demain, on sera avec Laurent Petit-Guillaume, à nouveau, hein, en direct de Vienne. Et il nous racontera les derniers potins, j'espère les bonnes nouvelles de la délégation française. On envoie évidemment nos meilleures pensées à Monoro. Et puis voilà, samedi soir, vous vivrez la finale en direct à la télé sur France 2, avec votre radio ici.
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0: Depuis la mort de Johnny, tous les ans, le 15 juin, qui est le jour anniversaire de la naissance de Johnny Hallyday, eh bien, ses héritiers, celles et ceux qui sont là pour faire vivre sa musique et sa mémoire, préparent toujours un événement pour les fans qui auraient envie de se retrouver ce jour-là. Et là, depuis quelque temps, ça se passe au cinéma. Donc là, si vous êtes fan de Johnny Hallyday, sachez que vous avez rendez-vous au ciné le 15 juin pour découvrir sur grand écran un de ses concerts cultes. C'est le Bercy 1995 qu'on appelait le Laurada Tour. Laurada, c'était le nom de sa maison pour Laura et David. Le Laurada Tour, donc de 95. Une projection unique dans toute la France. Le 15 juin, donc, les billetteries sont déjà ouvertes et ça sera évidemment l'occasion de se retrouver entre fans et de chanter très fort. Hein, parce que oui, c'est un concert, mais c'est aussi pas mal un karaoké, il faut bien le dire. Écoutez comment ça sonnait Johnny en 95 à Bercy sur le Laurada Tour. Voici Gabriel.

0: Johnny Hallyday, Laura Datour, dans une sélection de cinéma partout en France, ça sera le 15 juin.
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0: Ah, mon coup de cœur du jour, c'est une jeune artiste dont je vous avais parlé l'année dernière, au moment de la sortie de son premier EP qui s'appelait La Romance. Elle, c'est Ronnie. Elle est née à la fin des années 90 à Grenoble et elle sort de la musique depuis 2023 sur le label français Enterprise. Elle a sorti le 30 avril une nouvelle chanson que j'adore qui s'appelle Encore un peu. Et je me suis dit que ce serait une bonne idée qu'on découvre ce titre ensemble ce soir. C'est le coup de cœur de Décibel. Encore un peu, signé Ronnie.

0: 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Elle s'appelle Ronnie et la chanson Encore un peu vient de sortir.
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0: Ah, c'est l'heure de la chanson anniversaire. Et ce soir, nous célébrons l'anniversaire de l'Américain George Lucas, grand réalisateur hollywoodien, 82 ans aujourd'hui. Un saint homme, si vous me demandez mon avis, vu qu'il a déjà réalisé des films incroyables. Évidemment, La Guerre des Étoiles, American Graffiti. Et puis, en tant que producteur et réalisateur, il a donné beaucoup de bonheur et beaucoup de plaisir à beaucoup de gens de plein de générations différentes. Hein, derrière Indiana Jones, Willow et même le petit dinosaure et la vallée des merveilles. Il y a George Lucas, et oui, alors joyeux anniversaire à cet homme qui nous a fait passer des heures et des heures de bonheur cinématographique et qui nous a tous mis à la musique classique et symphonique. C'était quand même pas gagné, mais c'est bien grâce à George Lucas que nous écoutons ce soir dans Décibels sur votre radio ici, l'Orchestre Symphonique de Londres jouant en 1977 une composition de John Williams. C'est le thème principal de Star Wars et normalement, vous allez adorer ça.

0: Et joyeux anniversaire à George Lucas, 82 ans aujourd'hui. Décibel, pour ce soir, c'est fini. Et demain, tiens, on restera dans l'ambiance musique de film, puisque notre invité, ça sera un des Français les plus reconnus dans le monde en ce qui concerne les musiques de film depuis les années 80. C'est Eric Serra. C'est à lui qu'on doit notamment la musique du Grand Bleu et aussi de Nikita, Subway ou encore le Cinquième Élément. Eric Serra, qui célèbre ses 40 ans de carrière en faisant une grande tournée. Alors, ce sera après les grandes vacances, mais là, comme on s'est dit qu'on était en plein Festival de Cannes et que vous alliez peut-être avoir un petit peu envie de goûter au cinéma, et ben, c'est ce qu'on va faire demain soir dans Décibel. Il me reste, et c'est très important, un petit peu de temps pour remercier l'équipe de l'émission. Il y avait ce soir Iris Guitoni, Basile Combe, Elorie Roussillon et Franck Moilier. Et puis vous, évidemment, hein, parce que si vous n'êtes pas là, tout ça ne rime à rien. Je sais que le blind test vous manque un petit peu cette semaine, mais voilà, à cause de l'Eurovision, on fait pas de blind test. Promis, dès la semaine prochaine, on s'y remet. Promis juré.
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0: Et à 21h sur votre radio ici, la musique continue. Bonne soirée.
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5: Et si on ramenait un truc qu'on trouve un peu ringard, mais que moi j'aime beaucoup, c'est la tectonique. Voilà, et il y a un titre phare qui accompagne bien la tectonique et c'est Je vais vite de Lori.
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0: En 1982, c'est une erreur de guitare qui est à l'origine d'un des plus grands tubes du groupe Téléphone.
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0: Téléphone travaille dans les studios mythiques de Jimi Hendrix à New York. Lors d'une répétition, Louis Bertignac rate un accord. Ses doigts glissent, le son est sale, mais le déclic est là. Plutôt que de corriger la note, il décide de bâtir tout le morceau autour de cet accident inspiré des Rolling Stones.

Autre fait notable, la batterie de Kolinka est enregistrée dans la cage d'escalier du studio pour une résonance massive. Un mélange de maladresse et de génie qui a surpris la rigueur des ingénieurs américains.

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1: L'immense Johnny, monsieur Johnny Hallyday, j'ai eu la chance, l'honneur, à l'âge d'à peine 20 ans, de faire toute une tournée avec Johnny Hallyday. 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
1: Bonjour, mon nom, évidemment, c'est Joseph Fragomène, et en italien Giuseppe Fragomène, alias Mazarin. Messieurs, dames, bonjour. Le musée que vous allez visiter, c'est toute ma vie.
2: Le musée dont nous parle Joseph Fragomène retrace des centaines d'années de costumes. Il a été créé de toutes pièces à l'Espar Médoc et il est à l'image de cet homme de 90 ans. Joseph est né en Italie, mais son cœur bat pour la France depuis 70 ans. Il a été couturier de star à Paris avant de poser ses valises dans le sud-ouest et au cœur du Médoc. Il nous reçoit dans son musée, habillé tout en bleu.
1: Regardez la photo avec Michou, je suis là avec Michou, c'est moi qui ai donné la couleur en 70. Il n'avait pas les moyens de se payer le costume chez moi. Il rentre dans la boutique à Place des Vosges et il m'a demandé, monsieur Mazarin, pourriez-vous me faire un costume? J'ai regardé ses yeux, je dis, vous savez, tellement des yeux bleus, jolis et beaux, franchement, vous devrez vous habiller en bleu ciel, ça vous va très bien. Et c'est à partir de ce jour-là qu'il s'habillait tout le temps en bleu.
2: Qu'est-ce que vous avez fait à Paris de beau? Parce que là, je vois face à nous des tas de photos de stars, d'Alain Souchon à Karen Cheryl, de Philippe Chevalier à Ariel Dombal.
1: Tous les stars de cinéma de France des 70 en 2000 venaient chez moi.
2: Pourquoi venaient-ils chez vous? Est-ce que c'était pour leur costume personnel ou pour les rôles qu'ils allaient jouer?
1: C'était pour le cinéma. J'étais obligé d'habiller l'artiste.
2: Charles Aznavour est en photo.
1: Et il était très content de s'habiller chez moi parce qu'on avait la même taille. Et d'ailleurs, on mettait des talons tous les deux à l'intérieur de la chaussure pour s'agrandir.
2: Qu'est-ce que ça fait d'habiller les gens, les stars, les personnes célèbres? Est-ce qu'on a un petit peu de pression?
1: Oui, une seule fois avec un seul comédien, un italien qui s'appelle Michel Piccoli, figurez-vous, je croyais qu'il était gentil, non, pas du tout. Ce monsieur, il voulait un costume près du corps. Et une fois fini, oh monsieur, il est trop serré, et surtout, je n'osais pas lui dire, mais monsieur, vous savez la tête en avant, vous savez les épaules basses, vous savez le dos rond, franchement, vous êtes mal foutu, mais je ne pouvais pas le dire.
2: Est-ce qu'on peut dire que vous avez, depuis Paris, habillé toutes les stars et les politiques, et depuis l'Espar Médoc, créer un musée du costume aussi. C'est-à-dire que c'est le fil conducteur de votre vie, tout ça.
1: C'est un musée que j'ai mis sur scène tous les costumes du cinéma et le théâtre.
2: Dans le musée, Joseph, il y a une partie consacrée à la Révolution française. C'est l'époque où on coupait des têtes, et vous avez reconstitué cette partie de notre histoire, avec les costumes dédiés.
1: Vous savez, Marat, Danton, Robespierre...
2: Qu'est-ce qu'on voit là?
1: Parce que... Là, c'est une guillotine avec la tête de Marie-Antoinette et qui tombe, je peux faire même le bruit de la lame, comme il tombe. Alors évidemment, il y avait le bourreau qui tirait.
2: C'est ça qui est bien dans votre musée, c'est qu'effectivement, il y a les costumes et les accessoires. C'est vraiment une exposition très complète.
1: Regardez la lanterne, d'où vient la chanson. L'aristocrate a la lanterne. L'aristocrate le pondera.
2: Le palais du costume Mazarin est plus qu'un musée. Il est un lieu de culture et d'histoire. Il est aussi un endroit de témoignage, incontestablement celui d'un homme dont la passion a toujours été dévorante pour le travail du tissu, l'art de créer des vêtements et finalement des costumes.
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3: Nous sommes dans les années 1970. Un ovni se pose à Chasseneuil. Dans cette soucoupe volante, attention, pas d'extraterrestres, mais des gens en maillot de bain.
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4: Vincent Bretagnol.
3: Cette drôle de piscine en forme d'ovni est ce qu'on appelle une piscine tournesol. En fait, il s'agit d'un modèle qui a poussé en France dans les années 70 et qui a pour origine un programme lancé par l'État en 1969. Ce programme, nommé 1000 piscines, intervient dans un contexte marqué par deux événements. D'abord, le fiasco des nageurs français aux Jeux Olympiques de Mexico en 1968. Ensuite, plusieurs noyades tragiques impliquant des enfants. Résultat, eh bien, il faut apprendre à tous les Français à nager, vite et partout. Pour cela, un concours est lancé afin de concevoir des équipements innovants, économiques et facilement reproductibles. Et le type tournesol est l'un des plus caractéristiques. Il est l'œuvre de l'architecte Bernard Scholler. Alors attention, 1000 mètres carrés au sol, 6 mètres de haut, cette piscine était révolutionnaire à l'époque. Il faut imaginer 36 arches métalliques qui soutiennent un dôme de plastique en partie escamotable et pivotant afin de profiter au maximum du soleil, d'où son nom, hein, le tournesol. Dedans, on retrouve tout le nécessaire, un bassin de 25 mètres, des vestiaires, des douches, bref, un vrai vaisseau spatial aquatique.
4: Cette piscine tournesol de Chasseneuil-sur-Bonnieure était-elle le seul modèle construit dans notre région ?
3: En France, entre 1972 et le début des années 80, il y en a eu 183 construites sur les 250 prévues au départ, dont 18 en Nouvelle-Aquitaine. Mais attention, hein, la moitié a déjà disparu, à l'image de celle qu'il y avait à Châtelaillon-Plage. Il faut dire aussi que ces piscines tournesol, eh bien, elles ont tendance à mal vieillir. Maintenir ces structures à flot, sans mauvais jeu de mots, coûte cher et les rénovations ne sont pas toujours simples à réaliser. C'est pour cela que la piscine tournesol de Chasseneuil est un vrai petit morceau de patrimoine des Trente Glorieuses, toujours bien vivant avec près de 40 000 usagers par an. Les gens sont sensibles à son charme rétro-futuriste, à ses petits carreaux de faïence ou à ses grands hublots. Alors en cette fin d'été, eh bien, si vous passez du côté de Chasseneuil, n'hésitez pas à aller piquer une tête dans cet ovni.
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5: Je rêvais d'avoir une maison à la campagne. Cette maison, c'est comme si j'y étais née. C'est ma maison de famille.
6: Ma maison s'appelle l'Ostao de la Mar.
7: C'est une maison un peu envoûtante.
8: Eh bien, vous voyez, des livres et trois fenêtres qui me donnent le paysage du pays, comme si c'était trois tableaux.
9: Ils ont vécu ici.
10: Thibaut Gaudry.
11: Ah, je m'appelle Nina Simone.
9: L'histoire de Nina Simone, c'est celle d'une petite fille amoureuse de Jean-Sébastien Bach qui rêvait de devenir la première pianiste concertiste noire américaine. Mais qui grandit dans l'Amérique profonde des années 30 et 40 où la ségrégation raciale est de mise.
12: J'ai commencé à étudier le classique à 5 ans.
13: Et vous avez continué, vous avez eu vos diplômes.
12: Et après, j'ai obtenu le doctorat de musique de Amherst University.
9: Élève studieuse, oreille absolue et jeune prodige, elle ne parvient pas à intégrer l'école de musique dont elle rêvait, brisant la carrière à laquelle elle aspirait. Et elle emportera le regret et la douleur toute sa vie.
12: I'm sorry that I didn't become the world's first black classic pianist.
14: Oh yeah.
12: I think I would have been happier. I'm not very happy now.
14: Oh yeah.
9: Finalement, c'est par le jazz qu'elle connaît la gloire. Nina Simone devient aussi l'une des voix de la lutte pour les droits civiques des Noirs. Mais avec une sensibilité à fleur de peau, des douleurs de l'enfance qui ne sont jamais loin, sans compter des troubles bipolaires et des phases de dépression, elle finit par quitter les États-Unis, voyage beaucoup, et c'est naturellement en France qu'elle trouve refuge dans les années 80. Elle, la francophile, qui a connu le succès en reprenant « Ne me quitte pas » de Jacques Brel, et qui a choisi son nom de scène après avoir vu « Casque d'or » avec Simone Signoret.
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16: Pour Nina Simone, comme beaucoup d'artistes noirs de cette époque, la France est un pays très très important, parce qu'on a cette image réelle, à l'époque, d'un pays ouvert. Par exemple, prendre un bus ou un métro à Paris, on prend le métro et le bus avec les Blancs, on n'est pas dans des compartiments séparés, et la France est une terre d'asile.
9: Elle vit 2 ans à Paris, enregistre quelques chansons et fait quelques concerts, puis en repart, avant de revenir une dizaine d'années plus tard. En 1992, elle s'installe à côté d'Aix-en-Provence, à Bouc-Bel-Air. C'est là qu'un après-midi de juillet 95, excédée par le bruit que font deux adolescents jouant autour de la piscine de la villa voisine, elle tire un coup de pistolet à grenaille et blesse légèrement l'un d'eux. Elle écopera de 8 mois de prison avec sursis et une obligation de soins. En 1998, elle déménage à quelques kilomètres, à Carry-le-Rouet, où elle s'éteint le 21 avril 2003. Lors de ses funérailles, à l'église de Carry, une sono joue « Ne me quitte pas ». Sa grande amie, la chanteuse Myriam Makeba, est là. Elton John a fait envoyer des roses jaunes, avec un petit mot « Tu étais la plus grande, et je t'aime ». Sa fille, Lisa, prend la parole pour rappeler combien Nina aimait la France et demande de ne pas laisser son souvenir s'éteindre. Son souvenir et sa voix sont toujours là. Elle ne nous a jamais vraiment quittés.

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1: Et adieu, mieux adieu, Kushiba. Très bien, France.
2: Très, très bien. J'ai une pêche aujourd'hui.
1: Bon, mais tant mieux. Moi, je ne sais pas, je n'ai pas bien dormi la nuit dernière. Il passe plat dormit l'année passée. Vous savez pourquoi?
2: Ben non.
1: Ben à cause de mes voisins. Ah. Ils m'ont empêché de dormir. Alors, vite. À quoi arrive au paga et les grands gauts périeux? Alors, heureusement pour moi, grand gauts périeux, ça n'arrive pas souvent. Mais quand même, quel sagan que mes voisins ont fait la nuit dernière.
2: Quel sagan? Alors, je connais pas. Qu'est-ce que ça veut dire, ça?
1: Quel sagan? Le sagan, c'est le bruit. Le sagan, c'est le vacarme, le tapage. Vous voyez le genre de nuit que j'ai passé.
2: Oh là là, oui.
1: Alors, faire du sagan, faire des sagans, c'est faire du bruit. Chez nous, en français régional, en francitan, vous pouvez entendre quel sagan et qu'une sagan. Un sagan du diable, une sagan del diable, en version originale. Le sagan, c'est aussi le tapage consécutif à une querelle. Quel sagan?
2: C'est marrant parce que Sagan, moi, ça me fait penser à
3: Françoise Sagan.
1: Ah, c'est vrai, vous avez tout à fait raison. Mais oui, Françoise Sagan, effectivement, une femme de lettres française. Ben, Noscudo, en Corsia, Cazar, en 1935, née dans le Quercy et dans le Lot, à Cajar, en 1935, et décédée en 2004. Alors, une précisionnette, elle passe au nom officiel. En réalité, Sagan n'était pas son véritable nom. Elle s'appelait Françoise Quarez. Fi final, la question que nous pouvons poser à Franz. On peut se poser cette question. Pourquoi avait-elle choisi ce pseudonyme Sagan? Ben, peut-être espérait-elle que son nom fasse du bruit.
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4: Hier, vous étiez supporter du MIG 72. Aujourd'hui, vous êtes supporter du Mans FC. Bravo, Vincent Malère. Et comme vous, Vincent Malère, qui se partage entre la France et l'Autriche, est parvenu à se constituer une incroyable collection de maillots authentiques de joueurs de l'équipe sartoise. Vincent Malère, légende ici.
5: Bonjour, je m'appelle Vincent Malère, j'ai 45 ans, je suis né au Mans. Je me partage aujourd'hui entre le Mans, où j'ai une maison, et puis l'Autriche. Mon métier, c'est vice-président pour un grand groupe logistique français, où je m'occupe de tous les entrepôts en Europe. Et ma particularité, c'est que j'ai réuni une collection de maillots du Mans FC MUC 72 de plus de 100 pièces. Et moi, j'étais à l'école au Mans, j'ai fait Bellevue, j'étais pas un très très bon élève. Et puis, j'ai financé mes études avec de la logistique. J'étais préparateur de commandes pendant les week-ends. Aussi chez Ouest France, où j'ai travaillé 10 ans sur le circuit en animateur commercial. J'ai fait pas mal de courses. Comment je suis arrivé à mon poste de vice-président avec un effectif de plus de 30 000 personnes? Eh bien, par la base, petit à petit, j'ai augmenté donc mes effectifs, mes fonctions, pour arriver maintenant à être gérer une équipe en Europe. Toutes les semaines, je prends l'avion. J'ai réussi à constituer une collection de plus d'une centaine de maillots du MUC 72, puis ensuite du Mans FC. C'était pas intentionnel au départ. Quand j'étais enfant, je faisais des revues de presse. Je collectionnais tous les articles de journaux. Et puis, j'ai eu l'idée de faire une revue de presse pour chacun des joueurs que je distribuais en fin d'année. Magie, j'ai reçu un jour, de la part d'un joueur, Aziz Alouali, je m'en souviens comme si c'était hier, son sac de sport à la fin du dernier match de l'année contre l'Olympique de Marseille, avec son maillot que j'ai gardé précieusement. Ça m'a donné l'idée, en fait, de continuer, d'aller voir, d'aller à la rencontre des joueurs de foot, qui étaient pour moi intouchables à l'époque. Hein. J'étais jeune, j'étais très jeune. De fil en aiguille, un maillot, deux maillots, 10 maillots. Et puis, cette collection de maillots, qui la collection démarre des années 90, j'avais 10 ans à l'époque, jusque dans les années 2010, quand je suis parti du Mans pour des raisons professionnelles. Aujourd'hui, ma collection, donc c'est plus d'une centaine de maillots du Mans. Ce que j'aimerais faire de la collection, ça c'est une vraie question. Je suis en lien avec la ville du Mans, avec le département, pourquoi pas. Et j'aimerais beaucoup la mettre à disposition pour pouvoir en faire profiter un maximum de personnes. Voilà, c'était Vincent Malère. J'ai été heureux de vous parler de mon parcours, de mes passions. Et je voudrais vous dire que l'important dans la vie, c'est de vivre chaque jour des choses magiques.
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3: Bonjour Serge Papagali.
6: Oh monsieur Thomas, que faites-vous là? Ben si en fait c'est votre boulot, vous êtes là.
3: Oui,
6: vous
3: on
6: êtes
3: est là.
6: Là. Vous êtes là depuis je pense, depuis minuit vous avez pas quitté.
3: Au moins ça.
6: Dauphinoise, bien le bonjour également. Alors aujourd'hui, allons chez les Dolomoises et les Dolomois, dans la bonne ville donc de Dolomieu. Il doit y avoir des amoureux, parce que c'est la Saint-Valentin aujourd'hui.
3: Oui.
6: Les amoureux pendant tout le Dauphiné, on est tous amoureux. Ça tombe bien parce que ce soir, moi j'y joue justement à Dolomieu. Ben oui, donc moi j'y suis vraiment en chair et en os. Plus en chair qu'en os d'ailleurs, enfin c'est autre chose. Ben, Dolomieu, la commune natale de... Alors prenez des notes.
3: Oui.
6: Prenez des notes les gars. La commune natale de Déodat Grattet de Dolomieu.
3: Rien que ça.
6: Déjà un gars qui se prénomme Déodat... Chapeau bas. Je crois même que la Saint-Déodat n'existe pas, à mon avis. Bon, c'est vous dire, hein, moi. Mais bravo à ce géologue célèbre qui a découvert la Dolomie et laissé son nom au massif des Dolomites en Italie. Ben, je suis sûr que vous n'êtes même pas quatre à le savoir, ça. Ben, maintenant, vous serez des millions, parce que vous êtes des millions à nous écouter. Bon. C'est ça aussi, ici, Isère, le savoir à portée d'oreille, bien sûr. Je continue. La Dolomie est une roche sédimentaire carbonatée. Bon, d'accord, j'arrête. J'en vois deux qui roupillent, monsieur Thomas. Non, il rigole, ça va, bon. N'empêche, ça fait plaisir de savoir que le nom Dolomieu a un rapport avec les Dolomites dauphinoises, celle-là, bien sûr. Nous sommes bien sûr...
3: Quand même.
6: Ah ben oui, quand même. Nous sommes sur les terres froides iséroises. Les fameuses terres froides, vous savez, qui n'existent pas vraiment. En fait, puisque personne n'accepte de reconnaître qu'il habite bien dans cette terre pas chaude. Moi, j'y ai tourné beaucoup, mais là, la réponse est toujours « Non, mais les terres froides, non !»
3: C'est plus loin.
6: Ça commence plus loin. Après le ruisseau. Mais je m'en fiche, moi j'aime bien tous les Dauphinois, même celles et ceux qui sont au pôle Nord. Attention, j'ai pas dit le Groenland, hein, parce que oh là là...
3: Oh là oui, attention.
6: Oh là là,
3: en ce moment...
6: Ouais. Laisse-nous tomber, si Trump s'intéresse aux Dauphinés, on est foutus. Non. pas d'iceberg à Dolomieu. Mais en revanche, dans le secteur de l'étang, un ruisseau qui s'appelle le Pissou. Ah bon, ça va, ouais, mais ça va prêter à rire, bien sûr, on va éviter de se
3: moquer.
6: Ne moquons pas. Le Pissou passe donc à côté de Dolomieu, et on y trouve, écoutez-moi bien, une espèce protégée, mais oui madame, mais oui monsieur, l'écrevisse à pattes blanches, qui peut donc aller où elle veut, puisqu'elle peut la montrer.
3: Eh ben oui.
6: Sa patte blanche. Elle en a même plusieurs, elle peut aller où elle veut, en fait. Tout ça se passe en Dauphiné, et dans le Pissou, qui n'est pas très, très grand comme ruisseau, hein. C'est juste, un petit Pissou.
3: Oh
6: non,
3: là
6: mais
3: là.
6: J'ai pas pu. Non, mais je me suis dit, je la fais pas, puis j'ai dit, si, il faut que je la casse. C'est un ruisseau.
3: Vous allez la garder pour ce soir, celle-là,
6: mais bien
3: Serge.
6: Sûr, un petit Pissou, mais ce soir, je vais peut-être le refaire. Tiens, pendant que j'y pense, en parenthèse, demain, 15 février, après notre départ, hein, aura lieu une vente au boudin dans les Halles. Aucun rapport avec notre venue, parce que c'est un pur hasard. C'est pour ça que j'ai bien précisé, après notre départ. Hein. Bon, j'embrasse tous les Dolomois et les Dolomois, même celles et ceux qui ne viendront pas nous voir ce soir. Moi, je suis comme ça, moi. Moi, j'embrasse tout le Dauphin. Tous les Dauphinois qui existent, parce que dans le coin, bien sûr, vous le savez,
3: on n'est pas des quand même.
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1: Taureau, je crois que c'est du 21... Ah non, je sais plus.
2: Savez-vous ce que c'est que l'astrologie ?
3: C'est les astronautes qui vont dans l'espace.
1: Ouais, c'est l'espace et les constellations, le placement des étoiles.
2: Vous êtes de quel signe ?
3: Verseau. Moi, je crois que je suis taureau.
1: Moi, je suis taureau.
3: Ah si, je suis taureau.
2: Comment on a découvert que vous étiez de ce signe-là ? C'est grâce à quoi ?
1: Bah, au mois de l'année, par exemple, le taureau, je crois que c'est du 21 mars jusqu'au 20... Ah non, je sais plus.
3: Moi, j'avais un petit carnet de jeu et il y avait un jeu. Si on réussit le jeu, ben, on savait on était de quel signe.
4: C'est quand même magique, hein ?
5: Waouh, c'est fabuleux ! Et pourquoi on fait ça ?
3: Je suis un peu Verseau. C'est de quel temps à quel temps ? C'est de la fin de janvier au début de février. Et moi, vu que je suis née le 31 janvier, bah, je suis Verseau, du coup. Ça s'appelle des signes astrologiques. Et l'astrologie, du coup, bah, c'est les signes astrologiques.
2: T'es taureau, ça veut dire que tu rentres, t'as besoin d'une étable ?
1: Non, c'est sur les qualités. C'est quand on est, par exemple, taureau, bah, dans le mois de où on est taureau, bah, on n'est pas comme d'habitude.
2: Et vous êtes comment, messieurs les taureaux ?
1: Bah, j'en sais rien.
6: Il possède certainement des qualités, mais voilà. Lesquelles ?
3: Je sais pas, moi, je pense de l'émotion. Beaucoup d'émotions. Après, je sais pas.
7: Comment je peux te montrer que je peux être fort et sensible, noble et affectueux ?
3: Aïe. Les taureaux, eh ben, par exemple, ce sont des personnes qui sont nées pendant les mois de taureau.
8: C'est logique.
1: Quand on est taureau, on se contrarie plus, on est plus vexé, alors que d'habitude, non.
3: Taureau, bah, vu que les taureaux, c'est costaud, bah, je pense que les taureaux, ils sont costauds. Enfin, ceux qui ont les signes astrologiques taureaux, ils sont peut-être très forts.
2: Et les balances, alors ?
9: Quand on était le signe astrologique balance, c'est-à-dire que quand il y a quelqu'un qui nous dit quelque chose, on va le balancer.
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10: Son titre, Les Cadors, c'est l'histoire d'un homme qui se croit être l'un des fils de Kadhafi. Il part dans le désert du Sahel, dans l'espoir de retrouver le trésor de l'ancien dictateur libyen. Jérémy Ferrari, lui, est né en 1985 à Villesmeuse. Son nom de famille, c'est Larzière. Il grandit à Charleville, ses parents sont commerçants. C'est un passionné de théâtre depuis son adolescence. Dès 15 ans, il pousse les portes du théâtre de Charleville pour apprendre le métier. À 16 ans, il se choisit comme nom de scène Ferrari. Il se produit dans des bals et des maisons de retraite des Ardennes. Il met en scène ses premiers one-man shows et suit aussi des cours de théâtre à Paris, au célèbre cours Florent. Jérémy se distingue des autres humoristes car il aborde des sujets graves de manière cynique et souvent décalée. Il navigue entre provocation et réflexion. Dès octobre 2010, ses apparitions dans l'émission On ne demande qu'à en rire sur France 2, animée par Laurent Ruquier, ne passent pas inaperçues.
11: Jérémy Ferrari.
10: Jérémy fait vite partie des invités réguliers comme Olivier de Benoît, l'humoriste rémois. Vend deux pièces à Beyrouth confirme son talent de comédien engagé. Il traite de la guerre et des conflits géopolitiques.
12: Alors, action contre la faim, ils ont un petit peu d'argent de côté. Ils ont 40 millions d'euros de côté et ils t'expliquent pourquoi dans leur bilan comptable, c'est un cas de coup dur.
13: Mais quel coup dur ?
12: C'est parce qu'il y a des gens qui meurent de faim qu'il y a action contre la faim.
13: Donc le coup dur, ça serait qu'ils aient plus faim alors.
10: En 2017, il frappe encore plus fort avec Anesthésie Générale. Ce spectacle est une véritable critique de notre société et de ses dérives. Politique, économie, santé, tout y passe. Il se raconte aussi dans un livre où il dévoile ses addictions, dont l'alcool. C'est un artiste attachant et à part dans l'humour français. Il aime revenir dans son Ardenne natale. Il n'oublie pas ses racines. Jérémy Ferrari, c'est l'un des trésors de Champagne-Ardenne.
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8: Ce matin, on a rendez-vous avec un Caulois, il s'appelle Éric Castet, et avec sa femme Juliette, ils ont intégré il y a quelques années l'organisation internationale JRS, c'est Jesuit Refugee Service Welcome. Il s'agit en fait de réseaux de familles qui mettent à l'abri des migrants le temps de leur régularisation pour éviter qu'ils dorment à la rue, avec tout ce que ça comprend évidemment. Alia Zegaoula a rencontré Éric, qui se décrit d'abord en trois mots.
11: Déterminé, ça c'est sûr. Déterminé, deux choix, ça compte. Optimiste. On a l'impression de que notre action est une goutte d'eau dans l'océan des souffrances. Il y en a une, toute sa famille a été massacrée. Elle est venue à pied, elle a traversé du désert, en prison, en Libye, esclavage, viol. Des fois, elles abandonnent leur famille. Ça nous oblige à faire un peu de géopolitique, à comprendre ce qui se passe dans les autres pays. On a l'impression de toucher à l'essentiel. Et pendant six mois, nous accueillons Myriam. C'est une magnifique aventure à plusieurs titres. D'abord, la rencontre de ces gens qui vivent toutes les horreurs qu'on peut imaginer. Vraiment toutes.
14: Qu'est-ce que vous en retirez de ces rencontres que vous n'auriez sans doute pas faites sans ce réseau ?
11: Bon, moi, ça a été un choc. Il y avait des préjugés sur les religions et les coutumes. Moi, je vais parler franchement. On a accueilli une femme qui a vécu toutes les horreurs, mais qui a un rayon de soleil. Et grâce à sa foi, qui n'est pas la mienne, qui est foi musulmane, et je découvre que sa foi lui permet de faire triompher la joie. J'étais très touché par la capacité de résilience.
14: Au-delà de ces semaines passées ensemble, est-ce que vous arrivez à avoir des nouvelles de ces personnes accueillies auparavant ?
11: Oui, il y en a qui reviennent nous voir, il y en a qui ont réussi à s'installer, qui ont réussi vraiment à se régulariser, à trouver du travail. Elles viennent voir maman Juliette, papa Éric.
14: Est-ce que vous diriez que ça vous a davantage encore ouvert à l'autre ?
11: Merci pour la question. Je suis ouvert à l'autre. Mais jusqu'à quel point je consacre du temps à celui qui est en face de moi ? Jusqu'à quel point je le considère ? Je peux faire distraitement en pilotage automatique, mais quand la personne est en face de moi, est-ce que j'ai l'impression de perdre mon temps ou est-ce qu'au contraire, je considère que chérir la personne qui est en face de moi est peut-être l'action la plus directe pour la paix ? C'est la question que je me suis posée. Évidemment, je suis très occupé, mais quand j'ai pris du temps pour apprendre à Myriam à faire de la trottinette et du vélo, je me disais, Eric, t'as tellement de choses à faire, mais en fait, non. Non, à la fois c'est un investissement et à la fois moi-même je suis bouleversé par ce qui se joue, quoi. Il y a quelques mois, il y avait

0: dis des existences, c'est parce que ces jeunes sont des futurs parents, j'espère, et c'est pas juste une personne, c'est une lignée. Enfin voilà, c'est des vies dans leur durée qui sont modifiées. Se soucier d'une personne, il faut commencer par ça, quoi. Voilà, voilà où j'en suis de mes réflexions, de ce que je reçois en faisant ça.
1: Ah, le portrait très fort et émouvant, hein, d'Éric Castet. 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
1: Patrick Citeau nous emmène chaque week-end dans des communes de notre Poitou. Nous allons dans les Deux-Sèvres aujourd'hui, où Patrick Citeau se promène dans la rue Léonce Perret. On est à Niort, l'occasion d'évoquer le parcours artistique de cet homme de théâtre et également de cinéma.
2: La rue qui porte son nom rend ainsi hommage à cet artiste né à Niort le 14 mars 1880. Son goût pour l'art prend ses racines dès son enfance, passée rue Hiver à Niort, où ses parents possèdent un atelier de menuiserie. Les quelques mois de convalescence qu'il passe dans un Paris en pleine ébullition artistique confirment le choix du jeune homme. De retour à Niort, il obtient l'accord de ses parents pour tenter sa chance à Paris. Il s'inscrit dans une école musicale de Montparnasse et se révèle notamment bon chanteur. En parallèle, Léonce Perret prend des cours de théâtre. Il affiche rapidement une forte expérience théâtrale. En 1900, il obtient son premier contrat comme jeune premier au théâtre de l'Athénée. C'est un peu le hasard qui le pousse jusqu'au 7e art. En 1909, après un contrat de quelques mois dans un théâtre de Saint-Pétersbourg, il joue Cyrano de Bergerac à Berlin. Il fait alors la rencontre du directeur de la filiale allemande de la Société française cinématographique, Gaumont. Léonce Perret découvre le cinématographe. De retour à Paris,

0: Il travaille pour Gaumont sous la direction artistique de Louis Feuillade.
1: Et il y débute comme acteur, mais très vite, Patrick, il passe derrière la caméra.
0: Léon Spéret réalise ainsi de plus en plus de films en dehors des studios et teste de nouvelles techniques en plein air. En 1913, il connaît la consécration. Son film « L'enfant de Paris » le propulse définitivement au rang des meilleurs réalisateurs français de l'époque. Quand la guerre éclate, Léon Spéret est mobilisé. Mais il ne tarde pas à revenir derrière la caméra pour réaliser quelques films patriotiques. Fin 1916, à la fin de son contrat, il part exercer son art aux États-Unis. Le film intitulé « N'oublions jamais » est son premier gros succès en France et outre-Atlantique. Quand la situation économique commence à se dégrader aux États-Unis, la récession n'épargne pas le cinéma. À la fin de l'été 1921, Léon Spéret rentre en France avec dans ses bagages les méthodes de travail de l'industrie cinématographique américaine. Avec Konigsmark, qui sort en France en mars 1924, Léon Spéret va ensuite définitivement entrer dans la légende du 7e art. Le film est en effet considéré comme une œuvre majeure du cinéma des années 20. Quelques années plus tard, alors que Léon Spéret entame une nouvelle version de Konigsmark, parlante et bilingue, il tombe malade. Il meurt finalement le 12 août 1935. Léon Spéret repose depuis lors au cimetière Cadet à Niort. La rue qui porte son nom à Niort lui rend un hommage bien mérité.
1: Quel hommage que vous lui rendez aussi, vous, Patrick Citeaux. 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
4: Et Olivier, ce matin, on retourne à l'école primaire aujourd'hui.
3: Eh oui, et pour y trouver du gaga. Mais blé, je voudrais aujourd'hui vous parler du mémoire de Judith Boucher, réalisé l'an dernier à l'Université Jean Monnet de Saint-Étienne, et qui s'intéresse à une question rarement étudiée. Comment le parler stéphanois, le gaga, circule encore aujourd'hui dans les écoles primaires, et dans quelle mesure le parler des enseignants influence le parler des élèves? Son travail porte sur toutes les classes de l'école primaire, en milieu urbain comme en milieu rural. Judith a formulé trois hypothèses. Premièrement, le gaga serait peu utilisé par les enseignants en situation d'enseignement. Deuxièmement, lorsque les enseignants l'utilisent, les élèves auraient tendance à le reprendre. Et troisièmement, le gaga serait plus présent dans les écoles rurales que dans les écoles urbaines. Pour répondre à ces questions, elle a observé des classes, mené des entretiens avec les enseignants et avec les élèves, et elle a mené des observations dans les temps informels à l'école. Son analyse porte à la fois sur le vocabulaire gaga et sur des structures spécifiques comme le pronom neutre Y, employé comme complément direct, j'y ai fait, l'inversion des pronoms personnels après un impératif, donne-moi-le au lieu de donne-le-moi, ce qui nous vient du patois, hein, puisque Pierre Duplay écrivait déjà en 1896 à l'inverse du français, quand un verbe à l'impératif a deux pronoms pour complément, l'un direct, l'autre indirect, c'est ce dernier qui s'énonce en premier. Exemple en patois, « by my lou ». Et puis aussi la formation d'adjectifs à partir de participes passés. Il est trempe de chaud, ses joussons enflent, la reloge est arrête. Donc qu'en est-il des résultats du travail de Judith? Les observations révèlent une situation un peu plus nuancée que ce qu'elle attendait. Très surprenant, 54% des enseignants utilisent au moins une fois un régionalisme en cours au cours des séances observées. Un élève sur 6 emploie spontanément un mot ou une expression gaga lors des entretiens. Et dans les classes, un régionalisme apparaît dans 20% des situations que Judith observe. Il semblerait donc que le gaga soit encore bien présent dans nos écoles. Mais quels sont les mots, les expressions, les tournures qui ressortent le plus, ou plutôt qui ressortent le mieux? Un peu de patience les amis, la suite c'est pour bientôt.
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4: Pluie, neige, canicule, brouillard, la météo décide si on va râler ou si on va râler autrement, si vous voyez ce que je veux dire. Mais dans le fond, qui décide des prévisions météo? Qui observe? Qui calcule? Qui c'est qui tranche à la fin? Et surtout, pourquoi ils disent qu'il va y avoir du soleil alors qu'on se prend une rincée? Eh bien, réponds tout de suite dans les coulisses de Météo France Alsace que je teste pour vous aujourd'hui. Je suis à Ilkirch-Grafenstaden. Ici, on estime, on calcule le temps qu'il fera demain. Et à côté de moi, voici Simon. Simon, c'est le technicien météo. C'est lui qui surveille des capteurs, des antennes, des machines qui parlent. Bref, tout le langage, c'est des chiffres. Entre le vent, la pression, l'humidité, tout est mesuré en continu avec des stations météo basées un peu partout en Alsace, à des endroits stratégiques, en altitude, dans les vallées, en plaine ou encore en ville, au nord, au sud, bref, un peu partout. Et à cela, on peut ajouter aussi d'autres outils comme les radars, les satellites. Et chaque jour, c'est des millions d'observations qui arrivent dans les ordinateurs de Météo France Alsace. Et avec des équations très, très, très complexes. Et cette complexité est en lien avec notre prochaine découverte. Direction, le bureau des modèles météo. Ça, c'est avec Théo. Théo, il est météorologiste et il m'explique eh bien, qu'on ne prédit pas le futur. Mais en revanche, on calcule des scénarios et leurs probabilités. Certains modèles, par exemple, simulent l'atmosphère avec comme résultat, écoutez bien, 350 prévisions possibles chaque jour. Ah bah oui, hein, la machine, elle calcule tout ce qui est possible. Hein. Et c'est l'humain, enfin, qui va trancher. Parce que oui, la météo, en bout de ligne, bah, c'est pas juste une machine. Hein. C'est aussi un cerveau. Il y a un cerveau qui tranche. Et en parlant de cerveau, en voici un autre bien rempli. C'est celui de Cédric. Il est climatologue. Et Cédric, lui, va nous emmener littéralement dans un autre monde. Parce qu'avec ses analyses, à Cédric, eh bien, on ne regarde pas demain. Non, on va regarder 100 ans en arrière. Car Météo France, eh bien, conserve en quelque sorte la mémoire du climat depuis plus de 150 ans. Parce que le passé, eh bien, il nous permet quoi ? De comprendre l'avenir. Surtout avec les notions du dérèglement climatique, qui nécessite une véritable expertise. Alors, après ce dévoilage d'outils, de calculs, d'équations et d'expertises en tout genre, comment se fait-il qu'en 2026, on puisse encore se tromper dans les prévisions ? Eh bien, j'ai posé la question et la réponse de mes spécialistes est claire. Prévoir la météo, c'est comme essayer de prédire la forme exacte des vagues dans une soupe qu'on remue en permanence, sauf que la casserole fait la taille de la planète et que la cuillère tourne toute seule. Et en plus de ça, il y a quelqu'un qui joue avec le feu. On continue. Bref, vous l'avez compris, hein, impossible d'être parfait, seulement de se rapprocher de probabilités, mais avant tout, le rôle de Météo France Alsace, c'est d'anticiper au maximum les risques.
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1: Impossible de ne pas céder à la tentation des macarons de Boulet, la plus ancienne enseigne de la ville depuis 1854. Et la transmission est aussi une affaire de famille puisque Jacques-Alexandre vient de passer la main à sa fille. Bonjour Mathilde.
2: Bonjour.
1: Les macarons de Boulet sont fabriqués dans la tradition de manière artisanale. Il y a une volonté de garder une production de qualité.
2: Moi, c'était vraiment une priorité pour moi, comme ça l'a été pour mon père il y a 31 ans, quand il a pris la suite donc, de sa maman, donc ma grand-mère. C'est de perpétuer le savoir-faire et donc bien sûr la qualité et l'artisanat. Donc je modifierai absolument pas du tout la façon de les fabriquer, ça restera tel que ça l'est depuis le début.
1: Quels ont été les mots de votre papa ?
2: Pour être honnête, ça fait quelques années qu'on en discute, hein, que le sujet est sur la table, mais ça lui tenait bien sûr à cœur voilà, qu'il y ait une suite. Il m'a mis aucune pression, hein, ça s'est fait d'une manière très naturelle, très douce également. Je pense qu'il est fier et surtout heureux de savoir que je vais conserver ce savoir-faire et pas faire de changements majeurs qui puissent entacher notamment la qualité de nos macarons.
1: Les macarons de Boulet, ils sont célèbres, Mathilde, dans le monde entier. L'export peut être encore plus performant.
2: Ça peut être encore plus performant parce qu'aujourd'hui, avec Internet, les possibilités sont illimitées. Mais j'ai surtout à cœur de maintenir notre ancrage dans la région parce que c'est tout de même essentiellement en Lorraine hein, qu'on a nos clients de plus longue date. Donc l'export fait partie de mes projets, mais je tiens surtout à trouver de nouveaux distributeurs dans la région et à continuer de les faire connaître autour de nous.
1: Vous êtes en possession d'un secret de fabrication. Qu'est-ce qui fait ce petit goût si particulier des macarons boulageois pour qu'on les aime tant ?
2: Ce qui fait vraiment leur particularité, c'est ce goût de l'amande, parce que nous on travaille donc des amandes entières qu'on reçoit dans leur peau. C'est pas de la poudre d'amande, hein, c'est des amandes qui arrivent entières chez nous et qu'on va ensuite aller émonder. Du coup, on ne casse pas la fibre de l'amande lors de la fabrication. Donc ça permet vraiment à nos macarons d'avoir un goût très fin, très subtil, le goût de l'amande qui se développe très longuement dans la bouche après l'avoir mangé. Et le dressage à la cuillère, qui est une technique très rare hein, sur les macarons. On a quand même beaucoup de macarons aujourd'hui posés avec une dresseuse. Les nôtres sont faits un par un à la main à la cuillère en argent et donc ils ont un moelleux que vous trouverez sur aucun autre macaron.
1: Vous représentez la 7e génération à travailler dans l'entreprise. Est-ce que c'est une pression supplémentaire de faire perdurer cette tradition ?
2: Comme voilà, toute reprise d'une société d'aussi longue date, il y a une pression, aussi beaucoup, beaucoup de fierté. Puis je resterai bien entourée par mon papa, ta compagne qui travaille ensemble depuis longtemps, ne seront pas très loin. Donc je suis quand même bien entourée. Donc, assez confiante tout de même.
1: Question gourmande, Mathilde, comment aimez-vous déguster le macaron de Boulet ?
2: C'est vrai qu'avec un petit café à 16h, pour moi, c'est l'idéal. Mais honnêtement, même avec une coupe de champagne, il n'y a pas d'heure pour en manger. Ça passe toujours très bien.
1: Un grand merci d'avoir été notre Lorraine du jour et très bientôt à Boulet pour goûter ces magnifiques macarons.
2: Avec grand plaisir, à bientôt.
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3: Yatouni est d'origine mahoraise et nous raconte son parcours. Dites-moi, Yatouni, qu'est-ce que vous aimeriez que les gens connaissent de votre culture mahoraise ?
4: La richesse, c'est vraiment relationnelle. C'est vrai qu'à Mayotte, il y a vraiment une solidarité extrême entre les habitants. Si, par exemple, vous rencontrez des inconnus dans la rue, vous allez toujours ressentir ce lien. Je ne sais pas, c'est quelque chose qui est naturel. Alors qu'ici, en France, les inconnus qu'on croise dans la rue, on ne sent pas forcément un lien avec eux et on ne serait pas forcément apte à les voir, leur poser des questions et tout ça. Oui.
3: Moins d'entraide, moins de solidarité, on ne va pas facilement demander un peu de sel ou un peu de sucre chez le voisin, en fait.
4: Oui, c'est ça, oui. À Mayotte, on a vraiment une relation assez intense avec les voisins. On les respecte et on vraiment montre beaucoup d'amour envers eux. Si jamais on manquait de quelque chose, parfois de l'eau ou du sel, peu importe, on peut aller toquer chez le voisin et lui demander. Et avec plaisir, la personne va lui offrir. Sauf qu'ici en France métropolitaine, je pense que ça paraîtrait un peu bizarre quand même.
3: Oui. Vous buvez-vous un jus de pomme ?
4: Oui.
3: Comment on dit pomme en maoré ?
4: Jus de pomme et jiva.
3: Ah, jiva ?
4: Oui. qui veut dire le jus de pomme est très bon. Oui.
3: Ah bah c'est court, c'est facile.
4: Oui.
3: Vous avez hâte de retourner à Mayotte. Quelle est la première chose que vous allez manger quand vous arrivez?
4: Ça serait une mangue avec du sel.
3: Ça, ah, oui. Ça c'est étonnant ça.
4: Oui. C'est comme si on mangeait du chips, mais encore mieux. Et c'est super bon les mangues. C'est... Le goût est juste indescriptible.
3: Mais avec du sel.
4: Oui, avec
3: le sel,
4: du sel
3: qui va faire ressortir le goût de la mangue.
4: Oui, c'est ça, oui, ça va vraiment faire ressortir le goût de la mangue.
3: Alors votre maman, Siti Fatima, c'est elle qui cuisine à la maison. Qu'est-ce que vous aimez manger quand elle cuisine?
4: J'aime beaucoup manger le pilao. C'est un plat qui ressemblerait un peu au paella de l'Espagne. Plat très coloré.
3: Avec des épices un peu particulières que nous n'avons pas ici en France.
4: Il y a le curcuma, après il y a le masala et il y a aussi le poivron. Et le citron aussi et le sel, donc tous les ingrédients ici en France.
3: Vous vous intéressez à la cuisine, vous? Vous avez appris à cuisiner avec maman?
4: En fait, à Mayotte, c'est très important pour une femme de savoir cuisiner. Depuis l'âge de 6 ans ou 7, jusqu'à mes 10 ans, donc j'avais l'habitude en fait de rejoindre ma mère et qu'elle m'apprenne à cuisiner.
3: J'ai entendu parler d'un fruit, le konona.
4: Konokono.
3: Kono, oui. Comment vous dites?
4: Konokono.
3: Ah oui.
4: Oui.
3: C'est pas du tout konona.
4: Non.
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5: Si vous portez le nom de famille Salin, restez à l'écoute. Et mais avant cela, je vais vous parler d'un bretonnisme bien connu qui est le lagen.
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5: Moi, je suis dans le lagen. Bon. Voilà une expression typique dans le français local, c'est inspiré par notre belle langue bretonne. On l'entend souvent aujourd'hui, en particulier les lendemains de fête. Quand on est un peu dans le brouillard, on a tendance à dire « ouais, je suis dans le lagen ». Alors ce mot a pourtant une signification un petit peu différente en breton. En breton, ar lagen, c'est en général de la boue bien collante, impossible à cultiver, dans laquelle on a difficulté à marcher, voire on s'enfonce un peu. Mais pas que ça, ça désigne donc les fondrières, les mares d'eau boueuse. Donc, Béa et Lagen, être dans le Lagen, c'est devenu une expression permettant de dire que l'on est dans un état qui n'est pas des plus sympathiques. Vous saurez maintenant que Lagen, c'est pas la gueule de bois, mais c'est de la boue en langue bretonne. À Lagen.
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5: Et j'en arrive maintenant à un nom de famille très commun. Vous en connaissez peut-être, hein, peut-être qu'il y en a dans votre entourage, ou peut-être le portez vous-même. C'est Salin. Alors, déjà en breton, on prononce Salahun. Pas Salin, mais Salahun. Comme le célèbre ermite de la forêt de Landévennec, ou encore du Folgoat, près de l'Esnevin, Salahun ar Fol, Salin dit le fou. Salin est donc un nom ou un prénom, et son origine remonte à loin, très loin, et vient aussi de très loin. C'est avec l'évangélisation de l'Armorique que ce nom est sûrement arrivé, car Salin, ou Salahun, n'est rien d'autre que l'adaptation bretonne du prénom Salomon. Salomon, fils de David, roi d'Israël. Donc, un nom de famille biblique aujourd'hui. Salomon, devenu Salahun en breton, mais aussi Salou ou encore Salik. C'est la même origine pour ces noms de famille. Salin ou Salomon, si vous voulez, fut d'ailleurs le nom d'un autre roi, mais de Bretagne, cette fois-ci au 9e siècle. Donc, un nom de famille plus que royal. Les Salins pourront à l'avenir se vanter d'avoir un nom de famille prestigieux. Je vous dis à demain, même heure, même radio, en Mans. Ici, Evel Juste, Canoir-Houas.
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2: Nous partons à la découverte des Maranges, ce petit territoire partagé entre trois villages, Chéilles-les-Maranges, Sampigny-les-Maranges et Desize-les-Maranges, au lieu de la prochaine Saint-Vincent tournante 2026. Alors, avec Plus belle la vigne, on zoome sur ce territoire viticole caché dans une petite vallée. Ici, les coteaux font partie de la côte de Beaune, mais en Saône-et-Loire. Explication avec Élodie Roy, viticultrice et vice-présidente du comité d'organisation de la Saint-Vincent.
3: La côte de Beaune s'étale d'une même exposition, mais il y a une faille géologique à Centenay. Et les Maranges, on est une vallée un petit peu à part, je dirais.
2: Alors la Centenay, c'est dans quelle direction ?
3: Centenay, c'est juste en face. Voilà,
2: là-bas. C'est dans le petit creux là-bas.
3: Là, vous voyez des bâtiments en face. Oui. Là, c'est tout le début de Centenay.
2: D'accord. Voilà. Et donc après, il y a les hauteurs, en fait, il y a les collines.
3: Les coteaux, voilà. Les coteaux. C'est une vallée, en fait. Les Maranges, vous avez la vallée de la Causanne et la vallée de la Deune. Donc la Causanne, c'est une petite rivière qui circule sur Chéilly, sur Sampigny, qui prend sa source en fait à Vauchignon, au bout du monde. Donc c'est un nom qui, ça s'invente pas.
2: C'est joli.
3: C'est une petite rivière qui fait 14 km et qui se jette dans la Deune, juste à la sortie de Chéilly. Donc cette rivière, elle passe au milieu là. Le petit village de Sampigny qui est ici, très étriqué, très enclavé, et sur les hauteurs, vous avez Desize et tout en haut le petit hameau de Borgy et la montagne des Trois Croix qui est en face de nous. Connue aussi sous le nom de Mont de Seine. Alors, bon, moi je les vois les croix, mais je connais. C'est vraiment juste en face de moi. Je ne sais pas si vous voyez
2: non, mais
3: le petit point culminant.
2: D'accord. Oui,
3: là,